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1: Ai-je encore besoin de le présenter? Arnaud Fromage est avec nous. Bonjour Arnaud.
2: Bonjour, bonjour.
1: Pour votre nécessaire minute comtoise, Arnaud, il y a quelques temps, vous nous avez expliqué pourquoi l'emblème de la Franche-Comté était un lion.
2: Mais je ne suis pas allé au bout du raisonnement. Pour rappel, la Franche-Comté adopte le lion vers 1278-79 quand le comte de Bourgogne, Othon IV, décide de se rapprocher du royaume de France. Il décide pour cela d'adopter le lion, le roi des animaux et symbole de la monarchie française. La Franche-Comté n'est d'ailleurs pas la seule région à arborer cet animal que l'on retrouve aussi sur les armoiries de la Normandie ou en Aquitaine et qui est tout autant le symbole de Belfort que de la ville de Lyon parce que oui, il y a une logique là-dedans. Mais voilà, maintenant qu'on a dit ça, reste une question. Pourquoi le lion, qui n'est pas le plus imposant des animaux et qui, soit dit en passant, est une sacrée grosse feignasse, a-t-il pu devenir le roi des animaux et pas la baleine bleue ou le chinchilla?
1: Bon, déjà, ce n'est pas le cas partout, hein.
2: C'est vrai. En Asie, c'est plus souvent l'éléphant ou le tigre qui sont considérés comme les rois des animaux. En Amérique, c'est l'aigle qui règne aux côtés de l'ours, du jaguar ou du puma. En Afrique, le rhinocéros et le léopard sont aussi dans la place aux côtés, c'est vrai, du roi lion. Et en Europe, eh bien avant le lion, c'était l'ours qui était considéré comme le roi des animaux, mais tout va changer au Moyen-Âge. En gros, ce sont des histoires de symboles. Au Moyen-Âge, on se passionne pour la mythologie grecque, dans laquelle Hercule, qui était méga fort, a tué le lion de Némée, dont la peau était pourtant censée être impénétrable. Et puis, la crinière du lion est vue comme une sorte de couronne, ce qui fait bien plaisir aux souverains du continent, d'autant que bon, l'Afrique, c'est méga loin et que personne n'ira vérifier.
1: Mais bon, un roi, c'est très humain, alors comment un animal peut-il être le roi de quoi que ce soit, quelque part, Arnaud?
2: Là encore, vous marquez un point, mais ce qualificatif de roi des animaux, depuis qu'il s'est débarrassé de sa symbolique royale, est plutôt là pour qualifier ce qu'en zoologie on appelle les super-prédateurs. Ces animaux qui sont tout en haut de la chaîne alimentaire et qui sont relativement imprenables à la baston contre les autres espèces du coin. Et même dans ces cas-là, on devrait dire que ce sont les lionnes qui sont les reines, parce que ce sont elles qui chassent, mais seulement les reines de la savane. Bah oui, si on va par là, chaque type de terrain a son roi. Celui de la jungle amazonienne, ce serait plutôt le jaguar, et celui de nos forêts à nous, eh ben ce serait plutôt le cerf. Mais au fond, une grosse feignasse qui laisse les autres combattre à sa place, qui se fait nourrir et qui prend la lumière, est-ce que ce serait pas ça, la définition d'un roi? Bon bah, je retire tout ce que j'ai dit, alors.
1: Voilà, retirez tout, retirez tout. Merci beaucoup, Arnaud.
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2: 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J'espère que vous allez bien. Aujourd'hui, on va parler d'amour ou alors de célibat. Enfin, je sais pas, parce que on voit tellement de choses sur les réseaux sociaux. Oui, les hommes ceci, les femmes ceci. Il y a une femme, elle m'a fait du mal au cœur. Mon mec m'a fait du mal au cœur. Il m'a trompé. Il est parti. Mais en fait, pourquoi vous vous mettez en couple? Vous savez qui vous vous mettez en couple? Vous vous mettez en couple avec un être humain. Alors un être humain, je vous rappelle quand même ce qu'il est capable de faire. Un être humain, ils ont créé la guerre, l'esclavage, la torture, le viol, le génocide et la télé-réalité. Et après, vous êtes surpris quand votre partenaire, qui est un être humain, il vous a mal parlé ou alors il vous a trompé, machin et tout. C'est vous qui choisissez de sortir. Pourquoi vous sortez avec un être humain? Et après, vous êtes surpris quand ça se passe mal. Vous avez l'arrogance de croire qu'un être humain, il va bien vous traiter pendant 30 ans. Il y a des êtres humains, ils trichent au Scrabble. C'est quoi l'intérêt de tricher au Scrabble? Et vous, vous leur confiez vos émotions, vous leur confiez votre cœur à un être humain et vous êtes surpris quand l'être humain il vous fait un coup de Trafalgar, mais vous n'êtes pas bien. Arrêtez de vous mettre en couple. Mettez-vous en couple avec un esprit. Voilà. Tu mets en couple avec un esprit. Voilà, l'esprit, au moins, il va pas t'emmerder. En même temps, un esprit, c'est un ancien être humain, donc si, ça peut être emmerdant. Non, mais pas les esprits. Arrêtez de faire confiance aux êtres humains. T'as cru que ton partenaire, c'était qui? C'était Jésus. D'ailleurs, même Jésus, ils l'ont tué, les êtres humains. Même lui, s'est fait avoir. Et vous, vous exigez une loyauté pendant 30 ans. Arrêtez ça. Arrêtez de vous mettre en couple avec des humains. Mettez-vous avec un arbre. Voilà. L'arbre, c'est solide, calme, silencieux, stable. Et en plus, il est enraciné, il peut pas partir. Voilà. Ton ex, il aurait dû essayer. L'arbre, tu peux lui faire des câlins. Il parle pas, il t'engueule pas. Tu peux oublier les sacs poubelles, il dit rien. Tu peux lui raconter ta journée, il te juge pas. Et c'est mieux qu'un mec, c'est mieux qu'une meuf, c'est mieux qu'un psy. Alors après, niveau sexe, bah écoute, c'est du bois. Il est toujours dur. Alors après ça dépend de ce qu'on aime, hein, ça dépend de ce que t'aimes, tu vois. En même temps, si c'est pas très fun, au moins il te ghoste pas, l'arbre, tu vois. Il a pas d'insta, il poste pas de story ambiguë en mode je suis dans une forêt chelou. Et le pire, c'est que des fois tu parles à un arbre dans la vie, tu vois. T'as plus de réponses que quand tu parles à une copine. Parce qu'un arbre, lui, il te fait pas rien, non rien. Non, c'est pas ça, mais laisse tomber. Alors, moralité, si vous vous mettez en couple avec un être humain, n'oubliez jamais qu'en face de vous, bah vous avez un être humain. 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
4: Voici Pauline Guillouche, hépato-gastro-entérologue à Nantes. C'est un médecin très suivi sur les réseaux sociaux. Elle y partage sa passion pour la médecine avec l'envie de la rendre simple, claire et accessible à tous. Mais comment devient-on hépato-gastro-entérologue ?
5: Dès la quatrième année de médecine, quand on passe en stage en fait pendant nos études, moi j'ai été happée par le service de gastro-entérologie du CHU de Nantes, où j'ai fait toutes mes études et mon internat et mon clinica et quelques années de praticien hospitalier. Et c'est une rencontre avec les médecins, avec les seniors, avec nos mentors en fait. Et là, je me suis dit, ok, c'est vraiment cette spécialité que je veux faire.
4: Qu'est-ce que vous aimez le plus dans votre métier aujourd'hui, Pauline ?
5: Les rencontres avec les gens, le fait de les suivre. Comme je suis installée en libéral, je peux voir les patients des années et des années après. Donc en fait, je suis leur évolution. Je suis leur vieillissement aussi. Je suis leur petit parcours de vie, leurs accidents de vie parfois. Et ça, c'est en dehors évidemment de la consultation et de ce qui les amène, mais c'est ça qui rend la relation hyper intéressante entre le patient et le praticien. Moi, je serais pas la même sans toutes les rencontres que j'ai fait depuis le début de ma carrière. J'ai toujours des histoires qui m'ont marqué, qui m'ont inspiré, et bien sûr que c'est ces rencontres qui aujourd'hui font que j'ai envie de continuer ce métier.
4: Vous êtes présente sur les réseaux sociaux, Pauline, pour vulgariser un peu la médecine. Vous avez plus de 200 000 followers, donc 200 000 personnes qui vous suivent sur les réseaux sociaux. Ça veut dire que même les médecins doivent s'y mettre ?
5: Tous les médecins doivent s'y mettre pour contrer les fausses informations en santé, ça c'est clair et net. Donc oui, j'encourage chaque confrère et chaque consoeur à s'y mettre. C'est passionnant, c'est un autre terrain de jeu, on va dire, un autre terrain d'exploration que sont les réseaux sociaux.
4: Vous êtes surprise justement de l'intérêt qu'on porte à toutes les vidéos que vous pouvez publier, à tout ce que vous pouvez dire sur les réseaux sociaux ?
5: En ce qui concerne ma spécialité, je vois que le ventre effectivement intéresse les gens, probablement les angoisses. Donc ils sont allés chercher l'information ailleurs que sur mes vidéos. Et puis ils ont plein d'idées qui sont fausses. Et l'idée, c'est de se dire, revenez vers peut-être la parole du professionnel de santé. Donc j'essaye de les rattraper et peut-être de contrer effectivement ce qu'ils ont vu. Parce que ce qu'on sait, c'est que l'information fausse, elle diffuse de façon virale par rapport à une information vraie qui a beaucoup plus de mal à circuler. Donc c'est pour ça qu'il faut qu'on soit nombreux à apporter cette parole.
4: Qu'est-ce qui vous rend le plus fière aujourd'hui, Pauline ?
5: Waouh, c'est mes enfants, en fait. Et si on en revient sur le métier, c'est de pouvoir accompagner les gens dans la durée. Ça, c'est vraiment une grande fierté.
4: Avec Pauline Guillouche, la médecine sort des cabinets pour aller à la rencontre du public. Une approche pédagogique et humaine qui permet à chacun de mieux comprendre et de se réapproprier sa santé.
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1: En Pays de Savoie, la place du village, c'est d'abord une émission de télé, c'est une grande communauté sur les réseaux sociaux et c'est aussi un rendez-vous quotidien sur votre radio Ici, Pays de Savoie, avec Jean-Noël et Philippe de Paris. C'est l'heure d'une nouvelle histoire, quelque part en Savoie, avec vous Philippe, bonjour.
2: Bonjour Laurent, bonjour à toutes et à tous.
1: Ah, parmi vos rencontres, là vous êtes allé dans une étonnante scierie de Montémont.
2: Eh oui, on est allé à Montémont, c'est la direction de la Maurienne. Et on s'arrête justement dans le hameau de la Scie, au-dessus du beau village de Montémont à 1300 mètres d'altitude. Et là, on rencontre Joël Gontier dans une scierie, mais pas n'importe quelle scierie, une scierie complètement dans son jus, une scierie d'époque. Et Joël nous dit, c'est une scierie qui a été mise en place par mon grand-père et je tenais absolument à la remettre en route. Elle a commencé à fonctionner en 1905. Elle a été créée de manière assez curieuse lorsqu'un village d'à côté a brûlé et comme on ne pouvait pas tout refaire, tous les toits avant l'hiver, il a fallu créer la scierie justement, pour faire le bois, pour faire les chalets du village qui avait brûlé, vous avez compris.
1: D'accord.
2: Un bel exemple de solidarité à l'époque.
1: Et puis ce qui est bon, il a été fidèle à la scie. Combien de temps il a mis pour la refaire?
2: Il a mis 4 ans pour la refaire de A à Z, un énorme travail. Aujourd'hui, cette scierie à l'ancienne marche parfaitement. C'est un véritable plaisir de l'avoir fonctionné. Elle fonctionnait autrefois à l'eau avec un petit barrage en amont, comme toutes les scieries, avec une conduite forcée, bien sûr. Au bout de la conduite, il y avait une roue à aube, hein, comme autrefois d'ailleurs. Il fallait 12 heures pour remplir la retenue d'eau. Et à l'époque, on sciait, nous dit-il, tous les jours, y compris le dimanche, dès qu'il y avait de l'eau, on skiait. Et le torrent sur lequel se trouve la scierie a une particularité. Il ne gèle pas en hiver. Je rappelle qu'on est à 1300 mètres d'altitude, c'est-à-dire qu'on peut travailler toute l'année.
1: Est-ce que cette scierie fonctionne encore aujourd'hui?
2: Absolument, Laurent, elle fonctionne toujours. Et si quelqu'un a besoin de couper un sapin pour faire quelques planches, aucun problème. Il nous dit aussi, Joël, qu'on fait des chevrons avec la charpente, et tout ceci se fait dans la plus grande convivialité. Or, c'est pas industriel, attention. Et Joël nous précise que c'est justement la scierie qui a donné le nom du village. La scie, mais ça, on s'en est
1: douté. Est-ce qu'on peut la visiter?
2: Oui, on peut la visiter. Il y a même des touristes qui viennent la visiter, cette scierie, par l'intermédiaire de l'Office du tourisme de la grande station d'à côté. C'est Saint-François-Longchamp,
1: que vous connaissez pas très bien.
2: Et ça se fait durant l'hiver, un jour par semaine. Il y a même des touristes qui veulent repartir avec une planche, nous dit Joël. Joël qui montre aussi ses outils hein, pour aller chercher le bois, pour descendre dans la scierie à tous ces touristes. Et si vous passez un jour par Montémont, n'hésitez pas à vous arrêter. Demandez à Joël, il se fera un grand plaisir de vous montrer sa scierie à l'ancienne. Il est intarissable, il est passionné et passionnant.
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3: Nous l'avions déjà reçue dans Toujours à la page en tant que romancière. La romanaise Magali Milot est de retour dans les librairies, mais cette fois en tant que médecin. Le métier qu'elle a exercé passionnellement jusqu'à un burn-out en blouse blanche. C'est d'ailleurs le titre qu'elle a choisi pour ce témoignage qui paraît chez l'Archipel. « Mon burn-out en blouse blanche ». Un livre qui commence le jour où Magali échappe de peu à la mort au volant parce que son cœur déclenche au milieu de nulle part une crise de tachycardie. Et ce n'était pas le premier symptôme, il y avait eu des bronchites à répétition, l'eczéma et même l'apparition d'un foyer d'endométriose. Et bien sûr, la course contre le temps pour s'occuper de ses enfants, recevoir ses 40 patients par jour, les ruminations nocturnes, la boule au ventre le jour. Et il y a aussi eu le déni, un refus de voir qu'il était urgent qu'elle arrête. Même cet accident, évité de justesse, n'aura pas su lui mettre les points sur les i. Pourquoi, Magali Milot?
4: Je ne sais pas exactement, mais c'est vrai que j'avais beaucoup de culpabilité à m'arrêter par rapport aux patients, par rapport à ma famille. Dans nos études, on ne nous apprend pas à prendre soin de nous. On nous apprend à toujours être là, toujours travailler, voilà, faire plus. Et puis, en tant que femme, j'allais dire, on est un peu des rocs, on est... Voilà, on est les piliers et oui, je me disais, il faut que je tienne, quoi. Il faut tenir.
3: Et vous aviez des reproches qui vous étaient faits dans le cadre familial, effectivement. Comment vous les expliquez?
4: Je pense que c'est pas compris ce qu'on vit quand on est en burn-out. Et voilà, et peut-être que l'entourage a besoin de savoir que c'est pas quelque chose qu'on ne veut plus faire, c'est juste qu'on peut plus parce qu'on n'a pas assez d'énergie. Donc je pense que c'est pas compris.
3: Pas compris non plus par une partie du corps médical, parce que vous avez quelques consultations qui sont quand même assez violentes.
4: Oui, les médecins ne m'écoutaient pas vraiment. En tout cas, certains que j'ai vus. C'était assez compliqué, ça, pour moi.
3: Qui a été ou quelle a été la première personne ou le premier moment qui vous a autorisé à vous dire, là, je vis quelque chose et c'est légitime de dire stop?
4: Alors, la première personne, ça a été quand même la psychologue qui m'a suivie. Mais au début, c'est pareil, je voulais pas croire à ce qu'elle me disait. Elle m'a vraiment dit, c'est un burn-out, etc. Il va falloir du temps. Mais moi, j'étais encore dans le déni, en me disant, non, mais c'est trop long. Elle me parle d'un an et demi de repos. Moi, j'ai envie de reprendre et je vais reprendre bien plus vite.
3: Écrire ce livre, pour vous, c'était un bilan, c'était un message? Comment est-ce que vous l'avez abordé?
4: Pour moi, c'est plus un message, en fait. C'est plus pour aider les gens qui sont en burn-out, mais aussi les proches. Après, c'était aussi alerter, parce qu'il y a beaucoup de burn-out en ce moment, dans toutes les professions, mais le milieu médical est quand même bien impacté. Le système médical, actuellement, je vais dire, il est plus performant, parce que chaque médecin a trop de patients, comme je le mets à la fin. La patientèle a augmenté de 1/5 par médecin. C'est très compliqué. Donc, c'est pour ça qu'il y a des médecins qui tombent, j'allais dire, malade de plus en plus. Moi, je dirais ce qui est essentiel par rapport aux professions médicales, aux médecins, c'est prendre soin de soi pour pouvoir ensuite redonner aux autres. Et puis après, même pour la plupart des personnes, essayer toujours de se ramener un peu à soi et à quels sont mes besoins, quelles sont mes limites, et j'ai le droit de dire non pour certaines choses pour pouvoir me préserver ma santé.
3: Magali Milo a vécu 3 ans de descente aux enfers et a mis 3 ans à se reconstruire grâce au repos, à la méditation, à la danse, à l'écriture. Grâce à un recentrage sur elle-même et une remise en question profonde de son mode de vie, elle délivre un témoignage touchant et un message indispensable dans « Mon burn-out en blouse blanche » paru chez l'Archipel.
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5: Bonjour, je m'appelle Laureline, je suis artiste de cabaret et je suis chanteuse sur l'établissement de Périgueux.
6: Laureline, on peut vous retrouver sur la scène du Voulez-vous à Marsac-sur-l'Isle dans le rôle d'Opaline. J'ai pas vu tout le spectacle, mais il me semble que c'est quand même le personnage principal. Qu'est-ce qui lui arrive à cette fonctionnaire?
5: Alors, ce qui lui arrive, c'est qu'elle devient une star de la chanson. Une star du musical. Et donc elle a toute une transformation physique, vocale et surtout une transformation de vie. Et voilà, donc ça devient une superstar et qui oublie peut-être un petit peu sa vie personnelle d'avant.
6: Est-ce qu'il y a des échos à votre propre vie?
5: Non, pas vraiment. Et c'est pour ça que j'adore jouer ce rôle, parce qu'en fait, Opaline est une personne très introvertie, et ce qui n'est pas du tout mon cas. Et je trouve ça plus amusant et plus confortable d'aller jouer sur un rôle qui ne ressemble pas à ce qu'on est dans la vraie vie.
6: Ça fait une dizaine d'années, Laureline, que vous êtes professionnelle dans le spectacle. Est-ce que vous vous souvenez de la première fois où vous êtes montée sur scène?
5: Je sais que la première fois que je suis montée sur scène, c'était quand j'avais 2 mois. Ça, je ne me rappelle pas.
6: 2 mois?
5: Oui. Mes parents faisaient des colonies et faisaient des spectacles à la fin des séjours avec les enfants. Et l'année où je suis née, donc en 92, c'était le spectacle sur le magicien des couleurs. Et donc j'étais le bébé violet qui était né de la naissance du bleu et du rouge. Et alors moi, je n'ai aucun souvenir de ce qui s'est passé, mais ma mère me dit que elle a vu dans mes yeux que j'étais hyper attirée par les lumières, par ce qui se passait là, quoi. Avant d'être professeure de danse, j'étais moi-même élève dans des écoles où je faisais des galas.
6: Quel retour vous avez du public périgourdin depuis le lancement de Star du Musical?
5: Ils sont vachement contents, hein. On a un public principalement senior. Moi, c'est mon public préféré parce qu'en fait, ils sont toujours émerveillés. Et puis, ils ont toutes les références, parce que moi, j'ai des codes assez rétro, des goûts assez rétro. Et du coup, j'adore parler avec eux à la fin du spectacle parce qu'ils sont toujours super enchantés de ce qu'ils ont vu, de ce qu'ils ont entendu. Et c'est hyper agréable.
6: Pour vous, c'est qui l'artiste suprême, celui ou celle qui vous a donné envie de faire ce métier?
5: Charles Aznavour.
6: Ok, d'accord, pas d'hésitation. Votre plus beau souvenir de scène ?
5: J'ai envie de vous répondre que moi, mes plus beaux souvenirs de scène, c'est plutôt avec les élèves avec qui je donne des cours. Je trouve que dans l'amateurisme, il y a un truc qui est encore plus beau que dans le professionnel, c'est qu'à la fin, on arrive à faire quelque chose alors que c'est pas notre métier. Mon plus beau souvenir de scène professionnel, je pense que c'est ma première ici en tant que chanteuse. Parce que comme je disais, moi j'étais danseuse professionnelle, j'étais dans une production et une école qui formait des artistes à être pluridisciplinaires. J'ai appris à chanter. Je voulais chanter. Et c'est le voulez-vous qui m'a donné ma chance et l'opportunité de le faire. On est une équipe très soudée et on n'est pas les uns au-dessus des autres, on est les uns à côté des autres.
6: Merci.
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7: Tous les jeudis, vous partagez avec nous un lieu de Provence. Et ce matin, vous allez nous faire découvrir une source.
8: Eh ben non.
7: Ah bon ?
8: Non.
7: Mais qu'est-ce que vous m'avez écrit alors ?
8: Ben, c'est faux ce que non, vous... mais sur le coup, je voulais, puis après je me suis dit non, une source, ça se dit pas.
7: Vous faites un peu comme vous voulez.
8: Exactement. Non, ça se dit pas une source. Alors c'est pas moi qui le dis, c'est l'île des Bellons dans le château de ma mère.
7: Oui.
8: Voilà. Mais je vais quand même vous parler de source à travers ces gentils Manon.
7: Oui.
8: Hier, vous vous rappelez, je vous ai parlé d'expression patin couffin.
7: Oui.
8: Hein, qu'on emploie dans le sens de etc. Et j'ai mentionné l'expression et le con de Manon. Et pour n'offenser personne, j'ai dit ne le prenez pas pour vous les Manon, c'est juste une expression. Et j'ai ajouté on vous aime d'amour. Ok. Problème, c'est qu'à peine ma chronique finie, ma chérie m'a demandé c'est qui cette Manon que tu aimes d'amour?
7: C'est vrai.
8: Alors je lui ai dit mais personne, c'est une expression. Et elle me dit mais pourquoi tu me dis que tu l'aimes d'amour? J'ai dit mais non, mais t'as pas la ref, c'est Pagnol, c'est Manon des Sources, c'est Hugolin, hein. Vous savez, Manon, je t'aime d'amour.
7: Oui. En fait, c'est non, Eric.
8: Manon, je t'aime d'amour.
7: Je t'aime, Manon.
8: Voilà, on est d'accord, voilà. Mais désolé, on va quitter la poésie bucolique et romantique de Manon des Sources et les collines pour que je vous explique cette expression, le conte de Manon. Alors pour tout vous dire, on ne sait pas trop d'où elle vient, elle ne semble pas typiquement provençale, en tout cas on la connaît dans le sud-ouest, jusqu'à chez Francis Cabrel, même si elle est très attachée à la Provence, notamment à travers l'œuvre de Pagnol, bien sûr. Comme je vous l'ai dit, on l'emploie pour exprimer là aussi une suite que l'on n'énumérera pas, comme pour dire etc. Exemple dans un roman de Jean-Paul Delfino, et tout le con de Manon et tout le tremblement. Ou encore chez Maurice Gouirand, il regrettait la prospérité de Marseille, mais aussi le respect de la religion, de la morale, de la discipline, du patin couffin et du con de Manon. Oui, le con de Manon, c'est l'équivalent de patin couffin et tutti quanti. Autre subtilité décrite par Rivo Nora dans son dictionnaire des parlers régionaux, l'expression serait utilisée pour couper court aux exigences de son interlocuteur. Exemple, et le con de Manon, non, pendant que tu es, il leur dira, allez, c'est bon, hein, arrête-toi, tu m'as gonflé. Dans la lignée des fatio de, fan de chichoulo, fan de pute, ou même, autre expression avec d'autres prénoms, je suis désolé, la putain d'Adèle ou la putain de la Caroline, c'est, on va avoir des problèmes.
7: Je pense, oui.
8: Cette interjection est aussi utilisée pour marquer la surprise. En voici un exemple sous la plume de Maurice Gouirand, cette fois dans le théorème de Langambi, le con de Manon, mais c'est mon riri. Et on la trouve aussi chez Gilles Del Papas, sous la variante la con de Manon. Selon Robert Bouvier, dans le Parler Marseillais, l'expression exprime aussi le dépit ou l'irritation, hein, et il donnait cet exemple, le con de Manon, ça a encore foiré. On trouve aussi des variantes avec le con de Madon, et on vous aime aussi d'amour, les Madons. Non, je vais rien dire, parce que je vais avoir des problèmes avec Magaté. Magaté, c'est toi que j'aime d'amour. En tout cas, tous les auteurs s'accordent à dire que Manon est sûrement là juste pour la rime, sans aucun lien avec une quelconque Manon qui aurait existé.
7: Bien sûr.
8: Et je vous le confirme parce que j'ai vérifié toutes mes sources.
7: Parfait. Un petit bonjour à votre gâté qui nous écoute ce matin.
9: Manon des Sources.
7: Oui, non, mais c'est pardon.
9: Il avait dit Manon des Sources.
8: Non, j'ai vérifié mes sources maintenant. Je ne sais pas s'il l'a vérifié.
7: Oui, non, mais bien sûr. Bien sûr. Mais vous me prenez.
8: On vérifie. Hein, on vérifie.
7: C'est possible, ça.
8: C'est comme ça.
7: Non, mais si vous voulez, je vous laisse.
8: Mais non, thème d'amour, Eric.
7: Bon. Donc un petit bonjour à votre gâté. Oui. Je le confirme. Mais Eric est sage comme une image.
8: Mais exactement.
7: Enfin, chérie, je t'aime.
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10: Nous sommes à Caudalet.
3: Richard, on est ici dans les jardins familiaux ?
10: Oui, on est dans les jardins familiaux et on est à plusieurs.
3: Il est où votre petit carré ?
10: Là-bas, au fond.
3: Allez, je vous suis, allez-y. Et là, ce sont vos poireaux ?
10: Il y a des poireaux, il y a encore des betteraves, des radis.
3: Et là, vous êtes au bord de quel canal ?
10: C'est un canal qui rejoint la tête.
3: Les choux ont été un petit peu mangés, non ?
10: Par contre, la salade, vous voyez, elle n'est pas gelée.
3: Et alors, comment vous vous organisez ? Vous aviez des notions de jardinage quand vous avez pris ce jardin familial ?
10: Oui, j'ai eu un jardin familial dans le Nord pendant une dizaine d'années.
3: Donc vous arrivez d'où, vous ?
10: Nord-Pas-de-Calais, entre Lille et Arras. Alsace.
3: Depuis combien de temps vous êtes installé ici à Caudalie?
10: 3 ans.
3: Comment vous avez découvert ce village?
10: Avec mes filles qui habitent là. Donc elles m'ont dit de revenir ici, parce qu'il fait meilleur, il y a du soleil, et le jardin on peut le faire plus longtemps.
3: Et vous venez tous les matins?
10: Souvent, en ce moment un peu moins.
3: C'est important pour vous d'avoir votre petit carré potager?
10: Tout à fait, parce que c'est du bio. Et puis, quand j'amène les légumes à la maison, ma fille me fait la cuisine. Et moi, je fais la soupe avec les poireaux, avec les navets. Donc, tout va bien.
3: Et derrière vous, il y a le compost?
10: Recyclage. Les choses de la cuisine, mais pas tout, hein, les purées et tout ça. Et puis, les restes de jardin.
3: Rien ne se perd, tout se transforme.
10: Exactement. Et ça devient tout marron, comme un terreau.
3: Merci Richard. Et vous Daniel, alors, qu'est-ce que vous cultivez?
9: Là, pour le printemps, j'ai mis des oignons, rouges et jaunes. 300, on ne rigole pas avec les oignons. Hein. À quand on cuisine, il faut des bons oignons. Bon, alors là, il reste les poireaux.
3: Il n'y a pas des artichauts, là?
9: Ah, ben oui, mais ça, des artichauts, oui. Ils restent bien en place. Et je suis assez content parce que par ici, moi, je suis normand. Hein. Attention, je suis un viking. Hein. Faut pas me contrarier. Bon, alors, il y en a quatre artichauts. Bon, ben, c'est bien, c'est marrant, dans un jardin, c'est marrant.
3: Et qu'est-ce qui vous a amené au jardinage?
9: Pour bien s'occuper, faire du sport, la marche, et puis du jardinage.
3: Et dites-moi, vous avez un panorama incroyable depuis le jardin.
9: Justement, c'est très intéressant. C'est pour ça aussi que j'ai demandé ce terrain-là. Il y a la rivière, juste derrière moi, il y a la montagne, avec des beaux arbres. Enfin, c'est formidable. Ici, c'est le paradis pour moi. Hein. Surtout moi qui suis né dans la plaine de Caen, vous voyez. Alors, la plaine de Caen, c'est vraiment la plaine.
3: Il y a de la pluie. Hein. Et le principe de ces jardins familiaux, vous venez quand vous voulez?
9: Exactement. Et surtout, eh bien, c'est tellement simple que je ne sais pas très bien comment dire. Parce que c'est tellement simple que c'est la vie rêvée. Quoi. Les gens devraient faire ça. C'est pour ça qu'ils ne font plus de jardin. Ils ont l'air de dire que ça ne rapporte pas. Mais ce n'est pas une question d'argent. On s'en fout de l'argent. On mange des bons légumes, mais au moins, on passe du bon temps toute la journée.
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1: Paris, c'est le trait d'union, disons-le, entre les cultures. C'est le cas entre l'Alsace et l'Île-de-France. La preuve avec la réussite d'un Alsacien qui va créer chez nous la brasserie Beaufinger, devenue un monument de la gastronomie à Paris. Thierry Boeuf vous y invite, c'est Bistrot de Paris.
2: Et le cocktail américain, c'est quoi?
3: C'est un coquelet grillé avec une sauce américaine, tomate, échalote, une pointe de cognac, du vin blanc. C'est un peu relevé.
4: Un décaïn!
5: Pâté, jambon, c'est tout envoyé, gruyère, chantal, rosier, jambon de pays.
6: Eh ben, tout ça, ça valait dans la blanquette.
3: Bon appétit!
7: À Paris, subsistent encore quelques mammouths de la gastronomie, encerclés de toutes parts de chinoiseries et de fast-food endémiques.
8: Sandy, une pointe de sel, un coup de moulin à poivre dans l'aioli, s'il te plaît.
7: Le dernier rempart de la Bastille se nomme Beaufinger. La résistance est rude, soutenue par des tonnes de guirlandes de saucisses de Strasbourg et de plats de choucroute fumante, où jadis, les critiques Go et Millot aimaient s'attabler.
9: Henri Go, Christian Millot, vous allez nous faire les honneurs de cette table, qui est certainement l'une des meilleures de Paris.
10: Elle est surtout réputée pour sa choucroute, qui est merveilleuse, je dois dire.
11: Ça s'appelle Beaufinger, et la brasserie Beaufinger a été, à partir de 1920, le lip des années folles. Il y avait une assistance très brillante qui venait dans cette vieille brasserie alsacienne avec il y a une salle de peinture de Hancy. Et on voyait Cocteau, Chaplin, Marie-Laure de Noailles. Tout Paris venait chez Beaufinger, qui était célèbre également pour ses huîtres et son banc d'huîtres. C'est le concurrent de Lippe maintenant, vraiment.
7: Beaufinger est la plus vieille brasserie de la capitale. En 1864, Frédéric Beaufinger, originaire de Colmar, quitte son Alsace chérie pour Paris avec dans ses malles toutes les spécialités de l'Est de la France. Mais le coup de génie du jeune Alsacien consiste à servir de la bière fraîche et mousseuse, brassée à l'air et distribuée à l'aide d'une pompe. Autrement dit, les Parisiens découvrent pour la première fois la bière pression. Repas d'affaires, dîner d'anniversaire, virée entre copains, touristes en goguette, couple légitime, amant pressé, pour paraphraser André Malraux, Beaufinger, c'est comme le métro parisien à 18h. Et même un renfort inattendu vient prêter main forte à la brasserie, en la personne de l'intellectuel et philosophe Roland Barthes.
12: Les cafés à Paris, chez lui, c'était plutôt le Flore, c'était le Bonaparte,
13: oui,
12: c'était son quartier de Saint-Germain-des-Prés.
13: Oui, c'est ça. Mais le seul restaurant vraiment d'élection, en quelque sorte, qui ne soit pas lié à des opportunités de géographiques, c'est cette manie, dit-il, pour Beaufinger. Et il a beaucoup aimé Beaufinger dans ces années-là, qui était un restaurant parce qu'il y mangeait du poisson.
12: Ça, c'était pas du tout dans son quartier. Ça.
13: Non, justement.
12: C'était un expatrié.
13: Ça voulait dire que c'était justement un choix.
7: Envie d'une soupe à l'oignon gratiné, de 6 huîtres creuses de Normandie, de gros escargots de Bourgogne, un œuf mayonnaise, un pâté en croûte, un homard flambé au whisky ou la fameuse choucroute servie depuis 160 ans. Direction la Bastille, qui a fait sa révolution à deux reprises, en 1789, aux commandes les révolutionnaires du Faubourg Saint-Antoine, et en 1864, grâce à un seul homme, Frédéric Beaufinger.
1: Je ne sais pas vous, mais toute l'équipe du 7-9, ça nous a ouvert l'appétit avec cette chronique. Les bistrots de Paris, on réécoute sur francebleuparis.fr. Merci à Thierry Boeuf.
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14: Saviez-vous qu'en France, une grande partie des voitures de police que vous voyez dans les séries n'ont jamais arrêté personne? Non, non, elles viennent parfois d'un hangar très discret en Alsace. Oui, oui, ici, entre deux zones industrielles, on fabrique l'illusion du cinéma avec plus de 90 000 objets différents. Aujourd'hui, je teste pour vous Ciné-Régie à Geispolsheim. Nous sommes dans une zone d'activité en périphérie de la ville. Assez classique, hein. Sauf que sur le parking, on peut apercevoir plusieurs voitures de police qui attendent tranquillement. Intriguant, hein. Et là-bas, j'y retrouve Mickaël. C'est le directeur fondateur de Ciné-Régie. C'est une compagnie d'ici, hein, qui propose à la location des uniformes, des costumes, des véhicules, des armes et même de la décoration pour le cinéma et la télévision. Mickaël m'accueille avec un super sourire et une phrase plutôt rassurante. Tu verras ici, tout est faux, mais tout doit paraître vrai. Et il n'a pas tort, hein. En poussant la porte de l'immense hangar, je comprends que je viens d'entrer dans un monde littéralement parallèle où se mêlent des uniformes à perte garde vue. Police nationale, gendarmerie, pompiers, militaires, chaque uniforme correspond à une époque précise. Une couture, un écusson, une nuance de bleu, tout compte parce qu'un détail faux peut ruiner littéralement la crédibilité d'une scène. Alors comme le veut la chronique, j'ai évidemment tenté d'en porter un, mais je découvre immédiatement un problème. Oui, marcher avec assurance quand on porte un uniforme officiel, ça ne s'improvise pas. Non, je ressemblais davantage à un agent de sécurité un peu paumé plutôt qu'au commissaire Moulin, si vous voyez ce que je vais dire. On poursuit en changement littéralement d'ambiance. Place aux fusils, aux flingues et autres lance-roquettes. Méga impressionnant. Mais Michael insiste, toutes les armes sont neutralisées ou adaptées pour le cinéma. Ah oui, ici on rigole pas avec la sécurité. Elle est maximale pour une illusion absolument totale. Et je vous le confirme, ici, on n'est pas avec des petits joujoux en plastoc. Non. Et Michael a déjà fourni des tournages de films assez balèzes. Si je vous dis Fury avec Brad Pitt, ou encore Sherlock Holmes avec Robert Downey Jr. Et même le film Les Rivières Pourpres. La classe quand même. Ciné-Régie peut même livrer ses véhicules et ses équipements sur des tournages partout en France et même en Europe. Alors je vous laisse imaginer la scène. Lorsqu'il y a un contrôle routier disons banal, la tête de l'agent quand il réalise que le véhicule de police n'est pas un officiel et qu'à l'intérieur on y trouve un bazooka, 10 mitraillettes et 12 fusils à pompe. Et heureusement, avec l'attestation très spéciale que présente Michael, tout est réglé. Mais il faut le dire, la scène reste quand même très cocasse. Comme quoi, à Geispolsheim, on peut vivre un polar sans même commettre de délit.
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1: Itinéraire bis à Saint-Fargeau cette semaine. Aujourd'hui, j'ai décidé de m'arrêter chez Europe Militari. Antoine Guyot, bonjour.
2: Bonjour.
1: Europe Militari, c'est quoi Antoine ?
2: Europe Militari, c'est une entreprise que j'ai créée il y a plus de 15 ans, l'année de mes 20 ans, et où nous rachetons du matériel militaire aux armées françaises, que nous reconditionnons et que nous vendons majoritairement à l'export.
1: Ici, on ne parle pas de surplus militaire. Hein.
2: Non, on ne parle pas de surplus militaire parce qu'on ne vend pas d'accessoires, d'habits, de treillis ou autres. Nous, on stocke des véhicules et de la pièce détachée.
1: On peut donner une idée à nos auditeurs, combien de véhicules, qu'est-ce qu'on a comme véhicules également ?
2: La gamme de véhicules va de la moto au blindé, en passant par les véhicules logistiques. Tout dépend des flux entrants et sortants, mais on peut stocker en moyenne entre 500 et 800 véhicules.
1: Voilà. Qui sont vos clients ?
2: Pour les petits véhicules, on a beaucoup de clients, agriculteurs, chasseurs, résidents secondaires pour ce qu'on appelle les Peugeot P4, un petit véhicule polyvalent 4x4. Ça, on en vend, c'est constant, on en vend une soixantaine par an en France depuis une quinzaine d'années. Et tout le reste, c'est l'export. C'est l'export hors Europe, donc pour des pays souvent en voie de développement, majoritairement en Afrique, où les routes sont totalement impraticables et où on a besoin de véhicules rustiques à forte motricité, donc 4x4, 6x6, et qui ont fait leurs preuves pendant leur service aux armées pendant maintenant plus de 35 ans. Et que, d'ailleurs, l'armée française a toujours ces véhicules-là, qu'elle reprolonge sans cesse parce que ce sont de bons véhicules.
1: Voilà. Vous fournissez en temps de guerre ? Mais vous fournissez également après, en temps de paix.
2: Oui, effectivement, nous avons plusieurs clients, dont l'ONU, qui a plusieurs bataillons et détachements partout dans le monde, et notamment en Afrique. Et effectivement, on intervient, on leur vend des véhicules, sont sans électronique, à forte motricité, qui peuvent aller partout, et y compris la pièce détachée.
1: L'armée française est client également chez vous ?
2: Oui, absolument. Alors nous, on achète depuis longtemps à l'armée française, quand elle vend, donc on achète, on stocke beaucoup de choses, et il arrive quand même parfois, effectivement, elle ait besoin, alors pas forcément de véhicules, mais de pièces détachées, parce que le véhicule ne va pas sans la pièce détachée, et on a développé, on a fait fabriquer énormément de pièces détachées, et quand on peut rendre service à l'armée, on le fait, voilà.
1: Oui, ça c'est un autre marché, c'est la pièce détachée également chez vous.
2: Hein. Et oui, vous pouvez pas décemment dire à un client, quel qu'il soit d'ailleurs, français ou à l'export, qu'on vous vend un véhicule et que vous n'avez pas la pièce pour le réparer, ça n'a pas de sens. Donc il faut ce qu'on a développé depuis 6 ans, une vraie infrastructure avec du palettier, un magasinier, et donc on a un vrai service de pièces détachées, on exporte tous les jours, on envoie palettes, petits colis, ainsi de suite.
0: Voilà. 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
1: Itinéraire bis à Saint-Fargeau cette semaine, et aujourd'hui j'ai décidé de m'arrêter à la boutique Ardici. Aurélie Boulomier, bonjour.
3: Bonjour.
1: Cette boutique Ardici, Aurélie, expliquez-moi, elle est juste à côté ou dans l'office de tourisme de Puisaye-Forterre ?
3: Elle fait partie intégrante de l'office de tourisme de Puisaye-Forterre depuis 2021. Anciennement, c'était un espace d'exposition et on a décidé de créer un espace dédié à l'artisanat d'art local qui est une réelle identité de la destination touristique et de la Puisaye-Forterre. On compte plus de 130 artisans d'art installés en Puisaye-Forterre, ferronniers, encadreurs d'art, céramistes évidemment. C'est l'identité artisanale locale, des luminaires en papier, des travaux de couture, récemment découvert du dessin à la loupe,

0: et le mobilier en béton.
1: Comment vous choisissez les artisans que vous exposez ici ?
0: On lance un appel à candidature à la base de données des artisans d'art qu'on a créé avec la communauté de communes. Et à cet appel de candidature répondent environ une quarantaine d'artisans d'art. Et on les insère soit dans la boutique de Saint-Fargeau, soit dans la boutique de Saint-Amand-en-Puisaye.
1: Alors ici par exemple, autour de nous, quels sont les artisans d'art ? Allez, on va en citer quelques-uns. Je vois de très très beaux luminaires juste en face de moi.
0: Effectivement, Ale Casanova qui est basée à Toussy, l'atelier galerie, est là en permanence avec ses luminaires. Elle est la seule sur le territoire à créer ce type d'objet d'art. On a également Isabelle Delin, céramiste en puisée nivernaise et formatrice au CNIFOP. Coralie Rago, qui est couturière sur le petit village de Trény. Pour la première fois, nous accueillons Annie Carcaillon, qui fait du dessin à la loupe.
1: Et puis des meubles en béton, c'est étonnant ça.
0: C'est assez étonnant, c'est assez exceptionnel. C'est Rudy Baucher, la bétonnerie à Aiglonie.
1: J'imagine que les expositions ventes qui se font ici, elles tournent.
0: On décline 3 sessions d'exposition par an. On a novembre, mars, avril, juillet et août, octobre.
1: On est à quelques jours de Noël. Ici, on peut trouver un cadeau original et à tous les prix.
0: Oui, effectivement. Et réalisé localement, c'est ça l'important.
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1: Itinéraire bis à Saint-Fargeau cette semaine et c'est la pause gourmande comme chaque semaine. J'ai choisi de m'arrêter chez Fléchet, pâtissier, chocolatier, glacier, biscuitier. Mélanie, bonjour.
3: Bonjour.
1: Cette maison, est-ce que vous pouvez nous la présenter ?
3: Alors, c'est mes beaux-parents qui ont créé donc la maison Fléchet, donc Monsieur Patrick Fléchet et Madame Lucette Prost. Donc il y a 34 ans de ça. Ensemble, ils ont tout d'abord repris le côté juste pâtisserie. Ça s'est agrandi après un salon de thé et dernièrement, en 2019, ils ont ouvert donc le côté boutique des spécialités où là on peut retrouver tous nos produits ainsi que des produits locaux, régionaux pour agrémenter un peu, faire des paniers garnis, tout ça.
1: Nous sommes dans cette boutique qui est magnifique, avec, on est à quelques jours de Noël, pas mal de chocolat et autres gourmandises. Il y a des pièces très particulières que vous faites pour Noël ?
3: Oui, alors bon, la pièce maîtresse que j'adore, c'est le sapin qu'on fait en chocolat au lait ou chocolat noir dans sa belle petite boîte avec son beau petit nœud. Après, on fait toujours les bonbonnières de différentes manières, en forme de cabosse, en forme de bonbonnières rondes et ovales, qui ont chacune leur particularité de garniture. Après, on peut retrouver le croquet phare des fêtes, c'est le croquet de Noël. C'est un biscuit, donc comme les croquets qu'on fait habituellement, qui est très tendre et friable en bouche, mais avec des épices de Noël dedans, des amandes, de l'abricot et de la figue. Et ça peut très bien accompagner le foie gras, comme un petit thé ou un petit café.
1: Vous parlez des croquets, c'est l'une des spécialités de la maison avec le macaron de puisée, c'est ça ?
3: C'est ça. Alors on a les croquets tendres qui sont sur différentes versions, noisette raisin, mande orange, citron, chocolat, cranberry ou noix. Et on a le macaron de puisée qui est là vraiment le produit phare de la maison. Donc une macaronade à l'ancienne aux amandes, très moelleuse, sur un petit biscuit sablé.
1: Et on ne donne pas la recette, c'est un secret de fabrication.
3: C'est ça, c'est un secret de fabrication. À part Monsieur Fléchet, donc père et fils qui connaissent la recette, sinon personne ne la sait, même pas moi. Je sais juste les ingrédients, mais je ne sais pas la recette exacte.
1: Dites-moi Mélanie, quand on vit dans un univers aussi gourmand, est-ce qu'on résiste encore ?
3: Pas toujours. Ça dépend. Bien sûr, on a tous nos petites faiblesses. Moi, ça va être le chocolat, ça va pas être forcément les biscuits. Mais bon, après, il faut quand même goûter un peu pour pouvoir conseiller le client.
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1: Itinéraire bis à Saint-Fargeau cette semaine et à quelques jours de Noël. Eh bien, il fallait que je vous parle. Je suis à Château de Cartes, la boutique Château de Cartes à Saint-Fargeau. Yanis, bonjour.
4: Bonjour.
1: Le Château de Cartes, Yanis, c'est quoi ?
4: Le Château de Cartes, donc c'est une boutique où vous trouverez des jeux de société, principalement, des jouets, un peu de jouets pour les petits, pour premier âge. Vous trouverez également aussi quelques produits cadeaux, comme des bougies de charroux.
1: Ces jeux de société, moi je suis restée à l'époque du Monopoly. Il y a eu une grosse, grosse avancée dans ces jeux de société.
4: Ah oui, complètement, effectivement. Donc l'avancée a commencé dans les années 2000 déjà, où de nouveaux jeux comme Catan, qui ont révolutionné le genre, sont arrivés. Et depuis, en fait, ça n'a pas arrêté de s'accroître, en fait. Chaque année, on a une quantité phénoménale de jeux de société qui sortent. Ça n'arrête pas. Donc maintenant, il y en a pour tout le monde. En fait, ça qui est bien, c'est qu'il y en a pour tout le monde, tous les âges, des joueurs, des non-joueurs, des enfants, des personnes âgées. tout le monde y trouve son compte en fait maintenant.
1: Il y a combien de jeux ici dans cette petite boutique sous la porte d'entrée de Saint-Fargeau? Est-ce que vous les avez comptés, Yanis?
4: Il y en a environ dans les 400 ou 500, ça dépend du roulement en boutique, mais oui, on doit être dans ces eaux-là. En tout cas, du nombre de références depuis le début qu'on a ouvert cette section, oui, il y en a eu beaucoup en tout cas.
1: Et ça veut dire que chaque jeu, vous le connaissez. Vous connaissez les règles, à qui il peut s'adresser?
4: Alors, on essaie d'en connaître le maximum possible. Une grosse partie des jeux qu'on propose, effectivement, on essaie de les connaître. On en a testé une partie. On ne peut pas tout tester non plus, c'est impossible. Mais évidemment, ce qu'on ne peut pas tester, on se renseigne dessus, on regarde des vidéos, on se renseigne vraiment sur les jeux, qui nous permet après, effectivement, de conseiller au mieux tel jeu pour telle personne.
1: En fait, les jeux qui sont là devant moi, j'ai l'impression que je ne les vois qu'en boutique et dans des boutiques comme la vôtre, qui sont spécialisées.
4: Alors oui, effectivement, ce qu'on essaie de faire en boutique, dans la nôtre comme la nôtre, c'est de proposer des jeux qu'on trouve idéalement pas en hypermarché ou dans, on va dire, les boutiques un peu, voilà, hypermarché classique. On essaie de proposer des jeux qui ne sont pas forcément connus du public et qui justement méritent de l'être.
1: Il y a des jeux pour tout le monde.
4: Ouais, il y en a pour tout le monde. C'est ça qui est bien maintenant, c'est qu'en fait, tout le monde peut y trouver son compte.
1: Contrairement à Internet, le jeu, ça rassemble. C'est ça qui est important à dire aussi.
4: Ah, complètement, oui. L'avantage, c'est qu'on passe de très bons moments en famille, entre amis. Voilà, on vit des sacrés moments qu'on ne vivra jamais forcément sur Internet.
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1: Itinéraire BIS à Saint-Fargeau cette semaine. Et aujourd'hui, eh bien, j'ai décidé de m'arrêter dans un endroit totalement merveilleux. C'est le théâtre du Picuccio. Florent Amar, bonjour.
5: Bonjour.
1: Ce théâtre, racontez-moi son histoire.
5: Son histoire, elle a démarré maintenant, oh là là, il y a 20 ans. En ce qui me concerne, j'ai repris cette salle qui était une salle de cinéma à l'époque et je suis arrivé avec l'envie de transmettre du livre, théâtre. Et du coup, on a commencé à monter une pièce, deux pièces, trois pièces, quatre pièces. Ça a touché des enfants, des adolescents et des adultes. Et aujourd'hui, je suis plus axé sur les adultes, c'est vrai. Mais ce théâtre est merveilleux parce qu'il est parti de zéro. Et que maintenant, il a une petite histoire et qu'il y a des gens qui l'envient.
1: Effectivement, là, on est juste derrière le château, dans un endroit assez magique. Lorsque vous avez poussé la porte de ce tout petit théâtre, qu'est-ce que vous vous êtes dit?
5: Tout de suite, il y a une harmonie entre le bois, l'ambiance et la disposition de la salle qui offrait, juste pour celui ou celle qui avait un peu d'imagination, de quoi faire, puisque ça fait 20 ans que ça existe. Voilà. Et qu'il y a eu 20, 21 comédiens qui déambulaient sur cet espace qui est magnifique, qu'on appelle la scène.
1: Vous avez commencé avec des ateliers pour les enfants. Aujourd'hui, vous m'avez dit que ce sont plutôt les adultes qui viennent à vos ateliers. Que viennent chercher ces gens dans vos cours de théâtre ?
5: Au début, le plus souvent, ils venaient chercher, régler un peu des comptes avec une certaine timidité. Pour les parents, il y avait deux versions. Ils me prenaient pour un orthophoniste, pour être honnête, pour certains. Et en plus, je pouvais permettre de sortir d'une inhibition, de bouger, de calculer, de mieux phraser, de mieux s'exprimer. Donc, du coup, voilà, il y avait cet aspect-là. Pour d'autres parents, c'était plus radical. C'était, c'est moins cher que le cheval, c'est moins cher que le tennis. C'était aussi bête que ça. Mais c'était génial parce qu'il permettait quand même à des gamins d'aller voir une activité. Par contre, pour les adultes, eux, ils venaient chercher quelque chose de différent. Déjà, du plaisir.
1: Au bout de 20 ans, Florent, vous avez créé de vraies générations.
5: Ouais, il y a eu de tout. Il y en a qui sont devenus artistes, d'autres qui ont ouvert des portes du conservatoire, d'autres qui produisent, d'autres qui font de la scénographie. Puis j'en ai qui deviennent des merveilleux comptables, des merveilleux bouchers. Il y a eu de tout, mais ça a permis vraiment d'impulser, de gagner en assurance pour certains, de découvrir le plaisir du mot, du verbe. Si jamais un jour je devais faire la fête avec tous ceux qui sont passés au Picuccio Théâtre, je crois que ça ferait une bonne moitié du village.
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2: 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Émilie Mazoyer avec Pascal Obispo et Benabar.
3: Bonsoir.
4: Tout va bien, bonsoir.
3: Pascal, très heureux d'être là. Et Benabar, bah nous aussi, on
5: j'espère
3: est content de vous avoir.
5: J'ai pas votre lancement parce que je suis rentré avec
4: Franck. Non.
3: Non, ça faisait vivant.
5: Voilà,
3: ça faisait,
5: voilà.
3: Les invités arrivent pile au moment du début de l'émission, ça faisait direct.
5: Ouais, ok.
3: Voilà.
4: Enfin, moi, je ne t'avais pas vu venir. C'est...
5: Ah oui, ça.
4: Comme elle a dit, c'était... je trouvais ça drôle. Bah, le duo qu'on n'a pas vu venir, c'était bien.
3: J'ai pas vu venir votre duo parce que tous les deux, chacun de votre côté, vous tracez votre route et vous avez une foultitude de tubes, on connaît par cœur. Exemple, le dîner de Benabar. Le dîner de Benabar, on s'en fout, on n'y va pas. On a qu'à se cacher sous les draps. On commandera des pizzas, toi, la télé, et moi. Et de Pascal Obispo, on connaît Si j'existe.
5: Entre autres.
4: Oui, non, mais ça va.
5: Il y a une belle collection, Pascal.
4: Non, c'est pas la peine. Ah ben voilà.
3: Pour me faire arrêter de chanter. Hein.
4: C'est une chanson d'un mec très enthousiaste. Moi, je suis enthousiaste.
5: Ben oui, tu l'es en ce moment.
4: Ouais. Ouais, c'est vrai.
5: Ben, moi aussi. Mais on est content de sortir ce titre.
3: Racontez-moi
5: votre
3: rencontre. Oui, ça s'entend que vous êtes en tout cas content d'être ensemble ici en studio. Ça me fait plaisir. Mais racontez-moi votre rencontre à tous les deux.
5: C'est
4: La vraie ou la fausse? Non, la fausse.
5: La fausse.
3: Ah non. Ah non, attendez, c'est-à-dire, c'est quoi? Il y a plusieurs rencontres dans la vie et en studio.
5: On s'est rencontrés sur des plateaux de télé.
4: Oui, sur des plateaux de télé. Puis après, je l'ai rappelé pour une émission, pour un album pour le sida. Voilà.
5: Et puis les Restos du Cœur aussi.
4: On devait participer, on s'est vu au Restos du Cœur, et puis on a déconné souvent.
5: Ça soude les Restos du Cœur.
4: Et en fait.
5: Comme on passe 15 jours les uns sur les autres, ça crée des liens, quoi.
4: On s'est aperçu que malgré notre énorme différence,
3: d'âge.
4: Ouais,
3: d'âge. Vous êtes beaucoup plus vieux, Pascal, c'est ça?
4: Ouais, beaucoup plus vieux. Oui, parce que lui, c'est un junior, lui, il commence à peine.
5: Putain, j'aimerais bien.
4: On s'est aperçu qu'on pouvait être complémentaires et pouvoir faire de bonnes choses ensemble. Et en fait, ça fait longtemps qu'on rigolait ensemble, qu'on pouvait bouffer ou se croiser, etc. Mais on n'a pas vraiment fait de musique, quelque chose de concret, nouveau, de festif, une forme de chanson dans un désespoir optimiste. En tout cas, une question, pour laquelle on n'a pas la réponse, de toute façon.
5: Oui.
3: Reste-t-il du bonheur? Oui, vous n'avez pas choisi la question la plus simple.
5: Oui, carrément. Bah, d'ailleurs, elle reste
4: suspendue,
5: ouais, la question. Mais il en reste. Enfin, moi, je le pense vraiment. En tout cas, c'est à nous de le créer, le bonheur. Ouais.
3: Et il y a de la joie dans cette chanson, c'est sûr.
5: Exactement.
3: Je vous propose qu'on l'écoute. Et après, ils vont nous raconter comment ils l'ont fabriqué. Reste-t-il du bonheur? Le duo que non, je n'avais pas vu venir. Ouais. Benabar, Obispo, ici, c'est parti.

0: Alors, est-ce que vous avez trouvé la réponse à cette vaste question? Reste-t-il du bonheur? Benabar et Pascal Obispo sont avec nous ce soir en direct dans Décibel. Racontez-moi la genèse de cette chanson, messieurs. Qui a eu l'idée? Qui a donné le premier encart?
1: Pascal, qui fait un album que t'as fini d'ailleurs, tu continues?
2: J'ai presque fini.
1: Il invite des copains sur des nouvelles chansons. Et il m'a proposé deux chansons. Moi, j'ai tout de suite choisi celle-là. J'ai toujours tout de suite adoré le texte de Pierre-Dominique Burgot, qui est un super auteur. On le savait déjà, mais là, et puis ces images, là, un réfrigérateur. Moi, j'adore ces chansons-là, poétiques, avec des moments très triviaux, très terre à terre. Enfin, j'adore son coup de plume. Et on l'a enregistré le plus facilement du monde. On a été en studio chez Pascal, et puis voilà. Et puis, on s'est aperçu assez vite qu'il se passait un truc avec cette chanson. Et donc, nous voilà, parce que c'était pas du tout prédestiné à devenir un single.
2: On sait pas, en général. On
1: s'est pas posé de questions.
2: C'est pas notre spécialité. Moi, ça n'a jamais été ma spécialité. Je n'ai d'ailleurs jamais choisi aucun single des albums. En fait, l'album, c'est un album que je prépare depuis pas mal de mois.
0: Ah oui, on a parlé la dernière fois que
2: on va dire même d'année.
0: D'année, oui.
2: C'est un album qui s'appelle Héritage, où je rends hommage à tous les artistes que j'aime qui souvent donc viennent partager des moments avec moi, mais des artistes dont j'admire la plume ou le talent de mélodiste. Voilà, pour moi, ce sont tous des auteurs-compositeurs extraordinaires, et donc j'ai la chance qu'ils acceptent de venir partager un moment de bien-être dans mon studio. Et donc
0: Bruno,
2: c'est le premier, mais je t'avais balancé déjà un nom la dernière fois.
0: Ouais.
2: Voilà, il se trouve que c'est vrai, il y a
1: le Bollinger.
2: Ah bah t'es là, regarde, ça commence
1: déjà
2: bien.
1: Il y a moi,
2: ça commence bien. Mais c'est vrai qu'il y a beaucoup d'artistes qui. Mais ça sera pour donc l'année prochaine. Mais Francis,
0: oui, on avait parlé de Cabrel.
2: Francis, ouais. qui est venu, Michel Jonas, Julien Clerc, Renaud aussi, Bruno. Il y en a d'autres, on ne peut pas
0: c'est
2: tous les dévoiler.
0: C'est un chouette gang, quand même, j'aime bien.
2: Bah, disons que oui, mais quand on rend hommage à la chanson française, comment dire, on a. C'est vraiment le but de cet album. Je tire le fil de fan. Héritage, c'est tout ce que j'ai pu comprendre, ne pas comprendre, tout ce que j'ai pu apprécier, tout ce qui m'a touché, tout ce que j'ai appris avec eux, et même avec Bruno, même si il est beaucoup plus jeune que moi. Mais en fait, l'idée c'est vraiment de rendre hommage à la langue, ouais. La langue française. Moi, j'ai démarré avec de la pop, c'est-à-dire la pop musique, c'est le chanter rien, mais
0: je peux tout chanter, je connais tout par cœur.
2: Mais chanter bien
0: plus que tout.
2: Oui, voilà, c'est ça. Donc la pop musique, c'est quoi? C'est chanter rien mais le faire bien.
0: Oui.
2: Voilà. Et après, je me suis mis à
0: éviter plein de violons,
2: à aimer les lettres, ouais. Je me dis, ah ben non, mais attends, je suis trop vieux pour chanter tulup tup tup. Alors et puis j'ai écouté des mecs comme ça de la nouvelle chanson française. Je dis, bah oui, il faut que je fasse la chanson française. Il faut que j'arrête avec mes tulup tup tup. Et je me suis mis à aimer vraiment le texte, le verbe. Donc j'ai beaucoup travaillé avec d'autres artistes, et puis même Marceline Desbordes-Valmore, cette poétesse du 19e siècle, avec qui j'ai fait un album magnifique. Et donc depuis, j'ai envie de travailler avec des auteurs et compositeurs, et cet album, c'est vraiment un album, on va dire, hommage à la chanson française, et tous ceux qui veulent participer acceptent de venir partager un moment avec moi.
0: Mais alors, Benabar, vous auriez pu écrire un texte.
1: Oui, mais c'était pas du tout le truc de base, en fait. Ça s'est vraiment fait simplement, comme le disait Pascal. Et puis, je suis très heureux de pouvoir aussi rendre hommage aux auteurs,
0: ouais.
1: qui sont souvent un peu malmenés dans ce métier, il faut le dire.
0: Souvent, déjà, on parle pas d'eux.
1: Et on parle jamais d'eux.
0: Il n'y a pas beaucoup. Là, tout à l'heure, Pascal parlait de Julien Clerc, qui a toujours l'élégance, lui, de nommer tous les auteurs qui lui écrivent des textes pour ses albums et tout. Mais c'est pas le cas de tous les artistes. C'est vrai qu'il y a certains auteurs, ils n'ont même pas le droit de le dire.
1: Oui, exactement. Il y a ce truc-là. Voilà. Et puis revenir à quelque chose aussi. Alors, déjà, j'étais très, très flatté qu'on me demande comme interprète.
0: Oui, mais oui, c'est très chic.
1: Céline Dion, c'était pas le cas avant.
0: Et vous a appelé Céline, c'est ça le confort du studio?
1: Oui, Céline. Moi, j'ai dit qu'on m'appelle Céline.
0: Oui, je comprends. De toute façon. Je comprends. Voilà.
2: Bon, c'est vrai que je l'ai dirigé. Ouais. Je l'ai rendu Céline comme ça. Moi, j'adore Céline Dion. Non, mais c'est vrai que, en fait, j'ai jamais vraiment aimé, on va dire, les gens qui étaient trop, trop techniques. L'aspérité, le défaut.
0: Ouais.
2: Je l'ai toujours exploité, si on peut parler de défaut. Mais le défaut, c'est que le caractère. Et le défaut, c'est le caractère. Et le caractère, c'est tout ce qu'on recherche. Et quand on fait un duo avec Bruno, je veux que ce soit lui. Ouais. Je veux pas le gommer. Donc, en fait, c'est bien lui, comme tous les autres chanteurs, les deux autres chanteurs avec qui j'ai travaillé ou chanteuses. Et c'est ce qui est important. Voilà. On va pas tous chanter pareil. Donc, non, voilà. Oui. Donc là, il déconne. Mais voilà. Moi, je l'ai vu sur scène plusieurs fois. Et c'est un super interprète. Et surtout, c'est un mec sur scène, ça, il envoie. Bon, c'est vrai qu'il vieillit un peu, mais bon.
1: Ah ouais, écoute, on va pas vers le mieux. Qu'est-ce que tu veux que je te dise?
2: Bah non, je sais.
1: C'est notre dernier tour de piste à tous les deux.
2: Ah non,
0: c'est horrible.
2: Non, à moi, oui, mais pas à toi.
1: Si, moi, je peux
2: aussi. Tiens, Junior, arrête un peu.
1: Putain, j'ai 56 ans, arrête.
2: Bah, moi, j'ai 61 dans 3 mois. C'est fini. Et...
1: Là, c'est des conversations.
2: Et place aux jeunes.
1: Place aux jeunes.
0: Moi, je vous fais signer au minimum pour 30 ans.
2: À nous deux, on a combien? 117 ans,
1: c'est étonnant.
2: Bon, qu'est-ce qu'on disait? On l'a pas vu venir.
0: Non, mais ça, on l'a pas vu venir, c'est sûr. Reste-t-il du bonheur? N'empêche que j'aimerais savoir comment ça s'est passé, ce moment-là, où vous décidez, Pascal, d'attribuer cette chanson à Benabar. Pourquoi, d'après vous, elle lui va comme un gant?
2: Alors, en fait, dans tout cet album, c'est un hommage, donc, à la chanson française, aux auteurs-compositeurs, mais aussi à la musique d'un certain genre. C'est-à-dire, pour moi, la meilleure chanson française, on va partir de fin 60 et début 80 aussi, mais c'est vraiment la chanson des années 70. Quand je me suis replongé dans...
0: Donc c'est qui, c'est Berger?
2: Alors, Les Marquises, l'album de Brel, Marquises, oui. Ça c'est okay. Les années ouais. 70. Okay. On a toujours Brassens, mais on a Julien Clerc, on a Francis Cabrel, on a ouais. Delpech, on a Souchon. Et moi je fais une anthologie, comme tu sais, sur la chanson française dans mon application,
0: oui, les reprises.
2: Où je reprends. Ouais. Et c'est vrai que dans cet album, donc en fait, je travaille sur des ambiances différentes, mais dans le genre une espèce de années 70 2.0. Et cette chanson, je l'ai voulu. Alors bizarre, tu vas voir, tu veux, je te dise d'où elle vient. Elle vient d'un album. D'album que j'écoutais, des Wings de Paul McCartney. On entend bien cette prédominance de basse comme ça, ouais. D'espèce d'un truc un peu campagne, un peu.
0: Il y a un petit banjo aussi.
2: Un peu terre. Oui, c'est ça. Donc c'est vraiment ouais. une chanson de terre. On a l'impression que, voilà, moi je suis un petit-fils de paysan, de vigneron. C'est vraiment une chanson comme ça. J'avais envie de retrouver ce genre d'odeur. Et c'est vrai que Bruno, dans ses textes, dans sa lecture du quotidien et comment il l'exprime dans son écriture, on est vraiment là, on est près ouais. des gens. Moi, ce que je n'avais pas dans mes textes avant de travailler avec d'autres auteurs, j'avais pas ce truc-là. J'étais très très bien servi, évidemment, par Lionel Florence, mais c'était autre chose. Et là, c'est vrai que on est dans les détails, on est dans le réfrigérateur, et c'est vrai que je me dis tiens, ça c'est Bruno, ça. Mmh. Ça c'est Bruno, ça va le faire marrer. Voilà.
1: Bon, bref. Et la première écoute, ouais, parce qu'il y en avait deux au début, tu te souviens ? Il y avait deux possibilités. Ouais, ouais. Et on l'a fait. J'espère que ça se ressent dans le titre. On a fait ça aussi simplement, Pascal, comme moi, on a cette volonté, peut-être aussi avec la. En l'occurrence.
0: Non, mais c'est décidément, vrai. Décidément, c'est un thème.
1: Ouais, non, il y a peut-être un peu ça, parce qu'il y a le bon côté aussi de le fait d'avancer dans la vie, dans sa carrière, de pas se poser de mauvaises questions, surtout quand on enregistre. Il y a évidemment, il y a tout ce qui va autour d'un disque, d'une sortie d'album, la promo, les intérêts. Mais il y a aussi le moment où on est autour d'une guitare ou d'un piano et puis on fait une chanson, quoi. Et ce moment-là, moi j'y tiens beaucoup, Pascal aussi. Et cette chanson a vraiment été faite comme ça, sans aucune ambition, sans compliqué, sans mettre des intermédiaires, des avocats, des tout ce que tu veux. Tu vois, parce que ça peut vite tourner dans des trucs comme ça aussi. Dans ce
2: le partage, c'est un partage de plaisir, simplement. Voilà.
0: C'est comme ça. C'est payé en caisse de bière.
2: Je sais que dans la vie.
1: Et oui, et puis moi, j'ai vraiment envie de travailler comme ça, globalement. Même pour ouais. les concerts, même pour. Et même pour les interviews, d'ailleurs. Sans fioritures inutiles qui prennent des fois une place inouïe.
2: Alors moi, c'est bizarre parce que c'est vrai que dans la vie, moi, je suis quelqu'un de très enthousiaste, etc. Moi, j'aime bien blaguer, tout ça. Et quand je suis en général. Comment dire, dans un studio, c'est vrai que d'enregistrement, je deviens tout à fait sérieux. Et en fait, avec Bruno, en fait, j'ai gardé cet enthousiasme encore, comme dans la vie ou comme quand je suis sur scène. Et c'est vraiment super agréable de bosser avec lui parce que voilà, bon, on s'amuse ouais. et quand on n'a aucune pression. Quand ouais. on est vraiment dans un partage sans aucune ambition, sans aucune recherche, et ben comme tu disais tout à l'heure, peut-être qu'on peut se retrouver à la radio et promotionner
0: un
2: single.
0: Un single.
2: Voilà. Et puis c'est sans ChatGPT. Je précise.
0: Voilà. On sent pas la patte de l'intelligence artificielle. Non. Tout ça est très naturel.
1: On a de la bêtise authentique.
2: Ah bah oui, c'est la bêtise authentique.
1: Oui, c'est ça. Voilà.

0: actualités respectives de mes invités sont effectivement très intéressantes. On parlait de l'album Héritage de Pascal Obispo, double album qui, sortira quand il sera prêt.
1: Bah c'est comme ça, il n'y a pas de...
0: On fait l'appel, on sait qu'il y a Appelle-moi Johnny, on sait qu'il y a Notre-Dame et la France, on sait qu'il y a le duo avec Benabar.
1: Ouais, aussi, comme sur son, il est aussi sur son album, c'est génial.
0: Et une chanson avec Francis Cabrel.
1: Entre autres, oh, il y a d'autres artistes, évidemment.
0: Oui, non, ça fait 4 là, c'est pas beaucoup pour un double album. Je sais
2: c'est une chanson de 20 minutes à chaque fois, attention.
1: Non, on peut presque rajouter un 0 au 4. Un double album.
0: Wow.
1: Écoute, il faut que je passe à autre chose. Moi, c'est fini, j'ai raccroché des gants.
0: Donc, Héritage, vous avez compris, gros projet de Rocky Balboa, Pascal Obispo, les gants.
1: Non, pas du tout. Bon, enfin, écoutez, ouais, c'est comme ça. On essaie de faire toujours de la bonne musique. Mais en fait, ce qui est bien avec l'âge, je trouve, c'est que on est beaucoup plus doué, c'est ça, beaucoup plus détendu dans l'approche de cet art. Qui n'est pas forcément un art mineur, mais on va dire même si c'est un art mineur, comme je dis toujours, c'est un art mineur à fonction majeure,
0: ouais.
1: Puisque d'abord ça nous fait du bien, ça peut faire du bien aux gens aussi. Et c'est vrai que en vieillissant, moi j'avais déjà pas beaucoup d'angoisse, mais là c'est vraiment, je suis vraiment tellement heureux, tout est très cool et tous mes invités sont heureux de partager ce moment avec moi et je suis très heureux de partager avec Bruno parce que à force d'avoir fait d'autres conneries et des conneries, il vaut mieux à un moment donné s'arrêter dans un studio et faire de la musique ensemble, monsieur
2: Benabar. Exactement, voilà. Faire de la musique et on partage tous les deux ce goût du un peu ce culte du divertissement qui est souvent traité par forcément du mépris mais bon avec un peu de distance.
0: Il y a des gens qui vivent leur musique de manière plus snob que vous.
2: Voilà,
0: c'est comme ça qu'on peut le dire.
2: Et qui sous-entend un petit peu que le divertissement, bon, c'est un peu bébête, un peu racoleur, et tous les deux on pense le contraire. Le divertissement, d'une part, on peut avoir des ambitions artistiques dans le divertissement, et puis ça peut apporter quelque chose en termes de poésie, et en plus divertir, cette notion-là de que les gens aillent un peu mieux pendant les 3 minutes où on chante, essayer d'aller vers ça, c'est quelque chose qu'on voulait tous les deux insuffler dans.
1: C'est vrai, c'est la fonction, c'est notre fonction majeure finalement pour notre art mineur.
0: Le Soleil des Absents, c'est le nom de votre prochain album, Benabar. Oui. On a une date de sortie ou pas?
2: Alors oui.
0: Ou alors c'est comme Pascal, ça sortira quand ça sera prêt.
2: Non, c'est à la rentrée en janvier. Je crois que c'est le 30 janvier. Mais enfin,
0: janvier 2026, en tout cas. Oui. Et il y a des dates de concerts qui commencent à arriver, notamment le 29 avril prochain à Paris, à l'Olympia. Ça, c'est le concert de rentrée, c'est le début de la tournée.
2: C'est le début de la tournée. On ne sait pas où elle va nous mener, d'ailleurs. On va voir comment ça va se passer, mais ça fait 4 ans, je crois, que j'ai pas tourné, mais c'est la première fois depuis que j'ai commencé.
0: Vous vous arrêtez aussi longtemps?
2: Que je m'arrête aussi longtemps, ouais. Ça s'est fait comme ça, en fait, c'était pas du tout un choix ou un calcul, mais bon, il y a eu plein de raisons, plus ou moins tristes. J'ai perdu un de mes plus vieux musiciens, Denis, évidemment, ça a modifié plein de choses, surtout intimes, évidemment.
0: Ouais.
2: Et puis les choses se sont faites comme ça, et l'album a été long à faire, ça a été parfois un peu dur, mais en fait, curieusement, comme on était tous dans un moment très triste, parce que Denis, on a commencé ensemble dans les bistrots en 95, donc il était toujours avec moi sur scène. Enfin,
0: il jouait quoi comme instrument, Denis?
2: De l'accordéon et du sax.
0: D'accord.
2: Il avait aussi composé pour moi, fait des arrangements.
0: Ah oui, donc c'était votre ami et votre binôme artistique.
2: Ouais, depuis le début.
0: Ouais,
2: okay, ouais.
0: D'accord.
2: Et en fait, de partir sur cette tristesse nous a tous forcés à apporter du bonheur, justement. C'est pour ça que j'ai été très touché par la chanson de Pascal, parce que je me suis vraiment posé la question pendant 4 ans, reste-t-il du bonheur? Et comme on était tous là-dedans,
0: ouais.
2: En fait, ça a donné une patine à cet album, moi, qui me touche beaucoup, qui est assez joyeuse, avec cette volonté, le soleil derrière les nuages, quoi.
0: Mais c'est-à-dire, il faut que la joie revienne un petit peu avant de refaire des chansons, ou est-ce que c'est le fait de retourner à votre travail qui vous a rapporter de la joie?
2: Ouais, de la joie. Et surtout le fait de se dire, depuis le début, qu'il faut pas se laisser aller à un album triste, c'était presque trop facile. Puis c'est vrai, il suffit d'allumer la télé pour être déprimé quand même, c'est pas compliqué.
0: Oui, ça c'est donc, en ce moment, oui, effectivement.
2: Voilà, l'envie comme ça d'apporter de la joie à la personne qui voudra bien écouter l'album. Donc ça, curieusement, cet album a été long parce que ça a été un voyage intime que j'avais jamais fait à ce point-là. Et donc je suis fou de joie de commencer à partir sur scène parce que ça aussi, c'est un peu ce qu'on n'arrête pas de se dire avec Pascal, le moment où on chante la chanson devant quelqu'un, quoi. C'est quand même le but du jeu, quoi.
0: Pascal, vous, vos chansons préférées, vous les écrivez quand vous êtes triste ou quand vous êtes heureux?
1: Je pense que c'est juste une question d'envie, c'est-à-dire que ça vient comme ça. Moi, j'accumule de l'énergie qui peut être de l'énergie positive, souvent négative. Ouais, j'ai tout négatif et puis ça vient. Il suffit simplement que je reçoive des textes. Voilà, c'est juste de l'énergie. Je sais pas, il y a pas gay ou pas gay. Non, quand j'ai été vraiment très très mal, non, je peux pas écrire. Non, on fait que des trucs vraiment pas cool. Non, moi en plus j'aime les chansons romantiques surtout. Bon voilà, quand je suis au piano, c'est toujours très féminin. J'ai envie de faire pleurer, mais je suis pas dans un mood triste en fait. Voilà, je suis dans un mood plutôt romantique d'un ami de la beauté qui voudrait que la beauté perdure. En tout cas, grâce aux mots, grâce aux mélodies, voilà, à l'effet que ça peut avoir sur les gens. Moi, je sais que ça en a sur moi. En fait, si je fais ça encore aujourd'hui, c'est parce que je sais que je suis toujours impacté par des chansons, par des phrases, par des mots, par des poèmes. Et cet impact me donne envie de faire la même chose pour d'autres personnes parce que je sais que ça existe. Je sais que je peux pleurer en écoutant une chanson. Donc, si je peux moi-même faire pleurer avec ma chanson, émouvoir ou peut-être faire rire, rire, c'est vrai que c'est avec Vito, j'ai fait rire.
2: Ah oui,
1: avec Vito, ouais. Et là, on s'est bien marré avec Mickaël. Bon, enfin voilà ma démarche.
0: Mel,
2: il faut se méfier de ces états d'âme.
0: Moi, je vais la chanter la chanson.
1: C'est aussi, toi,
0: je
1: sais faut pas. Que je te parle. J'ai passé ma soirée à boire. Non, mais c'est fou. Hein. Non, mais je suis un héros dans les banlieues, moi, je te le dis.
2: C'était marrant cette chanson.
1: Ah, moi, je sors. Et moi, tous les rappeurs, de toute façon, je suis un héros pour tous les rappeurs. Même génération montante, quand ils me voient, c'est Vito, c'est tous ses respects.
0: C'est Vito.
1: Ah, respect. Mais c'est quasiment comme si j'avais, tu sais, des grosses chaînes et tout. Des sourcils coupés, des flingues, etc.
2: Ah ouais, on avait parlé de ça. Moi, c'est pour la série H. Ils connaissent pas mes chansons, mais ils connaissent H.
0: Donc, il y a Benabar de H et Pascal Obispo qui fait Vito, qui sont les invités ce soir de Skyrock. On vous embrasse tous très fort et à bientôt, messieurs.
2: À bientôt, merci.
1: C'est un plaisir. C'est très court.
0: Il est 35.
1: Non, mais la fin, je l'ai pas vu venir.
2: Alors non,
1: tu l'as vu venir la fin ?
2: On nous chasse.
1: Ah ouais, non, mais
2: enfin, d'habitude,
1: vu,
2: les gens, ils restent beaucoup plus longtemps, mais nous, comme on a été chiants et cons.
1: Non, pas du tout.
0: Vous avez eu 5 minutes de rap parce que vous êtes mignons et que vous êtes deux.
1: Fini avec une fin positive. J'aimerais bien écouter ta chanson, s'il vous plaît.
2: Ah oui.
0: Allez, Benabar, Benabar.

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3: Alors, on peut passer une petite demi-heure ensemble, Didier Varro. Oui. C'est toujours un bonheur.
4: Merci de me recevoir.
3: Ah, mais alors, avec joie, parce que vous sortez donc jeudi prochain la chanson française, un peu, beaucoup, passionnément, aux éditions Le Robert. En fait, ils ont cette collection qui s'appelle Un peu, beaucoup, passionnément, qui s'essaye de décliner dans plein de thèmes. Et vous, évidemment, votre thème, c'est la chanson française. Vous mettre du Sanson, c'est vous attendrir le cœur.
5: Et comme l'imagine,
3: double dose.
4: Aïe, aïe, aïe.

0: 30 ans que journaliste, qu'animateur, mais aussi dans les maisons de disques. Vous avez toujours travaillé autour de la musique, Didier Varro. Est-ce que vous aimez la chanson française ou est-ce que vous aimez, comme Véronique Sanson dans cette chanson, les musiciens?
1: C'est une bonne question parce que je crois quand même que j'aime avant tout la chanson française. Parce que la chanson française, c'est difficile à définir,
0: ah oui.
1: Mais c'est une musique et un texte. Alors les musiciens accompagnent, portent cette émotion, cette intention plumitive. Mais c'est vrai que moi je suis en plus particulièrement touché par les auteurs. Donc ouais. Voilà, je pense que j'aime les musiciens parce que c'est eux qui sont au service de la chanson française. Mais vraiment, c'est le cœur de ma passion.
0: Alors, au tout début du livre, moi j'aime toujours voir à qui les auteurs dédient leurs ouvrages. À mes parents adorés, à Antoine Nombrini, l'amour de ma vie, à Véronique Sanson, à qui je dois cet amour intact et passionné pour la chanson. C'est pas une pause, donc vous avez écrit sur elle, vous avez raconté beaucoup de choses sur elle, vous l'avez interviewée, vous l'avez filmée, vous êtes auteur de documentaires autour de Véronique Sanson, je pense que votre aventure avec elle n'est pas terminée. À quel point elle est déterminante dans votre parcours qui finalement amène à ce livre, La chanson française?
1: J'ai voulu lui dédier ce livre, qu'elle ne lira pas, sûrement. Mais parce que c'était important pour moi de rappeler qu'il y a eu un avant et un après Véronique Sanson dans mon existence. Et probablement que l'homme que je suis, comme vous l'avez un peu décrit, c'est-à-dire à la fois à la radio, mais parfois derrière les artistes lorsque je travaillais en maison de disques ou programmateur de festival, mon parcours et mes choix éditoriaux, musicaux, n'auraient pas été les mêmes si en 72 l'album de Véronique Sanson n'était pas entré dans mes oreilles. Je pense que j'avais une culture musicale très radiophonique avant 1972, puisque j'écoutais enfant beaucoup la radio, je zappais d'une radio à une autre, mais je n'avais pas encore compris, saisi ce que pouvait être l'exigence artistique quand Véronique Sanson est arrivée. D'ailleurs, c'est marrant parce que je suis pas le seul, hein. Oui. Françoise Hardy raconte toujours que le jour où cet album Amoureuse est arrivé, elle s'est dit, bon, bah là, on est au chômage, quoi. Les chanteuses des années 60, on est complètement dépassées. Voilà ce qu'il faut faire aujourd'hui pour à la fois faire une chanson populaire,
0: oui,
1: mais exigeante.
0: C'est ça.
1: Et voilà, à partir de là, c'est vrai que mes goûts musicaux se sont orientés vers ce qu'on a appelé la nouvelle chanson française et que les Alain Souchon, Laurent Voulzy, Yves Simon, William Scheller, Catherine Nara, enfin tous ceux qui ont construit cette belle autoroute dans les années 70 de la chanson française ont fait partie de ce que je suis aujourd'hui. Peut-être que sinon je serais resté avec Claude François, avec Sheila, Dalida.
0: Et
1: ce qui fait.
0: Et
1: aussi,
0: on aurait monté une revue des Claudettes. Allez savoir. Vous feriez Clo-Clo, moi je danserais derrière.
1: Mais en revanche, ce qui est intéressant, c'est que je ne renie pas ses premières amours.
0: Ah non.
1: Et que je les fais aimablement cohabiter avec évidemment ces artistes qui sont issus des années 70 et ceux qui sont aujourd'hui les artistes d'aujourd'hui, les Juliette Armanet, les Clara Luciani, les Eddy de Preto, les A.O. Oui. de Sagazan. Ce sont des filles spirituelles de Véronique Sanson pour moi, même si elles n'ont pas stylistiquement des choses très très communes.
0: Alors ce livre, ce beau livre qui sort donc aux éditions Le Robert, jeudi prochain, la chanson française un peu beaucoup passionnément, Didier Varro, part d'une idée. Ça fait des années qu'on vous demande de faire des bouquins,
1: oui,
0: sur la chanson,
1: oui,
0: française,
1: je
0: des
1: confirme.
0: Années que vous dites bah non, je sais pas, l'axe, etc. Et là en fait vous avez trouvé l'idée, la bonne idée, hein, je me permets de vous le dire parce que je trouve que c'est dément. Vous avez choisi 21 moments, pas pour nous raconter 21 anecdotes, parce que là bah ça serait une énième collection d'anecdotes, non, 21 moments qui vont vous permettre de tirer à chaque fois un fil, un thème, et finalement de faire un tour complet de la chanson française de Charles Trenet à Booba. Mmh. C'est quand même assez dingue. Et pour ce faire, vous avez eu un dialogue constant avec quelqu'un qui s'appelle Martin Soudan. Qui est-il ?
1: C'est un jeune auteur de cinéma. Et il a eu une importance phénoménale, comme vous le disiez, des livres sur la chanson française, on me l'a proposé. J'ai souvent dit non pour les raisons que vous avez exposées. Et là, dans un premier temps, j'ai dit non parce que j'ai un peu un travail à plein temps.
0: Il n'a pas le temps.
1: À Radio France.
0: Oui.
1: Et donc, je peux pas. Et puis, quand j'ai déroulé quand même cette idée en disant, si un jour j'ai le temps, voilà comment je pourrais aborder le sujet, ils m'ont dit, mais non, mais il faut le faire maintenant. Et j'ai dit, bah alors, trouvez-moi un partenaire, pour travailler. Je n'ai jamais fait ça. C'est-à-dire que j'ai toujours écrit mes livres. Donc là, c'est un travail de collaboration, c'est un ping-pong plumitif. Et ce qui m'a intéressé chez cette personne, ce jeune auteur de cinéma, c'est qu'il est aussi construit sur la consommation entre guillemets des séries de choses plutôt cinématographique ou plutôt télévisuel, mais séquencé. Et donc, il m'a vraiment aidé et porté à trouver la vraie dramaturgie à l'intérieur de ces 21 chapitres. Donc, c'était important. Et puis, en fait, c'est vachement bien de travailler en accompagné. Équipe, ouais. Moi, j'adore ça. Ouais. Et donc, c'était un petit rituel pendant plus de 6 mois de se retrouver, de s'enfermer, de fermer les portables. Et il m'écoutait. Et parfois, il me relançait. Et puis après, de toute cette matière première, il en faisait un scénario qui était presque un scénario de série, effectivement.
0: Alors, ouais, une série ou même carrément... moi, j'étais dans un film en lisant le premier chapitre qui se passe le 17 juillet 2004 à La Rochelle, au Francofolie. C'est les dernières franco de Jean-Louis Foulquier. Vous le vivez de l'intérieur, vous le racontez divinement. Samson est là, tiens, comme
1: tiens
0: c'est
1: donc.
0: Incroyable. Je ne vais pas dévoiler les anecdotes du livre, parce que c'est pas le but du jeu. C'est pas un bouquin à anecdotes, mais c'est un bouquin dans lequel vous allez apprendre plein d'histoires géniales, et notamment en coulisses, que s'est-il passé ce soir-là pour faire des adieux à Jean-Louis Foulquier. Juste dire quand même que vous êtes gonflé parce que vous démarrez votre livre, votre déclaration d'amour à la chanson française, avec une petite baffe que vous vous êtes prise, parce qu'en fait vous étiez censé être le successeur de Jean-Louis Foulquier à la tête des Franco, et en fait, bah, ce soir-là...
1: J'ai compris que je ne le serais pas.
0: Vous avez compris que vous ne le seriez pas. Donc, vous démarrez par un, j'allais pas dire un échec, mais une déconvenue.
1: Une déconvenue, ou ouais. Ouais, même peut-être un échec, en tout cas une énorme déception.
0: Déception, ouais.
1: Voilà. Et qu'il a fallu digérer, il m'a fallu du temps. Mais la vie professionnelle, c'est ça, hein, c'est pas, on n'est pas toujours au sommet ouais. de l'Everest. Hein, il y a des moments un peu compliqués. Et moi, Dieu sait que j'en ai eu, des moments compliqués. Il y a plein de gens qui disent « Ah bon, mais ça a toujours roulé pour toi ». Eh bien non. Et c'était aussi... peut-être l'occasion de commencer par quelque chose qui intimement signifiait beaucoup de choses pour moi, mais aussi qui, avec le recul, raconte autre chose que je n'avais pas perçu le soir où j'ai vécu tout ça, ou même dans les mois qui ont suivi. Et en fait, je me suis aperçu que ce soir-là se jouait la fin d'un monde. On était en train de tourner une page et que le monde de la chanson française ne serait plus jamais le même après le départ de Jean-Louis Foulquier.
0: Et vous nous dévoilez quelle était sa chanson préférée. Alors je vous propose qu'on l'écoute ensemble. C'est Henri Salvador.

0: La chanson d'Henri Salvador, Syracuse, qui est évoquée dans le beau livre que sort Didier Varro la semaine prochaine, jeudi prochain très exactement, la chanson française un peu, beaucoup, passionnément aux éditions Le Robert. Alors on le disait, mon cher Didier, 21 dates, 21 événements qui vont ensuite vous permettre de tirer le fil d'un thème, voire même parfois plusieurs thèmes dans le même chapitre, parce qu'en fait il y a énormément à dire sur la chanson française. Exemple, le 10 août 1963, Charles Trenet sort de prison.
1: C'est un jardin extraordinaire. Il y a des canards qui parlent anglais. Je leur donne du pain, ils remuent leur derrière en disant thank you very much, monsieur Trenet.
0: Et c'est le prétexte, évidemment, à parler de la chanson française qui sort du placard, la chanson homosexuelle, qui est au départ par allusion, comme des jardins extraordinaires.
2: Ouais. Et encore, il y a des gens qui contestent cette version que Charles Trenet, qui était quand même un poète surréaliste, ouais. il prend une métaphore, une allégorie, puis derrière, ça lui permet d'ouvrir l'imaginaire avec moi, j'adore les chansons qui ont plusieurs lectures, quoi. Et donc, ça, le jardin, il est extraordinaire. Ça peut être le jardin des Tuileries où les garçons se draguaient allègrement dans les années 50, 60, 70, 80. Maintenant, je crois que c'est terminé. Ouais. C'était des lieux de rencontre, les jardins publics pour les homosexuels, parce que l'homosexualité était pénalisée, se vivait clandestinement, plutôt la nuit, et dans des endroits qui étaient à peu près tranquilles la nuit, quoi. Mais du coup, quand on écoute la chanson de Charles Trenet et qu'on voit finalement une version presque Walt Disney de ces lieux clandestins, c'est génial, c'est réjouissant même.
0: Et donc vous parlez de Trenet et de sa sortie de prison le 10 août 1963.
2: Parce qu'il y a des gens qui... Mais non, mais Charles Trenet n'a jamais fait de prison. Si, il a fait quelques mois de prison, puisqu'il avait été dénoncé par quelqu'un de son entourage en disant que dans sa maison près d'Aix en Provence, il faisait des soirées coquines avec des jeunes garçons qui avaient tous entre 18 et 20 ans. À l'époque, la majorité sexuelle pour les homosexuels était à 21 ans.
0: Pas pour donc, les hétéros.
2: Voilà, ouais. C'était 15 ans. Ouais. Et donc, c'est Robert Badinter, d'ailleurs, qui a mis fin à cette pénalisation de l'homosexualité. Et du coup, prison. Voilà, il était condamné. Et puis, il en est sorti à l'air libre, en pleine journée. Il n'a pas voulu sortir de manière clandestine. Et il n'a jamais fait son coming out après. Mais il a continué à brandir avec beaucoup d'humour et cette dose de surréalisme permanent en disant « je suis gay », mais G-A-I, hein, ouais. Pas G-A-I grec. Mais voilà, c'était une manière aussi de... C'est un homme d'une autre époque, mais qui a ouvert, mine de rien, une histoire de la chanson qui est sortie du placard progressivement entre la fin des années 50 et aujourd'hui, on a beaucoup d'artistes qui enfin revendiquent à ciel ouvert leur homosexualité, leur statut queer, comme on dit, et c'est tant mieux.
0: Bonsoir Marguerite. Et moi je...

0: beaucoup ce chapitre. Je l'ai trouvé extrêmement réjouissant. On va pas se mentir, c'est pas le cas de tous, parce que la chanson française n'a pas forcément fait le chemin dont on rêvait.
1: Ouais.
0: Mais en ce qui concerne ça, l'acceptation, la revendication de qui on est, et dans la joie, alors parfois dans la douleur, dans des chansons d'Eddie de Préto par exemple, mais là dans la chanson de Marguerite, on se dit le monde, la société,
1: bouge.
0: La chanson, tout le monde est allé dans le bon sens.
1: Ouais, ouais, ça bouge avec le sourire.
0: Oui, hein.
1: Et même si, encore une fois, sur les réseaux sociaux, ces prises de position, parfois joyeuses et parfois un peu plus dramatiques, sont en réponse. Il y a beaucoup de harcèlement, de cyberharcèlement.
0: Il y a de la haine.
1: Oshie en est une des victimes, mais Eddie de Préto, Bilal Hassani, enfin, tous ont vécu ça. Mais en même temps, il faut quand même se réjouir de cette poussée. Et aujourd'hui, il y a beaucoup de filles qui revendiquent leur queer attitude.
0: Oui, vous parlez d'Angèle, vous parlez de Pomme. Enfin, voilà, c'est un chapitre qui est très, très chouette et qui s'appelle donc joliment La chanson française
1: oui,
0: sort du placard.
1: Avec cette petite anecdote, pour le coup, que je vais délivrer, parce que vous êtes
0: anecdote,
1: la première à parler
0: anecdote.
1: Du livre. Et on finit avec Marguerite, effectivement, qui va sur le plateau de C'est à vous. Vous pouvez la raconter si vous
0: allez-y,
1: voulez.
0: Allez-y, allez-y.
1: Et Anne-Elisabeth Lemoine, qui la reçoit, qui lui dit bah, c'est quoi votre film culte, comédie musicale, puisque Marguerite disait qu'elle adorait les comédies musicales. Elle dit bah, c'est La La Land. Et Anne-Elisabeth, spontanément et joyeusement, dit bah oui, à cause de Ryan.
0: Non.
1: Non, à cause de.
0: Je sais plus comment elle s'appelle. Emma Stone.
1: Emma Stone.
0: Emma Stone.
1: Oui.
0: Ah, trop mignon.
1: C'est trop mignon parce que ça raconte aussi assez bien à la fois la chanson de Marguerite, mais assez bien encore le petit travail qu'il va falloir faire pour arriver à l'acceptation totale.
0: Ça me fait penser à la question de Michel Denisot à Catherine Lara dans

0: 94, c'est vos années Maison de disque.
1: Oui, je travaille chez Polydor, la direction artistique. On appelait ça la direction de la production à l'époque, voilà.
0: Et vous voyez débarquer les rappeurs.
1: Ouais, je vois débarquer MC Solar qui avait été signé avant que je n'arrive en 91 et qui avait sorti un seul 45 tours qui était Bouge de là, qui avait très bien fonctionné, mais qui avait eu une sorte de faux plat dans un deuxième temps. Donc la maison de disque était. On se disait qu'est-ce que ça va donner. Est-ce que c'est une chanson ou un style musical qui pourra concerner le grand public. Donc MC Solar, lui, a eu droit à enregistrer un album, mais il y avait quand même beaucoup de questionnements autour de cette musique.
0: Ouais, mais vous racontez dans le livre qu'en fait l'idée c'était que MC Solar aille faire les mêmes plateaux télé, les mêmes événements, les mêmes interviews que les chanteurs, que Vanessa Paradis par exemple, prenons son exemple.
1: Exactement.
0: Et que
1: lui était OK.
0: Lui, il était OK pour
1: jouer. Donc ça,
0: le jeu.
1: C'était déjà une première victoire. Et en fait, ça s'est extrêmement bien passé. C'est-à-dire que la cohabitation était joyeuse, oui. Et beaucoup d'artistes exprimaient aussi leur grande admiration pour la plume de MC Solar, que ce soit Cabrel, Michel oui. Berger,
0: je il me était souviens, validé par,
1: qui m'avait sollicité
0: chanson.
1: pour inviter MC Solar dans un show qui était entièrement consacré à l'album de duo entre France et Michel. Donc voilà, il était Juliette Gréco, Aznavour, tout le monde appelait Polydor pour essayer de rencontrer MC Solar, ce nouveau prodige de la plume. Et c'était génial.
0: 30 ans plus tard, le rap, on dit que c'est la nouvelle variété française, les plus gros vendeurs de disques, alors même si on ne vend plus vraiment de disques physiques, les plus gros streamers, en tout cas, sont les rappeurs, les retournées sont complètes, certains font le Stade de France, comme Booba. Ça vous inspire quoi, vous, l'amoureux de la chanson française ?
1: Et pour moi, c'est une chanson. C'est un style de chanson et c'est réjouissant. Ça a fait bouger les lignes. Ça a donné aussi à toute une jeune génération qui aurait pu être tentée par écouter uniquement de la musique anglo-saxonne après l'arrivée des années 80, après la culture MTV, après la culture du clip avec l'explosion de Michael Jackson, Madonna, Prince et consorts. Donc tout d'un coup, il y a un rap français qui arrive, qui prend cette place-là un peu, et qui permet à des générations successives de s'éduquer à la langue française, d'aller voir un peu dans les dicots ce que signifie telle rime, et ça c'est génial. Mais ce que raconte aussi ce chapitre, c'est un peu comme pour finalement la chanson qui sort du placard, c'est que le combat n'est jamais gagné. Effectivement, en 94, quand Solar reçoit le prix Raoul Breton, qui est quand même un prix de la SACEM, très honorifique, et qui s'inscrit dans une lignée de grands auteurs comme Aznavour, Charles Trenet et autres, tout d'un coup, Pierre Delanoë, qui est le président d'honneur de la SACEM, lui, il n'est pas d'accord. Et il dit, le rap, c'est pas de la musique, c'est pas de la chanson. Donc, vous voyez, j'ai été un acteur de ce conflit dans cette institution de la SACEM. Et je suis allé recevoir le prix à la place de Solar, qui était en tournée ce jour-là. Et il a fallu que je réponde avec un peu une punchline empruntée à Solar pour lui dire peut-être qu'il vaut mieux. Avant, il y avait des vols de mobylette, maintenant, il y a des vols de dico, c'est quand même toujours ça de gagner.
0: Didier Varro, la chanson française un peu, beaucoup, passionnément, aux éditions Le Robert. Il y raconte 60 ans d'émotion avec les plus grands artistes, les plus grandes chanteuses, autrices, compositrices. C'est un bonheur. 21 dates donc. Je ne vous dis pas ce qui se cache derrière celle du 12 avril 2000, mais juste ne ratez pas ce chapitre.

0: La déclaration.
1: Qu'est-ce que j'aime cette chanson.
0: Elle est sublime. Ouais, hein. Ouais.
1: 1974.
0: Oh, j'aime bien. Il connaît toutes les dates par cœur. Je suis sûre que même si je gratte un peu, Didier Varro vous dira le nom du studio où ça a été enregistré, l'ingénieur du son, ce genre de choses. Alors, ceci dit, je tiens à dire que dans cette chanson française, un peu beaucoup passionnément, on n'a pas comme ça un empilement de dates. Non.
1: C'est pas une encyclopédie.
0: C'est très raconté.
1: C'est pas une encyclopédie ni un dictionnaire. Pourtant, c'est chez Laure Aubert. Donc, voilà, c'est un peu étonnant. Non.
0: Vous nous racontez des histoires.
1: Oui,
0: quoi.
1: Voilà, c'est ce que j'ai toujours aimé faire.
0: Que ce soit
1: à la radio, dans une programmation de festival, j'essaye de raconter une histoire. Quand j'étais en maison de disques, je disais aux artistes, il faut que ton album raconte une histoire, c'est important. Des gens qui n'ont pas d'univers ou qui n'ont pas d'histoire n'embarquent pas sur un one shot, mais pas sur la longueur.
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2: Bonjour la France, j'espère que tu vas bien la France, que tu as passé un bon week-end. C'est une nouvelle semaine, tu te sens comment Éric Bastien?
3: Toujours très en forme pour ces derniers jours pour la gagne.
2: Oui, bien sûr.
3: Bonjour.
2: Alors cette semaine, mes petits bouchons, c'est pas n'importe quoi qu'on vous offre.
3: C'est vrai.
2: Oh bah oui, c'est un peu comme si vos vacances commençaient maintenant. Parce que figurez-vous que vendredi pour la finale, le premier prix, c'est une semaine... Enfin non, c'est pas une semaine. C'est un séjour.
3: Ah oui.
2: Un Bel en Bras. Mais attention, un séjour Bel en Bras, dans les clubs Bel en Bras, de 2000 euros.
3: Combien ?
2: 2000 euros.
3: Ah ouais.
2: Et oui, c'est, alors je vous explique, hein, Bel en Bras, c'est le numéro un des clubs de vacances. Ça a été élu destination préférée des familles en 2025. Donc évidemment, il y a des destinations incroyables. Il y a des clubs enfants. Bah, tout le monde vit ses plus belles vacances. Hein. Les grands comme les petits. Donc ça, 2000 euros d'achat pour Bel en Bras, je trouve que c'est...
3: Oui, ça fait une bonne semaine de vacances, à peu près.
2: C'est magnifique.
3: Ah oui.
2: Voilà, moi je trouve que franchement, votre radio ici... ça met les petits plats dans les grands, hein. Alors si on ne gagne pas ça, on gagne quoi, mon petit bouchon?
3: Ça s'arrose, hein, autour d'un bon café.
2: Ah bah oui.
3: Je pense qu'une nouvelle comme ça à 2000 euros, on peut pas laisser passer ça.
2: Non,
3: on va demander à Joe Malango d'y ajouter sa célèbre machine à café. 32 dosettes, 6 verres en verre. Ce sont les dernières machines à gagner au cœur de cet été sur ici. Profitez-en.
2: Oh là là,
3: vous allez la regretter, la machine.
2: Allez, on accueille tout de suite nos deux candidats du jour. Candidats, bah bien sûr, je démarre bien la semaine, moi. Allez, Lionel et Alexandra. Bonjour les amis.
3: Bonjour.
4: Bonjour.
5: Bonjour.
2: Alors, Lionel, tu joues avec ici Gascogne.
4: Oui.
2: Oui.
3: Oui.
2: Tu as 53 ans. Alors, on dit Benke ou on dit Banquet?
4: Benke.
2: Eh, Benke,
4: j'ai dit. Avec l'accent du sud-ouest.
2: Et on dit Benke. Alors, Benke, c'est comment ça s'appelle les habitants de Benke?
4: Les Benketois et les Benketoises.
2: Petit, un petit Benketois.
3: C'est pas les Benkeballs.
2: Et voilà. Alors.
4: C'est pas les Benkeballs.
2: Non, c'est pas les Benkeballs.
3: Voilà, voilà.
2: Ça démarre très fort. On est
3: oui,
2: lundi, il est en pleine forme de la vanne de merde. Alors attention, parce que Lionel n'est pas marié à n'importe qui. Il est marié à une femme qui a le plus beau prénom du monde. Tu es marié à Valérie.
4: C'est exact.
2: Voilà, c'est tout. Voilà. Et avec Valérie, tu as deux garçons. Quel âge ils ont, tes garçons?
4: Florian, 27 ans, et Théo, 25.
2: Hop. Ils font quoi dans la vie?
4: Florian va rentrer en école notariale.
2: Mmh.
4: Et Théo travaille dans les militaires, pardon, excusez-moi, le stress.
2: Non, du tout.
4: Contrôleur aérien, pardon.
2: Ah, un petit notaire, c'est bien d'avoir un notaire dans sa famille. Moi, je trouve que c'est bien.
3: Un contrôleur aérien, c'est bien aussi pour savoir le couloir, où est la
2: chambre. Oui, bien sûr. Voilà. Alors, tu as un chien qui s'appelle Mink. C'est quoi comme modèle de chien?
4: C'est un setter irlandais. C'est un chien de chasse.
2: Oh, mais j'adore. J'en ai eu un. Il s'appelait Ulysse. C'est mes chiens préférés. Ils sont trop mignons. Je les adore. Et alors, attention, il a des centaines de poulets.
4: Oui, des centaines ou des milliers.
2: Et voilà, parce que c'est ton métier. Tu cultives du maïs et tu fais de l'élevage de poulets et de chapons.
4: C'est bien ça.
2: Oh là là là là, les bons chapons là. On adore.
4: Alors, pour Noël, pour les fêtes.
2: Oui, attends, laisse-nous passer l'été, s'il te plaît.
3: Summer body, hein.
2: Le summer body.
4: Oui, pour que vous mangez du chapon pour les fêtes, et on va commencer à l'élever bientôt.
2: Ah bah oui, ça c'est sûr que toi, t'es obligé de travailler en amont pour que nous, on se régale à Noël. Ça, c'est une certitude.
4: Exactement.
2: Alors, évidemment, ton surnom, sans surprise, comme tous les Lionels, on t'appelle Yo-Yo.
4: C'est bien ça.
2: Et voilà. Ça, et alors, Valérie, ça m'intéresse, comment c'est son surnom?
4: Valou, ou alors on l'appelle Petit Bout.
2: Ah bah Valou, comme moi, Valou, c'est bien. Bah c'est, voilà. Et bah voilà, magnifique. Bon, mon petit Yo-Yo, on va tout de suite marquer un point, histoire de dire que tu vas, dès le premier jour de cette première semaine, et bah tu vas gagner tout de suite. Alors écoute bien, c'est une question vraie ou faux. T'auras 5 secondes pour me dire vrai ou faux quand je te le dirai. Alors écoute bien. Je t'emmène aux Seychelles. Ah là là, les Seychelles, le soleil, tout ça, on est bien. Alors, figure-toi qu'il fut un temps, quand tu partais aux Seychelles, tu partais en France. Est-ce que c'est vrai ou faux que quand on partait aux Seychelles, il y a quelque temps, on partait en France? Vrai ou faux, top chrono?
4: Je dirais faux.
2: Et non, c'était vrai. Et oui, parce que c'est l'explorateur français en 1756, Nicolas Morfey, qui a pris possession des Seychelles et s'est resté jusqu'en 1814 français. Voilà.
3: Alexandra est avec nous ce lundi. Alexandra qui habite dans les Deux-Sèvres avec ici Poitou à Saint-Jacques-de-Thouars. C'est bien ça, Alexandra?
5: Oui, bonjour tout le monde.
3: Bonjour.
2: Hello.
3: T'as passé un beau week-end, tout va bien?
5: Ouais, super.
3: Ok. Bah, que c'est avec Laurent. Fait un petit moment que t'es avec Laurant?
5: Oui, ça fait un petit moment que je suis avec Laurent.
3: Ah, mais c'est-à-dire, c'est quoi un petit moment avec Laurent? Ah oui, non, bah, là, c'est plus. Ah, que...
2: C'est un long moment, là.
3: Ah oui, non, c'est un long moment. Mais pas de mariage, pas de. Vous êtes resté au stade du Pax.
5: Voilà, c'est ça.
3: Ok. Deux enfants, Valentin et Fanny. Quel âge ont monsieur et madame?
5: Valentin a 21 ans. D'accord. Et Fanny, 17 ans.
3: Fanny, 17 ans, elle fait quoi, Fanny, l'année prochaine? Elle passe en quoi?
5: En terminale.
3: Terminale, ouais, et l'année du bac, là. Et Valentin, il est déjà en fac? Il est où? Il fait autre chose, je sais pas?
5: Valentin va rentrer en école d'ingénieur à La Rochelle.
3: Ah oui, oui, bien, belle
2: réussite. Ah, il va à l'école de La Rochelle, très belle école.
3: Bah, La Rochelle, magnifique. Un petit chat qui s'appelle...
2: Ouais.
3: Petit chat qui s'appelle Pixel, ok, sympa. Et puis notre Alex qui est... Eh ben, qui est en vacances, Alex, vous savez pourquoi? Elle est prof.
2: Et voilà.
3: Elle est prof, donc là, elle est en vacances, Alexandra.
5: Et oui, c'est la première journée, ça
3: s'est
5: bien.
3: Ça y est, ça s'est terminé vendredi, là, il y a quelques jours. T'es prof des écoles en grande section et CP. Alors, je savais pas qu'on pouvait faire à la fois maternelle et CP, du coup. On peut faire les deux dans la même école?
5: Ah bah oui, c'est possible.
3: Ok. Oh, bon, ouais, il y avait la maternelle, puis ensuite, il y a une autre école, l'école primaire, donc...
2: Enfin, on dit toujours que les profs sont en vacances, mais elles préparent sa rentrée, hein, quand même.
3: Bien sûr, enfin là, on est quand même le... Ça va, quand même.
2: Oui, mais...
3: Non, mais ça va, quand même.
2: Ils n'ont pas 2 mois de vacances, les profs, faut arrêter avec ça.
3: Non, bah quand même, si, un peu. C'est quand la reprise? 24 août ou le 1er septembre, non?
2: Oui, mais elle prépare sa rentrée, elle a plein de choses à faire.
3: Oui, voilà. Ils ont des vacances, quand même. Alexandra. Peut-être 2000 euros pour des vacances supplémentaires avec un séjour bel en bras. On joue tout de suite avec un premier point qui est à remporter avec un extrait.
2: Oh my god.
3: Ah.
2: Bah, il manquait plus que ça, tiens.
3: Ah là là. Oh là là. Ah, ça donne envie de manger une choucroute.
2: Aïe, aïe, aïe.
3: L'Allemagne a interdit un certain fromage trop odorant dans les trains longue distance pour éviter en fait des conflits entre voyageurs. Est-ce que selon toi, c'est vrai ou faux? Top chrono, 5 secondes.
5: Je pense que c'est vrai.
3: Je pense que c'est vrai.
5: Ouais.
3: Non, c'est faux, figure-toi. En revanche, certains réseaux ferroviaires déconseillent les repas très odorants pour éviter les tensions entre voyageurs, parce que, effectivement, ça existait, on a déjà vu ce genre de choses, il n'y a pas toujours des relations diplomates dans le train.
2: Bah, c'est avec les gens qui ouvrent du fromage qui pue ou des œufs durs, c'est pas terrible. Bon, bah, ça fait 0-0, la tête à Toto, hein. Et là, tout de suite, hop. Alors là, back to the past, on va partir sans contrefaçon, je suis un garçon.
3: Exactement, c'est dans les années 90.
2: Avec 89 pour être, ou 88 d'ailleurs.
3: Qu'est-ce
2: 88.
3: Que vous dites 88
2: ah, oui.
3: Des années 90. Hein,
2: allez, donc. Mylène Farmer, sans contrefaçon, vous écoutez ici, on vous aime.

0: sans contrefaçon, monsieur Mylène Farmer, en ce début de semaine sur votre radio, ici.
1: Mmh. Au taquet, que c'était votre jeu de midi, c'est ici.
2: Alors, nous sommes avec Lionel et Alexandra qui n'ont pas de points, mais bon, on a tellement de questions, tout le monde va monter dans les points. Alors, il paraît que tu as fait du rugby pendant 25 ans.
3: Oui, c'est bien ça.
2: Oh la vache! Et alors, t'étais quoi au rugby? C'était quoi ton rôle?
3: Numéro 9 ou numéro 15, demi de mêlée ou arrière.
2: Hop, hop, hop. Et alors, t'as préféré quoi? Demi de mêlée ou l'autre?
3: Demi de mêlée parce que j'aime bien parler et il faut bien commander, donc ça m'allait très bien.
2: Ah, ça t'allait très bien. Alors, t'as même été entraîneur pendant un an?
3: Oui, juste un an, ça suffit.
2: Ça suffit.
3: Fin de carrière, voilà.
2: Ça t'a pas trop plu, entraîneur, c'était pas...
3: C'est pas que ça m'a plu, mais j'ai fait joueur-entraîneur et j'aurais dû faire ou l'un ou l'autre, mais pas les deux en même temps.
2: Ah oui,
3: parce qu'après, on n'est pas forcément crédible, on va dire, voilà.
2: Ah là, d'accord, ok. Alors, tu n'es pas bricoleur, mais bon, t'aimes bien aider, hein, t'es quand même plein de bonne volonté, on est d'accord?
3: J'essaye.
2: Mais par contre, attention, tu adores faire le jardin avec tes parents. Ils ont un potager. Il y a quoi dans ce petit potager?
3: Oh, des classiques, des tomates, des pimentes, des concombres, des courgettes, des salades, et voilà.
2: Bah, dis donc, c'est
3: pour
2: déjà pas mal.
3: Pour pouvoir se nourrir durant l'été et début d'automne.
2: Oui, mais c'est pas mal. J'aime bien, moi, l'idée. Mais alors, tu cuisines bof, hein, tu laisses plutôt Valérie.
3: Non,
2: hein.
3: Bon. Ouais. Oui, c'est bien ça. Moi, je fais le barbecue, c'est déjà pas mal.
2: Général, c'est ça, les mecs, ils adorent faire le barbecue.
3: Le barbecue.
2: Oui, les grillades. Mais tu fais quand même du petit confit de canard frites, t'aimes bien?
3: Mais disons que c'est un plat typique de la région, voilà.
2: Ah bah ça, c'est
3: le canard gras.
2: Mais sinon, bon, c'est Valérie, hein, c'est Valou qui s'y colle, parce que, voilà.
3: C'est bien ça.
0: Oh, mange bien dans les Landes. Ça,
2: ah bah oui, ça on mange bien, ouais. On mange bien dans les Landes, ça c'est une certitude. Quand t'étais petit, tu faisais collection des albums Panini avec les joueurs de foot. Oui. T'en as eu combien des albums?
3: Tous les ans j'en avais un et c'était à l'école. Voilà, on s'échangeait les images et pour essayer de le remplir au plus vite.
2: Eh ben génial. Moi j'en ai eu aussi, figure-toi. Bon alors, là c'est pas les albums Panini que je voudrais que tu collectionnes, c'est les points. Écoute bien la deuxième question, vrai ou faux. Une mairie française envisage de donner une aide de 120 euros pour aider les habitants qui souffrent de ronflements.
0: Oh, c'est horrible ça.
2: Ah oui. Pour acheter un appareil anti-ronflement. Alors, est-ce que c'est vrai qu'une mairie envisage de donner 120 euros pour aider les gens qui souffrent de ronflements sévères à acheter un appareil anti-ronflement, vrai ou faux? Top chrono.
3: Je pense que c'est encore faux.
2: Oui, mais là... Tu as raison, parce que évidemment que aucune mairie ne subventionne les ronfleurs. D'abord parce que 80% des gens sont des ronfleurs, hein, donc voilà. Bon, et ben écoute, c'est très bien, premier point pour toi.
0: Alexandra est avec nous, elle est à Saint-Jacques-de-Thouars, elle est professeure des écoles. Elle avait deux rêves dans la vie, Alexandra, c'était être maîtresse et avoir un chat. Et ben, t'as réalisé tous tes rêves, Alexandra.
4: Voilà, mission
2: accomplie. Ben, c'est pas mal déjà.
0: Ben oui, bon, j'espère que t'as d'autres rêves quand même maintenant. Ah, on t'entend pas très bien, Alexandra.
4: Et toi, j'aimerais faire des grands concerts, voir
0: Les
4: stars américaines, oui. Voilà, ça j'aimerais bien.
0: Qui ça, par exemple? Qu'est-ce que t'aimerais aller voir quoi comme concert?
4: Pourquoi pas Taylor Swift, The Weeknd.
0: Ok.
4: Voilà.
0: Quand on essaye de creuser un petit peu, de savoir des choses sur toi, on se rend compte que t'es pas très sport, Alexandra.
4: Le quoi? Le?
0: Oui, voilà. Quand même, toi qui a les élèves là, ils te font courir dans les escaliers, dans le sous-préau, je sais pas, dans la cour. Le sport, non, toi t'es pas sport du tout.
4: Non, mais moi j'entraîne les autres et puis j'emmène mes enfants au sport. Oui, j'ai emmené mes enfants.
0: Tu les regardes faire, mais
2: c'est déjà pas mal. Hein.
0: Bon, tu marches de temps en temps avec les copines. Hein. Il y a des petites randos de temps en temps, si j'ai bien compris. Tu peux.
4: C'est ça, oui. Ouais. On se fait des petites randos de temps en temps.
0: Alors, dans le dossier que j'ai, hein, c'est toujours, ça commence par pas, donc pas de sport, mais pas de bricolage non plus.
4: Après, j'aide beaucoup mon conjoint
0: Laurent.
4: Quand c'est du gros bricolage. Ouais, j'aide beaucoup Laurent.
0: Bon, un petit peu quand même.
2: Bah, c'est déjà pas mal. Ouais. Bah, c'est déjà pas mal.
0: Et alors, ça va faire plaisir à Valérie. Parce que côté cuisine, paraît-il, tu sais, je sais pas si tu suis cette émission fidèlement, mais c'est un de nos plats préférés. Tu fais les meilleures lasagnes.
2: Lasagnes,
0: ouais. Les lasagnes du monde. Tu nous dis que tes lasagnes sont les meilleures. Vrai de vrai?
4: Alors.
2: Oh yeah!
0: Raconte, c'est quoi ton petit secret pour les lasagnes réussies?
4: Alors, c'est surtout mes enfants qui disent que mes lasagnes sont très très bonnes.
0: Ça, c'est normal, c'est la lasagne de maman.
4: Voilà, c'est la zinc de maman, puis c'est les tomates du jardin avec la sauce faite maison, voilà. Mmh. Et puis,
2: bah ça c'est bon.
4: Voilà.
0: Ça c'est bon, faite maison. Tu fais des tomates farcies, des courgettes, et puis alors côté dessert pour finir, pareil que t'es une as de la crème anglaise. Ça quand même.
4: Ouais.
0: Pâte à choux et tiramisu, bon appétit pour ceux qui ont faim. Voici une nouvelle question, on a faim de points, nous, Alexandra. Allons-y avec ce dessin animé dans les années 70. Barjibu, là.
2: Oh, qu'est-ce que j'aimais, les Barbapapa.
0: Bien sûr.
2: Barbapapa.
0: Alors, non pas de dessin animé, des personnages, mais on va vraiment parler de la Barbapapa. La Barbapapa qui se mange, quoi.
2: Oui, pas la barbe de ton papa.
0: Oui, on est bien d'accord. La barbe à papa a été inventée par un dentiste, Alexandra. Je l'affirme. Vrai ou faux ? 5 secondes top chrono.
4: Oui.
0: Ça paraît un peu fou, mais il se dit qu'il va faire des affaires en l'inventant. Et t'as raison, car c'est bien un dentiste qui s'est associé à un confiseur pour créer ce bonbon. Un duo qui a présenté donc la barbe à papa pour la première fois, alors ça je ne le savais pas, dans une exposition universelle en 1908. Il était intelligent le dentiste. Hein,
2: bah tiens,
0: il s'est fait de l'argent.
2: Escroc. Allez, ça fait un point pour Lionel, un point pour Alexandra. Et là vous vous dites, mon Dieu, mais qu'est-ce qu'elle va nous faire écouter
0: celle-ci
2: encore ?
0: Qu'est-ce qu'elle va nous faire écouter ?
2: Eh bien, you are the sunshine of my life.
0: Wow, wow.
2: Oh, alors, pas la version de Sacha Distel, évidemment, hein, la version de Stevie Wonder. Parce que vous écoutez ici et que ici, vous aime. Et vous êtes tous mes sunshine of my life. À tout de suite, mes petits bouchons.

0: on adore ça. Stevie Wonder, You Are the Sunshine of My Life.
1: Bien sûr.
0: Un effort. Bien dit quand
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0: même.
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0: The Sunshine of My Life.
1: Ouais, bien sûr. Alors, je vous rappelle que nous jouons avec Lionel et Alexandra qui ont un point chacun. Voilà, voilà. Alors, ça va être le quiz musical. Oh. Tu adores la musique, tu aimes la musique, hein, mon petit yo-yo.
3: Oui, moi j'aime bien ça.
1: Voilà.
3: J'aime bien la musique, beaucoup même la musique. J'écoute beaucoup.
1: Et oui, d'ailleurs, t'aimerais déjeuner avec Jean-Jacques Goldman, toi. Envole-toi. Voilà. Et d'ailleurs. Si t'étais un animal, tu voudrais être un oiseau, hein. Donc allez hop là. Oh, comme l'oiseau. Bah oui. Voilà.
0: Ah oui, ça vit d'air pur et d'eau fraîche. Un oiseau.
1: Un oiseau, ouais, bien sûr. Alors.
0: C'est combien de fois on dit bien sûr dans l'émission?
1: Je ne sais pas, on n'a pas compté. Mon petit Lionel, est-ce que tu es prêt pour ton quiz musical?
0: Bien sûr.
3: Oui, pas de soucis.
1: Alors écoute bien. Il y a ces deux chansons qui vont s'enchaîner. Ce sont deux chanteurs différents. Tu vas devoir me trouver qui sont ces chanteurs. Écoute bien, c'est parti.
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0: Scott. Alors, qui sont ces deux chanteurs? Top chrono, 10 secondes.
1: Je pense que le premier, c'est Charles Trenet, le deuxième, Nino Ferrer.
0: Voilà, ça, tu vois, ça s'appelle un candidat qui a l'oreille absolue.
2: Oui, bien sûr.
0: Mais oui, Charles Trenet. Et hop, et cette magnifique chanson de Nino Ferrer.
2: Et oui, bien évidemment.
0: Et oui, ça fait 2 points, tu as 3, mon petit yo-yo, bravo.
2: Le double mix de l'été. On joue d'ailleurs tout l'été avec les tubes de l'été. Bah oui, c'est l'été, on est le 6 juillet quand même aujourd'hui. Ah, Alexandra, avant de jouer, un petit mot sur le théâtre. Il paraît que tu as fait du théâtre pendant quelques années. Avec les 3 coups qu'on entend. Ah oui, attention, oui, voilà, levé de rideau. Tu as joué dans quoi? T'as fait quoi au théâtre?
3: Alors c'était un petit club de théâtre sur la commune et on faisait des petits sketchs plus ou moins connus, d'humoristes connus, notamment Les Inconnus,
2: ah
3: qui
2: oui
3: sont très connus.
2: Oui, bien sûr. Quel sketch des Inconnus t'as repris justement, tu te souviens?
3: Moi, on a fait Les Pétasses et je jouais celle qui faisait le lampadaire.
2: Oui, je voudrais bien que tu racontes, c'est ça, hein, c'est la réplique, il me semble, dans le sketch. Vas-y, raconte,
3: oui, c'est ça.
2: Hein. Ouais, on est d'accord.
3: Oui, raconte, c'est ça, avec Jean-Louis.
2: Avec Jean-Louis, exactement. Oh, on aimerait tellement les revoir sur scène, Les Inconnus. Bon, et du coup, t'as arrêté le théâtre, c'est fini, ça?
3: Eh oui, le Covid a raison de notre envie.
2: Ouais, mais c'est derrière nous, tu peux reprendre, là, un petit peu, là.
3: Et après, bah, chacun est parti aussi, donc c'est difficile de remonter une troupe.
2: Bien sûr. Bon, t'es un peu casse-cou, hein, tu fais du parapente, t'as fait le saut du cascadeur, c'est-à-dire que t'as sauté de combien?
3: 7 mètres sur un gros coussin, voilà.
2: 7 mètres, ouais. Alors, c'est pas mal.
3: Ouais. Ouais. C'est parce que mes enfants étaient en bas et ma clame, parce que sinon, je pense que j'aurais manqué de courage.
2: D'accord.
0: 7
2: puis,
0: mètres,
2: oui,
0: mince.
2: Oui, 7 mètres, bon, c'est correct, encore 7 mètres, ça va.
0: Jean, le mec, il est capable de sauter de 7 mètres.
2: Non, non, je le ferai pas. Non,
0: ouais,
2: non,
0: allez,
2: je le ferai
0: vas-y,
2: pas,
0: fais ton quiz, va, tu me fais de la peine.
2: C'est ce petit vol à montgolfière quand même, là, c'est un Peñamo au-dessus de Thouars. C'est beau, Thouars, vu du ciel?
3: Oui, c'est magnifique.
2: Bah oui, on recommande, c'est une destination. Arrêtez-vous dans les Deux-Sèvres cet été. Allez Alexandra, nous allons jouer avec ton quiz musical, je l'ai dit tout à l'heure. C'est un double mix de l'été, spécial tube de l'été en ce lundi. Écoute bien les deux artistes, à toi de les reconnaître.

0: Oh my god.
1: Vous avez dit que j'allais vous gâter pour cette fin de saison.
0: Ça, c'est de la gâtade.
1: Allez, top chrono, qui chante? Qui as-tu reconnu, Alexandre?
2: Serge Gainsbourg et Frédéric François.
1: Frédéric François, bien sûr.
2: Non,
1: oui, oui, non, non, mais je prends note. Alors, Serge Gainsbourg, c'est une évidence. Oui, bien sûr.
0: Si.
1: Et Frédéric François sur Méditerranéenne.
2: Non.
1: Eh bien, non.
2: Non, c'est Hervé Villard,
1: ouais. C'est exactement, Alex, tu vois. Tu t'es précipité, c'est Hervé Villard.
0: Ah là là là là là là là là là là.
1: Bon. Il n'est pas mort, Hervé Villard, comme le dirait Alexandre Chabat.
0: Mon Dieu.
1: Tu connais ce sketch, quand même.
0: Je connais.

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2: Et c'est une nouvelle semaine, et qui dit nouvelle semaine dit nouveau cadeau cette semaine pour la finale. Le gagnant remportera, attention, un séjour dans les clubs Bel en Bras d'une valeur de 2000 euros. 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Et le deuxième prix, bien évidemment, c'est notre magnifique cafetière Malongo avec 32 dosettes et 6 verres en quoi ?
3: En verre, bien sûr.
2: Évidemment. Allez, on reprend immédiatement la compétition. Je vous rappelle que Lionel a 3, Alexandra a 2. Lionel joue avec ICI Gascogne. Lionel qui travaille évidemment à son compte, hein, qui fait de la culture de maïs et de l'élevage de poulets et de chapons. Alors, je vous l'ai dit au début de cette émission, il est marié à une femme qui a un prénom exceptionnel.
3: Oui. Monique.
2: Non, Valérie, imbécile.
3: Oui.
2: Et donc, tu as rencontré Valérie, tu étais jeune, tu avais 16 ans et demi.
4: C'est bien ça.
2: Tu l'as rencontré dans une fête de village.
4: Oui, tout à fait. Les petites fêtes de village dans le sud-ouest, vous connaissez surtout les à Bayonne et à Dax, je suppose.
3: Oui.
4: Et il faut savoir que nous, dans les Landes, tous les petits villages font une fête qui dure 3-4 jours.
2: Ben voilà. Ouais, les fêtes de village, nous, on adore. Hein. Et donc, voilà. À l'époque où tu as rencontré ta petite chérie, on a calculé et il passait ça. Parce qu'il a 16 ans et demi, il est au bal du village, nos tuyaux, et c'est la séance de slow qui démarre. Et t'as invité Valérie à danser, et qu'est-ce qui s'est passé? Parce qu'elle était plus vieille que toi, je crois, elle avait quel âge?
4: Elle est toujours plus vieille que moi, oui.
2: Oui, mais à l'époque, attends, à l'époque, t'as 16 ans et demi, elle en a 19, ce qui est beaucoup pour l'époque.
4: Ah oui, ça.
2: Voilà.
4: J'ai attrapé une cougar, on va dire.
2: une cougarinette. Et alors,
4: cougarinette, voilà.
2: Ouais, c'est toi qui l'as invité à danser, bien sûr.
4: Oui, je l'ai croisé, on s'est croisé au fait de mon village, et deux mois après, on a conclu dans son village à elle, voilà.
2: Oh my god, il y a eu roulage de pelle et tout au bal du village.
3: Ben oui.
4: Oui, ça a galoché un peu, oui.
2: Ça a galoché de ouf. Et ça fait combien de temps que vous êtes ensemble?
4: Eh bien, depuis l'année 53, donc ça doit faire 37 ans.
3: Oh là là.
2: Oh là là, donc 37 ans ensemble et mariés depuis 28 ans.
4: C'est bien ça.
2: Et alors
4: 18, champion du monde.
2: Oh my god. Et, oui. Et du coup, c'est les noces de nickel. Oh mon dieu. Ça.
4: Si vous me le dites.
2: Je te le dis, c'est les noces de nickel.
4: Eh bien voilà.
2: Voilà, c'est nickel. Alors, mon
4: c'est
2: chat.
4: Pas dur.
2: C'est pas dur, bah non. Mon yo-yo, là, je te propose de marquer 3 points de plus avec la question à choix multiples. Je te pose la question, je te fais des propositions et tu auras 10 secondes pour me donner ton choix. Alors, quel est le premier super-héros qui est apparu dans une bande dessinée Action Comics en 1938. Quel est le premier super-héros qui est apparu dans une bande dessinée Comics en 1938? Alors, je te propose Superman, Batman, Spider-Man ou Éric Bastien-Man. Alors, qui est apparu en premier? Top chrono 10 secondes. Donc, Superman.
4: Je vais aller éliminer direct.
2: Et vas-y, tu dis quoi, toi?
4: Je pense que moi, ce serait Superman.
2: Superman?
4: Ouais.
2: Et oui, bien sûr que c'est Superman. Il est. Il vient de Krypton. Il est recueilli sur Terre par un couple de fermiers. On l'appelle Clark Kent avec ses lunettes. Il devient journaliste.
3: Ah voilà. Oui, je vois très bien.
2: Mais oui, avec sa petite cape et son poing levé, là. Hein, c'est viser la lune, c'est Amel Bent, Superman. Allez, ça te fait 3 points de plus, tu as 6.
3: Oui, ou ce sera moi vendredi, bien sûr, avec ma petite cape et mon poing levé. Et oui, j'ai encore quelques jours pour essayer de gagner l'emporter.
2: Ouais.
3: Alexandra, avec ici Poitou, à Saint-Jacques-de-Thouars, notre maîtresse qui est en vacances, qui a déjà beaucoup voyagé. T'as fait tout un périple en Grèce, d'ailleurs. T'avais fait le tour du Péloponnèse.
5: Oui, c'était ça, le Péloponnèse avec Laurent et puis un copain. On est parti en voiture de France, on a pris le bateau et on a fait le tour du Péloponnèse en voiture et on a campé.
3: Ah ouais, en mode camping.
5: Ouais, c'est ça.
3: Ça doit être des beaux souvenirs. T'as aimé aussi. Alors sinon, t'as pas aimé. Tu aimerais visiter le Maroc. Tu connais pas le Maroc?
5: Oui, je connais pas le Maroc. Peut-être que ce sera la prochaine destination. On verra.
3: Ou alors un petit peu plus loin, le Japon. C'est quand même un peu plus loin. Mais le Japon, ça fait aussi partie de tes rêves.
5: Ah oui, oui, oui, parce que là, c'est le changement total de culture oui. aussi.
3: Bah, tu vois, tout à l'heure, je te parlais de tes rêves. Tu me disais que tu voulais être maîtresse et que tu avais un chat et que tu avais tout réalisé. Bah, tu vois, tu as le Japon, tu as le Maroc, tu as encore plein de choses. Tu as même un troisième rêve, ce serait de déjeuner avec lui. 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David Guetta, t'adores ?
5: Oui, c'est un artiste qui a commencé quand j'étais jeune, qui est toujours là. Donc c'est sympa de voir comment il a évolué durant toutes ces années pour un DJ, c'est pas facile.
3: Ouais, il a jalonné ta vie. Un petit mot sur ta rencontre avec Laurent, on en a parlé tout à l'heure. C'est une histoire de train, votre histoire. Hein. Vous connaissez un petit peu de vue. Il y a quelques années, vous êtes retrouvés dans un groupe d'amis pour jouer au tarot en soirée. Vous aviez quoi ? Quel âge vous aviez ?
5: 21 ans.
3: Ouais, vous discutez beaucoup ensemble. Et puis lui, il est parti. Parti vivre ouais. ailleurs, c'est ça ?
5: Bah, il est parti sur Paris parce qu'il est prof de maths. Il a été muté en région parisienne.
3: Eh oui, et toi, t'es resté dans la Vienne. Du coup, un peu compliqué cette histoire de départ. Donc, quand je parlais de train, ça n'a pas arrêté. Pendant des années, vous avez fait des voyages dans tous les sens.
5: Pendant 2 ans, oui, c'est
3: ça. Pendant 2 ans, des voyages entre la Vienne et la région parisienne, etc. etc. Et en fait, vous êtes paxé du coup pour accélérer la mutation de Laurent, c'est ça ?
5: Voilà, pour accélérer le rapprochement.
3: Et c'est top, c'est une belle histoire. Allez, voici une nouvelle question. C'est une question à choix multiple. Elle vaut 3 points, c'est pas rien. On accélère un petit peu, là. En termes de points, il y a moyen de prendre. Petit extrait, écoute.
6: Bienvenue à Paris. Les filles sont si jolies. Welcome to the city.
3: Oui. Je ne rajeunis pas, ça, hein, c'était dans les années 80, Bill Baxter. Alors, on parlait de Paris, puisque Laurent a été muté en région parisienne, tu l'as dit, en Seine-Saint-Denis, dans le 93. Alors, arrêtons-nous à Paris. Je te demande quel est le point culminant de Paris. Point le plus haut, donc. Le Trocadéro, je te fais une proposition. Hein. Le Trocadéro, la Butte Montmartre, l'Arc de Triomphe, ou la statue de Valérie Damidot, issu du Dami d'Hollande que le maire de Paris s'apprête à installer, bien sûr, dans la capitale.
2: Évidemment, Top Emmanuel chrono. Grégoire adore.
3: On t'embrasse. 10 secondes.
2: Oui, on t'embrasse, Emmanuel.
3: Trocadéro, Butte Montmartre, Arc de Triomphe, ou cette belle statue qui sera dans le 14e, peut-être, Valérie, je crois.
2: Peut-être.
3: Par exemple.
2: On n'a pas trouvé encore.
3: Non.
5: Je pense que c'est la Butte Montmartre.
3: Pas du tout, c'est Valérie Damidot. Excuse-moi. Voilà. Emmanuel Grégoire nous l'a confirmé. Donc,
2: Bien sûr.
3: Vous pourrez voir cette statue de 88 mètres de haut.
2: Exactement.
3: Dans le 14e arrondissement, voilà. Très prochainement.
2: Bah, voilà. Dans le 14e, Karine Petit, bon. La mère, elle adore l'idée de mettre Bien une sûr. Statue de 88 mètres carrés.
3: On embrasse la mère.
2: Allez.
3: Du coup, elle a donné la bonne réponse, du coup.
2: Ça veut dire qu'elle a 5 et que Lionel a 6.
3: Mais bravo. Mais oui.
2: Alors,
3: oh,
2: là.
3: Poulain, ma championne.
2: Oui, calme-toi. Tu sais quoi, je propose. Céline, envoie-nous une petite musique, ça
3: oui,
2: va le détendre.
3: Ça me rafraîchit.
2: Allez, vous écoutez. Ici, on écoute de la musique.

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1: Je trouve qu'on n'a pas assez parlé de bienvenue à Paris. Les filles sont si jolies. Welcome to the city. Bill Baxter, quoi. Le truc sorti de nulle part.
2: Je vous ai sorti Hervé Villard tout à l'heure.
1: Oui, mais Bill Baxter, c'est un autre niveau.
2: Et alors demain, je te dis même pas.
1: Ok, voilà. Allez, on est avec Yo-Yo et Alexandra. Alexandra joue avec ici Poitou. Lionel joue avec ici Gascogne. Lionel est en tête avec 6, suivi de près d'Alex qui a 5. Alors, mon petit Yo-Yo, comme ça, on s'emmerde un petit peu en vacances. On veut jouer à Koh-Lanta, l'épreuve de l'orientation. Parce que, figurez-vous que mon petit Lionel, il est parti avec Valérie et sa famille en vacances sur la Côte d'Azur. Et puis, ils ont été voir un concert en plein air, en famille, à Bandol. Et vous avez galéré pour vous garer. Vous avez marché longtemps. Et puis après, au moment de retrouver la voiture, qu'est-ce qui s'est passé?
3: Eh bien, la voiture n'était plus. Ou votre petit Yo-Yo, comme vous dites, il ne trouvait plus la rue. Et c'est son garçon qui avait 7 ans qui voulait... Je voulais pas l'écouter et il avait raison. Au bout de 30 minutes, j'ai dit bon, on va aller dans la rue qui m'indique et il avait raison. Voilà.
1: C'est-à-dire que
3: la voiture était dans la rue.
1: Et voilà, ton petit garçon de 7 ans, dès le début avait la réponse.
3: C'est ça, dès le début. Mais bon, je voulais pas l'écouter, bien sûr.
1: Et pourquoi?
3: Parce que je pensais qu'il se trompait, il se plantait carrément, mais c'était moi qui me plantais.
1: Voilà, donc il faut comme quoi, il faut toujours écouter ses petits-enfants. Voilà, c'est tout. Voilà, il avait raison ce petit. Enfin, en tout cas, il a plus le sens de l'orientation que toi.
3: Que papa.
1: Voilà. Et voilà. Alors mon chéri, c'est le moment de marquer 5 points de plus avec ta question cash. Écoute bien la question, elle est mais vraiment très facile. Dans quel film sorti en 1973, Louis de Funès incarne-t-il Victor Pivert? Dans quel film sorti en 1973, Louis de Funès incarne-t-il Victor Pivert? Top chrono, 10 secondes.
3: 73, c'est une très bonne année. Mais le film...
1: Victor Pivert. Donne-en un au hasard.
3: L'aile ou la cuisse? Non, même pas.
1: Et non, c'était ça. C'était... Rabbi Jacob, mais Salomon, vous êtes juif.
3: Voilà.
1: C'était magnifique.
2: Comme un pivert.

0: Alexandra, qui, lorsqu'elle faisait des ménages dans une entreprise l'été, pour un petit job d'été, s'est retrouvée en tête-à-tête avec qui ?
1: Un serpent.
0: Un serpent.
2: Ah,
0: c'est-à-dire que t'as vu un serpent sortir de derrière la photocopieuse.
2: Mais qu'est-ce que
1: c'est ça ? C'était le soir, les employés avaient éteint le photocopieur, donc il ne dégageait plus de chaleur, et je pense que le serpent est parti retrouver un lieu un peu plus chaud.
0: Ah oui, alors il s'est déplacé dans le couloir, il est entré dans un bureau, etc. etc. C'était pas la première fois, hein, vous êtes plusieurs à l'avoir vu, mais enfin vous avez réussi quand même à le faire sortir. Mais c'est pas tout, parce que qu'est-ce qui s'est passé avec Laurent, côté animaux, en faisant des travaux chez un ami, vous avez encloisonné un petit chat ?
2: C'est-à-dire,
0: c'est pas drôle.
1: On l'a pas fait exprès. Hein,
2: bah, j'espère bien, sinon je vais raccrocher immédiatement, puis non, je donne tous les cadeaux à Lionel.
0: Non, mais qu'est-ce que tu faisais ?
1: Eh bien, on était en train de poser des plaques de placo, et puis chez un copain, il y avait une petite chatte qui s'appelait Choupette. Et le soir, on ne trouvait plus Choupette, on l'appelait partout, impossible de trouver Choupette, la nuit se passe. Et on rappelle Choupette le matin, et là on l'entend miauler. Mais on l'entend pas miauler de dehors, on l'entend miauler de l'intérieur de la maison.
0: Derrière la cloison.
1: Voilà, et elle était derrière la cloison, elle devait être bien au chaud, elle a pas miaulé de la soirée. Et puis là, peut-être qu'elle avait faim, donc elle s'est dit, bon, je vais peut-être me faire entendre. Donc on a démonté les cloisons pour faire sortir Choupette.
2: Voilà.
1: Voilà.
2: Alors,
0: l'animal n'a été maltraité pendant cette séquence.
2: J'espère bien que Choupette est en forme. Je veux une photo de Choupette pour prouver qu'elle est toujours en vie. Non, cette
0: mais surtout, comme Choupette a rien dit, peut-être qu'elle avait faim. Donc je pense qu'elle a quand même passé une sale nuit, la pauvre Choupette.
2: Pauvre Choupette.
0: Pauvre bête. Bon, je te rappelle quand même que t'as un chat qui s'appelle Pixel. T'aurais pas voulu qu'on fasse ça à Pixel quand même. Alors.
1: Ah non.
2: Bah oui.
0: Surtout que t'as une petite. Tu fais un câlin tous les soirs à ton chat. Hein. Et il est pas toujours d'accord d'ailleurs.
1: Ah oui, on a un chat qui a une grande personnalité. Je pense qu'on a le chat le plus ronchon de France.
0: Oui, oui.
1: Il ronchonne.
0: Il ne va pas te faire de câlin. Il a peur que tu l'encloisonnes, pauvre bête. Quand même, il sait ce que tu as fait à l'autre. Allez, voici ta question. Elle vaut 5 points. C'est une question cash. Et on va parler d'animaux, tiens. Un petit extrait.
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0: Quel animal femelle dévore parfois le mâle pendant l'accouplement. Quel animal femelle dévore parfois le mâle pendant l'accouplement. 10 secondes, top chrono.
1: J'hésite, la menthe religieuse.
0: Et c'était quoi l'autre ? Ton hésitation serait quoi ?
1: L'araignée.
0: Ah, c'est dommage. Ah, c'est dommage. Ah, mince. Qu'est-ce qu'on fait ?
2: Bah c'est la, évidemment.
0: Bah oui, voilà. C'est la menthe religieuse. Je te fais douter, bien sûr que oui.
2: Allez, tu prends 5 points, tu passes en tête à 10, Lionel à 6. Là, tout de suite, on va écouter une petite nouveauté et il y aura le bingo pour vous départager. Alex Warren, Fever Dream. Je n'ai qu'une hâte. Non, la désannonce en anglais.
0: Fever.
2: Oui, tu vas le faire. Fever. Allez, c'est parti.

0: C'était Alex Warren et c'est pourtant pas l'épiphanie, hein. Fève Dream.
1: Fève
0: Dreams.
2: Ici à midi, on est au taquet.
1: Nous sommes au taquet avec Lionel qui a 6, Alexandra qui a 10. Alors Lionel, dis donc, Lionel c'est un voyageur, hein. T'as été en Martinique, en Crète, en Grèce, en Espagne. Et là, ton rêve, ça serait d'aller voir le Québec et l'Irlande.
3: Oui, bientôt.
1: Pourquoi l'Irlande? Qu'est-ce qui t'attire dans l'Irlande?
3: La culture, la verdure, le paysement total, je pense.
1: C'est magnifique l'Irlande. Moi, je l'ai fait en roulotte de cheval, c'est magnifique.
0: C'est un cheval.
3: J'aimerais bien.
1: Et oui, je l'ai fait en roulotte.
0: J'ai fait
1: 9 jours de roulotte, c'était super.
0: Mais pourquoi surtout?
1: Pourquoi? Parce que j'aime les chevaux et l'Irlande, que c'est très beau et il a raison.
0: D'accord.
1: Voilà. Alors, afin de t'encourager, parce que.
0: Soyons. Parce qu'il en a besoin.
1: Non, pas du tout.
0: Quand même, il est un petit peu en retard.
1: Tu vas. Non, déjà.
0: Il y a 4 mois d'écart, écoutez, madame Damido.
1: Non, alors, écoutez, monsieur Bastien, ça suffit. Vos melons nous fatiguent.
0: Hein, c'est pas de saison le melon, d'ailleurs.
1: Si, on est encore en saison de melon, au final. Alors, arrêtez de dire n'importe quoi.
0: La fraise.
1: Bientôt, il va nous dire que c'est la saison de la poire, celui-ci. Bien, alors, mon petit chat, on a dit tout à l'heure que tu aimais Goldman, que tu l'as. Tu aimes aussi David Guetta, Mylène Farmer, mais tu aimes surtout cette chanson de Goldman.

0: procuration. Et alors, il est un peu comme moi. Et surtout comme mon mec qui connaît les dialogues par cœur. Ton film préféré, c'est Les Bronzés font du ski. Et pareil que c'est ta sonnerie de téléphone.
1: C'est bien ça.
0: Alors c'est laquelle de sonnerie? Ta ta ta ta ta ta ta, c'est ça que t'as?
1: Oui, celle-là, oui, voilà. Qui réveille bien.
2: Une petite réplique.
1: C'est celle-là.
0: Mais, eh oui.
2: Tu te répliques.
0: Et alors, est-ce que tu es comme mon mec? Tu connais absolument tous les dialogues par cœur?
1: Non, je connais pas tout, mais dès que ça passe à la télé, je regarde, voilà.
0: Bah évidemment.
2: Bouffez-le, votre cochon, bouffez-le.
0: Vous avez de la pâte, vous avez du sucre. Voilà, bon. Mon chéri, c'est l'heure du bingo, c'est l'heure où tu vas marquer un maximum de points. Tu vas te concentrer et j'ai confiance en toi. À mon top chrono, tu auras 10 secondes pour me donner un maximum de pays qu'on appelle les pays chauds. C'est-à-dire tous les pays où majoritairement dans l'année, il fait chaud. On dit de ces pays que ce sont des pays chauds. Attention, max de pays chauds, top chrono, 10 secondes.
1: Le Brésil, le Maroc, l'Algérie, la Tunisie, l'Espagne, le Portugal, Madagascar.
0: Bon, tu m'en as donné 7. C'est magnifique, t'aurais pu me dire le Qatar, le Mali, le Sénégal, les Émirats Arabes, la Mauritanie, la Thaïlande, le Soudan. C'est magnifique, tu m'en as donné 7.
2: Alexandra.
0: Alors, Alexandrie.
2: On est en tête avec 10 points, il a 6 points. Mais là, on est au cœur du bingo, et le bingo, c'est ce qui renverse tout à la fin de l'émission.
0: Évidemment.
2: Il vaut 10 points. Qui va prendre les 10 points? Celui qui marque le plus de réponses dans son bingo.
0: Bien sûr.
2: Rappelons-nous, Valérie, combien a-t-il marqué Lionel?
0: 7.
2: Aïe, ce qui veut dire, Alexandra, que si tu ne fais pas 7, il l'emporte et il sera là vendredi. Tu n'as pas envie de ce scénario?
3: Eh bien sûr que non.
2: Tu n'as pas envie de ce scénario, on est d'accord. Tu as envie de gagner et d'être là vendredi. Voilà.
3: Eh bien sûr que oui.
2: Bien sûr. Donc, tu sais combien tu dois faire de points, t'as bien retenu? De bonnes réponses, 8. 8, il m'en faut 8. C'est-à-dire qu'on a 10 secondes. Donc, 1 par seconde. 1,2 par seconde. Non, mais on est dans la stratégie, d'accord?
3: Oui.
2: Je te sens un peu en pression quand même, avec tous ces chiffres. Je vais te détendre tout de suite avec la musique que tu aimes. On a parlé tout à l'heure de David Guetta, on a parlé de The Weeknd, et je te souhaite de bien profiter des concerts, tu l'as dit. Mm-mm. Mais tu aimes aussi ça. Bon, ça fait plaisir. Et bien alors, côté film, c'est toujours bien de recommander un petit film, surtout qu'il fait chaud, il va encore faire chaud cette semaine. Les cinémas sont climatisés, il y a Toy Story qui est sorti, t'as vu l'avant-première toi Valérie?
0: Ouais.
2: Et tu adores, tu vas aller le voir, tu l'as vu?
3: Toy Story, pas encore, mais ça fait partie des films que j'ai envie de voir.
2: Ah bah oui.
0: C'est magnifique,
2: le
0: ça va tellement te marrer.
2: Ah, faut y aller. Allez, j'espère t'avoir un tout petit peu détendu, je ne sais pas. Je vais te demander, car voici l'heure du bingo, de marquer déjà 8 bonnes réponses, c'est ce que je te demande. En me citant un maximum de pays, les pays que l'on a l'habitude de considérer, tu l'as compris, comme des pays froids, en toute logique. Allez, top chrono, 10 secondes.
3: Canada, Suède, Scandinavie, Russie,
2: oui.
3: Danemark,
2: oui.
3: Finlande,
2: oui.
3: Groenland, Norvège.
2: Oui, c'est bien.
0: Tout, c'est tout, Russie, mais ça fait 5. Non, mais c'est bon.
2: Alexandra.
0: C'est fini?
3: Oui.
2: Alors, toutes, c'est que des bonnes réponses, mais malheureusement, en 10 secondes, on n'a pas eu le temps d'en prendre 8, quoi.
0: Non, il y en a 5. Eh oui,
2: 5 sur le chrono. Eh oui.
0: T'as compris, Lionel, que t'es avec nous vendredi en finale?
2: Ah, bravo, Lionel.
1: J'ai bien compris.
0: Voilà, tu t'es en train de nous gagner tes prochaines vacances dans un club Bellambra. Pour 2000 euros, on t'offre quand même un séjour de 2000 euros. Et puis, sinon, peut-être, tu pourras gagner la machine à café Malongo. Alexandra, bravo, tu as très bien
2: bravo
0: joué.
2: Bravo, Alexandre, j'ai apprécié.
0: Mais, Lionel, tu es mon champion, oui. Et c'est normal, car tu es marié à Valérie.
2: Oui,
0: voilà.
1: Oui, voilà.
0: Embrasse.
1: Je suis marié avec une
0: princesse. Évidemment, embrasse Valou pour moi. À vendredi.
2: Voilà. Bonne vacances, Alexandra.
0: Bon, je remercie évidemment Céline à la réalisation, la princesse Diane à la technique, Maître Coupez au savoir, et puis notre ami Yanis au standard, Éric Bastien pour son accent anglais inimitable.
2: Fever Dream.
0: Je vous aime très fort.
2: I love you.
0: À demain.
2: I love you so much.
0: À demain.
2: À tomorrow.
0: Vous avez écouté Au Taquet, il est 5h, Paris s'éveille. C'est l'heure de quoi, mon petit chou?
2: C'est l'heure de, avant de se retrouver à midi d'ailleurs, je précise, c'est l'heure de retrouver Johan Rock, qui est très en forme, il arrive pour les petits matins là.
0: One for the money, two for the show.
2: À tout de suite.

0: 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Ici, c'était Désirless.
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0: Comment allez-vous ce matin? Ce lundi, il y a ceux qui partent travailler, ceux qui font le pont du 14 juillet, ceux qui d'entre vous sont en vacances, à moins que vous ne soyez déjà debout car la chaleur vous empêche de trouver le sommeil. Quoi qu'il en soit, vous êtes les bienvenus ici dès 5h. Ce petit moment de radio qu'on vit ensemble alors que la plupart dorment encore à point fermé. Alain Souchon, William Scheller, dans les prochaines minutes et dans vos oreilles. Puis évidemment, sans oublier de vous informer avec les journaux, les reportages des rédactions d'ici. Bonjour Cyril Ardo-Redon.
2: Bonjour Johan, bonjour à tous.
0: Qu'est-ce qui fait la une ce matin?
2: Nous reviendrons sur cet incendie en cours à Fontainebleau, en région parisienne, d'une ampleur exceptionnelle et qui mobilise des moyens inédits pour la région.
0: Ce lundi, par ici, les économies s'occupent des batteries de vos voitures électriques. Lesquelles choisir, lesquelles éviter? On fait le point à 5h10. Et puis, venez nous dire sur l'antenne d'ici si vous assisterez ce soir au feu d'artifice du 14 juillet, qui bien souvent a lieu le 13 juillet dans vos communes, ainsi que le bal des pompiers, le fameux 0810 055 056. Ce matin, a gagné dans le paquet T, notamment parmi pas mal de surprises, un roman de Maxime Chattam. Bon début de journée, vous êtes bien ici.
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0: Nous sommes le lundi 13 juillet, il est pile 5h. Le journal présenté par Cyril Ardo-Redon. Et c'est un incendie d'une ampleur exceptionnelle, selon les autorités.
2: Un feu décrit par les pompiers comme très virulent. 800 hectares de forêt parcourus par les flammes à Fontainebleau, dans le sud-est de Paris. 400 pompiers sont mobilisés. Il faudra, selon eux, une à deux semaines pour en venir à bout. Avec des moyens inédits pour l'Île-de-France, selon Paul Laurin, le chef du service communication des pompiers de Seine-et-Marne.
3: Nous disposons de deux avions bombardiers d'eau qui nous viennent de Bordeaux et de Nîmes, et également de deux hélicoptères bombardiers d'eau. Et on a d'ores et déjà demandé d'autres renforts qui viendraient de l'extérieur de la région Île-de-France.
4: À quoi vous vous attendez pour les heures qui viennent ?
3: Alors ce qu'on s'attend déjà, c'est une première phase de travail qui reste très compliquée pour l'ensemble des sapeurs-pompiers qui est engagé sur le feu, d'autant que vous l'imaginez, la pression opérationnelle est assez intense depuis le début de la semaine dernière, ce qui veut dire que les pompiers qui sont engagés ont déjà une forme de fatigue. Mais on s'attend à ce que, puisque la température reste élevée, le combat soit très compliqué avec ce feu et que l'intervention dure un certain temps.
2: Paul Laurin, le chef du service communication des pompiers de Seine-et-Marne. Laurent Nunez, le ministre de l'Intérieur, est attendu sur place ce matin. Cet incendie qui a conduit à l'évacuation d'une quinzaine d'habitations au Vaudoué, à l'ouest de Fontainebleau. Le trafic sur l'autoroute A6 a été interrompu. Des trains ont subi des retards jusqu'à 6 heures. Dossier complet à retrouver sur ici.fr. Et des flammes aussi dans le Maine-et-Loire, au nord d'Angers. Un incendie a détruit deux maisons et a parcouru 300 hectares. En Savoie, la route qui mène aux communes de Pralognan-la-Vanoise et du Planet doit rouvrir mercredi selon le département. Elle est fermée depuis mardi en raison d'un incendie. 5000 personnes sont bloquées dans ces deux villages. Aujourd'hui, 59 départements sont en orange face à un risque élevé de feux de forêt selon Météo France. À cela s'ajoutent les vigilances canicules. 37 départements sont en rouge, 47 en orange. La Haute-Loire s'ajoute en fait aux 83 départements déjà en vigilance hier. Beaucoup de territoires sont donc en alerte sécheresse, comme le Doubs depuis début juillet, interdit d'arroser sa pelouse ou de remplir sa piscine. Et parfois, ça va même plus loin, comme à Montjoie-le-Château, près de la frontière suisse, Chloé Lavoisard, où des camions sont mobilisés pour approvisionner les habitants en eau.
5: Ici, ça fait un mois qu'il n'y a pas eu la moindre goutte de pluie. Un triste constat pour le maire Claude Martelet, qui nous accueille dans la salle du conseil municipal.
6: Je pense qu'on a des nappes qui ne doivent pas être très très profondes, et l'eau ne plus assez. C'est un gros problème, quoi.
5: Désormais, le village a besoin d'une aide extérieure pour s'approvisionner en eau. Des camions la pompent à Goumois, à 30 minutes de route, puis la livrent dans la cuve de la commune. Un remplissage, c'est une semaine d'eau pour les 26 habitants. Résultat, quand on ouvre le robinet, ça coule parfaitement.
6: Ça coule parfaitement, ouais.
5: Ce système D existe depuis déjà 4 ans, mais il n'a jamais été nécessaire aussitôt dans l'année.
6: D'habitude, c'est quand même à partir du mois de septembre, mais cette année, ça commence quand même au mois de juin.
5: Pour les habitants, ces livraisons gérées par la Comcom et Veolia ne changent pas grand-chose.
6: Bon, ben, ils ne s'en rendent pas compte. Hein. Et puis, on a un agriculteur, donc lui, il ne prend pas sur le réseau, il va pomper, on appelle ça la ronde fontaine.
5: Ces agriculteurs dont parle le maire, on les rencontre complètement par hasard dans le centre du village, dans un grand tracteur rouge.
7: Je suis François-Xavier Mouèche, habitant de Montjoie-le-Château. On est obligé de faire 2 bacs de 800 litres par jour. C'est vite contraignant.
5: Selon le maire, une interconnexion entre plusieurs villages est à l'étude pour pallier ce problème.
2: Un reportage, Chloé Lavoisard, ici, Belfort-Montbéliard. Et pour savoir si votre commune est concernée par une restriction d'eau, vous pouvez vous rendre sur le site vigeo.gouv.fr.
0: Ici 5h04, le feu d'artifice parisien du 14 juillet, c'est ce soir.
2: Même si nous ne sommes que le 13 juillet, c'est lui qui est diffusé à la télé sur France 2, précédé du traditionnel concert de Paris. Festivité avancée d'une journée pour ne pas empiéter sur les commémorations de l'attentat du 14 juillet 2016 à Nice. D'autres feux d'artifice un peu partout en France sont annulés ou reportés en raison cette fois du risque d'incendie. Et puis imagine-t-on autre chose qu'une équipe de France victorieuse le jour de notre fête nationale. France-Espagne, demain soir, c'est la première demi-finale de ce mondial. Les deux meilleures nations européennes se retrouvent demain soir à Dallas, aux États-Unis. Mais Julien Froment, les Espagnols font monter la température depuis déjà quelques jours.
8: À la question, la France est-elle imbattable? La superstar espagnole, Lamine Yamal, et l'insouciance de ses 18 ans, a répondu comme il dribble sur le terrain, sans retenue. L'équipe de France, il la respecte, mais pas trop quand même.
9: J'ai vraiment hâte d'y être. Je pense que depuis le début du mondial, tout le monde attendait ça. On est les meilleures équipes du tournoi, mais on n'a pas peur. S'il y a bien une équipe qui peut battre la France, c'est nous.
8: Et que cette confiance ou non, le fait est que le joueur du FC Barcelone a marqué 3 buts en 2 matchs contre les Bleus. Le défenseur Ibrahima Konaté, presque 10 ans de plus que Yamal, lui, n'a pas voulu rentrer dans cette guerre des mots.
10: Non. En toute honnêteté, on n'écoute pas ce qui se dit par rapport à tout ça. Et il faut avoir peur de personne. Il faut rester dans cette humilité qu'on a dès le début. Et il ne faut pas tomber dans ce piège-là, surtout à ce moment-là de la compétition. Maintenant, on peut dire ce qu'il veut.
8: Les joueurs ont clairement coché ce rendez-vous sur leur calendrier et comptent bien demain, jour de fête nationale, poursuivre leur feu d'artifice footballistique.
2: Julien Froment sur ici, coup d'envoi donc de France-Espagne demain soir à 21h, match à suivre en intégralité sur votre radio ici, sur ici.fr et sur notre chaîne YouTube. Les couleurs du ciel, après ce message.
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2: Et à 5h07, Johan, la météo. Aujourd'hui, c'est donc toujours et encore ces fortes chaleurs.
0: Et un petit peu d'humidité à la marge en ce début de journée sur l'ouest du pays. Quelques averses intermittentes, de petites pluies sur la Bretagne. Et puis pour le reste, sur une large partie du territoire, c'est le soleil qui va dominer encore et toujours aujourd'hui. Avec dès le lever du jour, des températures douces, voire déjà élevées. 22 degrés à Limoges, 24 à La Rochelle, 25 à Bourges. Et puis dans le courant de l'après-midi, les températures vont grimper. Avec toujours un temps instable et des averses à caractère orageuse sur la pointe bretonne, ainsi qu'un long voile nuageux sur la région Grand Est et la côte normande. Des températures, elles, qui seront toujours largement au-dessus des normales saisonnières. On relèvera en milieu de journée cet après-midi 36 à Toulouse, 34 à Paris, 38 à Lyon. C'est là qu'il fera le plus chaud, 29 à La Rochelle et 33 à Bordeaux. Et chez vous, comment ça se passe? Quel temps fait-il? Vous nous postez un petit message sur la page Facebook d'ici, la commune dans laquelle vous résidez, une température, une photo, si le cœur vous en dit. Tous les matins, ici, on fait la météo ensemble.
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0: C'était l'époque où en France, on était soit Claudia Schiffer, soit Paul Lou Sulitzer. C'était les années 90.
2: Ah, j'ai à peine connu.
0: Ouais, c'est ça. Voici Alain Souchon, le spleen léger, pour vous donner un petit peu de baume au cœur en ce début de journée. 5h08, c'est le début de la semaine. On est ravis de vous savoir des nôtres.

0: Vous écoutez ici votre radio locale au plus près de votre quotidien dès le matin. Il est 5h12.
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0: Et alors que nous sommes nombreux à suffoquer en ce début d'été avec cette déjà troisième vague de canicule dans le Cantal, Michel, un ancien pompier à la retraite, a décidé, lui, de combattre la chaleur avec les moyens du bord. Son idée, récupérer la fraîcheur naturelle du vieux puits au fond de son jardin, un puits à l'abandon depuis des décennies. C'est son grand-père qui l'avait creusé de ses propres mains. Entre-temps, le puits avait été muré dans les années 80, car jugé trop dangereux et puis surtout inutile depuis l'arrivée de l'eau courante dans le village. Jusqu'au printemps dernier, où Michel a décidé de restaurer ce puits. Pour le reste, il aura fallu un début d'été exceptionnellement chaud et une âme bricoleuse pour que le puits retrouve de son utilité. Le principe est enfantin. Cyril, prenez un long tuyau, plongez à 15 mètres de profondeur. Là-bas, en dessous, l'air reste toute l'année à 12 degrés. Un ventilateur qui propulse l'air qui arrive directement dans le salon de Michel. Il paraît que ça marche. Un souffle d'air frais donc qui fait dire à Michel, mon grand-père avait creusé ce puits pour donner de l'eau au village. Je lui ai redonné vie pour donner de l'air frais. Voilà, c'est beau. Oui. C'est système D. Je ne sais pas exactement si ça marche vraiment. Mais déjà, faut avoir un puits.
2: Il faut avoir un puits ou sinon un parking souterrain. Moi, dans mon immeuble, il y a des gens qui passent la journée dans la voiture pour être au frais. Il fait toujours plus frais sous terre.
0: Bah, système D. Voilà, en tous les cas, on salue cette initiative de Michel dans le Cantal. Il est 5h13. Vous écoutez ici reportage dans un instant. On vous parle des commémorations de l'attentat de Nice.
2: Oui, c'était en 2016, le 14 juillet 2016. Eh bien, 2000 personnes ont participé hier à un moment de recueillement sur la promenade des Anglais. Reportage à venir dans quelques instants.
0: Et puis pour la musique, Alex Warren sera bientôt de la partie. De quoi vous lancer dans les rails de cette nouvelle journée. Il est 5h14, c'est le moment d'économiser. Bonjour Valère Coréard, chaque jour avec vous, un bon plan pour stimuler notre pouvoir d'achat. Aujourd'hui, vous nous parlez des batteries de voitures électriques.
3: On est de plus en plus nombreux à nous tourner vers l'électrique quand on doit changer de voiture, l'augmentation des prix du carburant, les canicules aussi sont passées par là. Et la filière occasion commence à être sérieusement intéressante, avec des véhicules en bon état et surtout à un prix intéressant. Et c'est une bonne nouvelle d'ailleurs, parce qu'une fois acheté, une voiture électrique va coûter moins cher à l'entretien. Et si vous rechargez la batterie chez vous, 3 à 4 fois moins cher que du carburant classique. Seulement voilà, il y a toujours cette angoisse sur la batterie quand on est sur un véhicule d'occasion notamment. Il ne faudrait pas avoir à la changer dans 2 ans. C'est la pièce la plus chère du véhicule, en moyenne 8 000 €, mais tout dépend du modèle.
0: Mais alors comment savoir si une batterie est en bon état quand on achète une voiture électrique d'occasion ?
3: Première chose, le nombre de kilomètres du véhicule et son ancienneté. Une batterie est en général garantie 150 000 km et 8 ans, ça c'est un premier repère. Puis je vous conseille de demander un SOH pour State of Health ou État de santé de la batterie. C'est l'indicateur qui mesure le vieillissement d'une batterie de voiture électrique. Concrètement, il compare la capacité actuelle de la batterie à sa capacité lorsqu'elle était neuve. Vous le demandez au vendeur, ça coûte une 50aine d'euros, c'est indispensable et c'est assez habituel. Si la batterie a une capacité de 90% ou plus, c'est top. Entre 80 et 90%, c'est correct. En dessous, il y a un sujet parce qu'elle commence à faiblir. Donc là, demandez l'avis d'un professionnel, en tout cas pour analyser le résultat. Est-ce que vous avez un projet de voiture électrique ? Pensez à m'écrire par ici leséconomies@radiofrance.com.
0: Merci Valère. Demain, on vous retrouve pour nous parler d'un site internet qui permet de faire beaucoup et de nombreuses économies. En attendant, pour retrouver toutes les astuces, les bons plans de Par ici les économies, vous allez sur le site de la radio ici.fr. Il est 5h16.
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9: Pour bien commencer la journée.
0: C'était il y a 10 ans, quasiment jour pour jour.
2: La France endeuillée par l'attentat de Nice le 14 juillet 2016. Un camion bélier fonce dans la foule, rassemblée pour le feu d'artifice et fait 86 victimes, plus de 450 blessés. Hier matin, 2000 personnes ont participé à un moment de recueillement sur la promenade des Anglais. Sébastien Réglé, une marche silencieuse qui a réuni des victimes, des familles endeuillées et des habitants toujours très émus par ce drame.
6: Ils avancent côte à côte, dans le silence, sur la promenade des Anglais. Chaque pas rappelle une nuit qui a bouleversé Nice à jamais. 10 ans après, pour les victimes et leurs proches, se retrouver reste une nécessité. Stéphane Herbs a perdu son épouse dans l'attentat. Il est aujourd'hui co-président de l'association Promenade des Anges.
9: C'est une journée qu'on a voulu organiser, nous, sur le trajet de l'attentat. Et on a voulu impliquer les Niçois et tous les touristes et toutes les personnes qui voulaient se mêler à nous.
6: Parmi les participants, il y a Jazz, gravement blessé dans le mouvement de foule provoqué par le passage du camion. Elle porte encore aujourd'hui les séquelles de cette nuit.
10: Il y a une partie de nous qui est partie, donc on n'est plus les mêmes. On a peur de sortir, on a peur de la foule, on regarde les issues, on regarde les portes de secours. C'est un gros changement dans nos vies. Enfin, moi, pour moi, c'est un gros changement, quoi.
6: Le cortège s'arrête ensuite devant l'ange de la baie, l'œuvre mémorielle installée face à la mer. Un moment suspendu où chacun se recueille et pense à ceux qui ne sont plus là, à l'image de Muriel.
11: Ma belle-fille était allée exceptionnellement voir le feu d'artifice. Elle n'y allait pas, normalement elle regardait de son balcon. Et c'est un coup du destin, donc on a appris qu'il y avait un attentat et là ça a été la panique.
6: Mais dans le cortège, il n'y a pas seulement des victimes ou des familles endeuillées. De très nombreux Niçois sont aussi venus marcher par solidarité pour témoigner leur soutien et montrer que toute une ville reste marquée par cette nuit du 14 juillet 2016.
12: Ça a touché notre ville, ça a touché nos cœurs, ça a touché nos anges. Donc voilà, je viens de déposer une petite rose. Je fais ce que je peux avec une rose.
13: Depuis Nice, c'est plus pareil. On n'était pas sur la promenade, mais on a eu un très fort sentiment de chaos, de tristesse. La promenade le lendemain, pas un bruit, c'était très dur.
6: L'arrivée se fait au jardin Albert Ier, devant le kiosque à musique. Des roses blanches sont déposées en hommage aux 86 victimes. Parmi celles et ceux qui ont participé à cet hommage, il y a le maire, Éric Ciotti, présent aux côtés des victimes et de leurs proches.
14: On mesure leur choc traumatique 10 ans plus tard. On mesure leur immense douleur, leur très grande émotion et cette marche qui est aussi pour elles une épreuve. Nous l'avons voulu la plus sobre possible.
6: Et la municipalité l'a annoncé. Elle souhaite pour demain une commémoration à l'image de cette journée, simple mais puissante.
2: Un reportage de Sébastien Réglé à Nice, ici Azur, et les commémorations se poursuivent donc, vous l'avez dit, encore aujourd'hui et demain avec une cérémonie nationale, demain en présence d'Emmanuel Macron.
0: Vous écoutez ici ce lundi, il est 5h19, ce soir à la télévision, cap sur la chaîne des Pyrénées pour prendre des nouvelles de ces glaciers. Ils sont pas très en forme les glaciers. Le réalisateur d'un documentaire qui leur est consacré ce soir sur France 5 sera l'invité des coulisses télé dans un instant. Pour l'heure, voici William Scheller, Rock'n'Roll Dollar. Merci d'être là. On se réveille ensemble ce lundi matin sur votre radio locale.

0: Merci d'avoir choisi ici votre radio locale qui vous accompagne durant ces deux mois d'été. C'est un 13 juillet qu'ils sont nés. L'acteur Pio Marmaille, révélé dans Le premier jour du reste de ta vie, souffle aujourd'hui ses 42 bougies. C'est aussi un 13 juillet qu'il est né l'un des derniers monstres sacrés du cinéma hollywoodien, Harrison Ford. Aujourd'hui, il a un certain âge. Je crois qu'il a 86 ans, 83. Enfin bon, les années ne comptent pas quand on est une gloire du cinéma. Blade Runner, la guerre des
1: 84 exactement.
0: 84. Voyez, j'en adorais 25. Parce que d'ailleurs, il a été relifté dans Indiana Jones.
1: Il ne vit pas.
0: Le dernier opus de la saga. Est-ce que vous vous souvenez de Sylvain Mirouf? C'était le magicien des années 90 dans les émissions de Michel Drucker. Il était tellement fort, Sylvain, qu'il a fini par se faire auto-disparaître. Il nous écoute
1: comme ça.
0: Ce matin, on lui souhaite un bon anniversaire. Et puis aujourd'hui, c'est l'anniversaire de Julia Vignali, l'animatrice d'Affaires Conclues, l'émission où les téléspectateurs viennent vider leur grenier sur l'antenne de France 2. Écoutez.
2: 14 008.
0: Non, plus.
3: 16 000.
0: Ouais.
2: 16 002.
3: Ah. 16 005.
4: Est-ce qu'on peut faire une affaire conclue à 16 500 euros, jeune homme?
5: Avec grand plaisir.
4: Eh ben, venez.
0: Allez.
4: Record de vente.
0: Adjugé, vendu. Si vous n'avez jamais vu les après-midi de France 2, ça ressemble à ça. Et puis enfin, un 13 juillet, c'est ce jour-là que disparaissait Jean-Paul Marat, assassiné dans sa baignoire par Charlotte Corday, qui poignarda cette figure de la Révolution française. En attendant, bon anniversaire à vous si vous êtes né un 13 juillet. On vous souhaite de profiter au maximum de cette journée. Ici, il est 5h23 dans les coulisses télé ce lundi matin. On vous parle de la série documentaire « Sale temps pour la planète » diffusée ce soir sur France 5. 19e saison cet été pour cette série qui filme les conséquences du dérèglement climatique à travers le monde. Ce soir, cap sur les sommets des Pyrénées.
6: Ces mêmes glaciers qui sont ultra puissants sont aussi ultra sensibles parce qu'en modifiant de quelques dixièmes de degrés le thermostat atmosphérique, eh bien, ça fond très très vite.
0: Dans les Pyrénées, les glaciers disparaissent. C'est de cette réalité dont traite l'épisode de ce soir. On y voit des paysages magnifiques, d'une nature en souffrance, dont il y a fort à parier que dans quelques années, il ne restera plus grand-chose, comme en témoigne le réalisateur et producteur de la série, Morad Aitabouche.
7: Il y a quelque chose qui est très émouvant, parce que souvent, on humanise les glaciers. Et effectivement, nos images seront des archives pour les années futures. Il y a un enfant de 7 ans dans le documentaire, Pierre René, le glaciologue, lui dit en souriant, ben voilà, lui dans 20 ans il dira, ben voilà, moi j'ai vu le glacier et regardez aujourd'hui il n'y a plus que des palmiers, mais c'est terrible quoi.
0: Depuis 20 ans maintenant, le réalisateur de Sale temps pour la planète traîne sa caméra aux quatre coins du globe. Et s'il constate que le réchauffement climatique nous concerne tous, il a observé aussi que l'impact sur les populations est différent en fonction des régions du monde.
7: Aujourd'hui en France par exemple, lorsque sa maison est menacée parce que la falaise s'effrite et que la maison menace de sombrer, on est indemnisé. Donc ça, c'est plutôt une chance. En revanche, quand vous êtes au Bangladesh, vous perdez tout, l'État ne vous indemnise pas et vous n'avez malheureusement que les yeux pour pleurer. Le changement climatique, c'est vraiment discriminatoire. Mais je dis aussi que les plus pauvres, les plus démunis sont ceux aussi qui ont une capacité à s'adapter beaucoup plus forte que nous qui sommes un peu trop installés dans le confort peut-être.
0: Le journaliste qui, avant de produire cette série sur l'environnement, était reporter de guerre. Et j'en ai profité pour lui demander s'il établissait un parallèle entre conflits internationaux et des règlements climatiques.
7: Le parallèle, c'est les statistiques. Aujourd'hui, 25% des guerres sont liées à la sécheresse, à la raréfaction des points d'eau. On rentre dans une année El Niño qui va être terrible. Je pense à toutes ces populations qui, de toute façon, au Kenya, dans la région du Turkana, j'avais commencé le documentaire en disant « Mais comment peut-on vivre dans une région aussi hostile ?»
0: Sale temps pour la planète consacrée aux Pyrénées. C'est à voir ce soir, 21h, sur France 5. Ce lundi matin, qu'est-ce que vous allez faire de cette nouvelle journée 0810 055 056? Venez donc nous le dire sur l'antenne d'ici, vous connaissez le principe. Dès lors que vous passez sur l'antenne, vous gagnez votre pack été. Plein de choses, parmi lesquelles une paire de lunettes pour assister à l'éclipse le 12 août prochain. Et puis cette semaine, le roman, le nouveau de Michel Bussy, Les Assassins de l'Ombre. 0810 055 056. Pour se réveiller, voici Alex Warren ici.

0: 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Avant 5h30, le retour de l'info, c'est l'heure du petit crochet quotidien par l'Histoire de France avec Stéphane Bern. Ce matin, Stéphane, on voyage au temps où l'on remplaçait les noms par des chiffres pour gagner un peu de temps.
1: Pour vous, appeler un ami au téléphone consiste à swiper sur votre smartphone. Il y a plus d'un siècle, parler à un proche au téléphone était un peu plus fastidieux. Année 1880-1890, les premières lignes téléphoniques se multiplient dans les villes industrielles. À Paris, comme ailleurs en Europe, les abonnés ne composent pas eux-mêmes leurs appels. Ils passent par un standard avec des opératrices. Bien avant Alexa et Siri, il y avait donc Yvette, Christiane ou Monique. Mais rapidement, un problème apparaît. Retenir les noms de tous les abonnés devient ingérable. Et les erreurs se multiplient, surtout quand plusieurs personnes portent le même patronyme dans une même ville.
2: Non, Dupont, c'est lui. Moi, c'est Dupont.
1: La solution est radicale, remplacer les noms par des numéros. Nous sommes alors en 1897.
3: Je vais le 22 à Agnès.
1: Chaque abonné reçoit une combinaison chiffrée. Demander Dupont devient demander le 427. Le réseau devient plus rapide, plus fiable, plus efficace. Et surtout, il peut grandir sans limite. Les carnets d'abonnés changent de forme. On n'y trouve plus des professions ou des adresses, mais des suites de chiffres. Cette logique de numérotation s'étend peu à peu. Les lignes, les centralités, puis les services eux-mêmes. On ne contacte plus une personne, mais une identité technique. Même les opératrices finissent par reconnaître les usagers, non plus à leur voix ou leur nom, mais à leur numéro habituel.
4: Oui, le standard, vous avez rien su pour moi ?
5: Professeur, vous savez ça ?
1: C'est la naissance d'une idée moderne, l'anonymat fonctionnel. Le numéro de téléphone, c'est une belle invention. Jusqu'au jour où des inconnus vous appellent trois fois par jour pour vous vendre des fenêtres, des panneaux solaires ou une pompe à chaleur.
0: À demain, Stéphane Bern, évidemment ici. Quels sont les hôpitaux dans lesquels on est le mieux soigné ? Le magazine Le Point adresse le palmarès cette année des établissements en France. À 6h10, nous serons avec la journaliste qui a mené cette vaste enquête à travers le pays. Pour l'heure, 5h30, l'info en France et dans le reste du monde. C'est l'heure du 90 secondes présenté par Cyril Ardo-Redon.
6: Des avions bombardiers mobilisés pour la première fois en région parisienne sur un incendie en forêt de Fontainebleau qui a déjà parcouru 800 hectares, feu décrit par les pompiers comme très virulent. Il a provoqué une interruption du trafic sur l'autoroute A6 et des retards de train jusqu'à 6 heures. Un incendie en cours aussi dans le Maine-et-Loire au nord d'Angers. Il a parcouru 300 hectares et a détruit deux maisons. 59 départements sont aujourd'hui en orange face à un risque élevé de feux de forêt selon Météo France. La carte de France fortement colorée face à la canicule. La Haute-Loire passe en orange et s'ajoute aux 83 départements déjà en vigilance hier. Dans le détail, 37 départements sont en rouge, 47 en orange. Il a fait jusqu'à 42,3 degrés hier à Pissos dans les Landes, 41,8 à La Rochelle. Une trentaine de chefs d'État et de gouvernement accueillis aujourd'hui à Paris par Emmanuel Macron. C'est la coalition des volontaires, les pays qui soutiennent l'Ukraine. Le chef de l'État qui prononce ce matin son traditionnel discours aux armées à la veille de son dernier défilé du 14 juillet en tant que président de la République. La France va-t-elle se qualifier pour la finale de la Coupe du Monde de foot ? Encore deux jours de suspense. Les Bleus sont arrivés à Dallas où se déroulera le match face à l'Espagne, champion d'Europe en titre. Avec un dernier entraînement prévu pour les Bleus, le match sera à suivre sur votre radio ici. Et puis le Tour de France, journée de repos aujourd'hui. Hier, Mathieu Van Der Poel s'est imposé sur la 9e étape à Ussel en Corrèze.
0: Ici, il est 5h32, 84 départements sont aujourd'hui placés en vigilance canicule.
6: La Haute-Loire vient donc s'ajouter aux départements déjà en alerte hier. On vit la troisième canicule de l'année, nous sommes à peine mi-juillet. Alors nous sommes nombreux à vouloir nous équiper en ventilateur, en climatiseur ou en pompe à chaleur. C'est un petit peu moins connu. Le gouvernement a fixé l'objectif d'1 million de pompes à chaleur installées par an d'ici 2030. On en est encore loin. Alors dès la rentrée. De nouveaux coups de pouce sur la TVA sont instaurés, notamment pour des modèles Made in Europe. Claire Chaudière.
5: Visite du centre de formation du fabricant Mitsubishi Electric en région parisienne. Premier arrêt devant un modèle de pompe à chaleur réversible, dite RR, celle que de nombreux Français découvrent cet été.
7: Vous allez absorber la chaleur à l'intérieur et à travers les fluides frigorigènes qu'on utilise, la restituer à l'extérieur. En hiver, vous allez chercher des calories à l'extérieur et même quand il fait moins 15, vous avez toujours des particules de chaleur et vous les rejetez à l'intérieur.
5: Pierre-Yves Rakatmanga, le directeur marketing, veut casser les idées reçues.
7: On ne déplace pas d'air, on déplace des particules de chaleur. Le tout sans résistance électrique.
5: Juste à côté des appareils plus orientés chauffage d'hiver, les RO.
8: On prend toujours les calories à l'extérieur pour les restituer, mais via un véhicule qui s'appelle l'eau.
5: À l'intérieur de radiateurs en fonte, l'effet rafraîchissant, lui, n'est pas possible sans installer un petit appareil supplémentaire. Le nouveau bonus Made in Europe pour ce deuxième type de pack pousse en tout cas ce fabricant japonais à ouvrir une usine, non pas en France, mais en République tchèque. Éric Pellerin, son directeur général.
9: Il y a beaucoup de composants qui viennent d'Asie, certes, mais le cœur du système sera assemblé, produit en Europe.
5: D'autres fabricants comme Atlantique ou Saunier Duval produisent ce type de pompe à chaleur en partie en France, à Nantes ou Chalon. Quant aux pompes réversibles, les RR, si vous m'avez suivi, elles sont encore en quasi-totalité fabriquées hors Union européenne.
6: Voilà, désormais vous savez tout sur les pompes à chaleur grâce à Claire Chaudière sur votre radio locale ici. On jette un coup d'œil sur notre ciel, Johan, et justement un temps à faire installer une pompe à chaleur. Hein.
0: Effectivement. Alors, à la marge, hein, aujourd'hui, un peu d'humidité en ce début de journée sur l'ouest du pays. Seront concernées la Bretagne avec des pluies, petites pluies en matinée intermittente. Et puis pour le reste, sur une large partie du pays, ce matin, c'est le soleil qui domine avec au lever du jour des températures douces déjà élevées. 22 degrés à Limoges, 25 à Bourges, 24 à La Rochelle, 24 dans la capitale ainsi qu'à Marseille. Et puis cet après-midi, des températures qui vont continuer de grimper. On est toujours largement au-dessus des normales saisonnières. À noter, à faire attention aux averses à caractère orageux sur la pointe bretonne, ainsi qu'un voile nuageux qui va s'étendre sur la grande région est, ainsi que la côte normande, et puis des températures, elles, qui seront plus que de saison, je vous le disais, au-dessus des normales saisonnières. 36 à Toulouse, 34 à Paris, 29 à La Rochelle, et il fera le plus chaud aujourd'hui à Lyon avec 38 degrés, la maximale en ce lundi matin.
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0: Ici, le matin, on chante au son de vos artistes préférés, et pourquoi pas chanter le blues avec un peu de trompette. 5h35, je vous présente Patricia Cass sur votre radio locale avec des applaudissements. Il y a du monde en studio. On est comme ça ici. Bon réveil.

0: C'est un lundi, veille de 14 juillet qui débute en France. Et vous êtes là, déjà, à l'écoute d'ICI. Bon réveil, il est 5h39.
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0: Et à chaque nouvelle journée, ICI, on tâche de vous éviter de vous faire arnaquer. Ce lundi, Cyril, il sera question du bail fantôme.
2: Oui, avec notre spécialiste Valentin Bertrand et des témoignages qui se multiplient ces derniers jours, des locataires convaincus d'avoir trouvé l'appartement coup de cœur, sauf que bah, évidemment, ça ne se passe pas comme prévu.
0: Et pour la musique, dans quelques minutes, on sera avec les Irlandais. U2 avec un standard de la pop de ces 40 dernières années. Bonjour Magali.
2: Bonjour Magali.
3: Bonjour Johan, bonjour Cyril.
0: Magali, vous nous appelez La Loire, comment s'appelle votre commune?
3: Oui, Feur, F-E-U-R-S.
0: Bon, qu'est-ce qui se passe à Feur aujourd'hui, en ce moment?
3: À Feur, il n'y a rien. Non, il n'y a pas de... Je crois qu'ils ont annulé le feu d'artifice, il n'y en a pas.
0: Comme dans beaucoup de communes en France, avec les incendies et la situation préoccupante. Alors, bon, vous êtes et vous habitez à Feur, mais demain... Vous pliez les Gaules et vous partez, où ça? En vacances?
3: Oui, je pars en Irlande demain.
0: Vous allez rencontrer Bono, et ses copains?
3: Je vois bien, oui.
0: C'est quoi le programme de ces vacances en Irlande?
3: Eh bien, c'est le grand tour d'Irlande.
0: D'accord,
3: en voyage
0: génial.
3: Organisé.
0: D'accord. Une première pour vous?
3: Oui, en Irlande, oui.
2: Vous avez regardé la météo, il va faire plus frais que chez nous, non, j'imagine?
3: Oui, 20, autour de 16 les matins, 23 l'après-midi.
2: Oh, le rêve.
0: Allez, Magali, le matin,
3: rêve, hein,
0: vous écouterez ça. Ici sur Internet, on vous fera un point météo en fonction des villes que vous traverserez en Irlande, promis pendant 10 jours.
2: C'est-à-dire
0: d'accord,
2: que vous prenez un pull, quoi.
3: J'ai fait un bon choix, oui, pour bon. L'été, ouais.
0: En attendant, on va vous envoyer à la maison, chez vous, dans la Loire, le pack été. 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Mais c'est pas moi, hein, qui... Enfin, alors,
2: quand même, si,
3: oui,
2: Johan.
3: Toujours un petit carnet de notes après.
0: Et ben voilà, exactement. Je disais, c'est pas moi qui finance, c'est la radio qui vous offre. Et puis également le roman cette semaine de Michel Bussy, grand auteur très populaire en France, qui va vous permettre de passer ses vacances agréablement. Je vous souhaite de belles vacances.
3: Eh ben merci beaucoup en tout cas à tous. Allez, bonne journée.
2: Profitez bien.
0: Ça se passe comme ça tous les matins. Bon réveil, vous écoutez ICI, il est 5h42.
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0: 5h42 chaque matin. ICI, vous retrouvez notre rendez-vous anti-arnaque avec vous, Valentin Bertrand. Aujourd'hui, il est question de logement. Attention au bail fantôme.
6: Les témoignages se multiplient ces derniers jours. Des locataires convaincus d'avoir trouvé l'appartement coup de cœur, bien situé, pas trop cher, un soi-disant propriétaire réactif et surtout qui accepte votre dossier. En plus, miracle, l'appartement, vous le visitez, il coche toutes les cases, le contrat de location est signé par mail et une date de remise des clés est fixée. Sauf que le jour J, un texto, le propriétaire annonce qu'il va avoir du retard. Il s'en excuse, mais il est embêté, il est pressé, veut gagner du temps, ou bien son soi-disant service de comptabilité va clore ses comptes. En tout cas, il avance une raison pour vous demander un virement de la caution et du premier loyer, et tant qu'à faire, un virement instantané. Vous vous en doutez, c'est là que le piège se referme. Une fois le virement effectué, le propriétaire fantôme s'évapore avec l'argent.
0: Mais alors Valentin, comment détecter ces fausses locations?
6: Ce n'est pas évident. Toute la ruse, c'est de vous avoir fait visiter le logement.

0: Plaque vitrocéramique. Je suis allé un petit peu plus loin. J'ai rentré les images de l'annonce dans un moteur de recherche. Ça m'a permis d'en retrouver l'origine. L'appartement utilisé comme appât, il venait en fait d'un site belge de location de vacances.
1: Merci Valentin Bertrand. Et puis pour retrouver tous les liens utiles de C'est pas vrai, rendez-vous sur le site de la radio ici.fr à la page arnaque. 5h44. Peut-être qu'en ce moment, vous êtes à la cuisine en train de petit déjeuner. Tiens, regardez devant vous. Cette banane là, posée négligemment entre le bol de café et les croissants.
2: Un peu trop mûr d'ailleurs.
1: Ouais, est-ce que vous savez où elle pousse, non ? Eh bien moi non plus, mais Benoît Prospero, lui, si, dans un instant, il va tout nous expliquer après le sourire de Zaz. Nouveauté sur votre radio locale.

0: j'espère.
1: Merci d'avoir choisi ici votre radio locale pour entamer cette nouvelle semaine. À 5h47, pénétrons dans le monde merveilleux du vivant. Bonjour Benoît Prospero. Aujourd'hui, trois choses à savoir sur un fruit qui donne le sourire.
2: On pourrait dire qu'il donne la banane. Bonjour à toutes et tous. Pour rappel, avant de commencer, la banane qui est verte avant d'être mûre et devient généralement jaune avec des taches brunâtres à maturité. Et donc au programme, arbres, singes et bonbons. Première chose à savoir, vous pensez savoir ce qu'est un bananier ? Eh bien, détrompez-vous, car non, le bananier n'est pas un arbre. Aussi étonnant que cela puisse paraître, cette plante qui peut atteindre jusqu'à 7 mètres de haut n'a rien d'un arbre au sens botanique du terme. On parle souvent de mains de bananes qui poussent sur ces grands végétaux, mais en réalité le bananier est une herbe géante. Il ne possède pas de tronc en bois, mais un faux tronc constitué de feuilles enroulées, ce qui fait de lui tout simplement la plus grande herbe du monde.
1: C'est vrai que c'est pas tout à fait ce qu'on imaginait.
2: Et c'est pas terminé. Autre idée reçue bien installée dans nos têtes, deuxième chose à savoir, est-ce que les singes mangent des bananes ? Ah ben voilà, je vois hocher de la tête, pas vraiment. Même si l'image du singe tenant une banane est profondément ancrée dans notre imaginaire collectif depuis l'enfance, elle est en grande partie trompeuse. On a toutes et tous tendance à y croire parce que oui, ça paraît logique et presque évident. Ben pourtant, dans la nature, les singes ne consomment quasiment pas les bananes telles que nous les connaissons. En fait, ces fruits cultivés et transformés par l'humain sont bien différents de ceux que l'on trouve à l'état sauvage. Et donc, leur régime alimentaire est en réalité beaucoup plus varié.

0: Composé de feuilles, d'insectes, de graines ou encore de fruits sauvages.
1: Allez, pour terminer, une petite curiosité qui va parler aux plus gourmands d'entre nous.
0: Alors là, oui. Troisième chose à savoir, les bonbons à la banane ont-ils vraiment le goût de banane? Vous les connaissez, ces petits bonbons? Ben oui. Eh bien, la réponse est oui et non à la fois. Oui, parce que leur arôme est bien inspiré d'une banane, mais non, parce qu'il ne s'agit pas de celle que nous consommons aujourd'hui. Cet arôme est en fait basé sur une ancienne variété de banane, aujourd'hui quasiment disparue, qui dominait le marché il y a plus d'un demi-siècle. Une banane plus parfumée, au goût plus intense, et qui survit désormais surtout dans nos souvenirs sucrés. Appelle-moi escargot et admire ma vitesse fulgurante. Le monde vivant est merveilleux, préservons-le. Et pour toutes ces précieuses informations, merci au biologiste et défenseur du vivant, Marc-André Sellos.
1: Merci à vous, Benoît Prospero. Grâce à vous, on sait désormais que la banane ne pousse pas dans les arbres. Ici.fr pour retrouver toute la collecte du monde merveilleux du vivant.
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1: À 6h10, à la une de la presse ce lundi, où est-on le mieux soigné en France?
3: Le magazine Le Point dresse le palmarès des hôpitaux et cliniques du pays. Au téléphone avec nous, c'est la journaliste qui signe cette enquête dans le hors-série de cet été.
1: Bonjour Caroline Tourbe.
4: Bonjour.
1: Si j'ai bien compris, en parcourant ce palmarès, en fonction de sa maladie, il y a des hôpitaux qui sont plus indiqués que d'autres.
4: Exactement. Le but en fait du palmarès du Point, c'est d'indiquer au lecteur les endroits dans lesquels la prise en charge est la plus optimale. Dans ces tableaux, ils seront assurés de trouver la liste d'établissements où la spécialité qui les intéresse, par exemple si on prend la chirurgie de la cheville ou la chirurgie de l'épaule, ces établissements-là sont des établissements dans lesquels c'est une activité qui est beaucoup pratiquée, et on sait que plus une activité est pratiquée, plus c'est aussi la garantie d'équipe entraîné. Donc c'est vrai que ça permet d'avoir en un seul coup d'œil une vision de ce qui peut se faire de plus efficient en France.
1: Est-ce qu'on est forcément mieux soigné quand on vit dans une grande ville?
4: Pas forcément. Cette année, on voit que les premières places sont trustées dans le public par 4 CHU qui sont des CHU de province, le CHU de Toulouse, le CHU de Bordeaux, le CHU de Lille, le CHU de Strasbourg. Et néanmoins, il y a aussi des exemples qui ne sont pas dans les grandes métropoles. On peut par exemple parler du centre hospitalier de Valenciennes qui est extrêmement bien organisé et qui du coup se retrouve normalement, logiquement, dans le tableau d'honneur 2025.
1: Vous le disiez, ce palmarès, il est dressé chaque année. Est-ce qu'il y a des CHU qui au fil des années progressent et reprennent du caché après avoir été dans les limbes du palmarès?
4: Oh, peut-être pas dans les limbes, mais en tout cas, ce qui se passe, c'est que clairement, oui, il y a des mouvements qui sont perceptibles dans le tableau d'honneur. Chaque année, on a quand même souvent, on va dire, dans les 10 premiers des CHU que l'on voit régulièrement, c'est-à-dire Montpellier, Nancy, je vous parlais de Bordeaux, de Toulouse, mais ils peuvent avoir une évolution de leur place qui est liée au nombre de fois où ils se retrouvent classés dans les différents palmarès et différentes spécialités que nous établissons.
1: Dans votre guide, on peut également commencer à comprendre à quoi est lié le coût d'une hospitalisation.
4: Oui, exactement. Alors, on a voulu, dans ce guide, décrypter ce qu'un séjour hospitalier ou une hospitalisation peut réellement coûter à un patient. On sait que la Sécurité sociale va prendre en charge toute une partie, 80% à peu près, des frais liés à un séjour dans un hôpital public ou dans une clinique privée conventionnée. Donc c'est bien d'avoir un peu des éléments pour décrypter, de savoir à qui s'adresser pour connaître l'addition finale qui peut grimper très vite dans certaines cliniques notamment. Voilà ce genre de choses, d'informations pratiques que l'on a voulu mettre à la disposition de nos lecteurs.
1: C'est un dossier passionnant et utile, forcément, le palmarès des hôpitaux et des cliniques à retrouver cet été dans le hors-série du Point. Merci Caroline d'avoir été avec nous.
4: Merci.
1: Maintenant que nous avons parlé de notre santé, avant 6h ce lundi, il va être question de notre rapport à l'argent. Oui, on est comme ça ici, on n'élude aucun sujet. L'argent, le thème du jour de ces tendances, après ce standard de U2, Where the Streets Have No Name, sur votre radio locale, ici, 5h53.

0: Si vous venez de vous réveiller, soyez les bienvenus. Vous êtes ici. Bientôt, il sera 6h avant de retrouver toute l'équipe d'ici matin sur votre radio locale. Muriel Jordan, comme chaque matin, est avec nous pour décrypter un phénomène de société. Ce lundi, Muriel, vous vous intéressez à notre rapport à l'argent.
1: Oui, l'argent, osons en parler. Bah, c'est pas moi qui le dis, c'était le slogan de la 14e semaine de l'éducation financière lancée par la Banque de France en mars dernier. Avec des ateliers, des tables rondes destinées à nous réconcilier avec l'argent, à lever les tabous. Parce qu'apparemment, en France, nous sommes un peu à la ramasse en termes de culture financière. Cela dit, est-ce que les banques nous aident à tout comprendre? Ou se contentent-elles juste de nous refourguer des packages ou des services payants? Hein, eh ben, tout ça me rappelle un vieux sketch des Inconnus sur la bourse.
2: Je veux placer 100 francs en bourse.
3: Oui.
2: Qu'est-ce qui se passe au bout de 30 jours, d'un mois? Combien je gagne?
3: D'accord, alors je comprends très bien. Plaçons donc vos 100 francs dans un esprit de moyen long court terme. Eh bien, vos 100 francs, vous en rapportez, je peux le dire, dès aujourd'hui.
2: Oui, combien?
3: Un plus. Bénéficiaire.
2: De combien?
3: Calculé sur la base des termes, à risque habilité, sur une base obligataire et entubatoire de 0,75% données variatives, mais ça nous le savons.
1: Ouais, je crois que c'est très clair sur les risques entubatoires, merci. Peut-être que ce seront vos ados qui vous apprendront à parler cash, parce que figurez-vous qu'il y aura au collège des cours d'éducation financière destinés aux classes de 4e, prévus à partir du mois de septembre.
0: Donc Muriel, si je comprends bien, l'idée c'est de libérer la parole et éduquer sur l'argent pour gagner en autonomie financière et prévenir les arnaques et la désinformation.
1: C'est ça. Encore faut-il être capable de lever les tabous qui, par exemple, existent encore beaucoup dans le couple. Certaines habitudes persistent, ne pas dire combien on gagne, faire du 50-50 concernant les dépenses, alors que dans la majorité des cas, les femmes sont perdantes. Madame, pour vous, c'est important de parler cash dans le couple?
4: Ah oui, je pense que, alors, moi, de mon côté, l'argent, c'est hyper important d'en parler, d'être transparent sur les dépenses, sur combien on gagne, sur la part de chacun. Et oui, c'est très important de crever l'abcès, de ne pas avoir ce genre de tension au sein du couple, pour moi.
1: Bref, l'argent, personne n'en parle, mais qu'est-ce qu'on en parle pourtant? Et ça fait seulement 60 ans que les femmes peuvent enfin ouvrir un compte et travailler sans l'accord d'un homme. Tenez, je croise Madeleine, 81 ans. Elle se souvient bien de la loi du 13 juillet 1965, loi qui lui permettait enfin d'ouvrir un compte bancaire et de signer des chèques sans que monsieur la ramène.
5: Je me suis dit, tant mieux, c'est devenu légal. C'est devenu une loi maintenant, donc c'est très bien. C'est comme l'avortement, c'est comme... Il y a plein de choses. Je me suis dit, bon, ça a été clandestin pendant des années, et puis au risque et péril de tous les gens qui passaient par là.
1: Est-ce qu'elle parlait facilement argent, votre mère?
5: Jamais.
1: Bref, on revient de loin et c'est bien de le rappeler aussi. Mieux parler argent, c'est une tendance vers laquelle on semble aller et c'est tant mieux parce que lever les tabous permet de gagner en autonomie et de mieux placer ses économies. Donc, vous l'avez compris, au lieu de jouer à cache-cache avec le porte-monnaie, parlez cash.
0: Bien reçu Muriel, c'est un plaisir de commencer cette journée avec vous. On vous laisse avec toute l'équipe d'ici matin. Passez une excellente journée. À demain.
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7: Excellente journée Johan, et à demain matin, évidemment, à la même heure. Bienvenue à vous, c'est ici matin et c'est lundi, figurez-vous. Bonne semaine, c'est parti.
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7: Nous sommes aujourd'hui le lundi 13 juillet, il est pile 6h. Et voici votre tout premier journal en Champagne-Ardenne avec Margot Turgy. Bonjour Margot.
8: Bonjour Yannick, bonjour à tous.
7: La Marne est encore en vigilance orange canicule aujourd'hui.
8: Et ce qui veut dire, encore une fois, une journée sans pluie et une sécheresse qui continue de s'installer. Face au niveau des nappes phréatiques et des cours d'eau trop bas, la préfecture a imposé des restrictions d'usage de l'eau dans 216 communes, arrosage de la pelouse à certaines heures seulement et interdiction de remplir sa piscine notamment. Mais en plus des règles, il faut que le bon sens s'impose à tous, plaide le préfet de la Marne, Romain Royer.
9: Au-delà de ce qui est interdit ou de ce qui est autorisé, il faut surtout appeler à la responsabilité. La responsabilité, c'est de se dire sur les usages, mais ça vaut aussi pour les industriels et pour les agriculteurs, sur les usages de l'eau. Quand est-ce qu'on est raisonnable? Est-ce que remplir une piscine? Est-ce que laver une voiture? Est-ce que arroser en journée, c'est responsable? Est-ce que c'est raisonnable? Sans doute pas, et ça doit amener à avoir un geste de responsabilité et se dire qu'il vaut mieux décaler, qu'il vaut mieux renoncer pour que collectivement on arrive à préserver la ressource en eau. Ce dont il faut se rendre compte, c'est que la situation est très préoccupante et que à horizon 15 jours ou un mois, je ne vois aucune raison de l'avoir changé par l'apport de précipitations abondantes. Donc il faut se préparer aujourd'hui à avoir une situation encore plus difficile dans quelques semaines.
8: La liste des communes marnaises concernées par les restrictions d'usage de l'eau est à retrouver sur ici.fr. À cause de la sécheresse, les feux de récolte se poursuivent dans la Marne, encore 4 depuis 20h hier soir pour les pompiers, dont le plus gros à Soin-Perthes-les-Hurlus, où 6 hectares ont brûlé dans un champ. Dans les Ardennes, où une partie du département est en alerte renforcée face à la sécheresse, notamment du côté de Vouziers, un incendie a repris hier à Monthermé. Il avait déjà détruit 6 hectares de forêt dans la nuit de vendredi à samedi, et la commune de Tillet a annoncé la fermeture temporaire de plusieurs secteurs, dont le massif forestier du Roc-Latour. En Seine-et-Marne, c'est un incendie d'ampleur exceptionnelle, 800 hectares parcourus, qui est en cours dans la forêt de Fontainebleau. Un autre incendie voisin a provoqué la coupure d'une portion de l'autoroute A6 où le trafic était encore perturbé en milieu de nuit, en pleine période de grandes vacances.
7: Et ce risque d'incendie, ainsi que les fortes chaleurs, perturbent aussi les festivités du 14 juillet.
8: Oui, qui démarrent dès ce soir en Champagne-Ardenne, à Revin, Dizy ou encore Méry-sur-Marne. Le feu d'artifice est annulé, mais certaines activités peuvent être maintenues en fonction des communes. À Châlons, le feu d'artifice sera bien tiré ce soir à 23h depuis le Grand Jard, même heure pour celui de Reims au parc Léo Lagrange, et 22h45 à Charleville-Mézières. Voilà pour les réactions, les décisions prises face à ces canicules et ses conséquences. Mais à l'urgence, il faut aussi penser l'adaptation de nos vies face au changement climatique. Comme les mairies pour l'entretien de leurs espaces verts, par exemple, à Chamery, au sud de Reims, le label Ville et Village Fleuri trône fièrement à l'entrée de la commune. Mais derrière cette reconnaissance, il y a une grosse utilisation de l'eau. Alors il va falloir complètement repenser le modèle, prévient la maire Caroline Feneuil.
10: C'est obligatoire, en fait. On se rend compte qu'aujourd'hui, ça devient de plus en plus compliqué. L'idée, c'est de trouver des solutions pour maintenir le fleurissement de la commune, faire qu'on garde la beauté du village, mais qu'on ait aussi un travail plus efficace et pour utiliser moins d'eau, pour avoir moins d'entretien et poursuivre ce fleurissement, mais de manière économique et écologique. Ce sera différent, donc il faudra aussi certainement faire accepter ce changement, mais ce sera toujours aussi beau, j'en suis certaine.
8: Et aujourd'hui, Chamery détient 4 fleurs sur le label Ville et Village Fleuri. Elle attend maintenant des réponses du jury national sur l'adaptation de l'entretien de ces espaces verts. Jury attendu dans la commune la semaine prochaine.
7: Dans le reste de l'actu, les députés qui vont avoir le dernier mot cette semaine.
8: Sur la création d'un droit à l'aide à mourir, parce qu'après plusieurs oui des députés et plusieurs non des sénateurs, le texte est attendu pour un ultime vote ce mercredi à l'Assemblée nationale. Un moment très attendu par Anne, responsable des jeunes de l'ADMD, l'association pour le droit de mourir dans la dignité. Elle était à Reims hier avec une dizaine d'autres bénévoles pour l'ADMD Tour, une tournée estivale de sensibilisation sur la fin de vie.
11: Ce tour, il a une saveur particulière puisqu'on va devoir faire aussi beaucoup de pédagogie autour de cette loi, expliquer ce qu'elle comprend et ce qu'elle ne comprend pas, et aussi pouvoir parler des critères d'éligibilité. Donc c'est une tournée en fait qui nous permet vraiment de sensibiliser les gens à cette question. On se dit qu'on a quand même de très grandes chances que ce quatrième vote et vote définitif soit favorable à la légalisation de l'aide à mourir en France. On sait que tout ça n'est pas terminé, il va y avoir ensuite les décrets d'application qu'il va falloir mettre en place, donc qui sont prévus normalement pour la fin d'année 2026, pour une application de la loi à partir de 2027. Mais le chemin n'est pas terminé. Et puis, très honnêtement, aujourd'hui, même si on a une loi qui porte vraiment un acte historique pour les libertés individuelles, pour nous, l'ADMD, elle ne va pas suffisamment loin. On est quand même satisfait de cette avancée historique. On attend impatiemment le vote du 15 juillet.
8: Alors, en quoi consiste l'ADMD Tour? Qu'est-ce que les habitants ont pu trouver sur le stand installé Porte Mars à Reims hier? On le détaille dans l'info d'ici de 6h30. C'est la 11e édition de ce Tour de France de sensibilisation sur la fin de vie, organisée par l'association pour le droit de mourir dans la dignité.
7: 6h05, vos vieux téléphones peuvent avoir une seconde vie.
8: Oui, ceux qui traînent dans vos placards depuis des semaines, des mois, voire des années, jusqu'au 17 juillet, c'est-à-dire jusqu'à vendredi, l'éco-organisme Écosystème vous propose de les récupérer via 20 points de collecte installés dans l'agglomération d'Épernay. Et tout le monde peut donner sans crainte, assure Marie Fourrure. Elle est responsable de l'opération chez Écosystème.
12: tout le monde, hein, vous et moi, on a, je pense, des téléphones qu'on a tendance à oublier, on ne sait pas trop quoi en faire, ou alors on a un petit peu peur de les laisser parce qu'il y a des données importantes dans nos téléphones. Donc nous, on rassure vraiment sur le fait que les données seront 100% effacées par notre partenaire, les ateliers du bocage, qui fait partie du mouvement Emmaüs. On accepte absolument tous les téléphones, qu'ils soient fonctionnels ou non. Derrière, un tri sera effectué et ensuite ils seront soit reconditionnés, soit recyclés. Les téléphones qui peuvent être encore fonctionnels pourront être offerts ou revendus à prix solidaire à des personnes dans le besoin. Comme l'ensemble des téléphones est remis à cette structure d'Emmaüs, ce sont donc eux qui pourront remettre à disposition ensuite ces téléphones.
8: Et en 2022 et 2024, plus de 400 portables oubliés ont pu être reconditionnés ou recyclés grâce aux dons des habitants de l'agglomération d'Épernay. Sur les 20 points de collecte installés jusqu'au 17 juillet, il y en a à Plivaux, Vertu ou encore Vinay. Et puis effectif complet pour le Champagne Basket après le recrutement annoncé hier de Jarrett Aderton. L'arrière américain de 25 ans s'est engagé pour la saison 2026-2027.
7: Merci Margot. Alors les habitants de Chamarie, entre-temps, je suis allé voir parce que j'aime bien chercher tantôt. C'est mignon aussi, ce sont les Chamaillots et les Chamaillottes.
8: Bah, bonjour à tous.
7: Voilà, bonne matinée, bonne semaine et bon courage à tous les Chamaillots et les Chamaillottes et à tout le monde en général. La journée, elle va être assez chaude, hein, j'aime autant vous le dire. On repart sur les mêmes bases, le jour se lève avec une chaleur déjà bien installée, vous l'avez sans doute remarqué. Les minimales qui ont été relevées, c'est 20 degrés à Sedan, 21 à Reims, 22 sur la montagne de Reims, 24 à Troyes. Et Charleville-Mézières, il me souvient un temps, et pas si lointain, où on espérait ces températures en donc maximales. Ben là, ce sont des minimales. Les éclaircies vont résister. Les nuages, ceci dit, vont quand même gagner progressivement du terrain, nous dit Météo France. Cet après-midi, le soleil reviendra peu à peu, surtout en fin de journée. Les températures maximales réelles annoncées cette fois-ci, c'est 32 degrés à Charleville-Mézières, 34 à Reims, 35 à Châlons-en-Champagne, 36 degrés à Troyes, avec un vent d'est à nord-est modéré. Et ce soir, un petit risque d'orage qui concerne principalement la Marne et l'Aube avant une nouvelle amélioration en seconde partie de nuit.
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7: Bienvenue à vous, bon réveil, vous êtes dans Ici Matin, on est ensemble évidemment jusqu'à 9h ce matin à nouveau et toute la semaine de 6h à 9h comme vous en avez l'habitude, tous les rendez-vous sont prêts. On est ravis de vous accueillir, l'ai-je dit aujourd'hui, c'est le jour des Henri. Alors bonne journée à vous, bonne fête en particulier, vous restez avec nous dans un instant, on va passer au conseil du docteur Kirzek. J'ai un petit mal de gorge moi ce matin, ça va être chaud, je vais lui demander quelques conseils, ça tombe bien.

0: c'est beau comme vous aimez ici Champagne-Ardenne. Ça tombe bien, on est là. Bon réveil, 6h12.
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0: Catherine Viguier est en pleine forme, l'horoscope se prépare. Vous y aurez droit tout à l'heure, juste avant 6h30. Puis Terre de Champagne-Ardenne nous emmènera à la rencontre d'un jeune agriculteur avec Olivier Catio. D'ici quelques minutes, ça nous donnera l'occasion de savoir pourquoi ces jeunes se lancent dans cette aventure de l'agriculture. Et on les en remercie parce qu'il faut bien nous nourrir finalement. Sinon ça va, aujourd'hui il y a des anniversaires à fêter, notamment, bah écoutez ça tiens. Indiana Jones, évidemment la musique phare. Et ben c'est l'anniversaire d'Harrison Ford aujourd'hui, 84 ans. Et ouais, ça passe, 84 ans. Et puis c'est aussi l'anniversaire d'une dame que vous voyez souvent à la télé. Elle est aussi connue pour être Madame Cadmerade, ça c'est une autre histoire. Et figurez-vous qu'elle est agricultrice avec Cadmerade. Ils sont agriculteurs, ils ont acheté des terrains, je crois près de Dijon, me semble-t-il. C'est Julia Vignali qui présente chaque jour à la télé une émission qui s'appelle Affaires conclues. Affaire conclue, c'est le truc où on achète des vieux bibelots qui a priori valent rien et qui en fait valent 3 000-4 000 euros. Enfin, des fois, c'est des belles affaires. 51 ans pour Julia Vignali aujourd'hui. Et puis aujourd'hui, c'est son anniversaire aussi. Alors bon, je me suis dit, on va être fair play, vas-y, balance. Ouais, c'est l'anniversaire de Lamine Yamal, 19 ans, joueur espagnol. Aïe, aïe, aïe, on va l'avoir en face là, si j'ai bien compris, dans peu de temps. Bon anniversaire quand même, on va être cool. Lamine Yamal, qui a seulement 19 ans aujourd'hui. C'est la Saint Henri, le dicton du jour, quand revient la Saint-Henri, tu peux dire adieu à tes soucis.
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0: Il est pile 6h15, on va retrouver le docteur Kirzek. Évidemment, on parle de vacances en ce moment. Et quand on parle vacances, on pense vaccin. Bonjour docteur.
7: Bonjour à toutes et à tous. On va éviter d'oublier les vaccins pour partir en voyage. Parce qu'entre une hépatite A attrapée avec une brochette panette et une piqûre de rappel qu'on a zappée, votre corps risque de vivre des vacances moins reposantes que prévues. D'abord, une bonne nouvelle, votre projet de voyage, c'est l'occasion idéale justement de faire un check-up, un point complet sur votre carnet de santé. Le rendez-vous chez le médecin avant de partir, c'est un peu le grand nettoyage vaccinal. Alors, on va vérifier les classiques, hein, diphtérie, tétanos, poliomyélite, le DTP. Ça, c'est obligatoire. La coqueluche et la rougeole, ça, c'est la base. Si vous n'êtes pas à jour, votre médecin vous proposera des rappels et ça tombe bien, ces vaccins sont pris en charge par l'assurance maladie. Ensuite, ça va dépendre de la destination et du type de séjour parce qu'il y a d'autres vaccinations qui vont devenir vite indispensables. Afrique intertropicale ou Amérique du Sud, c'est la fièvre jaune, c'est souvent obligatoire. Et attention, ce n'est pas une option. Un certificat international de vaccination vous sera demandé à l'entrée du pays. Alors, ce vaccin doit être fait au minimum 10 jours avant le départ dans un centre agréé. Destination tropicale ou un séjour en milieu un peu insalubre, l'hépatite A, c'est très fortement recommandé. La saleté transmet par l'eau, les aliments contaminés, le virus de l'hépatite et une simple salade mal lavée ou un glaçon douteux. Et voilà, c'est une belle jaunisse et des semaines de fatigue. Vous voyagez en Asie rurale ou en mission humanitaire, la typhoïde, l'encéphalite japonaise, voire la rage peuvent être recommandées. Et puis il y a le paludisme. Il n'y a pas de vaccin à ce jour en France, mais vous devriez peut-être prendre un traitement préventif. Là aussi, ça se voit avec son médecin et surtout, on n'oublie pas les moustiquaires et les répulsifs.
0: Eh ben, ça fait déjà une belle liste. Y a-t-il des effets secondaires à surveiller?
7: La plupart des effets secondaires sont légers et passagers. C'est même bon signe, ça veut dire que le système immunitaire réagit et fabrique sa défense. Alors, il faut surveiller localement une douleur ou une rougeur, globalement une petite fièvre, tout ça c'est normal. Et les effets secondaires rares sont des nausées, des vomissements, la diarrhée. On les limite tout simplement en prenant un peu de paracétamol. Sur le point d'injection, on peut mettre une compresse froide, mais vraiment pas de panique. Le plan d'action pour les vaccins, c'est vraiment d'anticiper pour pas faire ça la veille du départ, mais il faudrait s'y prendre au moins 2 mois avant le départ. Ok, c'est raté maintenant. Pour les injections soient soit faite à temps, mais allez-y si vous partez encore le mois prochain. Demandez à votre médecin si vous pouvez faire plusieurs vaccins le même jour et planifiez votre vaccination plutôt en fin de semaine, comme ça les petits effets secondaires, bah, ça tombera pas un jour de boulot. Allez, bon été, bonne santé, à l'écoute d'ici bien sûr.
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0: Il n'y a pas que ceux qui partent en vacances, il y a les autres aussi qui restent, ceux qui travaillent notamment, et les agriculteurs parmi eux qu'on salue ce matin. On va rencontrer l'un d'entre eux dans un instant avec Olivier Catiot. Ce sera dans Terre de Champagne-Ardenne. Bon réveil.

0: Life, oh la vie, le lundi. Allez, bon courage, bonne semaine. Il va faire chaud encore aujourd'hui, mais on annonce quelques orages en fin de journée. On va se promener un petit peu maintenant. On va retrouver Olivier Catiot qui nous attend quelque part pour parler agriculture, pour être précis. Bonjour Olivier.
1: Bonjour Yannick.
0: Pour Terre de Champagne-Ardennes, vous êtes avec un jeune agriculteur de la région, mais où exactement ?
2: À quelques kilomètres de Vouziers. Ici, c'est les Ardennes. Nous sommes à Semide. Bonjour Antoine Alexandre.
3: Bonjour.
2: 24 ans, agriculteur. Présentez-nous votre exploitation ici à Semide.
3: C'est une exploitation en polyculture élevage au vin. Donc on a, on va dire, une centaine d'hectares de céréales en différentes cultures. Blé, orge, colza, betterave, un peu de luzerne et un peu de prairie. Et des moutons pour diversifier l'exploitation. Sinon, en parallèle, je fais de l'expérimentation végétale. Petite ferme familiale, je suis le quatrième à reprendre la ferme après mon père, mon grand-père et mon arrière-grand-père.
2: Qu'est-ce qui vous a donné envie de faire ce métier ? On connaît la difficulté des agriculteurs. Vous connaissiez ces difficultés puisque la famille est dans le milieu. Quel a été votre parcours et votre démarche pour vous installer aussi ?
3: Mon envie, dans un premier temps, c'est prendre le flambeau derrière mon père. J'ai toujours travaillé sur l'exploitation étant petit, j'ai baigné dedans, comme on pourrait dire. Après, j'ai fait un bac professionnel à Somsup et un BTS à Somvel. Et derrière ça, je suis parti dans le monde du travail pour travailler dans l'expérimentation. Puis une opportunité a fait que j'ai pu m'installer grâce à la SAFER pour reprendre un peu de surface et pouvoir m'installer avec mes parents avec ces surfaces-là.
2: La SAFER qui aide sur le foncier justement les agriculteurs à acquérir des terres, à maintenir les exploitations en milieu rural sans que tout soit avalé par des grosses fermes.
3: La SAFER, elle va mettre en relation, on va dire, des vendeurs et des potentiellement des acheteurs et elle va attribuer à la personne la plus légitime du secteur. Donc moi, je voulais m'installer avec la ferme de mes parents qui n'était pas une grosse ferme. Là, l'opportunité a fait que des terres se libéraient dans le village, plus ou moins riveraines de celles de mes parents. Donc j'ai fait les démarches de fil en aiguille avec les banquiers, les comptables. On a pu faire la reprise. Donc après l'école, j'ai été embauché dans une société d'expérimentation végétale. En parallèle, je me suis installé sur l'exploitation familiale avec la reprise. Maintenant, je cumule les deux, l'expérimentation végétale plus l'exploitation familiale pour ajouter une diversification à la ferme. Ça permet d'avoir des revenus en plus et puis potentiellement un jour d'embaucher un ouvrier et puis avoir différentes branches. Par exemple, si la branche céréale rapporte un peu moins, j'ai toujours l'élevage et l'expérimentation à côté, quoi. C'est pas avoir qu'une filière, puis si cette filière-là tombe, eh bien, avoir le bec dans l'eau, puis avoir une mauvaise année. Il y a toujours, à dire, 3 ou 4 sources de revenus pour moi assurer l'avenir de la ferme, quoi.
2: La diversification qui est importante dans l'agriculture. Puis on va parler aussi de ces expérimentations végétales prochainement dans Terre de Champagne-Ardennes. Merci Antoine Alexandre depuis Semide dans les Ardennes.
3: Merci à vous aussi.
0: Et merci évidemment à vous deux. Et tiens, si on écoutait Amir tout de suite.

0: Alors, s'il y en a une qui est parfaite, c'est bien Catherine Viguier qui est là chaque jour à la même heure et qui nous prépare son petit horoscope, ça tombe bien. Elle arrive dans quelques secondes dans Ici Matin, bon réveil.
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0: Et nous sommes aujourd'hui le lundi 13 juillet, on retrouve donc Catherine Viguier. Bonjour Catherine.
6: Bonjour Yannick.
0: Quelle est l'actualité de ce début de semaine Catherine?
6: Les natifs du cancer donnent la première note. Bélier, il peut y avoir un souci familial ou côté maison, mais vous êtes porté par la conjoncture astrale, alors ça ira. Taureau, vous vous sentez réceptif à tout et à tous, une vraie éponge. Gémeaux, peu à peu ce sont vos sous qui occupent la première place et vous saurez faire. Cancer, l'erreur sera de compter sur l'autre pour faire votre bonheur. Trouvez-le d'abord en vous. Lion, les choses s'améliorent. Alors aujourd'hui, mettez en veille vos démarches, reposez-vous. Vierge, super journée. L'envie de vous dévoiler, de révéler qui c'est, un secret qui vous anime. Balance, en famille, prenez le temps de vous expliquer avec qui vous souhaitez, c'est important. Scorpion, belle journée, plus sympa que les précédentes, avec des excursions dans la tête et en vrai, inoubliable. Sagittaire, ne vous laissez pas impressionner par une personne qui tente de parler plus fort ou de prendre votre place. Capricorne, durant deux jours, les relations sentimentales sont au premier plan, préparez-vous. Verseau, vous avez besoin de vous sentir apaisé, allégez donc votre emploi du temps. Poissons, vous appréciez tellement ce jour, on vous témoigne de l'affection. Et pour nous tous, s'accorder du temps de son plein gré.
0: Oui, ça c'est une bonne idée. Dans un instant, l'info d'ici, comme chaque jour à cette heure-ci, on évoquera une association qui fait son tour de France, Margot.
7: L'ADMD, l'Association pour le droit de mourir dans la dignité, s'est arrêtée à Reims hier pour une tournée estivale de sensibilisation sur la fin de vie.
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0: Mais d'abord, voici le point sur l'actualité en France et dans le monde. On va faire ce round-up en 90 secondes avec Cyril Ardo.
8: Une quinzaine de maisons évacuées, l'autoroute A6 coupée, des retards de train jusqu'à 6 heures parmi les conséquences de l'incendie d'une ampleur exceptionnelle en forêt de Fontainebleau au sud-est de Paris. 800 hectares parcourus et des moyens inédits déployés pour la région avec des avions et des hélicoptères bombardiers. 400 pompiers sont mobilisés. Le ministre de l'Intérieur est attendu sur place. Ils seront coupés du monde encore jusqu'à mercredi. La route qui mène aux communes de Pralognan-la-Vanoise du Planet en Savoie doit rouvrir après-demain selon le département. Elle est fermée depuis mardi en raison d'un incendie. 5000 personnes sont bloquées dans ces deux villages. La canicule en France, encore une chaude journée attendue avec 37 départements en alerte rouge, 39 en orange. Conséquence, 3 réacteurs nucléaires à l'arrêt, 8 en puissance réduite. L'eau des rivières qui refroidit ces systèmes est déjà très chaude. C'est pour éviter que de l'eau encore plus chaude ne vienne fragiliser les écosystèmes aquatiques. 14 000 victimes potentielles d'une cyberattaque qui a visé la Fédération française d'équitation ce week-end. Les données personnelles des adhérents et licenciés volées, notamment les noms, prénoms, numéros de téléphone, adresse email et adresse postale. Les Bleus à l'entraînement aujourd'hui, le dernier avant France-Espagne en demi-finale de la Coupe du Monde demain soir. L'équipe de France est déjà à Dallas où se déroulera la rencontre. Le match sera à suivre évidemment sur votre radio ici et sur ici.fr. Et puis, et journée de repos aujourd'hui sur le Tour de France. Hier, Mathieu Van Der Poel s'est imposé sur la 9e étape à Ussel en Corrèze.
0: Et à 7h50, Christian Prudhomme nous dira ce qui se passe les jours de repos au sujet du Tour de France. Mais d'abord, l'info d'ici et une association qui fait son Tour de France, justement.
7: L'ADMD, l'association pour le droit de mourir dans la dignité, a fait étape à Reims hier pour son ADMD Tour, une tournée estivale de sensibilisation sur la fin de vie, à deux jours d'un ultime vote à l'Assemblée nationale sur la création d'un droit à l'aide à mourir en France. Les bénévoles ont donc discuté avec les habitants Porte-Mars dans un contexte particulier, Elsa Fournier.
2: Bénévole au sein de l'ADMD, Anne a perdu sa maman il y a 10 ans. Elle était atteinte d'un cancer du sein qui s'est généralisé.
9: Son agonie a duré 8 jours. Elle a été mise sous sédation, donc on a arrêté tous les traitements. Et quand on parle d'arrêt des traitements de prolongation de la vie, on arrête aussi l'hydratation et la nutrition. On l'a vu dépérir véritablement et physiquement même. Ça a été très dur. Je me suis dit qu'il y avait un problème et que ça ne pouvait pas rester comme ça, que je ne souhaitais pas qu'il y ait d'autres Anne dans le futur qui subissent ce que j'ai vécu. C'est pour ça que je me suis engagée depuis 2022.
2: Depuis 4 ans, Anne participe donc au Tour de France de l'association. Elle est aujourd'hui responsable des jeunes de l'ADMD à l'origine de ce dispositif.
9: On distribue de la documentation sur la fin de vie et notamment la loi censée arriver et être votée le 15 juillet prochain. Mais ça permet également aussi à des personnes qui ont des problématiques de venir nous voir et nous en parler. Et que nous, on puisse justement les accompagner ou au moins les rediriger vers des personnes qui pourront les aider.
2: Un casque sur les oreilles, les visiteurs peuvent aussi découvrir une série de podcasts, des témoignages comme celui de Valérie.
10: Je m'appelle Valérie, j'ai 53 ans, je suis atteinte de la BPCO. Au début, je renonçais à ça parce que j'avais peur d'abandonner mes enfants. Donc je m'empêchais d'y penser, ils ont accepté parce qu'ils voyaient que je souffre et ils aiment leur mère, ils n'ont pas envie de me faire souffrir. Mais ils me disent, ça va être dur. Et ils savent que ça sera plus dur s'ils me voient souffrir en mourant.
2: À travers ces récits, l'association espère toucher un maximum de personnes et défendre le droit à l'aide à mourir. Venue de Laon, Louise s'est retrouvée sur le stand un peu par hasard, mais elle partage l'avis de l'ADMD.
11: T'as une maladie incurable, tu souffres toute ta vie, tous les jours de ta vie. Tu peux plus parler, tu peux plus bouger. Bien sûr que t'as envie de partir, que t'as envie de laisser tes proches et ta famille tranquilles, même si on t'aime très fort. Bien sûr, il faut respecter les gens qui veulent partir.
2: Plus loin, Françoise est venue avec son fils Edouard. Elle aussi défend le droit de choisir sa propre mort.
12: Moi, je suis maman d'un jeune homme IMC tétraplégique. On a longtemps réfléchi sur la qualité de vie. Nous, on se dit, enfin, il se dit, je suis déjà handicapée, si c'est pour être pire, moi, je suis contre. Il faudrait penser qualité de vie et qualité de mort, et dignité surtout.
2: Si elle soutient le texte de loi qui doit être voté par les députés mercredi, Françoise considère toutefois qu'il ne va pas assez loin. Elle aimerait qu'il intègre les directives anticipées des demandes réalisées en amont en cas de perte de lucidité ou d'incapacité à s'exprimer.
7: Et après Reims hier, l'ADMD Tours est à Provins aujourd'hui en région parisienne. Son dernier arrêt est prévu à La Rochelle le 2 août prochain.
0: Dans le journal de 7h, on reviendra sur les conséquences de la canicule.
7: Entre sécheresse, vigilance orange, canicule ou encore feu de forêt, on n'en a pas fini dans la Marne comme dans les Ardennes.
0: Et puis, vous pouvez donner vos vieux téléphones.
7: Oui, ceux qui ne servent plus à rien, qui sont rangés depuis des années au fond d'un tiroir. Vous pouvez les donner dans 20 points de collecte installés dans l'agglomération d'Épernay jusqu'à vendredi.
0: La météo, impossible de parler de fraîcheur ce matin. C'est une chaleur sans répit qui est au menu avec des températures largement au-dessus des normales saisonnières. Les minimales ce matin relevées, c'était du 20 degrés à Rethel, 21 à Reims, 24 à Charleville-Mézières ou encore à Troyes. Le ciel va se voiler progressivement quand même. Les nuages seront parfois plus nombreux, en tout cas au cours de la matinée. Puis la situation évoluera lentement cet après-midi avec le retour des éclaircies plus franches en fin de journée. Les maximales, 31 à 33 dans les Ardennes, 33 à 35 dans la Marne, 35 jusqu'à 36 dans l'Aube, alors pensez à vous hydrater régulièrement. Comme vous le disait Margot, la vigilance orange canicule concerne l'ensemble de la Champagne-Ardenne aujourd'hui.
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0: Et on est reparti en musique. On va parler notamment du 14 juillet avec la minute du maire tout à l'heure, la météo des maires. Et on parlera de ça aussi avec les animaux dans un instant avec Pierre Fabin, notre vétérinaire.

0: tombe bien, restez habillés, restez avec nous, c'est ici matin, on est avec vous jusqu'à 9h et il est presque déjà 6h40.
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0: Il va être largement question de feux d'artifice hein, dans cette émission, puisque ce soir, c'est un peu déjà le 14 juillet, ce soir dans pas mal de communes, notamment à Reims. On en parlera sous l'angle vétérinaire, ça plaît pas forcément aux animaux. Pierre Fabin nous expliquera ça tout à l'heure, mais je vous donnerai quand même des rendez-vous à noter dans l'agenda à venir. Et puis sachez qu'avant 7h, l'humour en tube nous racontera via les humoristes comment se déroulent les discussions très philosophiques en général du côté de la plage. Mais pour l'instant, vos meilleurs souvenirs, vos plats préférés, vos sports de vacances préférés sont dans les petits plaisirs de l'été. Et aujourd'hui, c'est Robin qui s'y colle.
2: Le sifflet ? Catastrophique. Bonjour, c'est Robin de Bouvellemont dans les Ardennes et je suis dans les petits plaisirs de l'été ici en Champagne-Ardennes. Alors mon petit plaisir dès que je suis en vacances, c'est de retourner dans les Ardennes au lac de Béron. On s'y baigne, on chill tout simplement. Avec mes potes, avec la famille, avec tout le monde en soi. L'été je suis plutôt campagne de base mais j'aime bien de temps en temps aller à la mer quand j'en ai l'occasion. Mon parfum de glace de l'été, c'est un incontournable, vanille. Tout simplement. C'est juste le goût sucré de la vanille, tout le monde l'aime, j'aime bien l'idée que... Tout le monde s'accorde sur quelque chose. Ma boisson rafraîchissante de l'été, c'est du coca, évidemment sans glaçon, parce que ça dilue avec de l'eau ensuite. Je prends une paille, ça dépend. Ça dépend quand tu chill ou pas. La soirée idéale de l'été, dans un jardin, chez un ami, à plusieurs évidemment. Plus on est, mieux c'est, parce qu'il y a autant il y aura de personnes, plus il y aura de discussions complètement différentes des unes des autres. À la fois une discussion sérieuse à 21h30 et une discussion qui n'a aucun sens à 3h en fait. Ça, c'est sûr qu'on fait les confs. Hein. C'est la base d'une soirée, j'ai envie de dire. Alors, le festival incontournable de l'été, ça reste et ça demeurera pour toujours le Cabaret Vert à Charleville-Mézières. L'ambiance est super, tous les gens qu'on y croise, ils sont gentils. Les programmations sont dingues. On découvre de nouveaux talents. Non, vraiment, c'est une très bonne ambiance. Alors, entre la croûte ardennaise et la cacasse à cunus, c'est sans conteste la croûte ardennaise. Le spot de l'été en Champagne-Ardenne, c'est le parc Léo Lagrange à Reims, tout près du stade. Parce que c'est super grand, c'est près de tout. Et on y trouve toujours de la place. Et c'est vraiment un endroit super chaleureux, super sympa. J'y vais avec des amis, pareil, toujours pour soit lire, soit discuter, ou même regarder un film, ça m'est déjà arrivé plusieurs fois. Le tube de l'été, Houdini d'Eminem, sans conteste. C'est Eminem qui renoue un peu avec ce qu'il était avant. Franchement, la prod est folle et ça met toujours de bonne humeur, en fait. Même si c'est du rap et que les paroles avec Eminem parfois sont assez vénères, là, franchement, c'est super. Le sifflet ? Catastrophique. Un très bon souvenir de l'été, ça reste la fois où je me suis cassé une dent en soirée justement. J'entrais dans la vingtaine, je m'en foutais de tout. Un bel été à tous les auditeurs et toutes les auditrices d'ici Champagne-Ardenne. Et le seul conseil qu'on peut vous donner, c'est de surtout pas vous prendre la tête.
0: Il a raison Robin, le lâcher prise c'est important, surtout quand c'est l'été mine de rien. Bah faites la même chose, n'hésitez pas. Et dans un instant quand même, faites attention à vos animaux de compagnie. C'est vrai que les festivités du 14 juillet s'annoncent notamment dès ce soir. Les chiens, les chats supportent mal ce genre de choses. Vous aurez tous les détails dans un instant.
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0: beaucoup plus développé que la nôtre. Un feu d'artifice, pour lui, c'est littéralement un bombardement de guerre. Avec des détonations soudaines et des flashs, son instinct de survie prend le dessous. C'est la panique totale. Il n'y a aucune logique à lui imposer un tel stress. Tous les 14 juillet, les urgences vétérinaires et les fourrières recueillent des chiens qui ont arraché leur laisse pour fuir à l'aveugle et qui finissent malheureusement percutés par une voiture. La seule place de votre animal ce soir-là, c'est enfermé en totale sécurité à la maison.
1: Alors justement, comment préparer son appartement pour éviter qu'il ne fasse une crise de panique ?
0: Alors, il faut transformer votre logement en véritable bunker. Dès la fin de l'après-midi, vous fermez toutes les fenêtres. Parce que oui, il y a des petits malins qui tirent les pétards un peu plus tôt. Baissez les volets, tirez les rideaux pour bloquer les flashs lumineux qui vont déchirer le ciel ce soir-là. Ensuite, créez un mur du son un peu familier. Laissez la télévision allumée ou mettez de la musique classique avec un volume légèrement plus fort que d'habitude. Ce fond sonore constant va masquer une partie des explosions extérieures. Laissez également toutes les portes intérieures grandes ouvertes, notamment celles de la salle de bain ou des toilettes. Beaucoup de chiens terrifiés cherchent instinctivement une petite pièce sans fenêtre et adorent se réfugier dans le fond de la baignoire pour se sentir protégé.
1: Oh là là, c'est chaud. Alors, dernière question, si on reste avec notre animal, qu'on le voit trembler de tous ses membres sous la table, que doit-on faire ?
0: Alors, c'est très contre-intuitif, mais il faut faire preuve d'une indifférence quasiment totale. La pire erreur que l'on fait tous est de prendre notre chien dans ses bras, de le caresser en lui disant « Mon pauvre loulou, n'aie pas peur !» Le chien fonctionne par mimétisme. S'il vous voit soudainement surréagir et lui accorder une attention exceptionnelle, il se dit « Mon maître est en train de s'inquiéter. Le danger est donc réel et mortel. » Vous validez son angoisse. Restez neutre, asseyez-vous sur le canapé avec un livre et comportez-vous le plus normalement du monde. S'il vient se coller de lui-même contre vos jambes en tremblant, laissez-le faire. Soyez simplement un pilier solide pour lui. C'est votre calme qui va le rassurer.
1: Merci pour vos conseils sur Ici Champagne-Ardenne, Pierre Fabin, et à demain. On va quand même sortir ce soir. Je vous donnerai les détails juste après Michael Jackson.

0: Il est déjà 6h50, n'oubliez pas que si vous avez envie de discuter avec nous, c'est possible grâce à Facebook. Jeanne vous attend, elle a mis une petite photo, comme tous les matins, sur la page Ici Champagne Ardenne. Et vous pouvez nous faire part de votre réveil, de votre météo, ou peut-être de votre façon ce soir de fêter le 14 juillet, parce qu'il y a plein de façons différentes, on n'est pas obligé de s'offrir des feux d'artifice. Et ça tombe bien, la fête nationale, elle s'annonce grandiose à Reims ce soir. Rendez-vous au parc Léo Lagrange, on en parlait il n'y a pas longtemps, pour une soirée, une grande soirée gratuite. Les festivités sont prévues à partir de 19h30 avec un défilé militaire avenue Paul Marchandeau, avant le concert de Jérémy Frérot à 21h15. Point d'orgue de la soirée avec un spectacle pyro-mélodique à 23h, tiré donc depuis le parc Léo Lagrange. Les portes ouvriront dès 17h30 et en raison des contrôles de sécurité et des restrictions de circulation, il est conseillé de privilégier les transports en commun ou de venir à pied. Et si Chalon vous racontait son histoire avec le champagne? Ça, c'est une idée à noter à partir de demain. Sachez-le, du 13 juillet jusqu'au 1er août, l'Office du tourisme de Chalon propose une visite guidée consacrée au passé viticole de la ville. Saviez-vous par exemple qu'au 19e, Chalon comptait une quinzaine de maisons de champagne et de nombreux hectares de vignes? Donc pendant une heure et demie, vous allez suivre les traces des différentes familles concernées ou encore de Napoléon III, tout simplement, comme nous l'explique Laurence Padiou de l'Office du tourisme.
1: Ça peut paraître étonnant d'organiser une visite sur le thème du champagne dans le centre-ville, mais on retourne un peu en arrière. On souhaite parler du passé de Chalon en tant que ville de champagne. N'oublions pas qu'avant la crise de phylloxéra, nous avions une quinzaine de maisons de champagne à Chalon et des vignes autour. Et des personnes importantes dans l'histoire du champagne ont un lien avec Chalon. Je pense notamment à Adolphe Jackson, à Dom Pérignon, à Napoléon III. Et donc, notre guide s'attachera à travers une visite de certains lieux du centre-ville de Chalon qui ont pu être notamment les habitations de ces familles prestigieuses du monde du champagne, qui racontera donc cette histoire, ce lien entre Chalon en Champagne et le champagne.
0: Voilà, rendez-vous à partir de 14h30 devant l'Office du tourisme pour participer à ces visites. Ça coûte 8 euros par adulte, 4 pour les 10-18 ans. Et puis si vous avez envie de faire le plein de sensations, c'est le moment de vous rendre du côté du lac du Der, direction le Fun Center sur la presqu'île de Champaubert. Paddle, kayak, catamaran même, bouée tractée, wakeboard, ski nautique, j'en passe, ou encore du surf électrique même, il y en a pour tous les goûts, des plus tranquilles aux plus sportifs. Le site, il est ouvert de 10h à 19h pendant l'été. Les premières activités démarrent à 15 euros pour le paddle et à 20 euros pour la bouée tractée, avec réservation recommandée pour les activités les plus demandés. Vous tapez Fun Center au lac du Der dans les moteurs de recherche et vous allez trouver ça tout seul.
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0: Bonne journée, bon lundi et dans un instant, bonne fête au Henri en passage. Dans un instant, les humoristes arrivent avec l'humour en tube.

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1: 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Enfin bref, vous avez compris. On parle de tout ça tout à l'heure, aux alentours de 8h10. Dans un instant, les humoristes arrivent avec Fred Ballard.
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4: Ici matin, 6h58, la plage est-elle bonne pour la santé? Bonne question que pose Fred Ballard ce matin aux humoristes. C'est donc l'humour en tube.
5: Tu sais, comme disait Mère Teresa à Nelson Mandela, t'es en train de prendre des coups de soleil que tu pèles derrière les oreilles. Mère Teresa disait ça à Mandela?
6: Voilà, alors ça c'est typique hein, de la conversation de plage, ça part un peu dans tous les sens en général, et ça peut aboutir sur des légendes urbaines que l'histoire ne retiendra peut-être pas. La biographie de Mère Teresa en plein soleil, ça tape sur le ciboulot.
5: T'as foutu de la crème? Où ça? Derrière les oreilles de Mandela?
7: Oh, mais tu me fatigues avec ton Mandela!
5: Mais je m'en fiche pas mal des oreilles de Mandela! Mais je te demande si t'as foutu de la crème derrière tes oreilles à toi!
7: Ouais, c'est bon, je viens d'en remettre.
5: Bah, dis donc, c'est efficace, c'est quoi ta crème là?
7: Bah, c'est ça,
5: oh, saloperie, ça coûte la peau du cul, puis ça la protège même pas, tiens!
6: Ah oui, on a tous quelque chose de Maria et Christian Bodin. Hein, quand on s'installe les pieds dans le sable face à la mer, c'est comme si l'écran total éteignait la lumière de certaines pièces de notre cerveau. Hein. C'est pas sur une plage qu'on pond les meilleures thèses, mais c'est pas là qu'on glande le mieux non plus.
8: Et la plage, c'est plus pareil quand t'as des enfants. C'est plus un endroit de repos. Non, c'est fini. Tu passes 2 heures à les préparer eux et leurs affaires. Après, t'as 2 heures où t'es à la plage. Puis après, t'as 2 heures pour ramasser tout le sable qu'ils t'ont ramené. Tu vois? Et mon fils, je ne sais pas pourquoi, mais pendant ses vacances, son régime alimentaire se composait principalement de sable. Il mangeait un château de sable par jour, tu vois.
6: Bon, bah, on misait tout sur les enfants, vu que le QI des adultes est à son plus bas niveau, mais visiblement, c'est pas celui de Jérémy Croza qui va faire remonter la moyenne. Donc, perdu pour perdu, enterrons nos neurones sur la plage, on les récupérera à la fin des vacances, et en attendant, bah, rions bêtement, cheveux au vent, poil aux dents.
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4: Lundi 13 juillet, bonne semaine, bon réveil, il est 7h. C'est l'heure de votre journal en Champagne-Ardenne avec Margot Durgy. Bonjour Margot.
9: Bonjour Yannick, bonjour à tous.
4: Forte chaleur et sécheresse à nouveau de vigueur aujourd'hui dans la Marne et les Ardennes.
9: La Marne et les Ardennes sont en vigilance orange canicule et en vigilance orange feu de forêt selon Météo France. Des feux qui se poursuivent dans nos deux départements avec encore 4 incendies de récolte dans la Marne depuis hier soir. Et la reprise d'un feu de forêt à Monthermé dans les Ardennes où 6 hectares étaient déjà partis en fumée dans la nuit de vendredi à samedi. Les Ardennes en partie placées en alerte renforcée pour le risque de sécheresse, notamment dans le secteur de Vouziers. Dans la Marne, les particuliers et professionnels de 216 communes sont contraints dans leur usage de l'eau. Et le préfet, Romain Royer, qui a pris cette décision, prévient que ces restrictions peuvent encore se renforcer.
10: Si on tombe sur des niveaux de disponibilité d'eau, comme on a pu avoir ponctuellement jusqu'à présent, de façon généralisée sur le département, on ira vers des mesures de restriction renforcées dans les semaines qui viennent. C'est des mesures qui sont plus des mesures volontaires et finalement faciles. C'est des mesures qui vont toucher à la productivité de notre économie, à la production de richesses industrielles ou agricoles, qui vont toucher à nos capacités de loisirs, à notre confort global et à la qualité de vie dans la Marne. Donc c'est pour ça que j'appelle à la responsabilité tout de suite, c'est parce que la situation est très préoccupante et que je ne vois pas d'amélioration à court terme.
9: Le préfet de la Marne qui a notamment interdit d'arroser entre 11h et 18h dans les 216 communes concernées par des restrictions d'usage de l'eau, comme à Chamery, labellisée ville et village fleuri et où il y a normalement un gros besoin d'eau pour que les fleurs restent belles. Mais il va falloir changer les habitudes, explique Jocelyne Dravini, adjointe en charge des espaces verts.
11: Le plus dur, ça va être faire accepter aux personnes, voilà, ça fait plus de 20 ans qu'on faisait comme ça, donc il va falloir changer, d'essayer de retirer tous les pots. Et nous, on a des paniers de vendanges, on a des tonneaux, on a des choses comme ça, d'en retirer un maximum pour peut-être faire des massifs à la place. Quand c'est en pleine terre, ça souffre beaucoup moins que dans un pot. Et puis, de centrer un peu nos endroits de fleurissement. C'est-à-dire de ne pas fleurir tout le village, mais peut-être de mettre du fleurissement sur la place du village, de mettre du fleurissement à certains endroits, mais pas tout partout. Parce que la personne qui arrose le matin, elle parcourt tout le village. Donc, lui aussi, économiser du temps, économiser de l'eau. Donc, si on pouvait arriver à faire des pôles de fleurissement dans le village, ça serait beaucoup mieux.
9: Dans les Ardennes, les fortes chaleurs ont des conséquences sur la centrale nucléaire de Chaux. Un de ses réacteurs est à l'arrêt et un autre fonctionne à puissance réduite. EDF explique que c'est pour limiter les dégâts sur les écosystèmes aquatiques provoqués par la chaleur de l'eau rejetée par les centrales. Deux autres réacteurs sont à l'arrêt en France, dans l'Ain et dans le Tarn-et-Garonne.
4: Dans ce contexte, on s'intéresse ce matin à une infrastructure essentielle pour notre gestion de l'eau.
9: Le lac du Der, lac artificiel créé il y a 52 ans, qui sert notamment à réalimenter les cours d'eau quand leur niveau baisse. C'est ce qu'on appelle le déstockage de l'eau et c'est une pratique normale. Et si elle a commencé cette année un mois plus tôt que d'habitude à cause de la sécheresse, les réserves sont suffisantes, rassure Marc Delannoy. C'est le directeur des aménagements hydrauliques à Seine-Grand-Lac, l'établissement public chargé de la gestion de trois lacs réservoirs, dont le Der.
12: On a ressorti les cours d'exploitation de 1976, qui est un petit peu dans l'esprit de beaucoup de personnes comme une année qui avait été critique. Et à ce jour, nos lacs, on est au-dessus de cette courbe de 1976. À aujourd'hui, comparé à 1976, on avait mieux rempli nos lacs et donc on est en capacité de mieux faire face a priori à la sécheresse qui s'annonce. Donc au niveau volume, au niveau débit, il n'y a pas de raison de s'inquiéter à ce jour.
9: Le fonctionnement du lac du Der et comment il nous permet d'affronter les sécheresses comme celle de cet été. On en reparle plus longuement dans l'info d'ici à 7h30.
4: La solidarité continue de s'organiser à Vitry-le-François.
9: Le Secours Populaire ouvre ses portes de 13h à 17h, rue du 11 novembre aujourd'hui, après l'incendie qui a détruit plusieurs immeubles vendredi et fait une quarantaine de sinistrés dans la commune marnaise. Les dons de vêtements, meubles et objets sont les bienvenus. Le Grand Est dit non au harcèlement dans les transports. Des affiches de sensibilisation vont être installées cette semaine dans 55 gares de notre région, dont celle d'Épernay et de Sedan. Le dispositif demandé Angela doit aussi être étendu à plusieurs gares d'ici la fin de l'année. Aujourd'hui déployé à 3, il permet à des personnes qui se sentent en danger d'alerter des commerçants ou des agents en demandant tout simplement Angela.
4: 7h05, si vous avez fait un gros ménage ce week-end et retrouvé un vieux téléphone dans le fond d'un placard, surtout ne le jetez pas.
9: Bah non, apportez-le plutôt dans un des 20 points de collecte installé par Écosystème dans l'agglomération d'Épernay. Jusqu'à vendredi, le 17 juillet, l'éco-organisme renouvelle son opération collecte de portables oubliés. Et c'est un très bon moyen de soulager un peu la planète, souligne sa responsable Marie Fourrure.
13: Il faut savoir que dans un téléphone, il y a plus de 70 matériaux différents. Et donc, si le téléphone ne peut pas être reconditionné, de pouvoir recycler ces matériaux, ça évite de devoir puiser de nouvelles matières pour construire de nouveaux appareils. C'est très important parce que les ressources sont là, elles existent, elles sont déjà dans nos appareils. Donc, de pouvoir dédier un moment spécial dans l'année à cette collecte, ça permet aux personnes de se dire « Ah mais oui, c'est vrai, j'ai ces téléphones qui traînent. Voilà, je vais faire cette action. »
9: Et en 2023, plus de 46 millions de téléphones étaient recensés inutilisés en France. Ça fait 6 personnes concernées sur 10. La liste des points de collecte installés dans l'agglomération d'Épernay est sur le site d'Écosystème. Et sinon, vous pouvez aussi faire une bonne action toute l'année via le site jedonnemontéléphone.fr. Un nouveau coach pour Sedan, Romain Philippotto, va entraîner l'équipe première du CSSA. Le club l'a annoncé hier, comme le retour d'un joueur, Fad Saguir, formé à Sedan. Il nous revient du club d'Argelès-sur-Mer. Pour nos Bleus, un dernier entraînement ce soir avant d'affronter l'Espagne, demain en demi-finale du Mondial de foot. Le coup d'envoi sera à 21h heure française.
4: Et puis avec notre invité ce matin, on démarre une nouvelle série.
9: Oui, toute cette semaine, on vous propose des portraits de greeters, des hôtes accueillants en bon français, c'est-à-dire des habitants qui donnent de leur temps pour faire visiter leur ville, leur village, à des touristes avec plein d'anecdotes croustillantes. Le premier de ses guides bénévoles habite Vertu et il nous partage son amour de son patrimoine à 7h45.
4: Vous savez quoi, le thermomètre s'envole encore aujourd'hui. Ambiance très estivale annoncée sur la région dès ce matin. Le ciel cependant est partagé entre éclaircies et passages nuageux avec un voile nuageux de plus en plus présent. Mais au fil de la journée, les nuages qui resteront nombreux laisseront finalement la place à un soleil plus généreux en fin d'après-midi. Et donc les maximales vont afficher des températures vraiment hors normes. 32 degrés vers Sedan, 34 à Reims, 35 à Vitry-le-François et 36 degrés sur le secteur de Troyes. Voilà ce qui est annoncé par Météo France. Il va donc à nouveau faire chaud toute la journée. En début de nuit, quelques orages sont possibles, sachez-le, entre la Marne et l'Aube, avant une amélioration rapide durant le courant de la nuit.
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4: Comment interdire les réseaux sociaux au moins de 15 ans? C'est une question qui se pose et que nous poserons dans un instant dans la chronique Mon œil. Avant cela, c'est Étienne Dao. On parlait de beau temps, de chaleur caniculaire. Ça tombe bien. Là, on y est. Vous avez le tableau. C'est Duel au soleil pour vous accompagner avec votre petit café ce matin.

0: Étienne Dao dans ses œuvres caniculaires sur Ici Champagne-Ardenne. C'était Duel au soleil, il est 7h12.
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0: On va revenir sur certains événements de l'année, notamment dans mon œil, là, durant tout cet été. Et dans un instant, on reparlera de l'idée d'interdire les réseaux sociaux au moins de 15 ans. Ce sera dans quelques minutes. Et puis Olivier Catio passera en vélo nous voir dans Ici on aime. Il fait du vélo du côté de Châlons en Champagne. Vous comprendrez tout dans un instant. Et puis, comme chaque matin cet été, on va appeler un maire à 7h25. Cette fois-ci, on passera un petit coup de fil pour la météo des maires au maire de René dans la Marne. Croyez-moi, j'ai hâte.
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0: 7h13, mon œil dans le rétro avec Gérald Roux ce matin. Tout cet été donc, on se retourne sur ce qui nous a marqué depuis le début de l'année. Et ce matin, le projet d'interdiction des réseaux sociaux aux moins de 15 ans.
5: Certains s'en souviennent peut-être, c'était au mois de février, dans un lycée de Haute-Saône à Vesoul. Emmanuel Macron a mangé à la cantine avec des élèves et entre la poire et la saucisse de Morteau, il leur a rappelé qu'il voulait interdire les réseaux sociaux au moins de 15 ans à la rentrée prochaine, pour protéger leur santé mentale. Les lycéens lui ont répondu que ce serait difficile de renoncer à ce passe-temps. Il faut savoir que la moitié des ados passent en moyenne entre 2 et 5 heures sur TikTok, Instagram ou Snapchat. Emmanuel Macron a donc promis de la souplesse. Au même moment, l'Assemblée puis le Sénat se sont penchés sur une proposition de loi pour établir une sorte de liste noire des plateformes considérées comme les plus dangereuses. Mais tout le monde n'était pas d'accord, certains voulaient une interdiction plus large. En tout cas, dans cette affaire, la grande question est de savoir comment ces interdictions pourraient être appliquées. En Australie, on a un peu de recul sur la question. Dans ce pays, l'interdiction des réseaux aux moins de 16 ans est effective depuis le mois de décembre et on constate que le nombre de comptes détenus par les moins de 16 ans a chuté de près de 40%. Parallèlement, le temps passé sur les réseaux a aussi baissé de 20% chez les ados qui font un peu plus de sport et passent un peu plus de temps en famille. C'est un premier résultat, mais on le voit, il est partiel parce que de nombreux utilisateurs bannis se réinscrivent sur les applis avec une fausse date de naissance. Et de leur côté, les plateformes traînent des pieds quand il s'agit de vérifier l'âge des utilisateurs. Le gouvernement australien ne peut pas les sanctionner rapidement car les procédures judiciaires sont complexes, les amendes sont longues à venir. Les géants du numérique sont tellement puissants aujourd'hui, ils ont tellement d'argent qu'ils tiennent tête aux États. C'est peut-être ça aussi le plus inquiétant, au-delà de l'âge des utilisateurs de réseau.

0: Quand la musique donne, elle est sûre. Ici, Champagne Ardenne, bien sûr. Enfin, c'est ici matin jusqu'à 9h. Tout va bien. Et dans un instant, justement, à propos de musique, à l'occasion de la disparition très récente de Bonnie Tyler, on réécoutera l'un de ses grands tubes, It's a Headache. Mais d'abord, direction Châlons en Champagne. C'est l'heure de Ici on aime. Et on retrouve Olivier Catio qui fait du vélo.
1: Ouais, une belle boucle qu'on peut faire ici à Châlons-en-Champagne. Bonjour Margot Chépy.
2: Bonjour.
1: Alors là, on est parti, ça y est, à vélo. Il y avait le choix entre vélo électrique ou vélo musculaire, comme on dit, sans assistance. Tout ça, c'est à l'office de tourisme qu'on peut louer.
2: Exactement, ouais, directement à l'accueil de l'office de tourisme. Donc on vous propose de la location de vélos électriques en général pour aller un petit peu plus loin, peut-être aller jusqu'au vignoble au sud ou au nord. Tenez, on est en train de passer devant la cathédrale. je sais pas si vous l'aviez vu à pied.
1: Cathédrale Saint-Étienne à Châlons, c'est ça, hein.
2: Exactement, ouais, la cathédrale Saint-Étienne. Et là, on va bientôt atteindre du coup la V52, donc la véloroute qui longe le canal latéral à la Marne, qui peut vous emmener au nord-ouest ou au sud-est du département.
1: Ce qui est bien à Châlons-en-Champagne, c'est que rapidement on sort de la ville et puis que c'est très vert en fait, comme c'est une ville très verte, Châlons.
2: En passant par la V52, on va même pouvoir aller visiter en vélo les jarres, donc le petit jarre, le grand jarre et le jarre anglais, trois très beaux jardins en plein centre-ville.
1: Depuis le début de cet été, les personnes qui louent les vélos, c'est des habitants d'ici, en Champagne-Ardenne, des touristes qui viennent d'ailleurs. Quels sont vos premiers retours ?
2: Alors, ça va être plutôt des touristes de passage. On a énormément de publics néerlandais et belges pour la location de vélos. On a aussi des Français, hein, bien sûr. Mais c'est vrai que le public néerlandais est plutôt adepte de la balade en vélo.
1: Vous me disiez, si on était en forme aujourd'hui, on peut pousser les coups de pédale jusqu'au vignoble. Ça représente combien de kilomètres, ça ?
2: Faut compter à peu près 40 kilomètres aller, donc 80 kilomètres sur la journée, pour aller jusqu'à Épernay, par exemple.
1: Combien ça coûte de louer un vélo à l'office de tourisme de Châlons ?
2: Tout dépend de la durée de location, mais par exemple, pour un vélo électrique, on va avoir de la location à partir de 24 euros pour une période de 2 heures. Et puis, pour un vélo classique, c'est la moitié du tarif, c'est 12 euros pour les 2 heures.
1: Et si on veut aller plus loin, du coup, ça marche à la journée aussi ?
2: Exactement, oui. On va aller jusqu'à de la location sur 24 heures, et puis plusieurs jours si besoin et si envie du côté du public.
1: Vous fournissez vélo, anti-vol, casque ?
2: Exactement, et on prête même des porte-téléphones pour aider à se diriger dans sa balade.
1: Bon, on en a pour combien de temps encore là ? Parce que moi j'ai bien apprécié cette première boucle que vous m'avez fait faire.
2: Oh là, on en a encore pour une bonne demi-heure, mais à l'ombre et au bord de l'eau, donc une demi-heure agréable.
1: C'est parfait, merci Margot.
2: Avec plaisir.
0: Allez, on pédale. Merci beaucoup Olivier. Et à plus tard évidemment. Et dans un instant, on quittera Châlons pour se rendre à René. On va appeler Monsieur le maire juste après Bonnie Tyler. It's a-

0: magie d'ici Champagne-Ardenne, c'est que ce genre d'artiste ne nous quitte jamais vraiment. Bonnie Tyler, It's a Heartache. Il est déjà 7h25. On va passer un petit coup de fil. On part du côté de Ronay dans la Marne, où je retrouve Nicolas Carnois, qui est le maire. Bonjour, monsieur le maire.
1: Bonjour.
0: Je suis ravi de vous avoir en ligne. C'est l'heure de la météo des mers. Vous connaissez le principe. Hein. On est à une quinzaine de kilomètres à l'ouest de Reims, dans votre commune viticole. On va en parler dans un instant. Mais d'abord, un petit mot donc du ciel. J'imagine que vous aussi, vous subissez un peu la chaleur en ce moment.
1: Oui, chaleur. Mais là, ce matin, il fait bon. Il fait une vingtaine de degrés. Le ciel est légèrement voilé. On a passé une nuit très agréable.
0: Ah, très bien. Bon, voilà, ça donne envie d'aller faire un petit tour chez vous, je vous cache pas. Vous êtes situé sur les premiers coteaux qui dominent la vallée de la Velle. Combien d'habitants? Je crois que c'est 400 à peu près, c'est ça?
1: 424.
0: Ah, ben voilà, c'est précis. Je le note, 424. Voilà. comment on appelle les habitants d'ailleurs de Ronay?
1: Renésien.
0: Ok, bon, on les salue déjà pour commencer. Le vignoble, c'est un peu l'un des marqueurs hein, du village. Vous avez les coteaux de Ronay, je crois qu'ils font partie de l'AOC Champagne. Ça doit être sympa chez vous. Qu'est-ce qu'on fait, grosso modo, avant de parler d'un événement précis? Quand on vient chez vous, on vient quoi? Déguster le vin du coin, par exemple?
1: Par exemple, déguster le vin du coin, se promener dans les chemins communaux, les forêts, les champs.
0: Ok, très bien. Et puis vous avez un label Village Fleuri. Bref, vous êtes absolument un village tout à fait séduisant. Alors, chez vous, il y a une association Notre-Dame de Ronay qui va proposer ce vendredi 17 juillet Histoire de Sérénade. Qu'est-ce que c'est exactement?
1: Alors, Histoire de Sérénade, c'est un spectacle avec un chanteur lyrique, Jean-Baptiste, et une chanteuse et guitariste, Adèle Bellamy, qui raconte l'histoire de la sérénade, la chanson de séduction, en alternant des scénettes théâtrales et de la musique. Et Jean-Baptiste est un ténor, et c'est vrai que entendre cette musique dans une église, c'est très, très, très, très, très, très, très joli. Ça permet de faire vivre nos églises qui sont un petit peu désertes. Mmh. Et donc, ces musiques lyriques, ça va de Mozart, Schubert, Rossini, en passant par Michel Legrand et Luis Mariano. Donc c'est
0: assez varié. La palette est large.
1: C'est varié. Voilà, c'est la sérénade, l'histoire de la sérénade au cours du temps. Donc c'est un très très joli spectacle, très très frais, très très agréable.
0: C'est à la fois de la musique et du théâtre, hein, si j'ai bien compris.
1: C'est ça. Ça alterne des scènes de. Ben, ça explique un petit peu le contexte de ces pièces et de ces œuvres, de ces chansons.
0: Et le fait d'être dans une église fait que c'est quand même. Enfin, dire, c'est pas réservé à une forme de public particulier. C'est ouvert à tous.
1: Ah non, c'est ouvert à tous. Au contraire, bien sûr, c'est ouvert à tous. C'est fait pour populariser un peu l'art lyrique et c'est ouvert à tous. C'est très accessible. C'est très très joli, très sensible. C'est très agréable.
0: Ok, bon, ça c'est noté. Votre église, elle est particulière au passage, non? Il y a quelque chose à signaler?
1: Oui, absolument. C'est une église tout à fait qui allie le style roman et le style gothique.
0: Ah.
1: C'est une église qui date des 11-12e siècle et puis qui a été un peu reconstruite, terminée ultérieurement. Donc c'est une des plus jolies églises du secteur.
0: Bon, bah décidément, hein, y a plein de choses à aller voir chez vous. J'imagine qu'il y a un site internet, on peut déjà en savoir un petit peu plus. Est-ce que vous faites un petit 13 juillet, un petit 14 juillet aussi ou pas?
1: Oui, il y a une petite manifestation pour le 14 juillet, mais on ne fait plus de feux d'artifice, on ne fait plus d'autres manifestations particulières, simplement un petit rassemblement au Monument aux Morts.
0: Bon, bah, c'est sympa, entre habitants. Voilà, exactement.
1: Voilà.
0: Je vous remercie beaucoup de nous avoir fait découvrir René, je vous souhaite une bonne journée, et puis faites attention, on annonce quelques orages peut-être dans la Marne en fin de journée, on verra tout ça, et puis j'espère qu'on aura l'occasion à nouveau prochainement de redécouvrir René, pas loin en fait de Reims. Merci à vous, bonne journée, à bientôt.
1: Venez vendredi à 19h30.
0: Vendredi 19h30, c'est noté. À bientôt, bonne journée.
1: Au revoir.
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0: Dans un instant, l'info d'ici avec Margot, on ira du côté du lac du Der. Mais pour l'instant, on va faire le point ensemble sur l'actualité de ce lundi, car nous sommes lundi 13 juillet, en 90 secondes. Et c'est tout de suite avec Cyril Ardoux.
3: Une scène que l'on n'avait jamais vue en région parisienne. Deux canadairs attendus ce matin et des avions bombardiers d'eau déjà mobilisés face à un feu qui a déjà parcouru 800 hectares en forêt de Fontainebleau au sud-est de la capitale. Une quinzaine de maisons ont été évacuées. L'autoroute A6 coupée. Les trains, le trafic des trains perturbé. Reprise progressive ce matin, dit SNCF Réseau. Un incendie en cours aussi dans le Maine-et-Loire au nord d'Angers. Il a parcouru 300 hectares et a détruit deux maisons. 59 départements sont aujourd'hui en orange face à un risque élevé de feux de forêt selon Météo France. La France colorée aussi en raison des alertes canicules. Aujourd'hui, 37 départements sont en vigilance rouge, 39 sont en orange. Il a fait jusqu'à 42,3 degrés hier à Pissos dans les Landes. À la veille du défilé du 14 juillet, Emmanuel Macron réunit une trentaine de chefs d'État et de gouvernement à Paris aujourd'hui. C'est la coalition des volontaires, les pays qui soutiennent l'Ukraine. Le chef de l'État prononce par ailleurs ce matin son traditionnel discours aux armées. La Coupe du Monde de foot, la France n'est plus qu'à 2 victoires de sa 3e étoile. France-Espagne, c'est demain soir. Les Bleus sont arrivés à Dallas. Ils doivent participer à un entraînement aujourd'hui. La demi-finale face aux champions d'Europe sera à suivre, bien évidemment, sur votre radio ici et sur ici.fr. Et puis en tennis, l'Italien Yannick Sinner s'est imposé hier soir sur le tournoi de Wimbledon. Le numéro 1 mondial a battu le numéro 3 Alexander Zverev et remporte son 5e sacre en Grand Chelem. C'est son 6e trophée de la saison.
0: Merci Cyril. À tout à l'heure, l'info d'ici avec Margot Turgy. On est au bord du lac du Der.
8: Où le niveau a abaissé ces derniers temps. Vous l'avez peut-être remarqué ce week-end. Alors cette baisse, elle est normale parce que le Der est un lac réservoir dans lequel on puise pour réalimenter les cours d'eau, si on schématise. C'est ce qu'on appelle le déstockage de l'eau. Et la particularité cette année, c'est que ça a démarré un mois plus tôt que d'habitude à cause de la sécheresse, nous explique Marc Delannoy, le directeur des aménagements hydrauliques à Seine-Grand-Lac. C'est l'établissement public qui gère le lac du Der et il répond à Louison Leroy.
9: Cette année, alors qu'habituellement on entame la vidange début juillet, depuis le 2 juin nous avons fait la vidange, mais sur un rythme quelque part similaire aux autres années, hein, puisque pour avoir un ordre de grandeur, on lâche à peu près entre 5 et 10 mètres cubes secondes dans la marne.
10: Et maintenir des débits suffisants, c'est important pour l'activité humaine, c'est ça, autour du fleuve?
9: Bien sûr, parce qu'à ces débits sont associés bien le fonctionnement des stations d'assainissement, d'épuration, la possibilité du monde agricole de pouvoir pomper pour irriguer, le fonctionnement des voies navigables. Donc voilà, il y a toute une activité qui est liée à ce bon niveau d'eau dans la Marne, et puis bien sûr toute la vie piscicole.
10: Dans le même temps que ce déstockage, il y a un phénomène aussi d'évaporation de l'eau au lac du Der en raison des très grosses chaleurs de ces dernières semaines, ces derniers jours. Est-ce que ça ajoute une difficulté pour vous?
9: Alors la difficulté, techniquement non, puisqu'on pilote ce qui sort réellement du lac, hein, au travers de nos sondes dans les canaux de restitution. Mais effectivement, là, avec les fortes températures que l'on rencontre actuellement, avec des vents, hein, puisqu'il faut qu'il y ait un cumul température et vent, on a une perte complémentaire dans le volume de notre réservoir qui est due à ces évaporations. Alors, qui n'est pas nul, hein, c'est quelques mètres cubes secondes. Donc il faut qu'on soit quand même vigilant sur la gestion et suivre précisément nos restitutions, ne pas les laisser dériver quelque part par rapport à nos objectifs.
10: Et est-ce que ça peut avoir une conséquence pour la faune? J'imagine que vous êtes vigilant, les poissons, les oiseaux, le niveau de l'eau qui baisse.
9: Dans nos cours d'exploitation, on a ce que l'on appelle en fin d'année le volume de la tranche de réserve, hein, que l'on ne vide jamais, bien sûr, et puis ou très peu, et puis il y a la tranche morte. Donc on est sur ces deux tranches qui nous permettent de préserver une partie de la vie piscicole, notamment la tranche morte qui, elle, quoi qu'il arrive, ne peut pas être touchée. Donc aucun risque pour la population piscicole du lac du Der, bien sûr.
10: On annonce un été caniculaire, un de plus. Est-ce que, si besoin, vous pourrez opérer à de nouveaux déstockages au-delà de ce qui a déjà été entrepris au lac du Der?
9: Là, le déstockage, il se fait jusqu'au mois de novembre et on a même anticipé la possibilité d'aller jusque fin novembre et on est parti sur ce qu'on appelle un léger surstockage pour tenir dans la durée. Donc, bien sûr, on pourra accompagner cette phase de sécheresse sans souci sur les 4 mois qui viennent.
8: Et on le rappelle, dans le contexte de sécheresse qu'on connaît, les autorités appellent à faire attention, ne pas jeter de mégots par la fenêtre de la voiture, par exemple, pour ne pas provoquer d'incendie, ou encore à faire attention à l'utilisation de l'eau, utilisation restreinte dans 216 communes de la Marne, sur décision du préfet.
0: Notre invité, dans 10 minutes, nous emmène découvrir le patrimoine marnais.
8: Et on vous propose une nouvelle série d'été à partir de ce lundi, des portraits de greeters. Ce sont des guides bénévoles et le premier de ces guides nous emmène à découvrir Vertu dans la Marne.
0: Et puis dans le journal de 8h, la sécheresse toujours bien présente en Champagne-Ardenne.
8: Et ça va encore être le cas aujourd'hui. Vigilance orange pour canicule et feux de forêt dans la Marne comme dans les Ardennes.
0: Absolument, ça tombe bien. Voici la météo, encore très très chaud, vous l'avez compris, journée caniculaire qui s'annonce sur l'ensemble de la région. Les nuages domineront souvent la matinée mais laisseront davantage de place au soleil cet après-midi. Les températures vont être remarquables. 31 à 33 degrés dans les Ardennes, à Rethel, à Charleville-Mézières. 33 à 35 degrés dans la Marne globalement. 35 à 36 degrés autour de Troyes, plus au sud. Le vent sera un vent d'est à nord-est. Il restera modéré, mais il ne suffira pas à atténuer la sensation de chaleur. Ce soir, le ciel deviendra plus instable avec un risque d'orage, nous dit Météo France, surtout entre la Marne et l'Aube, avant un retour des éclaircies durant la nuit.
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0: Allez, bonne matinée, soyez les bienvenus dans Ici Matin sur Ici Champagne-Ardenne pour vous accompagner, même l'été, tous les jours, entre 6h et 9h. Et avec beaucoup d'histoires à vous raconter, et en particulier les histoires du jour de Nicolas Schmitz, qui nous rappellera que fin avril, une nouvelle pensionnaire est arrivée au musée automobile de Reims.

0: que tout au monde, vous aimez votre radio, ici Champagne Ardenne, qui vous accompagne, et comme je vous comprends, car il est déjà 7h40 et ça n'a rien à voir.
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0: Tiens, reprenez un petit café, et pendant ce temps, je vous annonce le programme à venir avant 8h. Stéphane Bern nous parlera de comment on téléphonait avant qu'on ait plein de portables à jeter, comme disait Margot, et à ne surtout pas jeter d'ailleurs. Et puis on parlera du Tour de France, l'étape du jour. Eh ben, il n'y en a pas. Voilà, il n'y a pas d'étape du jour aujourd'hui, ils sont en repos. Mais Christian Prudhomme viendra nous expliquer ce qui se passe dans ces moments-là. Et puis, notre invité arrive bientôt.
2: Notre invité est un guide bénévole dans la Marne. Ça fait 10 ans qu'il est guide bénévole. On l'appelle un greeter. Exactement, vous le faites très bien avec bien. L'accent et tout et tout. Et il va répondre aux questions de Salomé Pineda.
0: Mais d'abord, c'est l'heure de l'histoire du jour. Et je dis bonjour à Nicolas Schmitt.
3: Bonjour Yannick.
0: Dans l'histoire du jour, vous nous rappelez aujourd'hui que le musée automobile de Reims a inauguré fin avril l'arrivée d'une nouvelle pensionnaire ayant appartenu à un célèbre Marnais.
3: Une Citroën B12 Torpedo jaune de 1926. Mais le plus heureux pour le moment, c'est Didier Carillon, le responsable du musée automobile de Reims.
4: Bon, bah déjà, elle est pas banale parce qu'elle a appartenu à Cabu, qui est quand même un monsieur réputé au niveau de la région, plus précisément de Châlons et puis l'Argonne, puisque en fait, entre autres, cette voiture a été stockée près de Sainte-Menou.
3: À Givry en Argonne, précisément, jusqu'à l'assassinat de Cabu lors de l'attentat de Charlie Hebdo. Elle s'est ensuite retrouvée à Paris, chez le frère de Cabu, mais sa place devait, semble-t-il, être dans la Marne, à quelques kilomètres de l'autre voiture que le dessinateur possédait avec son copain de lycée, Gros Schmitt, et qui trône à l'entrée de là du Duchotec à Châlons.
4: C'est une B12 à torpedo qui est de toute beauté, bon, avec des aves de circulation, mais ça c'est normal. Elle est là, pourquoi ? Parce qu'en fait, Madame Cabu, son épouse, et puis également son frère, Michel Cabu, m'ont demandé si j'acceptais de recevoir cette voiture qui était une voiture mythique par l'intermédiaire de son propriétaire. Mais c'est une voiture qui doit rappeler un peu de nombreux souvenirs à des Chalonnais et même à d'autres.
3: Oui, à ceux qui la voyaient circuler l'été entre Givry en Argonne et les Charmontois, ou à ceux, comme moi, qui ont eu la chance de la conduire et qui sera donc mise à l'honneur ce soir.
4: On inaugure cette voiture avec, bien sûr, Madame Cabu, et puis également avec Michel, le frère de Jean Cabu, qui lui va venir avec son orchestre de jazz. Il y aura aussi bien de la musique, mais également en fait du souvenir par l'intermédiaire de cette voiture.
3: Mais est-ce qu'elle roule encore, cette voiture ?
4: Et c'est une automobile. Si ça ne fonctionne plus, ça devient une auto-immobile. Ils ont perdu leur nom. Donc, une voiture qui fonctionne. On s'est occupé plutôt de sa présentation, mais là, prochainement, donc on va vérifier un peu si tous les organes mécaniques fonctionnent pour pouvoir la mettre en route. Mais ce n'est pas notre vue de la faire fonctionner pour aller se balader avec. On ne s'appelle pas Cabu, nous. Hein. Ce qu'il y aura, ce sera en fait des présentations thématiques dans des manifestations à l'extérieur pour faire le rappel de Cabu et non pas le rappel du musée.
0: En tout cas, sachez-le, cette voiture a officiellement pris sa place au musée. Vous pouvez désormais l'admirer aux horaires d'ouverture du musée durant tout l'été. Dans un instant, l'invité de la rédaction.
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0: Merci de nous écouter. 7h44, c'est l'heure de l'invité de la rédaction. Une nouvelle série d'été démarre ce lundi sur Ici Champagne-Ardenne, une série de portraits consacrés aux greeters, ces habitants qui donnent de leur temps pour faire visiter leur ville ou leur village, autrement aux touristes. Le premier de ces guides bénévoles connaît Vertu comme sa poche. Il répond d'ailleurs à Salomé Pineda.
8: Bonjour Jean-Marie Collard du Saucy.
9: Oui, bonjour.
8: Vous êtes greeter dans le secteur de la Côte des Blancs, à Vertu exactement. Alors, pour commencer, quel parcours est-ce que

0: que on a des gens qui viennent d'ailleurs. Alors les gens, donc ce sont des, ça peut être donc des étrangers. Moi, je parle anglais et allemand, donc je peux faire des visites en anglais et en allemand. On a beaucoup de Belges aussi. Alors ça peut être des groupes jusqu'à 6 personnes pour des questions d'assurance. On ne devrait pas dépasser cette jauge-là.
1: Et est-ce qu'il vous arrive d'avoir des touristes locaux également ?
0: C'est justement la chose, je dirais, la plus intéressante, parce que j'ai eu beaucoup plus dernièrement de locaux d'ici qui vivaient, qui étaient nés, qui vivaient à Vertu et qui étaient ravis d'apprendre des choses sur leur commune, etc. Donc c'est vrai que les touristes locaux sont vraiment intéressés. Alors comme moi, si vous voulez, je raconte l'histoire en mettant des anecdotes, des choses comme ça. C'est un petit peu ma spécialité. Donc, ça les intéresse et ça leur apprend beaucoup de choses. Ils ressortent en disant, mais oui, on a appris des choses, on ne savait pas. On dit toujours que les Parisiens sont ceux qui connaissent le moins Paris. Bah, c'est un peu pareil pour tous les lieux. Hein, donc.
1: Et alors, Jean-Marie, racontez-nous, quelle est votre pépite de Vertu ?
0: Ma pépite, on a le puits Saint-Martin qui est donc un étang qui se trouve sous l'église, parce qu'on a une église qui a été construite sur pilotis à Vertu, une très belle église médiévale, donc qui date du 11e, enfin qui a été beaucoup remaniée depuis, qui fait partie des belles églises de la région. On a une superbe vue avec cette église qui se reflète sur l'étang qui s'appelle le Puy Saint-Martin, avec un lavoir qui a été récemment refait par la mairie, qui est très très active par rapport à la conservation de tout ce patrimoine, avec des signes à cet endroit-là. Moi, j'aime bien tout ce qui est architecture aussi, etc. Donc, ça fait partie des points intéressants aussi, vous voyez.
1: On l'entend, votre passion pour l'architecture et l'histoire, c'est ça qui vous a poussé à devenir greeter ?
0: Absolument, oui, oui, tout à fait. J'aime parler, j'aime transmettre des choses, que ce soit des émotions ou des connaissances. J'ai eu l'occasion d'enseigner en Angleterre, etc., dans le passé, il y a bien longtemps. C'est toujours des rencontres avec des personnes avec lesquelles on peut rester parfois en contact.
1: Eh bien, merci beaucoup, Jean-Marie Collard du Saucy.
0: Je vous en prie.
2: Merci beaucoup, merci à vous deux. Dans un instant, on va partir du côté du Tour de France ensemble. Alors aujourd'hui, il n'y a pas vraiment d'étape, figurez-vous, c'est même repos, ça arrive. Hein. De temps en temps, les joueurs se reposent et a priori mangent du fromage aujourd'hui puisqu'ils sont dans le Cantal. On saura ça si c'est vrai ou pas en tout cas, dans un instant avec Christian Prudhomme.

0: merveille. Jean-Louis Aubert, ce qui est une merveille, c'est le Cantal dans l'Auvergne. On va tout de suite s'y rendre.
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0: Absolument, ici Champagne-Ardenne nous accompagne toute la journée avec le Tour de France. Effectivement, le Tour de France, les coureurs sont dans le Cantal. Pas pour pédaler aujourd'hui, pour se reposer, figurez-vous. Et oui, c'est leur programme du jour. Bah oui, c'est comme ça, ça arrive tant en temps, repos. On s'ennuie jamais, ceci dit, sur la route du Tour. Que va donc-il se passer Je sais pas si c'est bien français tout ça, aujourd'hui pour les coureurs. En tout cas, voici la réponse en bon français avec le patron du Tour, Christian Prudhomme, au micro d'Emmanuel Collard.
2: Bonjour Christian Prudhomme.
3: Bonjour.
2: Le Tour de France fait son grand retour dans le Cantal. D'abord pour une journée de repos ce lundi. Une journée de repos, on peut le dire, bien méritée. Entre le programme musclé de la première semaine et celui de demain qui s'annonce spectaculaire, il va falloir recharger les batteries.
3: Les journées de repos sont toujours très importantes pour les coureurs. D'une part pour en effet recharger les batteries et aussi parce qu'il faut faire très attention. C'est-à-dire que certains coureurs, la journée de repos leur casse le rythme. Et certains sont en difficulté le lendemain. Ça arrivait d'ailleurs régulièrement à Raymond Poulidor. Au lendemain du jeûne de repos, Raymond était toujours en difficulté. Et donc on verra ce que ça donnera demain. Quoi qu'il en soit, sur cette journée, elle sera par ailleurs bien occupée, puisqu'il y aura notamment dans la fontaine de Juniac, un petit village au sud d'Aurillac, un hommage à Charlie Gaulle, vainqueur du Tour 58. Insolation sur la Tour 59. Il arrive dans le petit village de Juniac et il se jette dans la fontaine. Et bien, il y aura donc aujourd'hui, cet après-midi, avec l'épouse de Charlie Gaulle, donc vainqueur du Tour 58, et avec sa fille Fabienne, un rendez-vous avec les élus. Nous serons à Juniac pour rendre hommage au grand champion luxembourgeois.
2: Un hommage, comme vous dites, à ce grand champion, et un hommage plus globalement en Cantal, un département avec lequel vous avez une attache particulière.
3: Oui, je vous le confirme. J'ai découvert le Cantal grâce au cours cycliste, grâce au Tour de France notamment, et nous aurons un passage par le charmant petit village de Payrolles. Payrolles, c'est la première côte répertoriée demain, 14 juillet, dans l'étape, et ce sera la toute première fois que le Tour de France passe dans ce village, et il y a une ferveur, un enthousiasme, une envie. Les banderoles dans Payrolles sont déjà en place depuis plusieurs semaines, et il y a une vraie fierté à accueillir le Tour. Et à entendre à la radio, sur les antennes de Radio France, dans tout le réseau ici, le nom de Payrolles, à le lire dans les journaux, dans la presse quotidienne régionale, à le voir sur les réseaux sociaux et à l'entendre bien évidemment cet après-midi dans la retransmission du direct à la télévision.
2: Très belle journée à tous sur la route du Tour et sur les antennes d'ici.
0: Merci à vous deux. Restez avec nous, 7h53. On repart en musique tout de suite. Ah bah on va pas perdre le rythme, hein. C'est l'été mais quand même quoi. Voilà, on va peut-être aller au boulot pour certains. Il va falloir se savonner rapidement, finir son petit café et prendre le chemin du travail. Pour les autres, vous faites comme moi, hein. Vous profitez du beau temps et de la bonne musique. Et dans un instant, vous profiterez aussi, si je puis dire, de monsieur Stéphane Bern, qui va venir nous rejoindre avec ses vieux téléphones. Mais pas les téléphones portables qu'on peut recycler. Lui, il est encore avec le cadran, tout ça. Et il vous expliquera comment ça marchait à une époque. C'était pas simple, c'est le moins qu'on puisse dire. Voyage dans le temps, ce sera juste après. Don't leave me this way sur ici Champagne-Ardenne, Thelma Houston.

0: réveil avec ici matin. Bonne journée, bon lundi. On revient dans un instant avec Stéphane Bern.
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0: Et bonjour Stéphane Bern.
6: Bonjour Yannick, bonjour la Champagne et bonjour les Ardennes.
0: On vous retrouve avec un petit peu d'histoire comme chaque jour avant l'actu. Et ce matin, Stéphane, vous me faites référence à l'histoire de France, une référence quelque peu téléphonée.
6: Pour vous, appeler un ami au téléphone consiste à swiper sur votre smartphone. Il y a plus d'un siècle, parler à un proche au téléphone était un peu plus fastidieux. Année 1880-1890, les premières lignes téléphoniques se multiplient dans les villes industrielles. À Paris, comme ailleurs en Europe, les abonnés ne composent pas eux-mêmes leurs appels. Ils passent par un standard avec des opératrices. Bien avant Alexa et Siri, il y avait donc Yvette, Christiane ou Monique. Mais rapidement, un problème apparaît. Retenir les noms de tous les abonnés devient ingérable. Et les erreurs se multiplient, surtout quand plusieurs personnes portent le même patronyme dans une même ville.
7: Non, Dupont, c'est lui. Moi, c'est Dupont.
6: La solution est radicale, remplacer les noms par des numéros. Nous sommes alors en 1897.
8: J'aurai le 22 à Agnès.
6: Chaque abonné reçoit une combinaison chiffrée. Demander Dupont devient demander le 427. Le réseau devient plus rapide, plus fiable, plus efficace. Et surtout, il peut grandir sans limite. Les carnets d'abonnés changent de forme. On n'y trouve plus des professions ou des adresses, mais des suites de chiffres. Cette logique de numérotation s'étend peu à peu. Les lignes, les centralités, puis les services eux-mêmes. On ne contacte plus une personne, mais une identité technique. Même les opératrices finissent par reconnaître les usagers, non plus à leur voix ou leur nom, mais à leur numéro habituel.
9: Oui, le standard, vous avez rien su pour moi ?
6: C'est la naissance d'une idée moderne, l'anonymat fonctionnel. Le numéro de téléphone, c'est une belle invention. Jusqu'au jour où des inconnus vous appellent trois fois par jour pour vous vendre des fenêtres, des panneaux solaires ou une pompe à chaleur.
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0: Merci d'écouter Ici Champagne-Ardenne, il est pile 8h. Lundi 13 juillet aujourd'hui, c'est l'heure de votre journal présenté par Margot Turgy. La Marne est encore en vigilance orange canicule aujourd'hui.
10: Ce qui veut dire encore une journée sans pluie et une sécheresse qui continue de s'installer. Notre département est aussi en vigilance orange feu de forêt. Et face au niveau des nappes phréatiques et des cours d'eau trop bas, la préfecture a imposé des restrictions d'usage de l'eau dans 216 communes. Arrosage de la pelouse à certaines heures seulement et interdiction de remplir sa piscine notamment. Mais en plus de ces règles, il faut que le bon sens s'impose à tous, plaide le préfet de la Marne, Romain Royer.
11: Au-delà de ce qui est interdit ou de ce qui est autorisé, il faut surtout appeler à la responsabilité. La responsabilité, c'est de se dire sur les usages, mais ça vaut aussi pour les industriels et pour les agriculteurs, sur les usages de l'eau. Quand est-ce qu'on est raisonnable? Est-ce que remplir une piscine? Est-ce que laver une voiture? Est-ce que arroser en journée, c'est responsable? Est-ce que c'est raisonnable? Sans doute pas, et ça doit amener à avoir un geste de responsabilité et se dire qu'il vaut mieux décaler, qu'il vaut mieux renoncer pour que collectivement on arrive à préserver la ressource en eau. Ce dont il faut se rendre compte, c'est que la situation est très préoccupante et que à horizon 15 jours ou un mois, je ne vois aucune raison de l'avoir changé par l'apport de précipitations abondantes. Donc il faut se préparer aujourd'hui à avoir une situation encore plus difficile dans quelques semaines.
10: La liste des communes marnaises concernées par les restrictions d'usage de l'eau est à retrouver sur SI.fr. À cause de la sécheresse, les feux de récolte se poursuivent dans la Marne. Encore 4 depuis 20h hier soir pour les pompiers, dont le plus gros à Soin-Perthes-les-Hurlus, où 6 hectares ont brûlé dans un champ. Dans les Ardennes, où une partie du département est en alerte renforcée face à la sécheresse, notamment du côté de Vouziers, un incendie a repris hier à Monthermé. Il avait déjà détruit 6 hectares de forêt dans la nuit de vendredi à samedi. Et la commune de Tillet a annoncé la fermeture temporaire de plusieurs secteurs, dont le massif forestier du Roc-la-Tour. En Seine-et-Marne, c'est un incendie d'ampleur exceptionnelle, 800 hectares parcourus, qui est en cours dans la forêt de Fontainebleau. Une quinzaine d'habitations ont été évacuées et 2 canadaires envoyés en renfort. C'est une première dans ce secteur de l'Hexagone.
0: Le risque d'incendie et les fortes chaleurs perturbent aussi les festivités du 14 juillet.
10: Qui démarre dès ce soir en Champagne-Ardenne, à Revin, Dizy ou encore Méry-sur-Marne. Le feu d'artifice est annulé, mais certaines activités peuvent être maintenues en fonction des communes. À Chalon, le feu d'artifice sera bien tiré ce soir à 23h depuis le Grand Jard. Même heure pour celui de Reims au parc Léo Lagrange et 22h45 à Charleville-Mézières. Voilà pour les réactions, les décisions prises face aux canicules et à leurs conséquences. Mais à l'urgence, il faut ajouter l'après, l'adaptation de nos vies face au changement climatique. Pour les mairies, ça passe notamment par l'entretien des espaces verts, comme à Chamery au sud de Reims, où le label Ville et Village Fleuri trône fièrement à l'entrée du village et où il va falloir repenser l'utilisation de la ressource en eau, prévient la maire Caroline Feneuil.
8: C'est obligatoire. En fait, on se rend compte qu'aujourd'hui, ça devient de plus en plus compliqué. L'idée, c'est de trouver des solutions pour maintenir le fleurissement de la commune, faire qu'on garde la beauté du village, mais qu'on ait aussi un travail plus efficace et pour utiliser moins d'eau, pour avoir moins d'entretien et poursuivre ce fleurissement, mais de manière économique et écologique. Ce sera différent, donc il faudra aussi certainement faire accepter ce changement, mais ce sera toujours aussi beau. J'en suis certaine.
10: Et aujourd'hui, Chamery détient 4 fleurs du label Ville et Village Fleuri. Elle attend maintenant des réponses du jury national sur l'adaptation de l'entretien de ces espaces verts. Jury attendu dans la commune la semaine prochaine.
0: Les députés vont avoir le dernier mot cette semaine.
10: Sur la création d'un droit à l'aide à mourir, parce qu'après plusieurs oui des députés et plusieurs non des sénateurs, le texte est attendu pour un ultime vote ce mercredi à l'Assemblée nationale. Un moment très attendu par Anne, responsable des jeunes de l'ADMD, l'association pour le droit de mourir dans la dignité. Elle était à Reims hier avec une dizaine de bénévoles pour l'ADM des Tours, une tournée estivale de sensibilisation sur la fin de vie.
12: Ce tour, il a une saveur particulière puisqu'on va devoir faire aussi beaucoup de pédagogie autour de cette loi, expliquer ce qu'elle comprend et ce qu'elle ne comprend pas, et aussi pouvoir parler des critères d'éligibilité. Donc c'est une tournée en fait qui nous permet vraiment de sensibiliser les gens à cette question. On se dit qu'on a quand même de très grandes chances que ce quatrième vote et vote définitif soit favorable à la légalisation de l'aide à mourir en France. On sait que tout ça n'est pas terminé, il va y avoir ensuite les décrets d'application qu'il va falloir mettre en place, donc qui sont prévus normalement pour la fin d'année 2026, pour une application de la loi à partir de 2027. Mais le chemin n'est pas terminé. Et puis très honnêtement, aujourd'hui, même si on a une loi qui porte vraiment un acte historique pour les libertés individuelles, pour nous, l'ADMD, elle ne va pas suffisamment loin. On est quand même satisfait de cette avancée historique. On attend impatiemment le vote du 15 juillet.
10: Alors en quoi consiste l'ADM des Tours? Qu'est-ce que les habitants ont pu trouver sur le stand installé Porte Mars à Reims hier? On le détaille dans l'info d'ici à 8h30. Et c'est la 11e édition de ce Tour de France de sensibilisation sur la fin de vie, organisé par l'Association pour le droit de mourir dans la dignité.
0: Il est 8h05, vos vieux téléphones peuvent avoir une seconde vie.
10: Ouais, ceux qui traînent dans vos placards depuis des mois, voire des années, jusqu'au 17 juillet, c'est-à-dire jusqu'à vendredi, l'éco-organisme Écosystème vous propose de les récupérer via 20 points de collecte installés dans l'agglomération d'Épernay. Et tout le monde peut donner sans crainte, assure Marie Fourrure, responsable de l'opération chez Écosystème.
13: tout le monde, hein, vous et moi, on a, je pense, des téléphones qu'on a tendance à oublier, on ne sait pas trop quoi en faire, ou alors on a un petit peu peur de les laisser parce qu'il y a des données importantes dans nos téléphones. Donc nous, on rassure vraiment sur le fait que les données seront 100% effacées par notre partenaire, les ateliers du bocage, qui fait partie du mouvement Emmaüs. On accepte absolument tous les téléphones, qu'ils soient fonctionnels ou non. Derrière, un tri sera effectué et ensuite ils seront soit reconditionnés, soit recyclés. Les téléphones qui peuvent être encore fonctionnels pourront être offerts ou revendus à prix solidaire à des personnes dans le besoin. Comme l'ensemble des téléphones est remis à cette structure d'Emmaüs, ce sont donc eux qui pourront remettre à disposition ensuite ces téléphones.
10: En 2022 et 2024, plus de 400 portables oubliés ont pu être reconditionnés ou recyclés grâce aux dons des habitants de l'agglomération d'Épernay. Sur les 20 points de collecte installés jusqu'au 17 juillet, il y en a à Plivaux, Vertu ou encore Vinay. Repos ultra mérité aujourd'hui pour les coureurs du Tour de France. Ils pédalent globalement dans la fournaise depuis le Grand départ le 4 juillet dernier. Mathieu Van Der Poel s'est imposé hier à Ussel, en Corrèze, mais Tadej Pogacar reste en jaune.
0: Nouvelle expression, hein, après pédaler dans la semoule, maintenant c'est pédaler dans la fournaise.
10: C'est plus actuel, voilà, malheureusement. C'est
0: remis au goût du jour par Margot ce matin. Merci Margot pour ce cadeau.
10: Oh, je ne sais pas si c'est un cadeau, mais...
0: Alors on va donc pédaler dans la fournaise toute la journée, puisque la canicule persistera aujourd'hui. Chaleur, donc, ce sera le principal mot du jour, le principal sujet pour tout le monde. Une matinée quand même assez souvent nuageuse, mais les éclaircies reviendront progressivement, avec un soleil plus généreux en fin d'après-midi, des températures qui grimpent, 31 à 33 dans les Ardennes, 33 à 35 dans la Marne, jusqu'à 35 ou 36 degrés dans l'Aube, notamment vers 3 en soirée. Quelques orages pourront concerner une partie de la région avant une rapide amélioration. Et puis tiens, on va teaser pour demain. Demain mardi, le soleil dominera très largement, avec une chaleur qui va s'accentuer encore, 33 à 35 degrés dans les Ardennes, 35 à 37 dans la Marne, 35 à 36 dans l'Aube. Bref, vous n'avez pas fini de pédaler dans la fournaise.
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0: Restez bien près de votre téléphone, on va jouer ensemble. Je vais avoir besoin de vous dans un instant au 03 26 48 2000. Vous allez pouvoir vous présélectionner pour jouer avec moi. Pour gagner quoi ? 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Et il est temps de s'y mettre un peu là, hein. Avec cette chaleur, c'est climatisé les salles de sport. Donc c'est bien, on peut y aller faire genre des abdos au moins, minimum quoi. Enfin d'autres trucs. Et puis je vous offrirai aussi la gourde ici Champagne-Ardenne pour vous accompagner. C'est pas beau ça ? C'est juste après Jean Schultes. À

0: Alors moi je me fous pas du tout de vous. Dans un instant, je vais vous faire un beau cadeau au 03 26 48 2000. Donc surtout, restez avec nous. Il est 8h presque 12 minutes sur Ici Champagne Ardenne.
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0: Il a déjà 84 ans aujourd'hui, c'est l'anniversaire d'Harrison Ford. Ça me fait penser au bouchon en or de l'été que vous retrouverez tout à l'heure à 11h, c'est vrai. Harrison Ford, il a 84 ans, on lui souhaite un bon anniversaire, tout comme à cette présentatrice sympathique qu'on voit tous les jours sur France Télé, qui a 51 ans aujourd'hui et qui présente cette émission. Bonjour, j'ai un vase, il est tout cassé. Combien vaut-il ? 5000 euros. C'est le principe de Affaires conclues tous les jours sur France 2. Julia Vignali est la présentatrice. C'est aussi Madame Cadmérade à la ville. Elle a 51 ans aujourd'hui. Bon anniversaire à elle. Et puis... Hey, ça arrive bientôt le match là. Faut qu'on en parle avec Margot parce que j'aimerais bien connaître son pronostic. Tiens, en attendant, Lamine Yamal, c'est son anniversaire. Alors il est du côté espagnol, mais on est fair play. On lui souhaite quand même un bon anniversaire avant de lui mettre une pâtée bientôt. 19 ans aujourd'hui, bon anniversaire à Lamine Yamal. Vous êtes prêts à jouer avec moi ? Juste laissez-moi le temps de vous dire deux choses. D'abord que c'est la Saint-Henri aujourd'hui, c'est important. Et que aujourd'hui, c'est tout, on va jouer. Voilà, je vais garder la petite phrase sur l'événement là tout de suite pour le jeu. C'est parti.
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0: Aujourd'hui, on va dire qu'on célèbre un événement qui s'est passé en 2007. Je vérifie si j'ai le droit de le dire. Oui, c'est bien ça. En 2007 a eu lieu l'inauguration du TGV Est européen. En 2007, Reims n'est alors plus qu'à 45 minutes de Paris, comme vous le savez, ce qui a transformé durablement l'activité économique et l'attractivité surtout de la ville et touristique de Reims. Alors ça, c'est un événement que vous mettez bien dans votre petite tête. Vous m'appelez maintenant pour jouer avec moi et je vous passerai une petite chanson, histoire de vous demander si cette chanson a été, découverte avant ou après cet événement. Donc je vous répète, l'événement, l'inauguration du TGV Est européen en 2007. Vous m'appelez maintenant pour gagner quoi ? 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Voilà, c'est des lieux climatisés, c'est le moment ou jamais. Vous nous appelez pour jouer, c'est tout de suite 03 26 48 2000.
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0: Eh bien pour vous, musique, deux places pour le concert samedi 20h30 à la Reims Arena de Michel Jonas.
3: C'est extraordinaire. En plus, c'est l'artiste que j'adore. Et on est sûr de passer une bonne soirée.
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0: Merci
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0: à vous.
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0: Appelez-moi dès maintenant 03 26 48 2000 si vous voulez jouer avec nous. On vous attend au standard tout de suite. Et maintenant, c'est l'heure de C'est pas vrai, le rendez-vous anti-arnaque. Si vous êtes à la recherche d'un logement, attention, Valentin Bertrand au bail fantôme.
8: Les témoignages se multiplient ces derniers jours. Des locataires convaincus d'avoir trouvé l'appartement coup de cœur, bien situé, pas trop cher, un soi-disant propriétaire réactif et surtout qui accepte votre dossier. En plus, miracle, l'appartement, vous le visitez, il coche toutes les cases, le contrat de location est signé par mail et une date de remise des clés est fixée. Sauf que le jour J, un texto, le propriétaire annonce qu'il va avoir du retard. Il s'en excuse, mais il est embêté. Il est pressé, veut gagner du temps, ou bien son soi-disant service de comptabilité va clore ses comptes. En tout cas, il avance une raison pour vous demander un virement de la caution et du premier loyer, et tant qu'à faire, un virement instantané. Vous vous en doutez, c'est là que le piège se referme. Une fois le virement effectué, le propriétaire fantôme s'évapore avec l'argent.
0: Alors, comment détecter ces fausses locations ?
8: Ce n'est pas évident. Toute la ruse, c'est de vous avoir fait visiter. Le logement, vous l'avez vu, il est bien réel, ça met en confiance et c'est le but. Les escrocs utilisent en fait des logements en location courte durée, type Airbnb, pour endosser le costume du propriétaire et quelques jours plus tard, empocher votre argent. La règle d'or, c'est donc de ne jamais rien verser avant la remise des clés. Mais une fois qu'on a dit ça, il y a quand même d'autres indices et précautions à prendre. Déjà, tapez le nom du propriétaire sur Internet. Les témoignages d'anciennes victimes peuvent vous mettre sur la piste, mais il faut aussi décortiquer avec attention les photos. Il y a 3 ans, j'ai moi-même évité de justesse une arnaque à cause d'un détail. Sur l'image de la cuisine, j'ai distingué une plaque au gaz, alors que l'annonce, elle précisait bien plaque vitrocéramique. Je suis allé un petit peu plus loin, j'ai rentré les images de l'annonce dans un moteur de recherche, ça m'a permis d'en retrouver l'origine. L'appartement utilisé comme appât, il venait en fait d'un site belge de location de vacances.
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0: À vous de jouer maintenant au standard. On n'a pas encore sélectionné le candidat pour jouer avec moi. Donc je vous attends, c'est maintenant ou jamais. Si vous voulez gagner les cadeaux, 03 26 48 2000. Appelez Jeanne au standard maintenant. On vous attend, j'espère, pour pouvoir jouer avec vous dans un instant. 03 26 48 2000. Et tout de suite, c'est LP avec Lost on You, 8h17. Bon réveil.

0: Just a New sur ici Champagne-Ardenne. On va tout de suite retrouver Olivier Catiot qui est quelque part auprès d'un agriculteur. Bonjour Olivier.
1: Bonjour Yannick.
0: C'est vrai que c'est important l'agriculteur et à côté de vous il y a un jeune agriculteur. Où exactement ?
2: À quelques kilomètres de Vouziers. Ici c'est les Ardennes, nous sommes à Semide. Bonjour Antoine Alexandre.
3: Bonjour.
2: 24 ans, agriculteur. Présentez-nous votre exploitation ici à Semide.
3: C'est une exploitation en polyculture élevage au vin. Donc on a, on va dire, une centaine d'hectares de céréales en différentes cultures. Blé, orge, colza, betterave, un peu de luzerne et un peu de prairie. Et des moutons pour diversifier l'exploitation. Sinon, en parallèle, je fais de l'expérimentation végétale. Petite ferme familiale, je suis le quatrième à reprendre la ferme après mon père, mon grand-père et mon arrière-grand-père.
2: Qu'est-ce qui vous a donné envie de faire ce métier ? On connaît la difficulté des agriculteurs. Vous connaissiez ces difficultés puisque la famille est dans le milieu. Quel a été votre parcours et votre démarche pour vous installer aussi ?
3: Mon envie, dans un premier temps, c'est prendre le flambeau derrière mon père. J'ai toujours travaillé sur l'exploitation étant petit, j'ai baigné dedans, comme on pourrait dire. Après, j'ai fait un bac professionnel à Somsup et un BTS à Somvel. Et derrière ça, je suis parti dans le monde du travail pour travailler dans l'expérimentation. Puis une opportunité a fait que j'ai pu m'installer grâce à la SAFER pour reprendre un peu de surface et pouvoir m'installer avec mes parents avec ces surfaces-là.
2: La SAFER qui aide sur le foncier justement les agriculteurs à acquérir des terres, à maintenir les exploitations en milieu rural sans que tout soit avalé par des grosses fermes.
3: La SAFER, elle va mettre en relation, on va dire, des vendeurs et des potentiellement des acheteurs et elle va attribuer à la personne la plus légitime du secteur. Donc moi, je voulais m'installer avec la ferme de mes parents qui n'était pas une grosse ferme. Là, l'opportunité a fait que des terres se libéraient dans le village, plus ou moins riveraines de celles de mes parents. Donc j'ai fait les démarches de fil en aiguille avec les banquiers, les comptables. On a pu faire la reprise. Donc après l'école, j'ai été embauché dans une société d'expérimentation végétale. En parallèle, je me suis installé sur l'exploitation familiale avec la reprise. Maintenant, je cumule les deux. L'expérimentation végétale plus l'exploitation familiale pour ajouter une diversification à la ferme. Ça permet d'avoir des revenus en plus et puis potentiellement un jour d'embaucher un ouvrier et puis avoir différentes branches. Par exemple, si la branche céréale rapporte un peu moins, j'ai toujours l'élevage et l'expérimentation à côté, quoi. C'est pas avoir une filière, puis si cette filière là tombe, avoir le bec dans l'eau, puis avoir une mauvaise année. Il y a toujours, à dire, 3 ou 4 sources de revenus pour moi assurer l'avenir de la ferme, quoi.
2: La diversification qui est importante dans l'agriculture. Puis on va parler aussi de ces expérimentations végétales prochainement dans Terre de Champagne-Ardenne. Merci Antoine Alexandre depuis Semide dans les Ardennes.
3: Merci à vous aussi.
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0: Et vous faites bien parce que l'info revient dans 7 minutes avec Margot. On fera l'info d'ici. On fera aussi le point sur l'actualité natio avec Cyril Ardeau. Tout ça, c'est normal. Et entre-temps, on passera aussi par le standard. Voici Francis Cabrel. Tout seul.

0: moi, c'est pas le plancher, c'est Catherine qui m'appelle. On va au standard tout de suite.
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0: Bonjour Catherine.
3: Bonjour Yannick.
0: Ça va, vous êtes en forme aujourd'hui?
3: Oh bah oui, je m'apprêtais à aller au travail, mais ça va.
0: Ouais, n'y allez pas, vous savez quoi, n'y allez pas. Pff, voilà, c'est fort.
3: D'accord, hop, vous me faites un petit mot.
0: Ouais, je vous fais un petit mot. Allez hop, je vous signe ça. Gna, gna, Catherine ne peut pas travailler parce qu'elle joue sur Ici Champagne Ardenne aujourd'hui. Voilà, c'est signé. Alors, en 2000, qu'est-ce que j'ai dit tout à l'heure? En 2007, était inauguré le TGV Est. Vous avez bien compris. Et maintenant, je vais vous passer une chanson. On essaye ce jeu, puis on va voir si vous arrivez à vous en sortir pour gagner donc votre abonnement à Basic Fit et une gourde ici en alu, hein, une gourde Ici Champagne Ardenne. Donc maintenant, si vous allez me dire si cette chanson que je vais vous passer a été publiée et sortie avant ou après 2007, pour faire simple. Écoutez bien.
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0: L'envie d'aimer de Daniel Lévy, c'était avant ou après 2007?
3: Moi, je dirais... avant 2000.
0: Vous avez dit quoi? J'ai pas entendu. Avant, vous avez dit avant, vous êtes sûr?
3: Oui, avant, oui, bon. Oui, c'est sûr.
0: Eh ben, c'est gagné, voilà, c'est tout. Hey, ça, c'est bien, je suis content. Allez hop, à la gym, pas au travail.
3: Voilà.
0: Je vous offre un abonnement d'un mois à Basic Fit, qui est partenaire du Tour de France, et la gourde Ici Champagne Ardenne. Elle est belle, en elle. Moi, j'en ai une aussi, très sympa. Et comme ça, quand vous ferez des exercices, tout ça, vous penserez à moi.
3: Maintenant, bravo, voilà, exactement.
0: Je vous souhaite une bonne journée.
3: Bah moi aussi.
0: Et puis à bientôt, bon été. Au revoir Catherine.
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0: On y va, c'est parti. Oui, on va teaser rapidement. On va quand même vous dire ce qui vous attend parce que ça nous intéresse dans un instant l'info d'ici avec Margot sur Ici Champagne Ardenne. C'est une association qui fait son tour de France.
10: L'ADMD, l'association pour le droit de mourir dans la dignité, a fait étape à Reims hier pour son ADMD Tour. On vous explique tout ça.
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0: Et d'abord, c'est l'habitude, on va faire le point sur l'actualité en France et dans le monde. Aujourd'hui, je vous le rappelle, nous sommes le lundi 13 juillet, c'est un début de semaine. On fait ce point tout de suite, donc en 90 secondes, avec Monsieur Cyril Ardo.
11: Retour à la normale sur la ligne TGV entre Paris et Lyon. Il y a eu jusqu'à 6 heures de retard pour des trains hier en raison d'un incendie en forêt de Fontainebleau à 60 km de Paris. Incendie qui a déjà parcouru 800 hectares. Deux Canadair sont attendus sur place ce matin. Des avions bombardiers sont déjà mobilisés. C'est inédit pour l'Île-de-France. Encore deux jours coupés du monde pour 5000 personnes à Pralognan-la-Vanoise et au Planet en Savoie. La route qui mène à ces deux communes est fermée depuis mardi en raison d'un incendie. Elle va rouvrir après-demain, selon le département. 37 départements en alerte rouge canicule, 39 en orange. Conséquence, 3 réacteurs nucléaires à l'arrêt, 8 en puissance réduite. C'est pour ne pas rejeter de l'eau encore plus chaude dans les rivières qui sont utilisées pour refroidir ces systèmes. Le feu d'artifice du 14 juillet sur la tour Eiffel, c'est ce soir. Celui-là même qui est diffusé sur France 2. Festivité avancée d'une journée pour ne pas empiéter sur les commémorations de l'attentat du 14 juillet 2016 à Nice. D'autres feux d'artifice un peu partout en France sont annulés ou reportés en raison, cette fois, du risque d'incendie. La Coupe du Monde de foot, les Bleus à l'entraînement. Aujourd'hui, le dernier avant France-Espagne en demi-finale de la Coupe du Monde demain soir. Le match sera à suivre, bien évidemment, sur votre radio ici et sur ici.fr. Et puis, journée de repos aujourd'hui sur le Tour de France. Hier, Mathieu Van Der Poel s'est imposé sur la 9e étape à Ussel, en Corrèze.
0: Et à 8h31 dans l'info d'ici, gros plan sur une association qui fait son tour de France, Margot.
10: L'ADMD, l'association pour le droit de mourir dans la dignité, elle a fait étape à Reims hier pour son ADMD Tour, une tournée estivale de sensibilisation sur la fin de vie. À deux jours d'un ultime vote à l'Assemblée nationale sur la création d'un droit à l'aide à mourir en France, les bénévoles ont donc discuté avec les habitants Porte-Mars dans un contexte particulier, Elsa Fournier.
12: Bénévole au sein de l'ADMD, Anne a perdu sa maman il y a 10 ans. Elle était atteinte d'un cancer du sein qui s'est généralisé.
13: Son agonie a duré 8 jours. Elle a été mise sous sédation. Donc on a arrêté tous les traitements. Et quand on parle d'arrêt des traitements, de prolongation de la vie, on arrête aussi l'hydratation et la nutrition. On l'a vu dépérir véritablement et physiquement même. Ça a été très dur. Je me suis dit qu'il y avait un problème et que ça ne pouvait pas rester comme ça, que je ne souhaitais pas qu'il y ait d'autres Anne dans le futur qui subissent ce que j'ai vécu. C'est pour ça que je me suis engagée depuis 2022.
12: Depuis 4 ans, Anne participe donc au Tour de France de l'association. Elle est aujourd'hui responsable des jeunes de l'ADMD à l'origine de ce dispositif.
13: On distribue de la documentation sur la fin de vie et notamment la loi censée arriver et être votée le 15 juillet prochain. Mais ça permet également aussi à des personnes qui ont des problématiques de venir nous voir et nous en parler et que nous, on puisse justement les accompagner ou au moins les rediriger vers des personnes qui pourront les aider.
12: Un casque sur les oreilles, les visiteurs peuvent aussi découvrir une série de podcasts, des témoignages comme celui de Valérie.
14: Je m'appelle Valérie, j'ai 53 ans, je suis atteinte de la BPCO. Au début, je renonçais à ça parce que j'avais peur d'abandonner mes enfants. Donc je m'empêchais d'y penser, ils ont accepté parce qu'ils voyaient que je souffre et ils aiment leur mère, ils n'ont pas envie de me faire souffrir. Mais ils me disent, ça va être dur. Et ils savent que ce sera plus dur s'ils me voient souffrir en mourant.
12: À travers ces récits, l'association espère toucher un maximum de personnes et défendre le droit à l'aide à mourir. Venue de Laon, Louise s'est retrouvée sur le stand un peu par hasard, mais elle partage l'avis de l'ADMD.
15: T'as une maladie incurable, tu souffres toute ta vie, tous les jours de ta vie. Tu peux plus parler, tu peux plus bouger. Bien sûr que t'as envie de partir, que t'as envie de laisser tes proches et ta famille tranquilles, même si on t'aime très fort. Bien sûr, il faut respecter les gens qui veulent partir.
12: Plus loin, Françoise est venue avec son fils Edouard. Elle aussi défend le droit de choisir sa propre mort.
16: Moi, je suis maman d'un jeune homme IMC tétraplégique. On a longtemps réfléchi sur la qualité de vie. Nous, on se dit, enfin, il se dit, je suis déjà handicapée, si c'est pour être pire, moi, je suis contre. Il faudrait penser qualité de vie et qualité de mort. Et dignité surtout.
12: Si elle soutient le texte de loi qui doit être voté par les députés mercredi, Françoise considère toutefois qu'il ne va pas assez loin. Elle aimerait qu'il intègre les directives anticipées des demandes réalisées en amont en cas de perte de lucidité ou d'incapacité à s'exprimer.
10: Et après Reims hier, l'ADMD Tour est à Provins aujourd'hui en région parisienne. Cet ADMD Tour, il doit se terminer à La Rochelle le 2 août prochain.
0: Vous revenez tout à l'heure à 9h dans le journal, vous reparlerez des conséquences de la canicule.
10: Et dans la Marne comme dans les Ardennes, tous les deux départements sont en vigilance orange canicule et vigilance orange feu de forêt ce lundi.
0: Et cette vigilance, vous l'avez compris, elle reste de mise donc aujourd'hui sur toute la Champagne-Ardenne. Après une matinée parfois un peu nuageuse, les éclaircies vont reprendre progressivement le dessus et les températures vont à nouveau grimper. On repart pour 31 à 33 degrés à Charleville-Mézières, à Sedan ou à Rethel par exemple. 34 degrés à Reims, Épernay et Châlons-en-Champagne. Et jusqu'à 36 degrés dans le sud de la région, à Troyes notamment. Sachez-le aussi, les orages pourront peut-être éclater ici ou là, principalement de la Marne vers l'Aube durant la nuit, avant le retour d'un ciel plus calme vers le milieu de la nuit. Et puis demain mardi, le soleil s'imposera à nouveau presque partout, avec une nouvelle hausse des températures. La canicule va donc se poursuivre, vous l'avez compris, sur l'ensemble de la région.
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0: Et dans un instant, c'est notre pause fraîcheur quotidienne à nous. Grégory Duchâtel viendra nous rejoindre avec ses trésors de Champagne-Ardenne. Et aujourd'hui, une petite balade au programme. Tranquillou-bilou, on ira faire un petit tour à Fumé pour parler avec lui donc patrimoine, juste après Queen, 8h36.

0: va se poursuivre, c'est le cas d'ici matin, au moins jusqu'à 9h. Bon, d'ailleurs, jusqu'à 9h, c'est même comme ça que ça se passe. C'est Queen, évidemment.
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0: Que vous attend-il sur Ici Champagne-Ardenne d'ici 9h? Les vaccins, est-ce que vous avez pensé à faire tous vos vaccins avant de partir en voyage? On fera la liste, on fera le point avec le docteur Kirzek dans un instant. Et puis dans la chronique Par ici les économies, on vous expliquera comment gagner un peu d'argent à propos de vos batteries de voitures électriques. Mais tout de suite, c'est l'heure de retrouver monsieur Grégory Duchâtel. Bonjour Grégory.
2: Bonjour Yannick.
0: Cet été Grégory, vous nous proposez une balade à fumer.
2: Nous sommes dans le nord des Ardennes, là où la France dessine une pointe dans le territoire belge. Sur la carte, ce territoire intrigue, c'est la pointe de Givet. Un paysage de vallées profondes, de forêts épaisses et une histoire façonnée par l'eau et la pierre. C'est sur les rives de la Meuse que tout commence. Dès le 6e siècle, des habitants s'installent, se rassemblent autour d'une chapelle bâtie sur les vestiges d'un ancien site romain. Le décor est posé, hein. Un lieu de passage, de rencontre et déjà d'échange. Plus tard, Fumet va tirer pleinement parti de cette position stratégique. Entre le royaume de France et celui des Pays-Bas, cette petite ville va devenir un carrefour économique dynamique. Mais ce n'est pas seulement sa situation qui va faire sa richesse. C'est aussi ce que cache son sous-sol, l'ardoise. Dès le XIIe siècle, les religieux exploitent cette pierre sombre pour construire leur édifice. Très vite, l'activité va se développer, structurer la ville, rythmer la vie de ses habitants. L'ardoise va devenir l'identité de Fumet. Mais la concurrence des villes belges voisines se fait sentir et la demande française s'essouffle. L'activité décline progressivement. Entre les deux guerres mondiales, le choc est brutal, les effectifs sont divisés par trois.
0: Mais Fumet, pourtant, ne se résume pas seulement à l'ardoise.
2: À partir de la fin du XVIIIe siècle, la métallurgie va s'imposer également. Un âge d'or industriel qui, lui aussi, peu à peu va finir par s'effriter. Aujourd'hui, seule une petite activité subsiste autour de la fabrication de câbles. En 1971, la fermeture du site Saint-Joseph marque la fin de l'extraction de l'ardoise. Une page se tourne. Mais le passé reste visible partout, hein. Sur les toits des maisons, dans les ruelles, près du port fluvial. Et puis, à Fumet, même les traditions savent se réinventer. L'ardoise ne s'extrait plus, elle se déguste sous forme de confiserie. Une nougatine délicate, recouverte d'un chocolat bleu profond, clin d'œil à la pierre emblématique. À savourer après un verre de piqué, cette eau-de-vie au noyau de prune, typique de la région. Fumet change, oui, mais ne renonce pas à son identité. La cité de l'ardoise continue de raconter une histoire, son histoire, entre héritage ouvrier et douceur gourmande, et ça... C'est l'un des trésors de Champagne-Ardenne.
0: Merci, soldat Duchâtel. Vous pouvez fumer, donc voilà, ça c'est fait. Vous restez avec nous. Dans un instant, on va s'intéresser aux voitures électriques. C'est vrai que ça peut faire peur en cas de voiture d'occasion par rapport au prix d'éventuelles batteries à changer. On va vous rassurer avec Valère Correa. À tout de suite.
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2: Et 8h44, bonjour Valère Coréard.
3: Bonjour Yannick.
2: Chaque jour avec vous, un bon plan pour notre pouvoir d'achat. Et aujourd'hui, vous vouliez nous parler batterie de voiture électrique.
3: On est de plus en plus nombreux à nous tourner vers l'électrique quand on doit changer de voiture, l'augmentation des prix du carburant, les canicules aussi sont passées par là. Et la filière occasion commence à être sérieusement intéressante, avec des véhicules en bon état et surtout à un prix intéressant. Et c'est une bonne nouvelle d'ailleurs, parce qu'une fois acheté, une voiture électrique va coûter moins cher à l'entretien. Et si vous rechargez la batterie chez vous, 3 à 4 fois moins cher que du carburant classique. Seulement voilà, il y a toujours cette angoisse sur la batterie quand on est sur un véhicule d'occasion notamment. Il ne faudrait pas avoir à la changer dans 2 ans. C'est la pièce la plus chère du véhicule, en moyenne 8 000 €, mais tout dépend du modèle.
2: Et justement, comment savoir si une batterie est en bon état quand on achète une voiture électrique d'occasion ?
3: Première chose, le nombre de kilomètres du véhicule et son ancienneté. Une batterie est en général garantie 150 000 km et 8 ans, ça c'est un premier repère. Puis je vous conseille de demander un SOH pour State of Health ou État de santé de la batterie. C'est l'indicateur qui mesure le vieillissement d'une batterie de voiture électrique. Concrètement, il compare la capacité actuelle de la batterie à sa capacité lorsqu'elle était née.

0: importe.
1: Peu importe, peu importe, c'est vous qui le dites, Zazie. Moi, je pense que c'est important quand même qu'on passe par l'agenda pour vous dire comment sortir ces jours-ci, par exemple. Aller découvrir les Rolling Stones, comme vous ne les avez jamais vus, dans le cadre du festival Voilà l'été, dont ici Champagne-Ardenne est partenaire. Le cinéma Le Palace, à Épernay, propose ce soir à 20h la projection d'un documentaire, Brian Jones et les Rolling Stones, réalisé par Nick Broomfield et Mark Orflin. Le film revient sur le destin donc de Brian Jones qui a fondé les Rolling Stones à travers des archives rares, des témoignages inédits de ses proches et de membres du groupe. C'est 7 euros au cinéma Le Palace, ça se trouve boulevard de la Motte à Épernay. Et puis retour sur 250 ans d'école à Brienne-le-Château. Notez-le bien, en ce moment, le musée Napoléon propose l'exposition L'apprentissage en héritage, comme nous l'explique Angélique Duc, chargée de développement au musée.
2: Le musée Napoléon présente l'histoire napoléonienne dans les lieux qui ont accueilli Napoléon à l'école militaire pendant son enfance. C'est l'occasion de découvrir l'histoire de France à travers l'histoire locale. À cette occasion, profitez-en pour découvrir notre exposition temporaire « L'apprentissage en héritage, 250 ans d'histoire de l'éducation au cœur du musée Napoléon », disponible et accessible gratuitement jusqu'au 20 septembre.
1: Voilà, exposition que vous pouvez voir du mardi au dimanche, de 10h à 12h30 et de 13h30 à 18h. Toutes les infos sur musée-napoléon-brienne.fr. Et puis une journée à la ferme pour toute la famille. Voilà ce que je vous propose pour clore cet agenda à Liard, en Thiérache ardennaise. La ferme pédagogique accueille petits et grands pendant tout l'été, toutes les vacances, chaque après-midi, de 14h à 17h. Une animation différente est proposée à chaque fois. Alors, fabrication de pain, de fromage, découverte des animaux, balade avec les ânes, atelier autour de la nature et des traditions locales. Il faut compter 10 euros par adulte, 5 euros pour les moins de 16 ans. Et c'est même gratuit pour les moins de 3 ans, mais la réservation, il faut la faire, c'est obligatoire. Si vous voulez en savoir plus sur cette ferme, cette journée à la ferme pour toute la famille à Liard,

Vous appelez au 03 24 54 48 33. Je vous le redonne, 03 24 54 48 33. Ben voilà, c'est noté pour aujourd'hui. Là, tout de suite, dans un instant, on va repartir sur notre santé. Plus précisément, faire un petit check-up de nos vaccins avant de prendre l'avion, de partir très loin. Il faut faire attention, notamment aux vaccins obligatoires. On en parle avec Gérald Kirzek, juste après France Gall et Elton John.

0: votre été sur ici, Champagne-Ardenne à 8h55. On va retrouver le docteur Kirzek, les vacances se préparent. Et justement, quand on parle de vacances, on pense aussi vaccins. Bonjour docteur.
1: Bonjour à toutes et à tous. Et on va éviter d'oublier les vaccins pour partir en voyage. Parce qu'entre une hépatite A attrapée avec une brochette panette et une piqûre de rappel qu'on a zappé, votre corps risque de vivre des vacances moins reposantes que prévu. D'abord, une bonne nouvelle, votre projet de voyage, c'est l'occasion idéale justement de faire un check-up, un point complet sur votre carnet de santé. Le rendez-vous chez le médecin avant de partir, c'est un peu le grand nettoyage vaccinal. Alors, on va vérifier les classiques, hein, diphtérie, tétanos, poliomyélite, le DTP, ça c'est obligatoire, la coqueluche et la rougeole, ça c'est la base. Si vous n'êtes pas à jour, votre médecin vous proposera des rappels et ça tombe bien, ces vaccins sont pris en charge par l'assurance maladie. Ensuite, ça va dépendre de la destination et du type de séjour parce qu'il y a d'autres vaccinations qui vont devenir vite indispensables. Afrique intertropicale ou Amérique du Sud, c'est la fièvre jaune, c'est souvent obligatoire. Et attention, ce n'est pas une option. Un certificat international de vaccination vous sera demandé à l'entrée du pays. Alors, ce vaccin doit être fait au minimum 10 jours avant le départ dans un centre agréé. Destination tropicale ou un séjour en milieu un peu insalubre, l'hépatite A, c'est très fortement recommandé. La saleté transmet par l'eau, les aliments contaminés, le virus de l'hépatite et une simple salade mal lavée ou un glaçon douteux. Et voilà, c'est une belle jaunisse et des semaines de fatigue. Vous voyagez en Asie rurale ou en mission humanitaire, la typhoïde, l'encéphalite japonaise, voire la rage peuvent être recommandées. Et puis il y a le paludisme, il n'y a pas de vaccin à ce jour en France, mais vous devriez peut-être prendre un traitement préventif. Là aussi, ça se voit avec son médecin. Alors, et surtout, on n'oublie pas les moustiquaires et les répulsifs.
0: Évidemment. Et y a-t-il des effets secondaires à surveiller, docteur ?
1: La plupart des effets secondaires sont légers et passagers. C'est même bon signe, hein. Ça veut dire que le système immunitaire réagit et fabrique sa défense. Alors, faut surveiller localement une douleur ou une rougeur, globalement une petite fièvre, tout ça c'est normal. Et les effets secondaires rares sont des nausées, des vomissements, la diarrhée. On les limite tout simplement en prenant un peu de paracétamol. Sur le point d'injection, on peut mettre une compresse froide, mais vraiment pas de panique. Le plan d'action pour les vaccins, c'est vraiment d'anticiper pour pas faire ça la veille du départ, mais faudrait s'y prendre au moins 2 mois avant le départ. Ok, c'est raté maintenant, pour que les injections soient faites à temps, mais allez-y. Si vous partez encore le mois prochain, demandez à votre médecin si vous pouvez faire plusieurs vaccins le même jour et planifiez votre vaccination plutôt en fin de semaine. Comme ça, les petits effets secondaires, ça ne tombera pas un jour de boulot. Allez, bon été, bonne santé, à l'écoute d'ici, bien sûr.
0: Merci beaucoup. Et dans un instant, en pleine santé, nous retrouverons Grégory Duchâtel.
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4: Allez, on écoute maintenant le témoignage que Nathalie nous a laissé sur le WhatsApp d'Ici Champagne-Ardenne.
5: Bonjour toute l'équipe d'Ici Champagne-Ardenne. Je voulais apporter mon témoignage dans l'émission en tant que donneuse de sang, c'est vraiment essentiel.
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4: Merci en tout cas d'avoir témoigné ce matin, c'était très sympa.
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6: Merci à vous et bonne journée.
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0: On se retrouve demain. Demain, c'est férié 14 juillet, mais on sera là quand même dès 6h. Donc, on compte sur vous pour ici matin, demain, entre 6h et 9h. Et là, tout de suite, vous allez retrouver Grégory Duchâtel pour le premier dossier de la semaine. Bonjour Grégory, ça va bien ?
11: Oui, ça va bien, cher Yannick.
0: Mais excuse juste une seconde, parce que je suis en train de... Vas-y. Je suis en train de me tatouer à love.
11: Qu'est-ce que vous mettez ?
0: Marco Turgi Forever.
11: Oh là, c'est beau, dis donc. C'est une déclaration d'amour, cette affaire.
0: Ouais. Et qu'est-ce qui vous prend, Yannick ? Je mets une grappe de raisin pour faire plus local.
11: Dis donc, vous avez le soleil qui tape sur le crâne.
12: Ouais, ça chauffe trop, là.
0: On va quoi, parler... C'est pas beau, mon tatouage en toutes les couleurs ?
11: Mais il est beau.
0: Tu veux que je t'en fasse un, Greg ?
11: Non, ça ira, merci. Le tatouage, oui, notre dossier de l'été, il séduit toutes les générations. Mais avant de passer sous les aiguilles comme Yannick, comment bien choisir son tatouage ? Oui, parce que parfois, on peut le regretter. Quelles précautions prendre et que relève-t-il de notre personnalité ? On va en parler avec un tatoueur d'Épernay, une passionnée de tatouage et une psychothérapeute dans les Ardennes.
0: Même
11: tatouage.
0: Pas là, sur la petite épaule droite.
11: Non
0: là,
11: plus.
0: Ça vous irait bien.
11: Allez,
0: non
11: à bon, demain.
0: À demain.
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11: Nous sommes le lundi 13 juillet, il est 9h. L'heure d'un nouveau journal sur Entre Radio et Champagne-Ardenne avec Margot Turgis. Margot, bonjour.
10: Bonjour Grégory, bonjour à tous.
11: Forte chaleur et sécheresse à nouveau de vigueur aujourd'hui dans la Marne et les Ardennes.
10: La Marne et les Ardennes sont en vigilance orange canicule et en vigilance orange feu de forêt selon Météo France. Des feux qui se poursuivent dans nos deux départements avec encore 4 incendies de récolte dans la Marne depuis hier soir et la reprise d'un feu de forêt à Monthermé dans les Ardennes où 6 hectares étaient déjà partis en fumée dans la nuit de vendredi à samedi. Les Ardennes ont en partie placé en alerte renforcée pour le risque de sécheresse, notamment dans le secteur de Vouziers. Dans la Marne, les particuliers comme les professionnels de 216 communes sont contraints dans leur usage de l'eau et le préfet Romain Royer, qui a pris cette décision, prévient que ces restrictions peuvent encore se renforcer.
13: Si on tombe sur des niveaux de disponibilité d'eau, comme on a pu avoir ponctuellement jusqu'à présent, de façon généralisée sur le département, on ira vers des mesures de restriction renforcées dans les semaines qui viennent. C'est des mesures qui sont plus des mesures volontaires et finalement faciles. C'est des mesures qui vont toucher à la productivité de notre économie, à la production de richesses industrielles ou agricoles, qui vont toucher à nos capacités de loisirs, à notre confort global et à la qualité de vie dans la Marne. Donc c'est pour ça que j'appelle à la responsabilité tout de suite, c'est parce que la situation est très préoccupante et que je ne vois pas d'amélioration à court terme.
10: Le préfet de la Marne qui a notamment interdit d'arroser entre 11h et 18h dans les 216 communes concernées par des restrictions d'usage de l'eau, comme à Chamery, labellisé ville et village fleuri, et où il y a normalement un gros besoin d'eau pour que les fleurs restent belles. Mais il va falloir changer les habitudes, explique Jocelyne Dravigny, adjointe en charge des espaces verts.
14: Le plus dur, ça va être faire accepter aux personnes, ça fait plus de 20 ans qu'on faisait comme ça, donc il va falloir changer, d'essayer de retirer tous les pots. Et nous, on a des paniers de vendange, on a des tonneaux, on a des choses comme ça, d'en retirer un maximum pour peut-être faire des massifs à la place. Quand c'est en pleine terre, ça s'ouvre beaucoup moins que dans un pot. Et puis, de centrer un peu nos endroits de fleurissement. C'est-à-dire de ne pas fleurir tout le village, mais peut-être de mettre du fleurissement sur la place du village, de mettre du fleurissement à certains endroits, mais pas tout partout. Parce que la personne qui arrose le matin, elle parcourt tout le village. Donc, lui aussi, économiser du temps, économiser de l'eau. Donc, si on pouvait arriver à faire des pôles de fleurissement dans le village, ça serait beaucoup mieux.
10: Dans les Ardennes, les fortes chaleurs ont des conséquences sur la centrale nucléaire de Chaux. Un de ses réacteurs est à l'arrêt et un autre fonctionne à puissance réduite. EDF explique que c'est pour limiter les dégâts sur les écosystèmes aquatiques provoqués par la chaleur de l'eau rejetée par les centrales. Deux autres réacteurs sont à l'arrêt en France, dans l'Ain et le Tarn-et-Garonne.
11: Dans ce contexte, on s'intéresse ce matin à une infrastructure essentielle pour notre gestion de l'eau.
10: Le lac du Der, lac artificiel créé il y a 52 ans, il sert notamment à réalimenter les cours d'eau quand leur niveau baisse. C'est ce qu'on appelle le déstockage de l'eau et c'est une pratique normale. Et si elle a commencé cette année un mois plus tôt que d'habitude à cause de la sécheresse, les réserves sont suffisantes, rassure Marc Delannoy, c'est le directeur des aménagements hydrauliques à Seine-Grand-Lac, l'établissement public chargé de la gestion de 3 lacs réservoirs, dont le Der.
15: On a ressorti les cours d'exploitation de 1976, qui est un petit peu dans l'esprit de beaucoup de personnes, comme une année qui avait été critique. Et à ce jour, nos lacs, on est au-dessus de cette courbe de 1976. À aujourd'hui, comparé à 76, on avait mieux rempli nos lacs, et donc on est en capacité de mieux faire face, a priori, à la sécheresse qui s'annonce. Donc au niveau volume, au niveau débit, il n'y a pas de raison de s'inquiéter ce jour.
10: Propos recueillis par Louison Leroy.
11: La solidarité continue de s'organiser à Vitry-le-François.
10: Le Secours Populaire ouvre ses portes de 13h à 17h rue du 11 novembre aujourd'hui, après l'incendie qui a détruit plusieurs immeubles vendredi et fait une quarantaine de sinistrés dans la commune marnaise. Les dons de vêtements, meubles et objets sont les bienvenus. Le Grand Est dit non au harcèlement dans les transports. Des affiches de sensibilisation vont être installées dans 55 gares de notre région, dont celle d'Épernay et de Sedan.
11: Sedan, qui a un nouveau coach.
10: Romain, Philippe Otto va entraîner l'équipe première du CSSA. Le club l'a annoncé hier comme le retour d'un joueur, Fat Saguir, formé à Sedan. Il nous revient du club d'Argelès-sur-Mer. Pour nos Bleus, un dernier entraînement ce soir avant d'affronter l'Espagne demain en demi-finale du Mondial de foot. Le coup d'envoi, ça sera à 21h, heure française.
11: Et puis c'était la star de Jurassic Park.
10: L'acteur Sam Neill, célèbre pour avoir incarné le paléontologue Alan Grant dans le film culte de Steven Spielberg, est mort à 78 ans. Un décès soudain et inattendu selon sa famille. Il avait annoncé être en rémission d'un cancer en avril.
11: Et 9h05, le temps chez nous en Champagne-Ardenne, avec quelques nuages ce matin. Cet après-midi, des nuages qui pourraient devenir plus menaçants avec des orages accompagnés de pluie, possible en fin de journée dans le courant de la soirée. Avec température toujours élevée, vigilance orange pour la Marne, l'Aube, la Haute-Marne et les Ardennes. Avec pour le moment, d'après Météo France, déjà 24 degrés relevés à Reims, 23 à Épernay, 25 même à Valmy et Saint-Menou, 21 degrés à Charleville-Mézières cet après-midi, 33 attendus à Sedan, même chose à Rethel, 34 à Vouziers, 34 aussi à Reims, à Épernay, 35 pour Châlons-Champagne, 36 degrés à Troyes.
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11: Et pour débuter cette nouvelle heure en musique, pour vous accompagner, un grand succès de Julien Clerc, quand je joue sur Ici Champagne-Ardenne. Demain.

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0: Merci d'être au rendez-vous des dossiers de l'été. Donc bienvenue chez vous, c'est l'été. Première partie d'émission jusqu'à 10h. On va parler ce matin de tatouage. Le tatouage qui séduit aujourd'hui, on peut le dire, hein, toutes les générations. Mais avant de passer sous les aiguilles, comment bien choisir son tatouage? Derrière l'esthétique, ce tatouage raconte une histoire, traduit souvent une émotion ou affirme une identité. Comment bien choisir son motif, quelles précautions prendre avant de passer sous les aiguilles, et que révèle d'ailleurs un tatouage sur celui ou celle qui le porte? Éclairage avec Alex, c'est un tatoueur installé dans la Marne. Jennifer, qui est à Épernay et qui a de très nombreux tatouages sur son corps, elle nous expliquera pourquoi. Nous serons également ce matin avec Sylvie Moucheron, psychothérapeute dans les Ardennes. Elle nous aidera à comprendre ce qui pousse des personnes à se faire tatouer. Tatouage, bien le choisir, bien le vivre, c'est notre dossier d'été sur Ici Champagne Ardenne.
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0: Elle est revenue en force il y a quelques semaines, Mylène Farmer, avec un album attendu pas avant le mois d'octobre, mais déjà un premier titre, un aperçu de ce qui nous attend, c'est à qui le tour. Belle matinée avec Ici Champagne Ardenne.

0: tatouage, se faire tatouer, c'est à qui le tour?
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0: Peut-être vous, et oui, vous allez peut-être vous laisser tenter, vous avez peut-être déjà réfléchi à vous faire tatouer, car ce tatouage n'est plus réservé à quelques passionnés. Il s'affiche sur de nombreuses peaux, à tous les âges et pour tous les milieux. Entre œuvres d'art, souvenirs de vie ou encore expression personnelle, ce tatouage suscite autant d'enthousiasme que d'interrogations. Comment bien préparer son projet? Quels sont les pièges à éviter? Nicolas Schmitt, nous sommes en ligne avec un tatoueur qui exerce à Épernay.
3: Bonjour Alex.
4: Bonjour.
3: Comment ça se passe? Alors expliquez-nous la création d'un tatouage avec un client.
4: Alors on prend un premier rendez-vous donc pour une consultation afin de discuter du projet avec le client. On met tout ça à plat, on met tout ça noir sur blanc, on écrit, on prend des images de référence, enfin on récupère tout ce que le client a dans la tête. Mmh. Et puis à partir de là, on va créer le projet, donc soit le dessiner donc avec papier crayon, soit par tablette, tout dépend en fait la technique utilisée par le tatoueur.
3: D'accord, il peut venir avec quelque chose déjà de défini, dit je veux ça sur mon mollet par exemple.
4: Alors chez nous ce ne sont que des créations. Donc en fait, il peut amener quelque chose pour nous donner un exemple, pouvoir nous montrer ce qui l'intéresse, ce qui lui plaît. Mais nous, par contre, nous ne faisons que des créations. Donc, en fait, on va recréer quelque chose dans le même style, mais personnalisé pour lui. Et ce motif, après, part à la poubelle, il ne sera plus jamais refait.
3: Alors, dans la région d'Épernay, là où vous exercez, Sublime Tattoo, c'est votre salon, vous sentez un engouement vers le tatouage? Il y en a de plus en plus de demandes, là, en 20 ans. Comment ça a évolué chez vous?
4: Vu qu'il y a beaucoup plus de tatoueurs qu'il y a 20 ans, je veux dire, ça s'est très démocratisé. Les boutiques ont ouvert de manière exponentielle. On va dire que entre l'offre et la demande, ça devient un petit peu compliqué de nos jours. Mmh. Il y a beaucoup de tatoueurs et on va dire pas autant de clients. Mmh. Mais bon, après ça nous de nous démarquer afin d'attirer plus de clientèle.
3: Alors quand on vient pour un tout premier tatouage, bon, peut-être qu'il y a des personnes qui hésitent. Comment vous les accompagnez, ces personnes-là qui doutent et qui regrettent?
4: Alors,
3: peut-être
4: déjà, s'il y a un doute, il n'y a pas de doute. Si la personne doute, je préfère lui décliner le rendez-vous pour le tatouage et puis lui demander de réfléchir, d'être sûr et de revenir une fois que la personne est sûre. Mais étant donné que c'est quelque chose d'indélébile, il vaut mieux être sûr. Donc je préfère pas pousser la personne à le faire si elle a le moindre doute.
3: Combien ça coûte un tatouage et qu'est-ce qui détermine le prix d'un tatouage?
4: Alors, un tatouage, ça veut, nous, personnellement, enfin notre boutique, le premier prix est de 60 euros, mais ça peut grimper à plusieurs milliers d'euros, tout dépend, la taille, les détails. L'emplacement aussi, parce que tatouer un avant-bras, c'est pas la même chose que tatouer la gorge ou un flanc, par exemple. Tout dépend de l'emplacement, de tout ça, quoi.
3: Il y a des choses, des formes de tatouage ou des parties du corps que vous refusez de tatouer?
4: Alors, tout ce qui va être, en général, tout ce qui est politique, on va refuser de le faire. Tout ce qui va être à caractère discriminatoire, tout ce qui va être un peu trop osé, un peu trop voyant. Par exemple, si un jeune de 18 ans va venir pour demander de faire tatouer sur les mains, on va éviter de le faire, évidemment. Parce que on sait jamais. Enfin, on préfère commencer avec des zones plutôt cachées et petit à petit embrayer sur des zones un peu plus voyantes. Quelqu'un de 18 ans, on va lui refuser par exemple un tatouage dans le cou. On sait pas ce qui peut être fait pour dans l'avenir, pour son travail ou quoi. Ça peut porter préjudice. Donc, on préfère éviter de laisser faire ce genre de choses. Je sais pas comment expliquer.
3: Ouais, je comprends. Non, mais la réflexion, c'est important parce que voilà, c'est même si il y a beaucoup de gens en ce moment qui veulent se les faire enlever, les tatouages. Vous en avez vous aussi de la demande là de ce côté-là? Et est-ce que vous faites
4: alors,
3: ce genre
4: ça,
3: de choses?
4: Je ne connais pas trop la législation là-dessus, mais il me semble qu'en France, seuls les dermatos sont autorisés à pratiquer donc des tatouages laser.
3: Le tatou qui vous a demandé le plus de temps?
4: Je dirais un dos en particulier que j'ai fait un ami à moi. C'est une gravure de marbre qui représente plein de guerriers en fait entremêlés et qui m'a pris bien une quarantaine, voire une cinquantaine d'heures.
0: Merci Alex, vous qui êtes tatoueur. Alors, jusqu'où peut-on aller par passion pour le tatouage? Au fil des années, Jennifer, auditrice d'ici Champagne-Ardenne à Épernay, a repoussé les limites de son attirance pour les tatouages. Elle nous expliquera les raisons de ses choix dans quelques instants.
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0: Bon lundi, bon début de semaine avec votre radio locale, ici Champagne-Ardenne. Hein, on bascule dans le temps là, un petit retour en arrière avec Billy Preston et ce titre Nothing from Nothing.

0: C'était Billy Preston à l'instant avec Nothing from Nothing sur votre radio ici Champagne-Ardenne.
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0: Le tatouage en question dans les dossiers de l'été ce matin sur votre radio ici Champagne-Ardenne. Nicolas Schmitt, c'est l'occasion ce matin de parler de ce tatouage qui pour certains symbolise un souvenir, une rencontre, un changement de vie ou un hommage. Chaque motif possède une signification unique, façonnée par le parcours de celui ou de celle qui le porte. Nous accueillons Jennifer, auditrice d'ici Champagne-Ardenne à Épernay.
14: Bonjour Jennifer.
15: Bonjour.
14: Combien avez-vous de tatouages sur votre corps?
15: Alors, ça va être très difficile à dire, parce que ça fait plus de 20 ans que je me fais tatouer.
14: Ah ouais.
15: Et à force, ben, je rejoins tous mes tatouages, donc je dois avoir 75% du corps tatoué, donc c'est un peu compliqué à dire maintenant.
14: 75% de votre corps est tatoué?
15: Je dirais ça, oui.
14: Ah ouais, d'accord. Et donc, qu'est-ce qui vous a poussé la toute première fois à y aller? Et à quel âge avez-vous commencé?
15: J'ai commencé vers l'âge de 16 ans. Quand j'ai eu les premières grosses émotions, j'ai voulu me le faire ancrer, on va dire ça comme ça.
14: Vous avez hésité, vous, au tout début, à franchir le pas pour le premier?
15: Sans hésitation, comme toutes les choses que je fais dans ma vie, j'ai eu aucune hésitation.
14: Ah oui, d'accord.
15: Et je ne regrette pas 20 ans après, comme beaucoup peuvent dire à 16 ans, nanana. Non, là, je ne regrette pas du tout, je les ai encore.
14: D'accord. Et c'était quoi, alors, ce tout premier, si vous voulez le partager avec nous?
15: J'ai fait que la vie était un jeu, donc j'avais fait une paire de dés, et la vie était un jeu, entre guillemets, quoi.
14: C'était douloureux, la première fois?
15: C'était non, parce que j'essayais de faire la fière devant tout le monde à l'âge de 16 ans, donc du coup, maintenant, je dirais que c'est plus douloureux maintenant, j'accepte beaucoup moins la douleur. À force d'en avoir, je ne sais pas pourquoi, mais à 16 ans, non. Je me faisais des séances de 6 heures, 8 heures.
14: Ah ouais, d'accord, mais il y a peut-être des endroits maintenant, les endroits qu'il vous reste, où vous pouvez encore tatouer quelque chose, c'est peut-être les parties les plus douloureuses du corps?
15: Oui, exactement.
14: C'est ça, voilà, vous avez commencé par les plus faciles. En cumulant tous vos tatouages, Jennifer, ça représente combien de temps passé sous le feu de l'aiguille?
15: Sincèrement, c'est délicat. Vu qu'il y a des tatoueurs qui mettent longtemps à tatouer, je ne sais pas, peut-être 150 heures, je ne sais pas réellement.
14: Ah ouais, ça dépend de la durée du tatouage. Donc c'est coloré partout, vous en avez sur le visage également?
15: J'en ai quelques-uns sur le visage, oui.
14: Et il y a un endroit de votre corps où vous savez que vous ne tatouerez jamais rien?
15: Ma poitrine, par exemple,
14: ouais.
15: Hors de question. J'ai déjà fait un pied, je ne ferai pas l'autre, vu la douleur. Les dessous de pieds, ça ne sert à rien. Ce genre d'endroit, par exemple.
14: D'accord. Ça sert à rien. Pourquoi les dessous de pieds?
15: Ça ne tient pas du tout. Ça ne tient pas du tout. C'est une douleur atroce et ça ne tient pas. Il n'y a aucun intérêt, quoi.
14: En tout cas, il y a une histoire. Il y a un moment de vie derrière chacun des tatouages que vous avez fait.
15: 95% de mes tatouages, oui.
14: Oui. Et le prochain, alors, ce sera quoi? Et où il reste encore un peu de place? Ouais, 25%, mais.
15: Ce sera sûrement du lettrage, des dictons ou ce genre de choses qui me tiennent à cœur, ou des passages de la Bible, je pense.
14: L'été, est-ce que ça suscite justement des contacts faciles? Les gens viennent vous voir, discutent avec vous de vos tatouages?
15: Les gens regardent un peu trop, mais je m'y attarde pas. Ça peut ouvrir des discussions. un petit peu, mais je m'ouvre pas trop. J'aime pas trop qu'on me sollicite, justement. Je suis pas insociable, mais oui, ça ouvre un peu plus de discussions, mais des fois un peu trop. Voilà.
14: Parce que ça suscite forcément, ça attire forcément le regard. Quelqu'un qui est quasiment couverte de tatouages, et ça, vous le vivez comment ?
15: Je le vis très bien. En fait, c'est à cause ou grâce aux gens que je m'aperçois que j'ai des tatouages, sinon je m'en aperçois plus du tout.
14: Bah oui, vous n'y pensez
15: pas. Et je le vois dans leur regard, voilà, c'est à cause d'eux que je le vois.
0: Allez, merci beaucoup Jennifer pour votre témoignage. Que dit le tatouage de notre rapport au corps, à notre identité ou à nos émotions? Pour mieux comprendre ce qui pousse à certains à franchir le pas, on va écouter Sylvie Moucheron, psychothérapeute dans les Ardennes, juste après Florent Pagny, avec Bienvenue chez moi sur ICI.

0: Vous êtes les bienvenus sur votre radio, ici Champagne-Ardenne. Avec l'agenda de l'été, à 9h30, des sorties, des idées de sorties chez nous, avec Chalon en Champagne et Chalon et le festival Musique d'ici et d'ailleurs qui se met aux couleurs bleu, blanc, rouge. Patrick Le Gouix, l'organisateur du festival, nous donne le programme des réjouissances.
1: Le festival célèbre aussi la fête nationale, sauf qu'à Chalon, c'est le 13 que nous faisons la fête. Et depuis de nombreuses années, le festival propose à la fois un concert à danser ou un bal à écouter. En tout cas, cette fois-ci, à 21h et à 23h30 après le feu d'artifice, donc déjà dès 21h, place de la République, nous accueillons le Brinque-Ball, qui est un bal qui propose une utopie d'un monde réel qui danse. Voilà, on est essaye de partir en voyage. C'est une belle équipe, une dizaine de musiciens, chanteurs, chanteuses, pour parcourir les chansons d'ici, les chansons d'ailleurs, et inciter à danser et accompagner le public à la danse en deux temps, donc 21h et 23h30, place de la République à Chalon.
0: Et entre les deux, donc, à Chalon au Grand Jard, le feu d'artifice qui est maintenu ce soir dès 23h. Feu d'artifice également à Vitry-le-François à 23h sur la zone commerciale de la Jouette, juste avant Guinguette, place d'armes dès 19h. Demain, la commune de Bourgogne-Fresnes proposera des festivités dès midi, place au monument aux morts, avec food truck, buvette, animation comme de la pétanque ou encore des structures gonflables. Et le soir, diffusion sur écran géant de la demi-finale de la Coupe du Monde France-Espagne. Direction le lac du Der, sur la presqu'île de Champaubert, avec Fun Center, qui propose la location de paddle, également de canoë-kayak, de catamaran, et proposition aussi de cours, notamment de windsurf ou encore de voile.
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0: Et dans Bienvenue chez vous, c'est l'été, entre 9h et 10h, pendant toute cette période estivale, on évoque certains dossiers, notamment le tatouage. Bien le choisir, bien le vivre, on va aborder l'aspect psychologique, parce que se faire tatouer, ce n'est pas anodin. Qu'est-ce que ça signifie exactement? Une psychothérapeute dans les Ardennes nous donnera quelques éclairages. Après Jane Birkin, fuir le bonheur de peur qu'il se sauve.

0: L'affaire Louis Trio arrive dans quelques instants. On s'écoutera aussi le tube d'Alex Warren, Ordinary, et puis un joli titre d'Axel Red. Ça, ce sera avant 10h.
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0: Le tatouage, bien le choisir, bien le vivre. Un tatouage peut marquer un tournant, rendre hommage à un proche, accompagner une reconstruction ou symboliser une étape importante de la vie. Et d'ailleurs, chaque dessin se cache aussi un destin. Que dit le tatouage de notre rapport au corps, à l'identité, à nos émotions? Nicolas Schmitt, vous êtes en compagnie de Sylvie Moucheron, psychothérapeute dans les Ardennes.
3: Sylvie Moucheron, quelles sont les raisons qui poussent à se faire tatouer?
4: On pourrait dire qu'il y a plusieurs grands repères de raisons. Il y a une première qui se fait souvent à l'adolescence, le tatouage. C'est une façon de se marquer, vous voyez, comme de poser son propre sceau sur soi. Je m'appartiens. Alors ça va vraiment avec la construction de l'adolescence et de la construction de l'identité. Donc le fait de se faire tatouer, c'est une façon, pas forcément conscientisée, hein, puisque les ados ne vous le diront pas comme ça, mais c'est une façon de se dire, eh bien, je fais ce que je veux maintenant et ma peau m'appartient comme moi je m'appartiens.
3: Il n'y a pas une notion de « je provoque maman aussi » ou « papa » ?
4: Ça peut être ça, mais le point de départ psychologique, c'est justement l'émancipation de l'enfant qui grandit et qui ne veut plus justement dépendre de ses parents. Mmh. Il met sa propre marque.
3: Et à l'âge adulte ?
4: Aujourd'hui, c'est quelque chose qui est même dans un effet de mode, hein, parfois, où il faut avoir un tatouage et surtout un tatouage qui ressemble au tatouage des autres. Comme pour dire, moi aussi, je suis tatouée et ça, on va rejoindre une partie esthétique. Et puis, parfois, se marquer sur sa peau un événement ou un visage ou le prénom de quelqu'un, c'est aussi pour avoir cette fonction de souvenir aussi. On pourrait même dire que c'est comme une protection par rapport à des événements, une dureté de vie. Et en fait, c'est comme si beaucoup de personnes inconsciemment voulaient aussi se faire une seconde peau, comme une protection aussi face à ce qui peut se passer dans nos vies et dans la vie en général.
3: À quoi ça sert finalement? C'est du narcissisme, de l'intimité saine? Comment vous voyez ça, vous?
4: Alors, au contraire, c'est pas du narcissisme, c'est au sens de justement je suis beau ou je... Non, c'est plus une histoire effectivement entre soi et soi. Je me raconte quelque chose et je garde quelque chose pour moi. C'est plutôt même de l'ordre un petit peu du secret. Je n'ai pas besoin de le divulguer, je n'ai pas besoin que ça se voit. Quand j'ai ce tatouage-là, il évoque quelque chose entre moi et moi, d'une partie de mon histoire, d'une partie de mes émotions. Et ce n'est pas à donner aux autres. D'ailleurs, ça peut permettre à des personnes qui sont parfois qui ont du mal à communiquer avec les autres, du mal à parler d'elles, d'avoir ce tatouage. Il est sorti. Enfin, c'est sorti d'eux, mais ce n'est pas visible.
3: Et quelle place joue la douleur alors, dans l'acte de se faire tatouer?
4: Ah, alors ça, c'est très intéressant aussi. La douleur, effectivement, le fait quand il y a le tatouage, la douleur, puis il y a des parties du corps qui sont beaucoup plus sensibles, et de ressentir la douleur peut être aussi pour certaines personnes, même cette recherche de la douleur, parce que la douleur, c'est de la vivance, c'est se sentir vivant. Quand j'ai mal, mon corps existe. Mon corps me fait mal, mais je sens mon corps. Et donc, j'existe. Donc, ça rattache psychologiquement aussi quelque chose de très fort dans le tatouage.
0: Merci Sylvie Moucheron, psychothérapeute dans les Ardennes. Voilà pour notre dossier spécial tatouage. Un dossier que vous pouvez retrouver en ligne sur notre site internet ici.fr. Comment ça se passe les vacances? Quels sont vos petits plaisirs de l'été? C'est Robin dans les Ardennes, auditeur d'ici Champagne Ardennes, qui va nous raconter justement ce qu'il aime faire pendant les vacances.
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0: Au début des années 90, l'affaire Louis Trio sur votre radio ici Champagne-Ardenne, c'était Mobilis in Mobile.
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0: Pas besoin de partir très très loin pour profiter de l'été. Un coin de nature, un repas partagé entre amis, en famille, une petite promenade au fil de l'eau ou un beau coucher de soleil, ça suffit souvent pour faire le bonheur. Robin dans les Ardennes nous raconte ses petits plaisirs qui rendent, c'est vrai, cette saison si agréable.
2: Le sifflet ?

0: C'est du coca, évidemment sans glaçon, parce que ça dilue avec de l'eau ensuite. Je prends une paille, ça dépend quand tu chilles ou pas. La soirée idéale de l'été, dans un jardin, chez un ami, à plusieurs évidemment. Plus on est, mieux c'est, parce qu'autant il y aura de personnes, plus il y aura de discussions complètement différentes des unes des autres. À la fois une discussion sérieuse à 21h30 et une discussion qui n'a aucun sens à 3h en fait. Ça c'est sûr qu'on fait les cons, enfin, c'est la base d'une soirée j'ai envie de dire. Alors le festival incontournable de l'été, ça reste et ça demeurera pour toujours le Cabaret Vert à Charleville-Mézières. L'ambiance est super, tous les gens qu'on y croise ils sont gentils, les programmations sont dingues, on découvre de nouveaux talents. Non, vraiment c'est une très bonne ambiance. Alors entre le croûte ardennaise et la cacasse à cunus, c'est sans conteste la croûte ardennaise. Le spot de l'été en Champagne-Ardenne, c'est le parc Léo Lagrange à Reims, tout près du stade. Parce que c'est super grand, c'est près de tout. Et on y trouve toujours de la place. Et c'est vraiment un endroit super chaleureux, super sympa. J'y vais avec des amis, pareil, toujours pour soit lire, soit discuter, ou même regarder un film, ça m'est déjà arrivé plusieurs fois. Le tube de l'été, Houdini d'Eminem, sans conteste. C'est Eminem qui renoue un peu avec ce qu'il était avant. Franchement, la prod est folle et ça met toujours de bonne humeur en fait. Même si c'est du rap et que les paroles avec Eminem parfois sont assez vénères, là franchement c'est super. Le sifflet ? Catastrophique. Un très bon souvenir de l'été, ça reste la fois où je me suis cassé une dent en soirée justement. J'entrais dans la vingtaine, je m'en foutais de tout. Un bel été à tous les auditeurs et toutes les auditrices d'ici Champagne-Ardenne. Et le seul conseil qu'on peut vous donner, c'est de surtout pas vous prendre la tête.
1: Eh ben, on a bien compris. Bon conseil. Salut Robin, auditeur, ici Champagne-Ardenne, dans les Ardennes. Bon, il passe ses vacances, on l'a entendu, notamment du côté du lac de Béron, dans ses Ardennes qu'il aime tant. Et il risque pas d'en trouver, hein, des méduses. Mais on va se poser cette question, pourquoi pique-t-elle? Comment ça fonctionne? Louise Lempire va répondre à ces grandes questions des enfants sur la mer et les océans. Ce sera l'heure du bain après Alex Warren et Ordinary.
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0: Ordinary avec votre radio ici Champagne-Ardenne, c'est Alex Warren.
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0: Et c'est l'heure du bain, une série qui vous emmène au bord de l'eau pour mieux comprendre les petites et grandes curiosités du monde marin. Et parmi les questions que nous sommes nombreux à se poser, pourquoi des méduses? Et pourquoi les méduses piquent? Pourquoi certaines provoquent-elles une douleur intense alors que d'autres sont plutôt inoffensives? Louise L'Empire nous apporte quelques explications simples et aussi ses conseils pour profiter de la baignade en toute sérénité.
3: Comment elle fait la méduse pour piquer?
4: Elle dégaine ses millions de petits harpons bien cachés dans ses tentacules et les pose sur ta peau.
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4: Les méduses n'ont pas de dards, comme les abeilles, ou de crochets, comme les scorpions. Elles ont de minuscules harpons qu'on appelle nématocystes. Les harpons sont bien cachés dans de petites capsules et contiennent le venin de la méduse. Elle n'a pas un harpon, mais bien des millions partout sur le corps et les tentacules. Et ils sont très sensibles. Juste en l'effleurant, le harpon se déploie et vient piquer ta peau. Alors tu ressens une sensation de brûlure, parfois même tu peux voir apparaître la trace des tentacules de la méduse, avoir mal à la tête ou envie de vomir. Mais il ne faut surtout pas faire pipi sur la blessure. Une fois qu'elle a piqué, la méduse laisse sur ta peau des petits harpons. Il y a ceux qui font déjà mal et ceux qui n'ont pas encore libéré leur venin. Si tu fais pipi dessus, le venin va sortir et ça risque de te faire encore plus mal. Il ne faut pas non plus frotter avec un oignon ou mettre de la mousse à raser. Ce sont des idées reçues et ça risque d'aggraver la piqûre.
5: Mais alors, je fais quoi si une méduse me pique ?
4: La SNSM, Société Nationale de Sauvetage en Mer, recommande de rincer la piqûre à l'eau de mer tiède. Mais pas à l'eau douce, hein. L'eau douce risque de relancer la douleur des petits harpons qui ont encore du venin. Ensuite, il va falloir retirer les filaments qui sont peut-être restés collés à ta peau. Et pour ça, la SNSM explique qu'il faut utiliser du sable chaud. Et ensuite, gratter doucement avec une petite carte du porte-monnaie de maman. Ou un carton rigide. Et s'il y a, dans le sac de plage de papy et mamie, une pince à épiler, tu peux aussi l'utiliser. Une fois les filaments retirés, tu rinces à nouveau à l'eau et tu désinfectes. Si tu as du mal à respirer ensuite, ou que ça gonfle beaucoup, direction le médecin. Et si c'est une plage surveillée?
5: Facile! Je vais au poste de secours!
4: Et si ce n'est pas une plage surveillée, tu peux appeler les pompiers. Tu connais leur numéro?
5: Le 18 ou le 112.
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0: Pas de méduses non plus dans la Marne, heureusement, quoique avec le réchauffement climatique, tout peut arriver. On va vous proposer dans quelques instants, dans le MAC de l'été, entre 10h et 11h, de faire une belle croisière sur la Marne, forcément en bateau. Nous irons aussi au musée de l'automobile de Reims, l'un des plus importants de France. C'est dans les prochaines minutes. Avant cela, Axel Red qui arrive avec Ma prière, et puis le rappel de l'actualité à 10h.
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0: Axel Red avec Ma prière sur ICI Champagne-Ardenne.
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0: Très bon lundi 13 juillet. Il est tout juste 10h. Le rappel de l'actualité avec vous, Margot Turgy. Et la fête nationale n'aura pas la même saveur cette année.
2: Ouais, dans beaucoup de communes où le feu d'artifice, voire certaines animations du 14 juillet pour certaines prévues au départ aujourd'hui, sont annulées à cause de la chaleur et du risque d'incendie. C'est le cas à Revin, Dizy ou encore Méry-sur-Marne. Dans les trois plus grosses villes de la Marne et des Ardennes, par contre, les feux d'artifice vont bien illuminer le ciel ce soir à partir de 22h45 à Charleville-Mézières. 23h à Chalon et Reims. Reims, où les festivités démarrent dès 19h30 avec un défilé militaire et un concert du chanteur Jérémy Frérot au parc Léo Lagrange. Ce 14 juillet 2026, il se passe donc dans un contexte particulier, grosse chaleur et sécheresse, avec pour conséquence de cette sécheresse des incendies de récolte tous les jours en ce moment dans la Marne. Encore 4 cette nuit, dont un à Soin-Perthes-les-Hurlus, où 6 hectares ont brûlé dans un champ. À Monthermé, un incendie de forêt a repris hier, mais les pompiers sont en opération de noyage ce matin, selon le maire. Ça veut dire que ça ne brûle plus et que ça ne fume plus. Les secteurs fermés, dont la RD31, le restent pour l'instant pour faciliter l'opération des secours. Dans la forêt de Fontainebleau, 2 canadairs larguent de l'eau au-dessus de l'incendie en cours depuis hier. C'est la première fois que des canadairs sont mobilisés en Île-de-France. Les flammes ont parcouru 800 hectares et plus de 500 pompiers seront mobilisés aujourd'hui. Le ministre de l'Intérieur, Laurent Nunez, est sur place. Il vous reste quelques jours pour recycler votre vieux téléphone. 20 points de collecte sont installés jusqu'à vendredi dans l'agglomération d'Épernay. La liste complète est sur le site de l'éco-organisme Écosystème. En 2023, on estimait à 6 Français sur 10 le nombre de Français qui avaient un portable inutilisé chez eux. Effectif complet pour le Champagne Basket après le recrutement annoncé hier de Jarrett Aderton. L'arrière américain de 25 ans s'est engagé pour la saison 2026-2027. Et puis un repos ultra mérité aujourd'hui pour les coureurs du Tour de France. Ils pédalent globalement dans la fournaise depuis le grand départ le 4 juillet dernier. Mathieu Van Der Poel s'est imposé hier à Ussel, en Corrèze. Tadej Pogacar reste en jaune.
0: Jaune comme notre soleil, on l'aperçoit pleinement aujourd'hui encore, même si des nuages seront assez nombreux dans le courant de l'après-midi. Ça pourrait même tourner à l'orage chez nous. Pour les températures, ça chauffe donc cet après-midi. 36 à l'ombre à Troyes, tout comme à Saint-Dizier. 35 attendu d'après Météo France à Vitry-le-François. 35 aussi à Châlons-Champagne. 34 pour Épernay, également à Reims, dans les Ardennes. Comptez entre 30 et 34 degrés. Pour la nuit prochaine, entre 18 et 21 degrés hein, pour les températures. Et puis pour demain, mardi, jour de fête nationale, un temps plutôt bien ensoleillé en début de matinée. Un voile nuageux pourrait apparaître dans le courant de l'après-midi et gagner tout le territoire en fin de journée. Pour les températures, ça restera très élevé demain, entre 35 et 37 degrés à l'ombre.
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0: Et souvenirs aussi en chanson, 20 ans. Le succès, l'un des succès au milieu des années 80, signé Pierre Bachelet. Excellent lundi, belle semaine avec votre radio locale préférée, c'est ici Champagne Ardenne.

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0: Avec des idées de balade, notre patrimoine à l'honneur aussi, des bonnes gourmandises, des bons conseils, c'est tout cela le mag de l'été jusqu'à 11h. Direction le musée automobile de Reims dans quelques instants, c'est l'un des 5 plus grands musées auto de France. Vous pouvez y retrouver des véhicules rares, des modèles de légende et un passionné qui va vous faire vivre cette incroyable collection. Puis changement de décor, cap sur la Marne pour une croisière à bord d'un bateau au charme, c'est vrai, du Mississippi. Dépaysement garanti à deux pas de chez vous. À 10h30, l'agenda de l'été pour vous emmener dans les Ardennes afin de découvrir une ferme pédagogique. Puis à Châlons, une ville à explorer à pied mais aussi à vélo. Et puis les animations de la fête nationale qui débute d'ailleurs dès ce soir à Reims. À table, oui, je parlais de gourmandise. Katia Gribet, qui est chef d'un atelier cuisine à Tinqueux, vous parlera de cerises et vous donnera sa recette de clafoutis. Enfin, dans ces tendances, Muriel Jordan proposera de changer de regard sur l'argent. Alors, pourquoi est-ce encore un sujet délicat? Comment en parler plus librement en famille ou entre amis? Des conseils concrets pour faire tomber quelques tabous. Belle journée avec ici Champagne Ardenne.
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0: Avec aussi les plus belles nouveautés, c'est Vita qui nous chante « Ça fait mal ».

0: Vita sur les 6 champagnes Ardennes, ça fait mal.
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0: Des idées de balade dans le Mac de l'été et nous sommes à Reims, au musée automobile, un musée qui comprend de très belles collections, à tel point qu'il est l'un des 5 plus grands musées auto de France. Il se visite cet été, il sera même ouvert demain pour le 14 juillet. Le musée est géré par l'association SCAR, Société de Construction Automobile de Reims. Didier Carillon, vous en êtes le président. Bonjour Didier.
3: Bonjour.
0: Ce musée qui propose pas moins de 250 véhicules, comment sont-ils répartis ?
3: Alors, c'est-à-dire que ça se répartit sur des autos qui regroupent un peu tout le XXe siècle, hein, puisque la plus ancienne est de 1903, jusque des voitures de sport qui sont à la fin des années 90. Mais l'intérêt aussi, c'est de pouvoir présenter toute une collection d'une centaine de motos qui représente beaucoup de marques françaises qui n'existent malheureusement plus. Terreau, c'est Peugeot, c'est la française Diamant, Colère Escoffier. Je vais pas toutes les énumérer parce qu'il y en a tellement, mais ce sont des marques qui ont eu un passé qui était quand même relativement important, avec au niveau de la course même de motos qui ont été un champion de France ou bien même du monde par leur capacité à l'époque, avant d'être repris maintenant par des marques qui proviennent d'un peu plus loin.
0: Dans le musée automobile de Reims, on peut aussi retrouver des miniatures et des milliers de miniatures.
3: Oui, c'est exact. On est une des collections les plus importantes qui est présentée donc au public. Hein. On a à peu près 10 000 miniatures des années 20 jusqu'aux années 80. Des miniatures, ce sont des jouets plutôt, qui sont en tôle, des célèbres miniatures ou jouets Citroën plutôt, mais on a également d'autres marques, et puis bien sûr dans les voitures qui sont plus récentes, avec les Dean Kitoy, les Norev, les Solido, et puis tant d'autres qui étaient un peu moins réputés par rapport à ceux que je viens de citer.
0: 5 véhicules assez exceptionnels que vous proposez dans la collection.
3: Cette année, nous avons voulu marquer le centenaire de la première course à Gueux, et c'est pour ça que j'ai réussi à obtenir en fait des véhicules qui sont des voitures de course. Et alors donc, on a des monoplaces. Certaines de ces monoplaces sont des reproductions, parce que les véritables monoplaces, nous n'avons pas la possibilité de nous les acheter.
0: C'est très cher, oui.
3: Parce que ce sont des engins qui sont déjà, ils sont très rares, hein, puisqu'en fait, ils ont été fabriqués à quelques exemplaires. Et puis ensuite, ils ont tout de suite été récupérés, soit par les marques, ou soit comme dernièrement Jean Alési qui a vendu sa propre Ferrari. Hein. Ouais. Donc ça, ce sont des pièces qui sont intouchables. Mais là, c'était un monsieur qui était un fanat de Formule 1 et qui, à cette époque, eh bien, pouvait aller sur les courses et récupérer des pièces détachées de voitures. À ce moment-là, c'était possible.
0: Ah oui.
3: Et donc, il a reproduit un peu ces voitures-là. C'est extraordinaire. Alors, nous avons aussi des barquettes. Des barquettes, c'est-à-dire que ce sont des voitures qui sont un peu plus larges, que l'on retrouve un peu dans les courses de côte, qui là, ont un passé extraordinaire, puisqu'elle a même couru sur le circuit du Mans.
0: Ces voitures de course automobile que vous pouvez voir parmi bien d'autres véhicules dans ce musée auto de Reims-Champagne. Didier Carillon, vous êtes le président de l'association SCAR qui gère justement ce musée auto. Belle journée à vous, merci.
3: Merci bien, et puis je vous attends.
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0: Ce musée automobile de Reims qui est situé au 84 avenue Georges Clémenceau, quartier Clémenceau, donc à Reims. Une belle idée de balade, de visite en famille. Une autre idée de sortie, en bateau cette fois-ci, une croisière sur la Marne. Je vous en parle après. Fallen Blonde sur Ici Champagne-Ardenne avec WhatsApp.

0: 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Oh là là, dis donc, il est 10h20, le bateau ne va pas nous attendre. Hein.
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0: Je vous propose une jolie balade sur la Marne grâce au bateau Champagne-Vallée. Christina, vous êtes la gérante. Quel est l'itinéraire de cette promenade et que peut-on observer?
3: Alors, on part donc de Cumères direction le château de Bourceau avec la traversée de l'Écluse. Et ensuite, on refait demi-tour au niveau du château de Bourceau. On repart devant l'embarcadère de l'Écluse, direction Épernay. On voit la tour Castellane. Et ça, c'est pour la croisière repas, la croisière de 3 heures. Et ensuite, on a aussi les croisières promenades qui durent 1h30. Et là, on prend la direction d'Épernay.
0: Il y a évidemment plusieurs formules hein, pour profiter du panorama, du paysage et de cette croisière. Avec des animations aussi que vous mettez en place. Et je crois que l'année 2026 est bien chargée. Hein.
3: Tout à fait. On a des croisières animées et des croisières dîner animées le soir. Donc les croisières déjeuner animées, ça dure 3 heures. Et les croisières dîner animées, donc on navigue 2 heures. Et ensuite, tout se passe à quai pendant 2 heures. Donc on fait la fête sur le bateau avec des musiciens locaux. Donc 2 heures de croisière et 2 heures à quai. Donc on navigue en mangeant avec nos animations. Et ensuite, le reste de la croisière se passe à quai. Donc on chante, on danse. C'est un moment extraordinaire.
0: On a des journées très très longues. Ça apporte une ambiance un petit peu différente l'été plutôt qu'au printemps ou en hiver, ça change un peu ça.
3: Toutes les saisons sont jolies en fait, l'hiver est très sympa puisqu'on navigue jusqu'au mi-décembre, ensuite on a les couleurs de l'automne qui sont très belles aussi, et puis là les vignes qui sont magnifiques aussi, hein, les coteaux avec toutes les feuilles qui sont splendides, voilà, toutes les saisons sont très belles. Moi j'aime toutes les saisons, j'ai pas une saison préférée. Après, c'est vrai que l'été, avec le soleil, on a le toit terrasse qui est super. On peut en profiter aussi. Donc voilà, toutes les saisons sont superbes.
0: Voilà, pour profiter d'un joli moment en détente, avec un peu de gourmandise aussi, puisque vous nous avez parlé des formules au repas. Donc pour cette croisière sur la Marne depuis Cumières. Christina, merci d'avoir été avec nous. Et à très bientôt, à très très vite sur votre radio ici Champagne-Ardenne.

0: Et oui, on s'amuse, hein, on s'amuse beaucoup sur ces croisières sur la Marne, donc depuis Cumières. Dans quelques instants, l'agenda de l'été, avec notamment Chalon qui se visite à vélo, mais aussi à pied. Et puis on parlera de la fête nationale, car à Reims, ça commence dès ce soir.
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0: Avec un tube 80, Jean-Pierre Madère et Macumba, suivi juste derrière par Cher et The Choup Choup Song. 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

Toutes les musiques, vous les retrouvez sur votre radio. Ici Champagne Ardenne, on va s'écouter dans un instant Sergio Mendes, ambiance Brésil. Et puis Louise Attaque aussi avec Léa. Sans oublier Santa, qu'on aime beaucoup. Il est tout juste 10h30, c'est l'agenda de l'été avec des idées de sortie pour passer un bel été chez nous en Champagne Ardenne. La ferme pédagogique de Liard dans les Ardennes. Nous sommes au cœur de la Thiérache ardennaise. Une ferme qui se trouve dans le parc naturel régional des Ardennes, à une trentaine de kilomètres de Charleville. Une ferme aménagée dans un ancien corps de ferme. Le lieu est devenu un espace de découverte et le point de départ de nombreuses animations consacrées à la nature, à l'agriculture ou encore au patrimoine rural. Des visites guidées de Chalon sont organisées par l'Office de Tourisme jusqu'au 1er août à 14h30. Le mardi, par exemple, histoire du champagne à Chalon avec une visite en centre-ville. Le mercredi, Notre-Dame-en-Vaux et son carillon. Le jeudi, Chalon, ville de spectacle avec notamment la visite du cirque historique. Et le vendredi, ce sera histoire médiévale. Comptez 1h30 de visite, 8 euros le tarif par adulte, 4 euros pour les moins de 18 ans. C'est gratuit pour les moins de 4 ans. Rendez-vous à l'Office de Tourisme de Chalon. Et pour réserver, eh bien, rapprochez-vous de l'Office de Tourisme. La réservation est conseillée. Ce soir, pour la fête nationale, et oui, la ville de Reims a l'habitude de fêter la fête nationale un jour avant la date du 14 juillet. Donc ce soir, un concert de Jérémy Frérot à 21h15. Ce sera sur le parking de René Tisse.

0: on va enchaîner quelques-uns, hein, des tubes hein, à découvrir ou à découvrir ce soir. Jérémy Frérot, donc parking Renétis de Reims, et ensuite le feu d'artifice tiré au parc Léo Lagrange à 23h.
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0: Il est où ? Où est-ce qu'il est, mon paquet, là ? Qui c'est qui m'a pris mon paquet de cerises ? Ah bah, j'en ai besoin. On va cuisiner avec Katia dans un instant. Alors, reste avec nous. J'essaie de le retrouver, quand même.

0: Ambiance vacances avec Sergio Mendes et ce titre Mascenada. À table tout de suite, oui, parce qu'on aime se régaler. Katia Gribet, vous êtes chef d'un atelier cuisine à Tinqueux et vous allez justement nous régaler avec des bonnes cerises.
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0: Bonjour Katia.
3: Bonjour Grégory.
0: Ah, elle nous accompagne depuis le printemps et une bonne partie aussi de l'été.
3: Les cerises, il y a plusieurs variétés. Donc, on a les sucrées comme la Bigaro, la Burla, la cœur de pigeon. On a les amères, la Marelle, la Marena. On a les acidulées comme la Griotte.
0: Alors, toutes ces variétés s'offrent à nous, mais qu'est-ce qu'on peut en faire de ces cerises?
3: Traditionnel clafoutis. Hein. On peut les manger. Alors, le mieux, hein, c'est si vous avez un cerisier dans le jardin, c'est quand elles sont mûres, vous les cueillez avant que les oiseaux les mangent.
0: Et ça, c'est
3: la meilleure cerise, en fait.
0: Quand elles sont bien noires. Ouais.
3: Ah, quand elles sont bien mûres. Hein. Mmh. Avant que les oiseaux les mangent, c'est ce que je dis.
0: C'est sûr. Bon, avant que les oiseaux aient tapé dedans, nous, on va en faire donc des clafoutis.
3: Bah, quand il vous en reste dans votre cerisier assez pour faire un clafoutis, donc le clafoutis, moi, il y a plusieurs différences. Il y a le clafoutis qui ressemble un peu au gâteau, celui qui est plus flan. Moi, mon préféré, c'est le flan. Donc, c'est la recette que je vous partage aujourd'hui. Mmh. Donc là, pour ça, on aura besoin de 3 œufs, de 100 g de sucre, 100 g de farine, 250 ml de lait, un sachet de sucre vanillé et puis entre 300, 400 g, 500 g de cerises. Ça va dépendre si vous en mangez pendant la cuisson, pendant la préparation.
0: Je fais ça tout le temps, il ne reste plus après.
3: C'est ça. Donc moi, je pars de 500 g et comme ça, vous voyez ce qui reste après.
0: Okay.
3: Donc en fait, on va mélanger la farine et le sucre, on va y ajouter les œufs battus en omelette et ensuite, on va délayer le tout avec du lait tiède.
0: Pourquoi tiède ?
3: On va, pour que ça se dilue mieux.
0: Donc pas froid ?
3: Pas froid.
0: Ok.
3: Ça va diluer plus la farine.
0: Donc on note bien l'astuce, c'est important.
3: On mélange bien. Et ensuite, on va beurrer une tourtière ou un plat que vous avez dans vos placards. Mmh. Et on va déposer les cerises. Alors moi, je n'enlève pas les noyaux.
0: Ah oui,
3: c'est... Ça, c'est... Voilà, il y a les pour et les contre. Moi, le vrai clafoutis pour moi, il y a le noyau à l'intérieur puisque ça maintient la cerise entière.
0: Okay.
3: Ça évite qu'elle rende plus de jus.
0: Donc, c'est un côté esthétique, mais aussi un côté important.
3: C'est un côté important dans la préparation parce qu'en fait, si vous enlevez le noyau, la cerise va rendre du jus. Lorsque vous n'enlevez pas le noyau, le jus reste dans votre cerise.
0: C'est un compromis, quoi.
3: Donc après, vous choisissez. Mmh. Moi, je les garde. Ça me rappelle en plus mon enfance. Donc, je garde mes cerises non dénoyautées dans mon clafoutis. On va ensuite verser dessus la préparation qu'on a faite. Mmh. Et on va mettre en cuisson pendant environ 35 minutes à 180 degrés. Quand il sera cuit, juste à la sortie du four, je mets mon sucre vanillé dessus. Et ça va finir de caraméliser l'ensemble et j'attends tranquillement qu'il refroidisse ou qu'il soit tiède pour le manger.
0: Moi j'attends même pas, je mange tout de suite. Ah, c'est comme ça la gourmandise, hein, c'est terrible. Merci beaucoup Katia.
3: Merci Grégory.
0: Les attaques qui arrivent avec Léa dans une minute et juste après, on va prendre notre plus beau vélo pour visiter Châlons en Champagne.
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1: La voix si spéciale de Gaëtan Roussel, époque Louise Attaque. C'était le titre Léa.
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1: Et ici on aime les belles activités de chez nous. Et un peu d'activité en cet été, ça fait du bien. Surtout une balade à vélo à Châlons-Champagne avec vous Olivier Catiot. C'est même l'occasion de faire un peu de tourisme pour découvrir le patrimoine de la ville et des alentours.
4: Ouais, une belle boucle qu'on peut faire ici à Châlons-en-Champagne. Bonjour Margot Chépy.
5: Bonjour.
4: Alors là, on est parti, ça y est, à vélo. Il y avait le choix hein, entre vélo électrique ou vélo musculaire, comme on dit, sans assistance. Tout ça, c'est à l'office de tourisme qu'on peut louer.
5: Exactement, ouais, directement à l'accueil de l'office de tourisme. Donc on vous propose de la location de vélos électriques en général pour aller un petit peu plus loin, peut-être aller jusqu'au vignoble au sud ou au nord. Tenez, on est en train de passer devant la cathédrale. je sais pas si vous l'aviez vu à pied.
4: Cathédrale Saint-Étienne à Châlons, c'est ça. Hein.
5: Exactement, ouais, la cathédrale Saint-Étienne. Et là, on va bientôt atteindre du coup la V52, donc la véloroute qui longe le canal latéral à la Marne, qui peut vous emmener au nord-ouest ou au sud-est du département.
4: Ce qui est bien à Châlons-en-Champagne, c'est que rapidement on sort de la ville et puis que c'est très vert en fait, comme c'est une ville très verte, Châlons.
5: En passant par la V52, on va même pouvoir aller visiter en vélo les jarres, donc le petit jarre, le grand jarre et le jarre anglais, trois très beaux jardins en plein centre-ville.
4: Depuis le début de cet été, les personnes qui louent les vélos, c'est des habitants d'ici, en Champagne-Ardenne, des touristes qui viennent d'ailleurs. Quels sont vos premiers retours ?
5: Alors, ça va être plutôt des touristes de passage. On a énormément de publics néerlandais et belges pour la location de vélos. On a aussi des Français, hein, bien sûr. Mais c'est vrai que le public néerlandais est plutôt adepte de la balade en vélo.
4: Vous me disiez, si on était en forme aujourd'hui, on peut pousser les coups de pédale jusqu'au vignoble. Ça représente combien de kilomètres, ça ?
5: Faut compter à peu près 40 kilomètres aller, donc 80 kilomètres sur la journée, pour aller jusqu'à Épernay, par exemple.
4: Combien ça coûte de louer un vélo à l'office de tourisme de Châlons ?
5: Tout dépend de la durée de location, mais par exemple, pour un vélo électrique, on va avoir de la location à partir de 24 € pour une période de 2 heures. Et puis, pour un vélo classique, c'est la moitié du tarif, c'est 12 € pour les 2 heures.
4: Et si on veut aller plus loin, du coup, ça marche à la journée aussi ?
5: Exactement, oui. On va aller jusqu'à de la location sur 24 heures, et puis bah, plusieurs jours si besoin et si envie du côté du public.
4: Vous fournissez vélo, anti-vol, casque ?
5: Exactement, et on prête même des porte-téléphones pour aider à se diriger dans sa balade.
4: Bon, on en a pour combien de temps encore là ? Parce que moi j'ai bien apprécié cette première boucle que vous m'avez fait faire.
5: Oh là, on en a encore pour une bonne demi-heure, mais à l'ombre et au bord de l'eau, donc une demi-heure agréable.
4: C'est parfait, merci Margot.
5: Avec plaisir.
1: Eh bien, belle balade. Merci beaucoup, Olivier. On était quasiment avec vous sur le porte-bagages de ce vélo pour visiter Châlons-en-Champagne.
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0: Vos chansons préférées tous les jours sur votre radio locale, ici Champagne-Ardenne, à suivre Air Soul and Fire. Et avant 11h, on s'écoutera le très beau San Francisco de Maxime Le Forestier. Pour tout de suite, c'est Tendance, avec vous Muriel Jordan. Et grâce à vous, on apprend à mieux comprendre ce monde qui va vite, trop vite. Et ce matin, on s'intéresse à notre rapport à l'argent.
1: Oui, l'argent, osons en parler. Bah, c'est pas moi qui le dis, c'était le slogan de la 14e semaine de l'éducation financière lancée par la Banque de France en mars dernier, avec des ateliers, des tables rondes destinées à nous réconcilier avec l'argent, à lever les tabous. Parce qu'apparemment, en France, nous sommes un peu à la ramasse en termes de culture financière. Cela dit, est-ce que les banques nous aident à tout comprendre ou se contentent-elles juste de nous refourguer des packages ou des services payants, hein ? Eh bah, tout ça me rappelle un vieux sketch des Inconnus sur la bourse.
2: Placer 100 francs en bourse,
3: oui.
2: Qu'est-ce qui se passe au bout de 30 jours, d'un mois, combien je gagne?
3: D'accord, alors je comprends très bien. Plaçons donc vos 100 francs dans un esprit de moyen long court terme. Eh bien, vos 100 francs vous ont rapporté, je peux le dire dès aujourd'hui.
2: Oui, combien?
3: Un plus bénéficiaire.
2: De combien?
3: Calculé sur la base des termes, à risque habilité, sur une base obligataire et entubatoire de 0,75% données variatives, mais ça nous le savons.
1: Ouais, je crois que c'est très clair sur les risques entubatoires, merci. Peut-être que ce seront vos ados qui vous apprendront à parler cash, parce que figurez-vous qu'il y aura au collège des cours d'éducation financière destinés aux classes de 4e, prévus à partir du mois de septembre.
0: L'idée, c'est donc de libérer la parole, éduquer sur l'argent pour gagner en autonomie financière et aussi prévenir les arnaques et la désinformation.
1: C'est ça. Encore faut-il être capable de lever les tabous qui, par exemple, existent encore beaucoup dans le couple. Certaines habitudes persistent, ne pas dire combien on gagne, faire du 50-50 concernant les dépenses, alors que dans la majorité des cas, les femmes sont perdantes. Madame, pour vous, c'est important de parler cash dans le couple ?
4: Ah oui, je pense que, alors, moi, de mon côté, l'argent, c'est hyper important d'en parler, d'être transparent sur les dépenses, sur combien on gagne, sur la part de chacun. Et oui, c'est très important de crever l'abcès, de ne pas avoir ce genre de tension au sein du couple, pour moi.
1: Bref, l'argent, personne n'en parle, mais qu'est-ce qu'on en parle pourtant ? Et ça fait seulement 60 ans que les femmes peuvent enfin ouvrir un compte et travailler sans l'accord d'un homme. Tenez, je croise Madeleine, 81 ans. Elle se souvient bien de la loi du 13 juillet 1965, loi qui lui permettait enfin d'ouvrir un compte bancaire et de signer des chèques sans que monsieur la ramène.
5: Je me suis dit, tant mieux, c'est devenu légal, c'est devenu une loi maintenant.

0: Non, donc c'est très bien, c'est comme l'avortement, c'est comme... Il y a plein de choses. Je me suis dit, bon, ça a été clandestin pendant des années, et puis au risque et péril de tous les gens qui passaient par là.
1: Est-ce qu'elle parlait facilement argent, votre mère ?
0: Jamais.
1: Bref, on revient de loin et c'est bien de le rappeler aussi. Mieux parler argent, c'est une tendance vers laquelle on semble aller et c'est tant mieux parce que lever les tabous permet de gagner en autonomie et de mieux placer ses économies. Donc, vous l'avez compris, au lieu de jouer à cache-cache avec le porte-monnaie, parlez cash.
2: Exactement, merci beaucoup Muriel Jordan. Let's groove. Et c'est Earth, Wind & Fire tout de suite.

0: excellente matinée avec votre radio ici Champagne-Ardenne. Dans quelques instants, le rappel de l'actualité à 11h. Et puis juste après, vous allez pouvoir retrouver Christine Lapray, également Lilian Muller et les candidats pour le bouchon en or de l'été.
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1: Nous sommes le lundi 13 juillet, il est tout juste 11h. L'heure de faire un point sur l'actualité chez nous en Champagne-Ardenne avec Melvin Hermann. Bonjour.
3: Bonjour Grégory, bonjour à tous.
1: Des festivités du 14 juillet sous le signe de la prudence.
3: Une fête nationale perturbée par la chaleur et le risque d'incendie. Dans beaucoup de communes, les feux d'artifice prévus aujourd'hui sont annulés. C'est le cas à Revin ou à Dizy. D'autres municipalités maintiennent leurs événements. Dans les trois plus grosses villes de Champagne-Ardenne, les feux d'artifice seront bien tirés. C'est à partir de 22h45 à Charleville-Mézières, 23h à Chalon et Reims. Reims où les festivités démarreront dès 19h30 avec un défilé militaire et un concert du chanteur Jérémy Frérot au parc Léo Lagrange. Pour les sapeurs-pompiers aussi, ce 14 juillet 2026 sera un peu spécial. Ils sont toujours très mobilisés pour des feux de récolte. Encore 4 cette nuit dans les Marnes, dont un à Soin. Pertes les Hurlus où 6 hectares ont brûlé à Monthermé dans les Ardennes. La forêt continuait de brûler hier. Les pompiers sont en opération de noyage ce matin, selon la mairie. Ça veut dire que ça ne brûle plus et que ça ne fume plus. Les secteurs forestiers fermés le restent pour le moment afin de faciliter l'intervention des secours. La RD31 est aussi barrée. Dans la forêt de Fontainebleau, 2 canadaires continuent de larguer de l'eau. Au-dessus de l'incendie en cours depuis hier, c'est la première fois que des moyens aériens sont mobilisés en Île-de-France. Les flammes ont parcouru plus de 800 hectares et plus de 500 pompiers restent mobilisés. Le ministre de l'Intérieur, Laurent Nunez, est sur place. Il suppose une origine volontaire. Une enquête est ouverte. Conséquence de la chaleur aussi, l'un des réacteurs de la centrale nucléaire de Chaux, dans les Ardennes, est à l'arrêt. Indication hier d'EDF, l'exploitant du lieu. 3 autres réacteurs de l'Hexagone sont aussi arrêtés. Effectif complet pour le Champagne Basket. Après le recrutement annoncé hier de Jarrett Aderton, l'Américain de 25 ans s'est engagé pour la saison 2026-2027. Sur les routes du Tour de France, ses jours de repos. Une pause bien méritée pour les coureurs qui pédalent dans la fournaise depuis le 4 juillet dernier. Mathieu Van Der Poel s'est imposé hier à Ussel, en Corrèze, sur les terres limousines de son grand-père Raymond Poulidor. Tadej Pogacar conserve le maillot jaune.
1: Le temps chinois Champagne-Ardenne, chaud encore cet après-midi jusqu'à 36 degrés à l'ombre à Troyes, avec 36 également à Saint-Dizier, 35 à Vitry-le-François, 34 degrés à Épernay, 34 pour Reims, 33 à Sedan, avec des nuages qui seront de plus en plus nombreux. Ça pourrait même tourner à l'orage. Le bouchon en or de l'été pour vous animer, et c'est maintenant.
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2: Oh, qu'est-ce que vous avez des belles tombes, Christine.
3: Ah merci, c'est les petits glaçons.
2: Ah ouais, génial, tombes colorées, super. Le bouchon en or de l'été, soyez les bienvenus, bonjour Christine.
3: Bonjour Lilian, bonjour à toutes, bonjour à tous.
2: Une nouvelle semaine qui démarre avec nos candidats que nous allons accueillir d'ici quelques instants. Je vous rappelle, le bouchon en or, c'est le bouchon en or de l'été. On est là pour vous accompagner en cette période de vacances d'été justement. On passe un très bon moment, ça pétille, les bouchons sautent. Et nos candidats vont pouvoir repartir avec pas n'importe quel cadeau, puisque c'est un voyage coup de cœur à gagner parmi de nombreuses destinations comme l'Andalousie, les Baléares ou encore la Crète. Le bouchon en or, c'est parti.
3: Avec nos candidats que nous accueillons maintenant, bonjour Anne-Lise.
4: Bonjour.
3: Anne-Lise, on a envie de vous mettre dans notre poche pour partir en balade. Vous faites de la cueillette d'herbes sauvages.
4: Oui, tout à fait.
3: Racontez-nous un petit peu en quoi ça consiste.
4: Eh bien, en fait, le but, c'est déjà de s'apprivoiser un peu toute la nature qu'on a à nos pieds, notamment dans le jardin, et de l'utiliser dans notre cuisine. Notamment, par exemple, les orties. On a plus envie de les mettre à la poubelle que de les mettre dans notre assiette. Et donc, j'organise notamment des ateliers pour montrer que les orties peuvent être vraiment quelque chose de précieux pour notre santé et pour notre cuisine.
2: Pas que piquant.
4: Voilà. Et non, sans piquant.
3: Nous accueillons maintenant Laurent. Bonjour Laurent.
5: Bonjour.
3: De Reims. Reims. Vous êtes boulanger et vous cuisinez pour madame, elle a de la chance. Hein.
5: Eh oui, j'ai fait des petits plats.
3: Comme quoi par exemple, Laurent?
5: Elle aime beaucoup les pâtes.
3: Et vous faites vous-même votre pizza maison alors?
5: Pizza maison, oui.
3: Alors comment on fait la pâte, dites-nous en deux mots, Laurent?
5: C'est pas compliqué, farine, de l'eau, du sel et de la levure, un peu d'huile d'olive.
3: Et le secret, c'est bien sûr?
5: Le maître.
3: Le maître. Voilà. Beaucoup d'amour.
5: Le savoir-faire.
2: Le secret, c'est Laurent.
5: Voilà, c'est ça.
3: On accueille maintenant Jean-Régis. Bonjour Jean-Régis.
6: Bonjour.
3: Vous êtes nouvellement sparnassien, Jean-Régis.
6: Absolument.
3: Qu'est-ce qui vous a attiré vers la région?
6: Alors, je suis venu en Champagne-Ardenne, et plus précisément Épernay, pour retrouver mes enfants, mon fils et ma belle-fille, et mes trois petites filles, que je voyais moins parce que j'étais en Normandie avant. Et donc là, je les vois toutes les semaines, quelquefois plusieurs fois par semaine, donc c'est parfait.
3: Alors, vous qui avez les nouveaux yeux de sparnassien, vous vous éblouissez tous les jours, j'imagine, de ces paysages magnifiques que vous photographiez.
6: Oui, absolument. Je me promène toujours avec mon appareil photo et je découvre tous les jours des choses intéressantes.
2: On joue au bouchon en or de l'été sur votre radio, ici Champagne-Ardenne. À tout de suite.
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2: Jaune, rose, vert, orange, ce sont les bouchons avec ici Champagne-Ardenne. On applaudit le public, ils sont là, oui, qu'on les entende comme, bah oui, bien sûr. Et sur votre radio ici Champagne-Ardenne, on vous applaudit aussi, on vous remercie de votre fidélité. Les bouchons vont sauter et nous accueillons notre première candidate. Nous retrouvons notre première candidate, Anne-Lise.
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3: Le bouchon jaune, c'est une question de culture générale. Un point à la clé, Anne-Lise, que signifie le mot procrastiner?
2: Vous avez donc trois propositions de réponse et vous allez avoir 5 secondes pour répondre. Prenez bien votre temps. Réfléchir profondément, remettre à plus tard ou travailler rapidement.
4: Remettre à plus tard.
3: L'expérience?
4: Un petit peu, ouais.
3: On fait sauter le deuxième bouchon.
4: Une certaine expertise.
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3: C'est une question. Ici, c'est l'été. 2 points à la clé, Anne-Lise. Le ceviche est un plat traditionnel originaire de...
2: 3 propositions là aussi. Mexique, Pérou ou Chili?
4: Chili.
3: Réponse enregistrée. On fait sauter le troisième bouchon.
0: Bouchon vert.
3: Une question, ici en Champagne-Ardenne, 3 points à la clé, Anne-Lise. Le prince Albert de Monaco est aussi prince d'une commune d'ici, laquelle?
2: Voici les propositions, Villers-le-Château, Château-Porcien ou Vienne-le-Château. 5 secondes.
4: Château-Porcien.
3: Château-Porcien. Réponse enregistrée, on va faire les totos, Lilian.
2: Oui, avec cette première question sur la signification du mot procrastiner.
3: Vous avez dit remettre à plus tard.
2: Et c'est une bonne réponse, bravo.
3: Le mot vient du latin procrastinare qui signifie remettre au lendemain tout simplement.
2: Le ceviche, lui, est un plat traditionnel originaire du Pérou et pas
4: j'ai
2: du Chili.
4: J'ai cité entre les deux.
3: Le ceviche est préparé avec du poisson cru ou des crustacés marinés dans des agrumes, généralement du citron vert. Avec cette troisième question, le prince Albert de Monaco est aussi prince d'une commune d'ici. Vous avez dit Château-Porcien.
2: Et c'est une bonne réponse. Bravo, on peut applaudir, s'il vous plaît, Anne-Lise. Félicitations.
3: Albert de Monaco a hérité du titre honorifique de prince de Château-Porcien de ses ancêtres pour matérialiser cet extraordinaire héritage culturel. Des panneaux signalétiques attestant du lien qui unit Château-Porcien à Monaco sont posés.
2: Bien, un point pour procrastiner que vous connaissez bien, hein, c'est ça que vous disiez, voilà, vous avez été experte.
4: J'ai travaillé dessus et maintenant je ne le suis plus.
2: D'accord, ah, très bien, bravo. Et puis 3 points pour le prince Albert II de Monaco, ce qui nous fait donc un total de 4 points. Bouchon suivant.
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2: Et là, le bouchon orange, c'est un bouchon jukebox. Ici, Champagne-Ardenne, un extrait musical. 1 point pour l'artiste, 2 points pour le titre, 3 points pour l'année de sortie. Écoutez bien l'extrait, on va jusqu'au bout et vous aurez 10 secondes pour répondre.
3: Et elle danse, et elle danse. 10 secondes.
4: Claude François.
2: Une année
4: 50.
3: Ah, l'émotion, hein. Ce micro, c'est terrible quand on y est.
2: Vous dansez bien, en tout cas. Ça se voit pas à la radio, mais...
4: Est-ce que je peux avoir un point bonus, du coup?
2: C'est ça, pour la danse. Bien, 1 point pour Claude François. Oui, c'était la bonne réponse. Magnolias Forever,
4: ah,
2: pour le titre.
4: Ah, voilà. Vous j'étais le sur Emmanuelia, mais...
2: Et 1978, pour l'année, vous avez visé un peu trop loin. 1 point... Pour cette question et ce bouchon orange, on ajoute aux 4 de tout à l'heure. Et
3: ben, 5 points.
2: 5 points. Pas mal. On applaudit Anne-Lise, s'il vous plaît. Bravo à vous, Anne-Lise.
4: Merci.
2: On vous encourage et on se retrouve peut-être tout à l'heure pour, évidemment, vous proposer 15 points supplémentaires avec le super bouchon. Restez avec nous, c'est ici Champagne-Ardenne. Dans un instant, place à notre second candidat, Laurent. À tout de suite. Restez à l'écoute d'ici Champagne-Ardenne, c'est le bouchon en or de l'été.
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0: Benjamin Biolay avec la chanson d'actualité. Écran total sur Ici Champagne Ardenne. Le bouchon en or de l'été revient avec Christine Lapré, Lilian Muller et tous les candidats. Mais avant, un duo de légende, Paul McCartney, Stevie Wonder. Je vous souhaite un bel été avec votre radio préférée.
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1: Et en public, avec le public d'ici Champagne-Ardenne, vous êtes là? Oui, bien sûr, ils sont là. Et vous aussi, bien sûr, de l'autre côté de la radio, Christine, on accueille notre second candidat.
2: Laurent, notre boulanger, qui va nous préparer des bons petits plats, on espère. L'émission, par exemple. Prêt à faire sauter les bouchons, Laurent?
3: On est prêt.
0: Bouchon jaune.
2: C'est une question de culture générale. Un point à la clé, Laurent. Qu'est-ce que le produit en croix aide à calculer?
1: Trois propositions de réponse. Une probabilité, une proportionnalité ou une identité remarquable. 5 secondes.
2: Une probabilité, une proportionnalité, une identité remarquable?
1: Au hasard.
2: Sur le gond.
1: Très bien,
2: sur le fil.
1: Hein. c'est enregistré.
4: Bouchon rose.
2: Une question, ici c'est l'été, 2 points à la clé. Où peut-on partir en randonnée? Laurent, dans la mer de glace.
1: Est-ce dans les Alpes françaises, dans les Alpes italiennes, dans son frigo?
3: Et en Italie?
2: En Italie, réponse enregistrée, on fait sauter le troisième bouchon.
0: Bouchon vert.
2: Une question ici en Champagne-Ardenne. Dans quelle commune de Champagne, Laurent, se déroulent chaque année les nuits de Champagne?
3: Est-ce à Épernay?
1: Châlons-en-Champagne. Attendez un petit peu,
2: non,
1: hein, les propositions. Châlons-en-Champagne, Épernay ou Troyes pour les nuits de Champagne?
3: À Épernay.
2: Il ne change pas de réponse. Épernay, c'est bien noté. Réponse enregistrée. On fait les totos, Lilian.
1: Oui, le produit en croix, il aide à calculer. Vous nous avez répondu une proportionnalité.
2: C'est une bonne réponse. Le produit des cases opposées divisé par la case restante donne le résultat de la proportion. Vous avez tout compris, hein. On est tous bons à la maison. Là, vous l'avez, la petite image.
1: Oui, hein. Oui.
2: Parfait. Un point, donc. Où peut-on partir en randonnée dans la mer de glace?
1: Vous nous avez dit dans les Alpes
2: italiennes.
1: Et non, c'était les Alpes françaises.
2: Le glacier s'étend sur 7 km le long de la région de Chamonix. Période conseillée pour cette randonnée de fin juin à fin octobre.
1: Pas de point pour cette réponse.
2: La question suivante, Lilian.
1: Dans quelle commune de Champagne se déroule chaque année l'Unité de Champagne? Vous étiez à fond sur Épernay.
2: Eh bien, c'est des Troyes. Festival musical créé en 1988. Cette année, c'est du 17 au 24 octobre 2026. 47 concerts sur 8 jours dans 13 lieux différents de Troyes. Un reflet de la chanson française actuelle.
1: Bon, mon cher Laurent, les 3 points n'y sont pas. Attention, ça peut changer.
4: Bouchon orange.
1: Vous l'aviez, le 3 points? 3 points?
2: Non,
1: d'accord.
2: Non, allez,
1: à suite. Oui, très bien. Bouchon orange. Laurent, une question musicale de jukebox ici, Champagne-Ardenne. Il y a jusqu'à 6 points à gagner. 1 point pour l'artiste, 2 points pour le titre, 3 points pour l'année. Extrait, 10 secondes pour répondre. Écoutez bien. 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
3: C'est Daft Punk? Alors le... En anglais, je sais pas. La queue, c'est un peu la queue, je sais pas.
2: On y est presque,
1: ouais,
2: hein.
1: Oui,
2: on a un petit peu de la gare des étoiles, ouais. Et tout ça.
3: Et l'année, je pense que c'est...
1: C'est fini, mais vous pouvez le dire quand même.
3: 2010, je pense.
1: Daft Punk, effectivement, c'était bien le groupe Daft Punk avec 1 point pour vous. Get Lucky pour le morceau, et puis c'était 2013 pour l'année de sortie. On ajoute 1 point de tout à l'heure, ça nous fait 2 points.
2: Oh.
1: Vous avez au moins remarqué un petit peu de points, et peut-être ça peut changer tout à l'heure avec le super bouchon et 15 points supplémentaires. Merci beaucoup Laurent, qu'on peut applaudir, qui est avec nous, notre deuxième candidat. Et troisième candidat qui va venir s'installer d'ici quelques minutes. Ben oui, il arrive dans quelques minutes et on continue de jouer avec nous, avec vous, au bouchon en or d'ici quelques minutes.
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1: Et à pratiquement 11h30, il est temps de s'intéresser à vos sorties avec l'agenda de l'été et Grégory Duchâtel.
5: Exactement Lilian, et on commence cet agenda avec le festival Voilà l'été à Épernay qui propose des concerts mais aussi du cinéma. C'est le cas ce soir, le cinéma Le Palace propose une projection du documentaire Brian Jones and the Rolling Stones. C'était le visionnaire à l'origine des Rolling Stones à travers des témoignages inédits de proches et de membres du groupe comme Bill Wyman, que l'on va écouter tout de suite, grâce aussi à des archives rares. Ce documentaire retrace l'incroyable parcours de ce musicien de génie.
6: C'était un excellent musicien. Tout le monde était subjugué par la qualité de son jeu. On s'investissait tous dans le groupe, mais Brian davantage que nous, parce qu'il en était le fondateur. Le groupe comptait plus pour lui que pour nous.
5: Le documentaire Brian Jones and the Rolling Stones, à voir au cinéma Le Palace à Épernay ce soir dès 20h. La ferme pédagogique de Liard est située dans les Ardennes, au cœur de la Thiérache ardennaise, à une trentaine de kilomètres de Charleville-Mézières. Aménagée dans un ancien corps de ferme, le lieu est devenu un espace de découverte, le point de départ aussi de nombreuses animations consacrées à la nature, à l'agriculture, au patrimoine rural. Et chaque après-midi, des ateliers permettent de découvrir la vie de la ferme à travers des thèmes variés. Tout autre chose cette fois-ci, prenons la direction du lac du Der sur la presqu'île de Champaubert avec Fun Center qui propose la location de paddle, de canoë-kayak, catamaran. Vous pouvez aussi prendre des cours, notamment de windsurf et de voile.
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5: 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On va retrouver les candidats, Christine Lapré, Lilian Muller, après Daniel Lavoie, suivi du groupe Texas, sur votre radio, ici Champagne-Ardenne.

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1: Eh oui, le bouchon en or de l'été avec notre troisième candidat, Christine.
2: Qui se délecte de photographier sa nouvelle région d'adoption, la Marne, Jean-Régis.
1: Bouchon jaune, question de culture générale, 1 point. Bouchon rose, question ici, c'est l'été, 2 points. Bouchon vert, question d'ici, en Champagne-Ardenne, 3 points. Et bouchon orange, jusqu'à peut-être 6 points.
0: Bouchon jaune.
2: Un bouchon de culture générale, 1 point à la clé. Qui a peint Guernica?
1: 3 propositions de réponse et 5 secondes. Pablo Picasso, Salvador Dali ou Juan Miró?
3: Pablo Picasso.
2: Pablo Picasso, réponse enregistrée. On fait sauter le deuxième bouchon.
4: Bouchon rose.
2: Une question ici, c'est l'été. Jean-Régis, quelle ligne imaginaire sépare la Terre en 2 hémisphères? 2 points à la clé.
1: Le tropique du Cancer, l'équateur ou le méridien de Greenwich?
3: L'équateur.
2: Sans hésitation, à nouveau l'équateur. Réponse enregistrée. On fait sauter le troisième bouchon.
0: Bouchon vert.
2: Une question ici en Champagne-Ardenne. 3 points à la clé. À Charleville-Mézières, Jean-Régis, sur quelle place peut-on admirer le grand marionnettiste?
1: S. Place Winston Churchill, place d'Erlon ou place Ducal?
3: Place Winston Churchill.
2: Place Winston Churchill, réponse enregistrée. Lilian, on va faire les totos maintenant.
1: Oh, absolument, on parlait d'art. Qui a peint Guernica? Oui, c'est la bonne réponse, effectivement.
2: 1 point donc, cette toile monumentale, hein, une dénonciation engagée du bombardement de Guernica qui venait de se produire le 26 avril 1937 lors de la guerre d'Espagne.
1: Quelle ligne imaginaire sépare la Terre en 2 hémisphères?
2: Vous avez répondu l'équateur.
1: Et c'est une bonne réponse.
2: L'équateur a aussi appelé ligne équatoriale et le parallèle qui sépare la Terre donc en 2 hémisphères, l'hémisphère nord, l'hémisphère sud, il correspond au degré de latitude 0.
1: 2 points supplémentaires. Et puis à Charleville-Mézières, la place sur laquelle on peut admirer le grand marionnettiste.
2: Vous nous avez répondu la place Winston Churchill.
1: Eh oui, c'est la bonne réponse.
2: Bravo.
1: Un sans faute, on peut applaudir quand même. Bravo Jean-Régis.
2: Donc près de la place Ducal, le géant aux doigts agiles s'anime toutes les heures de 10h à 21h et l'intégralité des tableaux est présentée chaque samedi à 21h15. Vous retrouvez tous les secrets du marionnettiste de 10 mètres de haut. Une visite au musée de l'Ardenne en fait découvrir les coulisses et les mécanismes.
1: Ça nous fait donc 6 points Jean-Régis, la suite avec le prochain bouchon.
4: Bouchon orange.
1: Jusqu'à 6 points, Jean-Régis, pour vous. L'extrait que vous allez entendre vous permet de repartir avec 1 point pour l'artiste, 2 points pour le titre de la chanson et 3 points pour l'année de sortie.
3: Alors, Dalida, Laissez-moi danser, 78.
2: Réponse enregistrée.
1: Vous étiez sûr de vous. Dalida, oui, 1 point, c'est la bonne réponse. Laissez-moi danser, absolument, c'est la bonne réponse également. On pouvait ajouter Monday Tuesday derrière. Bon, voilà, mais effectivement, Laissez-moi danser, on prend. Et puis l'année de sortie, vous étiez pas loin. Franchement, à une année près, 79 et pas 78, vous y étiez presque. On peut marquer jusqu'à 27 points dans le bouchon en or de l'été, je le rappelle, parce que c'est important de le dire. Bon, ben, ça nous fait 6 plus 3.
2: 9 points.
1: 9 points, ben, c'est pas mal. Bravo à vous, Jean-Régis. On se retrouve d'ici quelques minutes, chers amis, pour le dénouement de notre bouchon en or de l'été en ce lundi 13 juillet avec le super bouchon qui arrive à tout de suite.
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2: L'équipe du Bouchon en or de l'été revient après Charlotte Cardin et Gérard Lenormand. Voici les clés. Belle journée avec Ici Champagne Ardenne.

0: Regardez, Christine, il est beau le super bouchon. Hein.
1: Ah, il est magnifique.
0: On est à l'antenne. Ah, pardon, excusez-moi. Le bouchon en or de l'été sur votre radio ici, Champagne-Ardenne, et en public avec nous, le public qui est là pour passer un moment très sympathique, très pétillant, avec le super bouchon. Donc, vous l'avez entendu, super bouchon, qui permet à nos candidats de les départager et surtout de marquer 15 points.
1: On va
0: fois.
1: Rappeler les points aussi. Ouais. Hein. Jean-Régis d'Épernay a 9 points. Anne-Lise de Courcy a 5 points pour l'instant. Et Laurent de Reims a 2 points.
0: Tout peut changer, tout peut basculer. C'est à ce moment-là que les choses peuvent changer dans ce jeu, le super bouchon. Donc, je précise, vous avez en face de vous un buzzer, la question super bouchon, une question, pas de proposition de réponse. Et c'est le premier qui buzz, qui peut donner sa réponse, si c'est la bonne. C'est 15 points.
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1: Comment s'appelle le personnage incarné par Olivia Newton-John dans Grease? Laurent.
0: Laurent qui a buzzé.
3: John Travolta,
0: non? Non.
1: Alors, le personnage incarné par Olivia Newton-John.
0: Ah, vous pouvez plus buzzer, vous pouvez plus buzzer, Laurent. Attention. Alors, c'est Anne-Lise. Voilà, mais oui, en même temps, Laurent a soufflé un petit peu. Anne-Lise, je vous laisse quand même donner la réponse.
4: D'abord, merci Laurent. Sandy ?
0: Oui, c'est une bonne réponse, bravo !
1: Alors, est-ce que ça veut dire que si vous gagnez le voyage, Anne-Lise, vous partez avec Laurent, alors ?
0: C'est un petit peu une réponse commune, parce que je ne sais pas si vous avez entendu.
1: C'est le jeu.
0: De l'autre côté de la radio, effectivement, Laurent a soufflé, s'en est rappelé. Voilà, c'était le rôle principal féminin qu'on cherchait, effectivement. Bon, et Anne-Lise ?
1: 20 points.
0: Vous prenez la tête. Vous étiez bien parti avec 5 points, là, 5 points supplémentaires, ça fait 15. Avec, grâce à ce super bouchon, on vous retrouvera peut-être pour la finale, Anne-Lise. Ce sera la finale le samedi 29 août à la foire de Châlons en Champagne. Merci à vous trois d'avoir joué au bouchon en or de l'été. Et Christine, on se retrouve avec grand plaisir à nouveau.
1: À demain mardi.
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1: Nous sommes un très bon lundi 13 juillet avec ici Champagne-Ardennes. Il est midi. L'heure du journal, Melvin Hermann. Et la Marne et les Ardennes, toujours en vigilance, orange, feu de forêt.
2: Les départs de feu se multiplient dans les deux départements. Ce matin, peu avant 8 heures, un incendie s'est déclaré dans une exploitation agricole à Grandpré dans les Ardennes. Un hangar de 800 mètres carrés est totalement embrasé. 54 pompiers sont toujours sur place. À Monthermé, toujours dans les Ardennes, les pompiers sont en opération de noyage ce matin aussi. Après un départ de feu, vendredi soir, un deuxième incendie s'est déclaré hier à 50 mètres du premier. Et puis, à peine 2 heures de route de chez nous, à Fontainebleau, l'incendie est toujours en cours. Canadair et hélicoptère enchaînent toujours les largages. Une première en région parisienne. Le ministre de l'Intérieur, Laurent Nunez, s'est rendu sur place. Il soupçonne un incendie d'origine volontaire.
3: Il y a eu une dizaine de points de départ de feu dans un périmètre de 1000 mètres, ce qui laisse supposer que ce pourrait être une origine volontaire. Alors, je n'en dis pas plus. Il y a madame la procureure de la République de Fontainebleau qui, bien sûr, est saisie. Il y a une enquête en cours qui a été confiée aux actions de recherche de la Gendarmerie nationale de Paris. Et donc, les investigations permettront de confirmer ou d'infirmer cette thèse. Mais il y a quand même un certain nombre d'observations, on va dire, pour le moins troublantes sur le démarrage de ce feu qui est parti donc du nord-ouest du massif de la forêt de Fontainebleau et qui s'est dirigé vers le sud-ouest.
2: Laurent Nunez précise aussi qu'il y a eu 44 interpellations depuis plusieurs jours des personnes soupçonnées d'être à l'origine de différents départs de feu sur le territoire. À cause des risques d'incendie et de la chaleur, les festivités du 14 juillet s'annoncent perturbées dans plusieurs communes. À Revin ou Dizy, par exemple, les feux d'artifice prévus aujourd'hui sont annulés. D'autres municipalités maintiennent leurs événements. Dans les 3 plus grosses villes de la Champagne-Ardenne, les feux d'artifice seront bien tirés ce soir. C'est à partir de 22h45 à Charleville-Mézières, 23 à Chalon et Reims. Reims où les festivités démarreront dès 19h30 avec un défilé militaire et un concert du chanteur Jérémy Frérot au parc Léo Lagrange. Conséquence de la chaleur aussi, l'un des réacteurs de la centrale nucléaire de Chaux est à l'arrêt. Indication hier d'EDF, l'exploitant du lieu. 3 autres réacteurs de l'Hexagone sont aussi arrêtés. 8 autres tournent à puissance réduite, dont le deuxième de la centrale ardennaise.
1: Il vous reste sûrement un vieux téléphone chez vous.
2: Encore quelques jours pour les recycler. Jusqu'à vendredi, le 17 juillet, l'éco-organisme Écosystème récupère vos anciens téléphones. 20 points de collecte sont installés dans l'agglomération d'Épernay. Un geste simple, mais important, parce que nos téléphones sont de vraies mines d'or, selon Marie Fourrure, la responsable de l'opération chez Écosystème.
4: Il faut savoir que dans un téléphone, il y a plus de 70 matériaux différents. Et donc, si le téléphone ne peut pas être reconditionné, de pouvoir recycler ces matériaux, ça évite de devoir puiser de nouvelles matières pour construire de nouveaux appareils. C'est très important parce que les ressources sont là, elles existent, elles sont déjà dans nos appareils. Donc, de pouvoir dédier un moment spécial dans l'année à cette collecte, ça permet aux personnes de se dire « Ah mais oui, c'est vrai, j'ai ces téléphones qui traînent, voilà, je vais faire cette action ».
2: Lors des éditions précédentes en 2022 et 2024, 431 portables oubliés ont pu être reconditionnés ou recyclés grâce à ces dons. 20 points de collecte sont donc installés dans l'agglomération d'Épernay jusqu'au 17 juillet à Vouzy ou Vertu, par exemple. Il est aussi possible d'envoyer son vieux téléphone par la poste à Écosystème.
1: Un nouvel entraîneur pour le CSSA.
2: Le club de football sudanais a annoncé hier la nomination de Romain Philippe Otto comme entraîneur principal de son équipe première. Le CSSA recrute aussi Fahd Saghir, un retour pour le joueur puisqu'il a été formé à Sedan. Il revient d'Argelès-sur-Mer où il évoluait l'année dernière. Et puis effectif complet pour le Champagne Basket après le recrutement annoncé hier de Jarrett Aderton. L'arrière américain de 25 ans s'est engagé au club chalonnais pour la saison 2026-2027.
1: Du chaud évidemment chez nous en Champagne. Ardennes, avec pour les températures 36 degrés à 3, 35 chaud, hein, Vitry-le-François également à Épernay et Châlons-Champagne, 34 pour Reims. Dans les Ardennes également, ça chauffe avec 34 à Sedan, 33 pour Charleville-Mézières, avec un temps qui pourrait tourner à l'orage dans le courant de l'après-midi et localement avec quelques petites pluies pour la nuit prochaine, des températures comprises chez nous entre 18 et 21 degrés, et pour demain, un temps plutôt ensoleillé pour les températures 35 à 37 degrés. À midi 5, place au jeu. Tout de suite, c'est au taquet, Valérie Damido, Eric Bastien. Belle journée.
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6: Bonjour la France, j'espère que tu vas bien la France. La France, je pense bien à toi, je pense bien à tous les pompiers qui sont mobilisés dans tous ces départements. J'espère que ça va aller mieux, je vous embrasse très fort les gars. Comment ça va Eric Bastien?
7: Voilà, j'ai les mêmes pensées également pour tout le monde, pour tout ce qui se passe. Ben, ça va Valérie, c'est la dernière semaine là.
6: C'est la dernière semaine les petits amis en direct, après ça sera du best-of et puis à la rentrée ça sera plus nous. Voilà, alors pour cette dernière semaine, on vous fait un cadeau surprise mystère. Oui, ben c'est comme ça, il y a des choses dans la vie, on n'a pas besoin de tout savoir. Tout ce que je peux vous dire, c'est que le gagnant vendredi de la finale, il gagne un séjour exceptionnel pour la 5e édition du Ici Live qui aura lieu en septembre.
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6: 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Ça, c'est le premier prix pour vendredi. Qu'est-ce qu'on gagne si on ne gagne pas ça?
7: Vous savez, ici, Provence m'a quand même communiqué quelques informations en ce qui concerne la programmation musicale. Évidemment, la star à la Ciotat, c'est Joe Malongo.
6: Ah oui, d'accord.
7: Non, mais Joe Malongo vient avec, en première partie, sa fille, Inès Malongo. Ça, c'est une espèce de blues note qui est à découvrir.
6: Je sens qu'on est parti pour 4 minutes de tunnel.
7: Oui, et Roger, voilà. Son Big Bang, Roger Malongo et son Big Bang sera de la partie également.
6: D'accord.
7: Et tout le monde vient avec sa machine espresso. Bien sûr, 32 dosettes, 6 verres en verre.
6: C'est magnifique. Allez, on accueille nos deux premiers candidats de la semaine, Alban et Emmanuel. Comment ça va, les amis?
7: Bonjour.
8: Bonjour.
6: Alors,
8: au taquet.
6: Au taquet, oh, bien sûr.
8: Et alors.
7: Il est bon, lui.
6: Alors, Alban, tu joues avec Isidro Mardèche. Tu habites les Vences, en Ardèche.
9: Tout à fait.
6: Ça va vers l'Ardèche, là? C'est pas trop le bordel?
9: Eh ben, un petit peu chaud, quand même. Un petit peu chaud.
6: Mais, voilà. Mais les incendies, ça va en Ardèche? On n'y est pas?
9: Non, ça va. Okay. Ça va.
6: C'est déjà
9: pour
6: ça.
9: Pour le moment, c'est maîtrisé. Voilà.
6: Ok. Alors, tu es mariée à Victor, tu as une fille qui a 9 ans, qui s'appelle Gloria.
9: C'est ça.
6: Dis donc, j'espère bien. Tu as un chat qui a 19 ans.
9: C'est ça. Céleste.
7: Tu as bien vécu. Hein.
6: Dis donc, 19 ans, c'est bien. Hein.
9: Mon chat fidèle, voilà. Alors, un peu sénile quand même.
6: Oh, pauvre, 19 ans.
9: Oui. Oh. Elle oublie qu'elle a mangé, donc elle réclame sans arrêt à manger.
6: Ah non, mais ça, c'est le truc des vieux, ça. Les vieux, ils ont tout le temps faim, comme les mômes. Mais si, les vieux chats comme les vieux hommes. Alors, on t'appelle Banette, Mélidon. Banette.
9: C'est vrai. C'était mon petit prénom enfant. Et voilà, j'ai des collègues qui m'appellent encore comme ça.
6: Ah bah d'accord.
7: Et on se lève tous pour elle.
9: Voilà.
7: Banette, maintenant, bon... Oh, écoutez, c'est
6: alors, je sais que c'est la dernière semaine de cette émission,
7: oui.
6: Mais va falloir se reprendre. Au niveau des vannes, j'aimerais pas partir sur un mauvais souvenir.
7: Sur un échec.
6: Alors, tu es infirmière en EHPAD depuis toujours.
9: Depuis, on va dire ça.
6: Voilà, avant, tu étais en région parisienne, et c'est depuis 4 ans que tu t'es installée en Ardèche. Donc, du coup, tu es en infirmière dans quel EHPAD près de chez toi?
9: Oui, l'EHPAD de Chambonas, d'ailleurs, qui vous écoute tout le temps, surtout en cuisine.
6: Ah.
9: Où, voilà, il y a ici, voilà.
7: Bah, salut l'EHPAD.
6: Salut l'EHPAD de Chambonas.
9: On les embrasse très fort.
6: Ah ben, on les embrasse. Alors, nous allons tout de suite marquer le premier point, parce qu'il y a un moment donné, faut marquer.
9: Jouer.
6: Allez, tiens, je te mets Véronique Sanson. Il y a de l'eau de l'eau, puis de l'eau de là-haut. Ouais, de l'eau de pluie, de l'eau de là-haut, il y a des endroits où ça serait bien qu'il pleuve. Alors, le premier distributeur automatique vendait de l'eau bénite. Est-ce que c'est vrai ou faux, top chrono? Le premier distributeur automatique vendait de l'eau bénite.
9: Ah ben, on va dire que c'est vrai.
6: T'as bien raison, c'est vrai. Au 1er siècle avant Jésus-Christ, en Égypte, Héron, en Alexandrie, imagine un mécanisme qui va distribuer automatiquement une petite quantité d'eau bénite lorsqu'une pièce est introduite dans la machine. Voilà. Magnifique. Premier point pour Alban.
7: Emmanuel, comment ça va, Emmanuel?
10: Oui, bonjour.
7: Ah là là, Emmanuel, ici, tout va. Non, tu sais, Emmanuel, Valérie l'a évoqué, c'est la dernière semaine en direct, on est en best-of jusqu'à fin août. C'est donc, pardonnez-moi, mais la dernière semaine pour moi de finir sur les honneurs. Hein, vous finissez dans les honneurs au niveau des sondages, vous, Valérie. Moi, je veux gagner cette semaine.
6: Ah oui, voilà. Oh bah ça on a de oui, bah tout le monde veut gagner mon
7: oui,
6: petit chat.
7: Emmanuel, grave. Emmanuel, je compte sur toi, s'il te plaît.
10: Oui.
7: Alors,
10: oui.
7: Très très belle présentation qu'on va faire à poil tout de suite.
6: Ah.
7: Parce que notre Emmanuel d'ici toi. Alors on vient de me communiquer cette info que j'avais pas sur ma fiche merveilleusement préparée.
10: Non, tout à fait, j'ai un joué.
7: Ah non, maître Kikan donc est avec nous cette semaine.
10: La canicule donc voilà.
7: Quoi. T'as ouais. posé nu. Oui. À quelle occasion?
10: Alors, c'était une campagne pour Greenpeace au G7 en 2009.
7: Ouais.
10: À Suissey, dans un domaine où je travaille depuis 30 ans.
7: Ok.
10: Domaine viticole, où ils ont pris Greenpeace. C'est beau d'ailleurs, parce qu'en fait, on s'est remarqué que la canicule avance sur les vendanges.
7: Voilà, donc c'était pour parler du réchauffement climatique.
10: Ils ont pris les vendanges comme le vin. Comme aspect vraiment au changement climatique déjà en 2009.
6: On veut la photo.
7: Oui, mais c'est bon, d'accord, c'est très bien. Mais nous, voilà, on veut te voir dans le petit appareil. Voulez. Mais oui.
6: Pourquoi petit?
10: Mais vous l'avez direct, vous tapez Greenpeace avec sensor tunic.
7: Ah oui, on va regarder.
6: Écoute bien.
7: On va regarder, on va en parler.
10: Du monde, à Mexico,
7: à
10: Madrid, je crois aussi. Il a fait venir 10 000 personnes où on a posé nu.
7: Bon, ben on va regarder.
10: Nous, on était 750 dans les vignes.
7: D'accord, voilà. Alors, Emmanuel, tu habites à Azé-sur-Cher, c'est en Indre-et-Loire, t'es célibataire. T'as un chien qui s'appelle Igloo, donc déjà, c'est rafraîchissant. Fait du bien. Et en ce moment, t'es en reconversion, tu fais quoi?
10: Là, j'étais dans un stage, en fait, de présentation de podcast, en fait, de radio.
7: Ah, super, ça. Tu fais un atelier de création de podcast.
10: Pour remplacer Eric.
7: Bon, écoute, vas-y, de toute façon. On a trouvé la photo.
10: J'étais avec une association Culture du Cœur.
7: Ouais, j'ai vu parce qu'en fait tu interviews des groupes de musique.
10: Radio Béton surtout.
7: Voilà, et tu voudrais faire donc décrire. Enfin, t'es en train de travailler autour d'un podcast. On va reparler de tout ça parce que t'es un artiste, t'as fait plein de choses.
10: Mais
7: on va jouer bien sûr.
10: Voilà.
7: Ouais, on y va. T'as raison. C'est parti, petit extrait.
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7: Courage à tous ceux qui sont en galère d'ailleurs dans les trains en ce moment. Je vous critique pas, mais voilà, je sais que c'est quand même compliqué comme sujet. La Mauritanie dispose du réseau. Je pense à risotto, j'ai faim. La Mauritanie dispose du réseau ferroviaire le plus dense de toute l'Afrique. Top chrono, vrai ou faux?
10: Le plus dense?
7: Ouais, le plus important de toute l'Afrique. La Mauritanie.
10: Allez, je dirais.
7: Allez, c'est faux. Oui, tu as raison, la Mauritanie ne possède qu'une seule ligne ferroviaire. 704 km principalement utilisés pour transporter du minéral de fer. Donc, elle est loin d'être le plus gros réseau.
6: Alban, un point. Emmanuel, un point. Et là, tout de suite, vous écoutez ici. Je marche seul. Allez, je marche seul avec JJG et Jean-Jacques Goldman. On vous aime. À tout de suite, mes petits canards.

0: seul, Jean-Jacques Goldman. C'est de la bonne musique de début de semaine, ça j'ai l'impression. Sur ici. Bah oui.
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2: Alors, ici nous sommes avec Alban qui a un point, Emmanuel qui a un point. Emmanuel, écoute-moi bien. T'as répondu... Allez, on va dire gronder, une seconde après le gong. Donc, tu vas te reprendre, mon petit bouchon. Alors, Alban, qui joue avec ici, Drôme Ardèche. Alban, qui est infirmière. Mais alors, petite, tu voulais être coiffeuse avec ta sœur.
3: Ah oui, oui, carrément, bah oui.
2: Et que...
3: On adorait...
2: Tu coupais les cheveux de ton frère. Vous coupiez les cheveux de votre frère.
3: Ah oui, pas moi, parce que j'étais pas très douée. C'était plutôt ma sœur. Et franchement, elle gérait bien.
2: Mais est-ce qu'elle est devenue coiffeuse, ta sœur?
3: Pas du tout, pas du tout. Elle est institutrice.
2: Ah.
3: Voilà.
2: Et ton frère, il fait quoi?
3: Mon frère, il est commercial.
2: Ah, donc il a...
3: Je crois que ma sœur continue à lui couper les cheveux de temps en temps.
2: Ça, j'adore l'idée que ta sœur coupe les cheveux de ton frère. Alors, tu t'aimes bien un petit peu. Bon, le sport, on est d'accord qu'à part du vélo, t'en fais pas.
3: Voilà, c'est ça. Bah, je pédale pas mal en journée, mais sinon, non.
2: T'aimes bien le vélo, quoi?
3: Ouais, je me déplace à vélo, ouais, parce que c'est plus pratique.
2: T'as bien raison.
0: Tour de France, ça suit sur ici, hein, tout l'été. Tour de France.
2: Dès qu'il peut, couper la parole.
0: Ah,
2: prends
0: non,
2: le
0: je fais un petit placement produit. Hein.
2: Mais on s'en fiche, laisse-moi parler.
0: On s'en fiche pas du Tour de France, on est partenaires.
2: Eh bien, tu en parleras.
0: Vous allez vous fâcher avec le partenaire.
2: Je m'en fous, tu parles de ça avec tes candidats. Laisse-moi tranquille. Oh là là, la relouterie du gars. Bien, alors.
3: On va discuter.
2: Mais oui, alors, mon petit chat, il paraît que tu cuisines. Tu as eu pour tes 40 ans une crêpière. Eh oui. Et tous les vendredis, tu fais des crêpes parce que t'es un peu, t'es bretonne d'origine.
3: C'est la tradition. Le vendredi, c'est des crêpes. Des crêpes et des galettes. Voilà.
2: Oh mon Dieu, mon Dieu, mon Dieu, mon Dieu. Ça, on adore. Parce que tu es d'où en Bretagne?
3: Alors, Finistère.
2: Ouais.
3: Du côté de Roscoff.
2: Ah d'accord, ok. Donc du coup, rien à voir avec la Drôme Ardèche.
3: Rien à voir, mais voilà, j'aime les deux régions. Voilà.
2: Ok, bien. Alors, ma petite bretonne, on va marquer un deuxième point avec la deuxième question vraie ou faux. Tiens, je te mets un extrait de Sacha Guitry.
4: 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Nous verrons ça demain. 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
2: Alors, bien on va parler de Sacha Guitry. Comédien français et metteur en scène et génie. Alors, il paraît que Sacha Guitry a redoublé 10 fois la classe de 6e. Et il y fêta d'ailleurs ses 18 ans. Est-ce que c'est vrai ou faux? Top chrono, 5 secondes. Est-ce qu'il a vraiment redoublé 10 fois sa 6e? Vrai ou faux?
3: Faux.
2: Et non, c'est vrai. Il a redoublé 10 fois. Alors, pas du tout parce qu'il était mauvais élève, mais parce qu'il était indiscipliné. Il a été renvoyé de 11 écoles. Donc, bon, c'est quand même devenu l'un des plus grands auteurs du 20e siècle. Voilà, pas de point.
0: Emmanuel, qui a posé nu il y a quelques années, Emmanuel, qui est assez sur Cher. Reconversion, tu l'as dit, tu prépares l'atelier de création de radio, tu fais de la photo aussi. T'as été animateur, guide, accompagnateur, ouvrier viticole. Mais t'as fait combien de métiers dans ta vie, Emmanuel?
5: Je suis plus vieux que mon grand-père, comme on dirait, quoi.
0: Ah ouais? Bah non, mais t'as fait plein de trucs, c'est bien.
5: Oui, j'ai eu la chance de pouvoir voyager et d'en profiter, quoi, et puis de me reconvertir par amour en Touraine. C'est une très belle région viticole, donc, voilà, quoi.
0: Tu fais du rugby aussi depuis plus jeune. Oh, attends. Ça rigole pas parce que t'as été vice-champion de France.
5: J'ai eu fait.
0: Ah ouais, t'as eu, mais bon, t'as été vice-champion de France cadet, c'est pas rien comme titre ça, Emmanuel.
5: Oui, c'est sûr, bah grave.
0: Ouais, grave.
5: Et puis, l'équipe juste après où moi, comme on dit dans le métier, dans le jargon, je me suis fait péter le genou, donc après, j'ai pas été qualifié, mais bon, ils sont devenus quand même champions de France, l'US Tour. Voilà.
0: D'accord. Écoute, alors, félicitations.
5: Voilà, je tiens à le signaler.
0: Non, mais voilà. Tu t'es remis à bricoler, d'ailleurs, tu peins, voilà. T'as eu des félicitations d'un peintre professionnel il y a pas longtemps, comme quoi tu te débrouilles bien.
5: Oui, c'est ça, tout à fait.
0: Et puis on écoute la musique de Louis Labrocan parce que tu rénoves les vieux objets.
5: Alors, je la rénove, je les répare et puis je m'en sers, quoi.
0: Bah ouais.
5: Oui, tout à fait, c'est cool. Oui, c'est bien.
0: Et là, tu travailles sur un porte-manteau des années 20. Non, mais c'est génial tout ce que tu fais, ça.
5: Oui.
0: On adore les brocantes.
5: Oui,
0: alors, mon petit Emmanuel, à présent, il est temps de jouer. Tu parlais du genou que tu t'es pété, ça tombe bien, on va parler de médecine, d'urgence, avec cette question pour un point. Il est possible d'avoir une tendinite de la langue. Vrai ou faux? Top chrono. 5 secondes. Tu dis faux, c'est bien, t'es dans le chrono, impeccable. Et en plus, t'as raison, c'est faux, une tendinite, c'est une inflammation hein, d'un tendon. Mais la langue est un organe qui est essentiellement constitué de muscles, ne possède pas de tendons, donc il n'y a pas de tendinite de la langue. Bravo, Emmanuel.
2: Allez, un pour Alban, deux pour Emmanuel. Et là, maintenant, tout de suite, Clara Luciani, sous mon sein, la grenade. Vous écoutez ici, on vous aime. À tout de suite.

0: Oui, prends garde. Clara Luciani sur Ici Midi 24.
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2: Nous sommes au taquet avec Alban qui a 1, Emmanuel qui a 2. Alban qui va tout cartonner maintenant parce qu'elle adore la musique. Il paraît que tu as été plusieurs fois voir l'enregistrement de Taratata.
3: Ah oui, oui.
2: Ah voilà, alors t'as vu qui en enregistrement?
3: Oh ben plein d'artistes, Zazie, Obispo, Ed Sheeran, et d'autres, Eddie De Pretto, que j'adore, voilà. C'était fabuleux.
2: Bon, t'aimes le karaoké, t'aimes chanter, tu connais bien les chansons?
3: Ben j'essaye, oui.
2: Bien, alors écoute-moi bien. Là, c'est un double mix de l'été, c'est-à-dire qu'il y a deux artistes qui vont s'enchaîner et un point par artiste que tu vas me trouver. Attention, écoute bien, c'est parti.

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1: C'est qui chante?
2: Alors, on a Jérémy Ferrand.
1: Ouais.
2: Et puis Paolo Conte.
1: Eh ben, c'est bien, bravo, oui. Les souvenirs sans mère. Et à quand de mai. On adore cette chanson. Et bah ça fait 2 points, tu as 3.
3: Jérémy Frérot, c'est
1: quoi?
3: Frérot de la Vega.
1: Oui, bah c'est Jérémy Frérot qui chante. Alors,
3: Frérot est de la Vega.
1: Oui, écoutez, c'est Jérémy Frérot qui chante. Voilà, laissez-moi tranquille.
3: Ça rattrape les 2 secondes de plus qu'il a pris.
1: Voilà, exactement.
3: On est bien d'accord. Bon, Emmanuel. Oui. Emmanuel, on va juste dire un
4: petit. Il est passé il y a 15 jours à Saint-Avertin.
1: D'accord. Et voilà.
4: En concert gratuit.
3: Ah bah alors c'est gratuit, alors c'est encore mieux. Dis donc, t'adores cuisiner les pâtes. Et alors, je découvre, c'est juste que ce qu'on va se dire, parce que là, voilà, tu t'es autoproclamé champion du monde de la tartiflette. Dis donc.
4: Mais grave, c'est vraiment
3: champion du monde.
4: Mais oui.
3: Tu fais la meilleure tartiflette du monde. C'est pas très sommaire.
4: Ben oui, je t'invite quand tu veux, Eric.
3: Oui, bah écoute, avec grand plaisir.
4: Valérie, tant qu'à faire, c'est présent le point.
1: Bien sûr, oui, écoutez, la tartiflette, c'est bien pour mon gros cucu.
4: Mais oui.
1: C'est très bon.
4: J'ai appris ça d'une recette lorsque j'étais animateur, même directeur de colo. Voilà, avec une cuisinière de montagne qui m'a dit les fondamentaux de la finale.
3: Eh ben c'est bien ça.
4: Bonne pâte.
3: Très bien.
1: Ben voilà.
3: Roi des pâtes aussi, hein. Puis des salades, fenouil, courgettes, citron.
4: C'est
3: magnifique. Non mais ça donne faim. Alors qu'il a que 2 pauvres pieds de tomates quand même à la maison. Alors
4: c'est chaud.
3: Ah oui, 2 pauvres pieds de tomates, mais les pauvres, ils sont un peu fortement décédés.
4: La nature est belle, mais des fois, elle est
3: je sais. Voici ton quiz musique, mon petit Emmanuel. Tranquille, tu vas écouter 2 titres, tu vas devoir reconnaître qui sont les artistes. J'ai bien dit, pas les titres de chansons. Hein. Le nom des artistes, ou le groupe, ou le duo. Allez, on y va, c'est parti.

0: Eh, hein, t'as compris, top chrono.
1: Ah, la première, c'est Shakira, et Donna Summer, peut-être la deuxième.
0: Aïe, aïe, aïe. Ah oui.
1: Oh, mince.
0: Alors... Évidemment, c'est un clin d'œil. Alors attends, c'est bien sûr, c'est un clin d'œil, la Coupe du Monde. Alors oui, c'est le Die Die.

0: Alors tu m'aurais dit à la rigueur Gloria Gaynor, je l'aurais pris. Là c'est le groupe qui a repris la chanson de Gloria Gaynor, qui est le fameux Hermès House Band, le carton 98, la descente des Champs-Élysées. Tu y étais, je crois, en plus.
1: Oui, j'étais sur les Champs.
2: Ok.
0: La première étoile.
1: La première étoile.
0: Le but de Zidane.
2: La troisième, c'est pour c'est dimanche prochain, quoi.
1: On entend déjà, on va passer le match de demain.
0: Enfin, l'admis, là, hein? Voilà, c'est demain l'admi. C'est sur ici.fr.
2: On va manger de la paella demain.
1: Je sais pas si on va manger de la paella. On espère que la France va gagner.
0: Ah oui, quand même.
1: J'espère que Kiki et Dembélé vont marquer. Voilà.
0: Mais ton cœur balance, toi, t'es quand même un peu espagnol.
1: Oui, mais moi, c'est Kiki et Dembélé, mon duo gagnant.
0: Bon, allez, le pronostic, là, demain, Emmanuel. Tu lui dis quoi, oui. France-Espagne? Combien?
2: 3-1.
0: Allez, 3-1 pour l'Espagne,
1: allez.
0: Ça va.
1: Bon, mes petits chéris, ça fait 3 chacun. 3 pour Alban, 3 pour Emmanuel. Bah, c'est pas mal.
0: C'est bien.
1: Vous êtes à égalité, les gars. Ok? Allez, maintenant, c'est la réclame, et pas que. C'est aussi l'actualité dans toutes vos régions, grâce aux 44 locales de votre radio, ici. A tout de suite, mes petits poulets.
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14: Belle journée avec votre radio, ici Champagne-Ardenne. Le temps avec du chaud encore aujourd'hui, hein, jusqu'à 36 degrés à l'ombre à Troyes, avec le département de l'Aube, celui de la Marne, la Haute-Marne, également les Ardennes placées en vigilance orange pour ce phénomène canicule. Par Météo France, effectivement, ça chauffe, avec même un temps qui pourrait tourner à l'orage en fin de journée. 36 degrés également à Saint-Dizier pour cet après-midi, 35 pour Vitry-le-François, 35 également à Châlons-Champagne, 34 pour Montmirail, pour Cézanne cet après-midi, 34 à Épernay, tout comme à Reims, avec les nuages qui vont arriver en nombre dans le courant de cet après-midi. Pour les Ardennes, ça restera élevé également, 32 à Charleville-Mézières, 33 pour Sedan. Belle journée, bel été avec votre radio préférée, ici Champagne-Ardenne.
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1: Et nous sommes au Taquet avec Alban et Emmanuel qui ont 3 points chacun. 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On reprend la compétition. Alors, ma petite Alban, il paraît que ton mari Victor est d'origine serbe et que tu apprends à cuisiner des plats de la Serbie. Qu'est-ce que c'est les plats de la Serbie ?
18: Alors, qu'est-ce que c'est ? Je ne suis pas encore très douée, mais j'essaye de faire de mon mieux.
1: Alors, c'est quoi ? Par exemple, le plat typique ?
18: Alors, c'est du chou farci. Alors ça, c'est très très bon. Après, il y a des sortes de chorba, c'est des soupes.
1: Ouais.
18: À base de haricots, de viande.
1: Mmh.
18: Et après, ce que j'adore faire, c'est la ghibanica.
1: Qu'est-ce que c'est ?
18: C'est de la pâte feuilletée avec du fromage. Donc c'est cuit au four, c'est croustillant, c'est voilà.
1: On adore.
18: Très très bon.
1: On adore.
18: Voilà.
1: Ah oui, on adore. Alors, tu as rencontré Victor alors que tu allais quitter la région parisienne.
18: C'est
1: et il y a eu une dernière soirée de travail. Une collègue a invité un de ses amis. Bon, elle pensait un petit peu vous caser, hein. Et devant le restaurant, t'as vu un homme, t'étais persuadée que c'était lui. Et bon, Alban. Et qu'est-ce qui s'est passé alors?
18: J'étais sûre que c'était lui, en fait. Et puis ma copine qui le connaissait, mais qui l'avait pas vu depuis longtemps, me dit non, je suis pas sûre. Et moi, j'ai eu comme un feeling. C'était lui. Enfin voilà. Et mon regard, enfin, je l'ai pas quitté des yeux de toute la soirée. Et voilà. Et tout s'est passé très vite. Et voilà.
1: Mais tu
18: l'as ensemble depuis 14 ans, enfin 14 ans de mariage déjà, et voilà.
1: Oh mon Dieu! Et elle attend.
18: Très heureux.
1: Tu dis que tu avais l'impression qu'il avait un truc de spécial. C'était quoi? Tu sentais quoi? Il avait des yeux magnifiques, une voix extrêmement.
18: Oh bah il est très beau.
1: Il est
18: magnifique.
1: Ah voilà.
18: Voilà. Non mais voilà. Il a un grand cœur. Il est prévenant. Il est voilà. Et okay. C'est mon amoureux.
1: Oh là là, qu'est-ce que c'est beau. Bon ma chérie, on va essayer de marquer 3 points de plus avec la question à choix multiples. Je pose la question, je te propose des réponses. Évidemment, tu auras 10 secondes pour me donner ton choix. Tiens, on écoute Mylène Farmer. À côté de tes idéaux, quel est le véritable nom de famille de Mylène Farmer? Est-ce qu'elle s'appelle Mylène Martin, Mylène Dubois, Mylène Gauthier, Mylène Damido? Top chrono, 10 secondes. Mylène Martin, Mylène Dubois, Mylène Gauthier, Mylène Gauthier.
18: Oui.
1: Eh bien, il s'agit évidemment... Une bonne réponse, oui, elle s'appelle Mylène Gauthier.
0: Oh, je savais pas.
1: Bravo. Allez, un point de plus, 3 points, ça te fait 6.
0: Ah, Emmanuel, bon, on va voir, hein, on va peut-être pouvoir marquer 3 points de plus également. Emmanuel qui est avec ici Touraine, qui habite à Azé-sur-Cher, en Indre-et-Loire, qui a eu 15 000 vies, qui a fait 15 000 choses, et qui a des petites particularités, on te découvre. Emmanuel, tu collectionnes l'eau des fleuves. Marrant, ça. Oui. Et des lacs, d'ailleurs.
9: Excellent.
0: Ah, c'est-à-dire que t'as des fioles, des jerrycans? J'ai pas entendu, Emmanuel. Rapproche-toi bien près de ton téléphone pour nous parler.
9: Non, l'eau, c'est bien de l'entendre.
0: Ah oui, tu as raison, mais c'est bien d'entendre l'eau.
1: Comme dirait mon ami Phil, l'eau, c'est la vie.
0: Eh ben oui, alors donc tu connais... Mais t'en as combien? Je sais pas,
9: moi... J'ai un bon litre de l'eau de là.
0: Ouais. Et t'en as combien, des fioles d'eau à la maison, si c'est une collection?
9: Une trentaine.
0: Une trentaine, c'est pas mal ça, c'est pas mal.
9: Oui,
0: tu ramènes ça de tes voyages, quoi, notamment du Mékong.
9: Moi, oui, mais aussi des amis qui ont la chance de pouvoir voyager, quoi.
0: Ouais, mais c'est top parce que t'as l'eau du Nil, du Gange, du Loch Ness, presque tous les océans, et t'as même l'eau de la forêt de Brocéliande. C'est génial.
9: Oui, c'est la plus belle, je crois.
0: Ah ben je sais pas, ben on va te faire confiance. C'est breton, donc on va pas te contredire, on va pas contredire les Bretons. Tu es un peu casse-cou. J'ai vu que t'avais sauté d'un pont dans les Alpes.
9: C'est ça, les Alpes Mortelles.
0: D'accord, et c'était un pont combien de mètres de haut du coup?
9: 90 mètres.
0: Ah ouais, quand même. Ah non, mais c'est énorme. Avec 90 mètres, c'est... Ben Léon, t'as pas eu peur? Ça fait pas peur, ça.
9: Non.
0: Bon, bah, écoute, tu ne poses pas de questions. T'as sauté à l'élastique, et t'aimerais faire du parachute, mais t'as pas encore fait ça, le parachute?
9: Non, malheureusement, non.
0: Ok.
9: Non.
0: En revanche, tu as été en Corse, et là, tu as écouté de la musique sous la mer.
9: Oui.
0: C'est-à-dire.
9: Et oui, c'est génial, c'est une super découverte. Je ne savais pas qu'on pouvait visiter comme ça.
0: Ouais, c'est-à-dire que t'es...
9: Une activité qu'un club faisait, moi j'étais adjoint de direction.
0: Ouais.
9: Et j'ai emmené les mômes, voilà, c'était une activité proposée et c'est vraiment impressionnant. Et je pourrais pas le décrire en fait.
0: Non, non, mais ça s'entend, hein, d'écouter la musique sous la mer, la chasse sous-marine, la pêche en mer, c'est une expérience unique. Allez, mon petit Emmanuel, allons-y avec cette question. Là. Ouais, c'est maintenant, elle vaut 3 points. T'aimes les chiffres, t'aimes les maths, t'aimes compter. Très bien. Le compte est bon, allons-y. Quel nom donne ajoute-t-on un mot formé en changeant l'ordre des lettres d'un autre? Quel nom donne-t-on à un mot formé en changeant l'ordre des lettres d'un autre? Attends, est-ce que... Attends, je te fais des propositions. Un calligramme, une épigramme, une anagramme, une damidogramme. Top chrono.
9: L'anagramme.
0: Tu dis l'anagramme.
9: Oui.
0: On va pas laisser trop de suspense. Oui, c'est une bonne réponse. C'est l'anagramme, un mot ou une expression obtenue en réarrangeant toutes les lettres d'un autre mot sans en ajouter ni en supprimer. Donc chien, par exemple, c'est l'anagramme de niche.
1: Alors, ça fait 6 points pour Alban, 6 points pour Emmanuel. Vous êtes à égalité, les amis. Il restera la question cash pour vous départager et le bingo. Mais là, tout de suite, vous écoutez ici.
0: Ah, j'adore.
1: Et... T'adores ?
0: Ça, j'aime bien, oui.
1: Eh ben oui, c'est quoi ? Voilà, allez, c'est Phil Collins.
0: Voilà, je l'avais, hein.
1: Ouais, vous écoutez ici, on vous aime, à tout de suite, mes petits poulets.

0: je la connais par cœur cette chanson.
1: Bien sûr, ouais.
0: Two Hearts, deux cœurs, Phil Collins, le mien.
1: Two Hearts.
0: Eh ben oui, votre cœur, le mien, nos deux cœurs réunis.
1: Oui,
0: à jamais.
1: Oui, allez, jingle, oh, c'est Diana. Vas-y.
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0: Vous aimez pas les déclarations d'amour, hein.
1: Oh là là,
2: c'est
1: ouais.
2: Ici.
1: Allez. Nous sommes avec Alban et Emmanuel, ils ont 6 points chacun. Alors, Alban, il paraît que t'as un défaut, tu organises mal les choses. Ça veut dire quoi, ça? Je sais pas, est-ce que c'est un défaut?
3: Ben, j'oublie souvent, je suis tête en l'air, donc voilà.
1: Ouais,
3: j'oublie de. J'organise très mal les choses.
1: Mais est-ce que t'oublies des trucs graves, tu vois?
3: Oui, j'ai oublié.
1: T'oublies des trucs, voilà, bon, c'est pas grave, c'est pas...
3: Voilà, j'ai oublié, par exemple, de me présenter au bac. Donc,
1: ah
3: et ça, c'est
1: un petit acte manqué, ça.
3: Il y a très longtemps, mais au bac de français, voilà, j'ai oublié de me présenter.
1: Eh ben, voilà.
3: Bon, voilà.
1: Pas bien grave. Alors, il paraît que si tu voudrais être...
0: C'est bien, ça, on aime bien.
1: Je cause très bien la France. Mm. Si tu pouvais, tu serais un petit chat.
4: Moi, vouloir être un chat.
1: T'aimes bien les chats, toi?
3: Bah oui, j'en ai deux, ouais.
0: Bah, y a le vieux, oui. 19.
1: Bah il y a le vieux et j'ai pas, il y en a un autre. T'as un petit?
3: Oui, il y a un autre, un petit jeuneau, ouais, qu'on a ramené de Serbie justement lors de nos voyages. Voilà, on a craqué, on l'a ramené.
1: Ah. Ok. Alors il paraît que tu as un porte-bonheur. C'est un collier où il y a la première dent de ta fille qui a
3: c'est
1: été sertie comme
3: je
1: un.
3: Porte aujourd'hui justement.
1: Ah. Voilà.
3: Voilà.
1: Donc ouais. Tu tiens bien.
3: Une dent toute blanche. Hein.
1: Ah.
3: C'est pas un chicot. Ou...
0: C'est dégueulasse.
1: Le vieux chicot.
3: Une dent parfaite.
1: Ok. Hein. Alors, si tu devais déjeuner avec quelqu'un, tu déjeunerais avec moi. Ça me fait bien plaisir. Alors, qu'est-ce qu'on mangerait?
3: Une entrecôte avec des frites, non?
0: Ah, ça va pas lui plaire, ça, Valérie.
1: Non, maman, elle va manger plutôt des salades ou du poisson.
0: Petite omelette, elle aime bien sa petite omelette.
1: Petite omelette, elle aime pas bien la. Elle est pas grosse friande de la, des frites.
0: Alors, Valérie, elle mange rien. Je sais pas comment elle fait, elle ne mange rien.
3: Une belle salade.
1: Une belle salade, une belle omelette,
3: voilà.
1: Au mieux des lasagnes.
3: C'est
1: allez. En tout cas, on rigolerait bien. Bon, ma chérie, c'est le moment de marquer 5 points et de t'envoler vers les sommets de la gloire. Tiens, je te mets un petit truc.
5: Fruit de la passion.
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1: Fruit de la passion. Ah, bon, on va arrêter d'écouter Francky Vincent. Ça me donne mal à la tête. Alors, non.
0: C'est bien.
1: Oui, allez, on va parler de fruits. Alors, écoute bien. Quand on parle de Black Diamond, de pâte de loup ou de rubinette, de quel fruit parle-t-on? Black Diamond, pâte de loup et rubinette, on parle de quel fruit? Top chrono, 10 secondes.
3: Black
1: Diamond, pâte de loup, rubinette.
3: Les pommes.
1: Les pommes, oui. On parle des pommes, bien évidemment. La Black Diamond, c'est une variété rare du Tibet. La pâte de loup, c'est une variété française. Et la rubinette, c'est la Suisse. Bravo, 11 points.
0: Emmanuel, dis donc, c'est pas facile de vous départager tous les deux là depuis tout à l'heure. Hein, donc, Emmanuel, 6, peut-être 5 points de plus, on va voir. Alors, on parlait des animaux, on a demandé à l'instant à Alban si c'était un animal, voilà, on a parlé des chats. Toi, si t'étais un animal, est-ce que tu te souviens de ce que tu nous as répondu, ce que tu aimerais être?
7: Oiseau, je crois.
0: Petit oiseau pour voler, un petit oiseau ou hein, genre l'aigle, un truc un peu majestueux.
7: Pas forcément. Un oiseau pour juste voler quoi.
0: Ouais, voilà.
7: Libre comme Max.
0: Bah oui, voir le monde vu d'en haut, bien évidemment.
7: Voilà. C'est alors ça, juste la chance de voler quoi.
0: Je suis un peu rassuré parce que je sais que toi aussi t'as un porte-bonheur qui est un sac à dos et une serviette de bain, c'est ça?
7: Ouais. Oui.
0: C'est bizarre comme porte-bonheur.
7: À chaque voyage, je m'en sépare pas.
1: Ah, d'accord. Ah, tu l'as pas toute la journée sur le dos.
7: Oui, j'ai mon premier voyage, la première fois que j'ai pris l'avion, je me suis acheté une serviette de bain et j'avais un sac à dos aussi. Et depuis, ils sont avec moi.
0: Bon. Tu es passé dans le JT, alors faut que tu me racontes ça. Quelle occasion tu es passé à la télévision, surtout dans le journal télévisé?
7: Oui, et de Claire Chazal.
0: Dans le journal de Claire Chazal, d'accord. Mais c'était qu'est-ce qui se passait?
7: Ouais,
0: bien sûr.
7: Et donc, c'était pour une mise sous enveloppe dans les élections, en fait, en 95.
0: Ah ouais, ok.
7: Voilà, donc j'ai été recruté, voilà, j'avais 21 ans, bref. Et Donc on a mis la mise sous enveloppe et comme ils n'avaient pas le droit de questionner les
0: politiques, les candidats, d'autres
7: reportages et je suis passé un dimanche soir.
0: Oh, dis donc alors, c'est la classe ça passait.
7: Dans le journal de Claire
0: Chazal. Ah ouais, dans le journal de Claire Chazal, c'est bien. Et puis Emmanuel, tu as aussi monté les marches du festival de Cannes, dis donc, avec Thierry Lhermitte.
7: Pas rien, c'est
0: grande classe, ça. Avec Patrick Timsit également. Enfin voilà, j'ai l'impression que tu as fait plein de choses, tu as vu plein de gens.
7: Oui. Là, bien pareil, dans le cadre de l'animation, voilà, quoi. Cannes Junior, en fait, était animateur pour le festival Cannes Junior.
0: Allez, mon petit Emmanuel, voici ta question. 5 points. D'accord, on y va. Extrait.

0: À tout de suite, bien sûr.
1: C'est pas mal ça, à tout de suite, bien sûr. D'accord.
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0: Merci.
1: Merci.
0: Oui.
2: Merci.
0: Bonjour.
2: Joyeuse Pâques, à
0: Pardon.
2: Demain.
0: Et au revoir.
2: Joyeux Noël.
0: Et à bientôt, à Paris, en concert.
2: Quand voilà. Même. Et c'est la réclame. Voilà.
0: Et Céline Dion.
2: C'est la réclame.
0: Oui.
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2: Nous sommes au taquet avec Alban qui a 13, non 11, j'ai envie de te donner plus.
0: Oui, ça suffit là.
2: Allez, elle a 11, Emmanuel a 11 aussi, Alban qui joue avec ici Drôme Ardèche. Alban qui est fan de Chantal Goya, qui a été voir, qui a, grâce à ici Drôme Ardèche.

0: été voir son spectacle à Montpellier. C'est Guignol. Hein, voilà. Et elle t'a dédicacé ton vinyle d'ailleurs de C'est Guignol.
1: Oui, j'ai pu la rencontrer dans sa loge.
0: Ah, c'est magnifique.
1: Alors, elle est trop mignonne.
0: C'est Guignol, Pandy Panda. J'ai pourtant
2: tout ça,
0: voilà tout ça.
2: David Croquette.
0: Ouais, David Croquette. Mais surtout
2: ce matin un lapin. Quoi.
0: Ce matin un lapin a tué un chasseur.
2: Eh oui.
0: Magnifique, plus beau jour de ma vie. Oui, je le sais, pour ceux qui m'aiment, je déteste qu'on tue des animaux. Et donc, pour t'encourager à gagner ce bingo, je te fais écouter Zazie, tiens.
3: Je suis un homme de Cro-Magnon.
0: Alors, je suis un homme de Cro-Magnon, mais moi, je suis une femme de Cro-Magnon aussi. Voici ton bingo, ma chérie. À mon top chrono, tu vas avoir 10 secondes pour me donner un maximum de plats, aliments, boissons typiques. Ça va pas être dur pour toi. Qui sont ou bretons ou normands ou les deux. Bref, un max de plats, aliments, boissons typiques de la Bretagne et de la Normandie. Top chrono, 10 secondes.
1: Alors, les petits cafards, les galettes, les crêpes, le fort breton, les fouchènes, les...
0: C'est tout, c'est suivi et c'est fini. Tu m'en as donné 5. Il y avait le Queen Amman, évidemment, les sablés, la cotriade, les huîtres, l'andouille de vire, la turgoule, le calva, le cidre, les tripes, la motte de Caen, le livaro, le camembert. Bref, t'as 5.
2: Emmanuel, alors autant Alban a rencontré Chantal Goya, autant toi c'est Johnny Hallyday. Voiturier, tu l'as vu de très près, tu l'as même ouvert la porte plusieurs fois, quoi.
4: Oui, plusieurs fois, oui.
2: Tu discutais un peu avec lui ou sympa?
4: Non, il m'a dit bonjour monsieur, déjà ça a été énorme.
2: Ben ouais, mais c'est dommage, tu voulais un autographe, t'as jamais osé alors que
4: oui, j'ai osé avec son garde du corps et tout, il m'avait dit ok, et puis j'ai. Quelque part, je dirais, j'ai mouillé dans ma culotte.
2: Hein. Oh, du ton, alors qu'il était super sympa. Tu aimes Led Zepp également. T'adores les Spicy Boys, le punk rock, Earth, Wind and Fire, ou encore Depth Purple.
0: Vous remarquerez que chaque fois qu'il dit rock, il fait rock,
2: bah oui, un peu comme ça, rock quoi.
0: Et ouais, Depth Purple comme dit Céline, c'est magnifique, on adore.
2: Deep Purple, pardon, excusez-moi.
0: C'est mauve profond en fait, hein, c'est pourpre profond.
2: Oui, je connais
0: c'est
2: bien.
0: Pas...
2: Allez, voilà. Hein, allons dans un bingo bien profond. Alors comme vous êtes à égalité depuis le début là, à 11-11, c'est comme si les compteurs étaient à 0. Elle a 5, il faut que tu fasses 6. Tu fais un point de plus qu'elle, t'encaisses les 10 points, t'es avec nous vendredi, ok?
4: Oui.
2: Allez Emmanuel, je te demande en 10 secondes, écoute bien. Alors, tu as 10 secondes pour citer un maximum de plats, d'aliments, gastronomie typique du sud, sud-ouest. On est d'accord. Top chrono, 10 secondes.
4: La bouillabaisse, la ratatouille, l'aïoli... La daube provençale, les petits tartines,
0: Stop, ça fait 5, ils sont à égalité. Ça veut dire qu'on va vous poser une question pour vous départager.
2: Exactement,
0: pourcentage.
2: Voici cette question pourcentage. Il faudra se rapprocher le plus près de la bonne réponse sans la dépasser. Quel est le pourcentage de femmes, tu en as parlé des sapeurs-pompiers, ça tombe bien. Quel est le pourcentage de femmes dans les effectifs des sapeurs-pompiers civils en France? Alban, combien tu dis?
0: Combien de pourcentage de femmes pompiers?
4: 26.
2: Tu dis combien Emmanuel? Il faut pas donner la même réponse, hein.
4: 34.
2: Tu dis 34. La personne qui est la plus près de la bonne réponse pour le pourcentage de femmes, et on les salue dans les effectifs des sapeurs-pompiers civils, la bonne réponse étant de 22%, c'est Alban qui gagne.
0: Alban, bravo.
2: Bravo Alban.
0: Alban, tu seras avec nous vendredi pour tenter de gagner le séjour pour le Ici Live de septembre à La Ciotat, avec 3 nuits d'hôtel, des croisières, le voyage en train, ou évidemment, tu gagneras peut-être... la machine à café.
2: Bien sûr, mais on ne sait jamais. Non, elle va gagner.
0: On ne sait pas.
2: Je sais pas, je le sens bien.
1: Je suis ravie. J'embrasse Emmanuel.
0: Bravo
2: Emmanuel.
4: Merci Alban. Je suis toujours disponible pour venir.
0: C'est super. Génial. Bon, Alban et Emmanuel, on vous remercie.
2: Merci à tous les deux. Bel été.
0: Voilà, on remercie évidemment Céline à la réalisation, Diana à la technique, professeur Kikandon, maître
2: elle
0: Kikandon.
2: Est de retour, hein, vous avez vu.
0: She's back for the last week of Otake.
2: Mais oui,
0: et la seule, l'unique, la belle Alex au standard. Évidemment, maître Chonchon.
2: Il était là.
0: Il était là, plus que jamais.
2: Plus que jamais jusqu'à vendredi.
0: Jusqu'à vendredi, il espère que pour cette dernière semaine, il va gagner. Autant vous dire que.
2: Je pose des bougies tous les jours.
0: Voilà, vendredi, il y aura une petite surprise. Ça ne sera pas un bingo, ça sera un vrai faux. Vous verrez, on va bien rigoler.
2: Bah, c'est la dernière. Hein.
0: Ouais, ça sera la dernière. Allez, je vous embrasse très fort. J'embrasse la France. À demain, la France. Prends soin de toi, la France. Et j'embrasse triplement les pompiers que j'aime infiniment.
2: Et les 22 femmes pompiers.
0: Bonjour Valentin.
2: Bonjour Valentin.
5: Bonjour Eric, bonjour Valérie.
2: Comment il va ?
5: Très bien, je vous remercie.
2: Alors c'est ma France, quelle est le menu dans les prochaines minutes ?
5: La France sur le front des incendies avec des feux déclarés du nord au sud.
0: Eh ben on va parler des pompiers justement dont on vient de parler.
2: Eh ben tout de suite Valentin Bertrand, ça va vous Valentin ?
5: Eh ben non, mais c'est vrai qu'en effet c'est vous une question centré, avec oui. La sécheresse qui évidemment dessèche la végétation et nous serons évidemment aussi avec des pompiers dans ma France.
2: Eh ben c'est à suivre, merci Valentin Bertrand, on se retrouve d'ici quelques minutes.
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2: Allez, vive le 13 juillet, vive les balles des pompiers qui n'ont pas lieu d'ailleurs. Soyez prudents, hein. Faites attention à vous.
0: Faites attention à vous, je vous aime. 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
2: Et c'est le temps de retrouver donc ma France avec Valentin Bertrand.
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5: Bienvenue dans Ma France avec à la une aujourd'hui du nord au sud de la France, donc face aux incendies et ce triste bilan, le début d'été 2026 est déjà plus dévastateur que toute l'année dernière. Nous saurons dès le début de ce journal en Seine-et-Marne où les moyens inédits sont déployés face aux flammes. Nous entendrons Madeleine, une habitante de 103 ans, aux aguets devant le balai des pompiers.
7: Je suis au bord de la route, j'ai vu les camions avec les citernes d'eau. Il faut attendre parce que pour l'instant, ça brûle toujours.
5: Ça brûle aussi dans le Lot-et-Garonne, à une cinquantaine de kilomètres à l'ouest d'Agen. Dans le Maine-et-Loire aussi, où les 2500 participants d'un festival ont dû être évacués, nous serons à leur côté. Quelle réponse face à la multiplication de ces feux ? Nous poserons la question au porte-parole des sapeurs-pompiers, Éric Brocardi. Dans Ma France, nous ouvrons aujourd'hui une série de reportages exceptionnels dans les coulisses de la justice. Nous serons aujourd'hui au service du chargé d'instruire les affaires de violence contre les mineurs. Sur la route des vacances, le vélo a conquis de plus en plus de Français. Comment s'équiper avant de partir ? Comment s'organiser avec des enfants ou son animal de compagnie ? Notre invitée, Mila Cola, nous explique. Elle vient de publier un guide pratique pour celles et ceux qui souhaitent tenter l'expérience. Et puis, J-1 avant la demi-finale France-Espagne, nous vivrons ces dernières heures dans le journal du Mondial avec Bruno Salomon. Le balai des Canadairs se poursuit en Seine-et-Marne. Plus de 800 hectares parcourus par les flammes, soit déjà 5% de la forêt de Fontainebleau. Une dizaine de départs de feu à traiter en parallèle. Vous êtes sur place, Laurent Kramer. Depuis 20 heures maintenant, les pompiers ont mis en place un dispositif hors norme pour faire face aux flammes.
8: Oui, près de 900 habitants évacués ici. Deux Canadairs, deux avions Dash, deux hélicoptères bombardiers d'eau. C'est la première fois qu'autant de moyens sont déployés en Île-de-France. Une fumée épaisse a envahi cette nuit plusieurs villages en lisière de forêt. Catherine et Rudy, 70 ans, ont abandonné leur maison.
9: Ici, c'était pas respirable. On recevait des petits bouts de bois qui arrivaient dans la cour de la maison. Et ça s'est propagé en 2h30, mais ça a été l'enfer.
10: Donc on est resté toute la nuit là-bas, dans la voiture.
8: Le risque du feu qui n'est toujours pas fixé à la mi-journée, mais aussi celui d'être intoxiqué par ces fumées. Les habitants portent des masques de fortune.
11: Parce que les fumées se sont intensifiées à un moment dans la nuit et on s'est retrouvés vraiment fumés.
12: D'un seul coup, l'air est devenu très très très irrespirable.
13: Mais les pompiers ont fait un boulot extraordinaire et toute la nuit, ils ont protégé les maisons. C'est-à-dire qu'ils mettaient à peu près 2 camions par maison.
8: Une stratégie payante, car aucune maison n'a encore été touchée. Des habitants surpris en revanche par l'ampleur et par le nombre de départs de feux simultanés.
14: On n'a pas compris, il était là-bas le feu, on n'a pas compris pourquoi il a démarré là d'un coup.
15: Hein. Ouais. Il est reparti à plus d'un kilomètre, on avait passé zéro flammèche au-dessus de nous, on était sur le toit d'une maison.
14: Hein, et il y a un agriculteur qui a eu une traînée de 20-30 mètres, c'est plus la question, c'est pas quelqu'un qui a allumé un truc.
10: En plus, on peut revenir.
8: La seule question qui compte, pas pas de retour possible pour ses habitants tant que le feu n'est pas fixé.
5: Et heureusement donc à ce stade, aucune victime n'est à signaler pour le moment grâce à ces évacuations. Mais tous les habitants n'ont pas accepté de quitter leur maison. C'est le cas de Madeleine, 103 ans, entourée de ses deux chats. Elle a assisté, impuissante depuis hier soir, à la progression des flammes.
7: Tout était enfumaillé. J'ai vu les avions, tous les engins pour le feu. Sur la route, je suis au bord de la route, j'ai vu les camions avec les citernes d'eau. Il faut attendre parce que pour l'instant, ça brûle toujours. Ça sent très, très fort. Et puis, c'est vraiment impressionnant de voir sur Noisy, là, juste à côté de chez moi. Et hier soir, on voyait les flammes. Et puis là, ça continue de brûler quand même. J'ai eu pas mal d'amis qui ont été évacués. Moi, je fermais mes volets tranquillement. Je suis restée à la maison. Et moi, je préfère rester à la maison. Malgré que je fais quand même attention. J'ai mon petit sac de préparé et tout. Hein. Alors, je pense que ça va s'arrêter quand même, tous ces incendies, parce que vraiment, ça fait peur quand même.
5: Des images impressionnantes et l'origine de ces multiples feux. Elle interroge le ministre de l'Intérieur, Laurent Nunez, sur place ce matin, évoque la piste d'un incendie volontaire. Une enquête est ouverte par le parquet de Fontainebleau. De la Seine-et-Marne, nous prenons maintenant la direction du Maine-et-Loire, où un autre feu mobilise là 200 sapeurs-pompiers. Le foyer principal est désormais éteint. Il a englouti deux maisons. Bonjour Fanny Navart.
16: Bonjour.
5: Vous êtes sur place pour Ici Mayenne et vous êtes aux côtés des sinistrés. Fanny, rassemblée dans la salle communale de Torigny-d'Anjou, on est à une trentaine de kilomètres au nord d'Angers, là où la solidarité s'organise.
16: Oui, ils sont une trentaine ce midi à avoir été accueillis dans la salle communale de l'Étang avec des charcutiers, des boulangers du village aussi qui sont venus donner de la nourriture. Ce sont des personnes qui ont été évacuées dès hier soir à cause du risque des flammes. Il y a jusqu'à 80 personnes dans cette salle. La solidarité qui s'organise, vous l'avez dit, aussi avec les agriculteurs qui ont prêté main forte, qui ont donné des coups de main pour éteindre les feux, tremper les fossés aussi pour éviter les reprises de flammes. Des agriculteurs qui ont fait parfois jusqu'à une heure de route pour venir aider. Là aussi, ils ont été jusqu'à 80 au plus fort des opérations. Opérations coordonnées par les pompiers. Ils sont 140 du Maine-et-Loire encore ce midi. Ils me disaient tout à l'heure que le risque de reprise était fort ici, à Torigny-d'Anjou, puisqu'il va y avoir du vent qui va se lever dans l'après-midi, plus de la chaleur. Un combo qui est assez explosif pour le feu. Et il y aura donc un risque de reprise des souches qui pourraient se rallumer. Donc il y a encore un gros dispositif qui va être mobilisé jusque tard dans la nuit.
5: Fanny Navart, d'Ici Mayenne en direct dans ma France. Les pompiers, vous l'avez dit, mobilisés aux quatre coins du pays. Pour en parler, invité de ma France, Éric Brocardi, porte-parole de la Fédération nationale des sapeurs-pompiers. Bonjour à vous.
17: Bonjour.
5: On l'a dit, hein, 32 000 hectares parcourus par les flammes cette année, soit déjà plus que toute l'année 2025, alors que l'été ne fait que commencer. Les pompiers peuvent-ils tenir, Éric Brocardi, une telle cadence ?
17: Sapeurs-pompiers doivent tenir, on doit les encourager, on doit éviter de les solliciter pour rien du tout, pour qu'ils puissent s'inscrire dans une endurance très forte, parce que la campagne feu de forêt, comme vous l'avez vu, a commencé extrêmement tôt, avec une intensité hors norme. Donc le sujet aujourd'hui, c'est de pouvoir essayer de ménager leur intervention et éviter de les solliciter pour rien. Donc aujourd'hui, l'engagement est total. Les sapeurs-pompiers volontaires, comme professionnels, donnent de leur disponibilité, donnent de leur temps.
5: Ça veut dire
17: alors qu'effectivement, aujourd'hui, le dispositif est pleinement mobilisé et mobilisable sur l'ensemble du territoire national.
5: Ça veut dire très concrètement des jours de congés, des jours de vacances adaptés auxquels il faut renoncer ?
17: Pour les pompiers volontaires comme professionnels, oui, effectivement, ce sont des projets familiaux qui sont mis à l'arrêt au bénéfice, on va dire, du service des autres. C'est leur altruisme qui parle. Aujourd'hui, l'orientation qui est prise, c'est de solliciter un maximum de sapeurs-pompiers volontaires pour pouvoir armer les véhicules à la fois sur les événements de leur propre département, comme armer des véhicules pour aller renforcer les départements qui en ont la nécessité. Donc, comme vous le voyez, ce sont parfois des véhicules qui partent du nord vers le sud. Et maintenant, on a plus tendance à faire partir des véhicules du sud vers le nord, effectivement à l'illustration de ce qu'il en est de la forêt de Fontainebleau. Donc on est vraiment sur une adaptation permanente des moyens terrestres et aériens pour permettre de lutter et d'afficher toujours cette doctrine nationale d'attaque massive sur feu naissant.
5: Justement, en Seine-et-Marne, 10 foyers sont recensés. Laurent Nunez, le ministre de l'Intérieur, lui-même évoquait ce matin un feu d'origine volontaire. Ça, c'est une constante ou c'est un phénomène qui prend de l'ampleur ?
17: Écoutez, on part toujours du principe que 9 incendies sur 10 sont dus à l'activité humaine. 70% sont des actes de négligence dans ces 90% des incendies. Et forcément, on est là dans les 33% où il y a des actes volontaires derrière qui sont nés. Donc forcément, si les conclusions orientent vers l'annonce du ministre de l'Intérieur, effectivement, il faudra prendre toutes les mesures nécessaires pour cesser ces agissements.
5: En Île-de-France, c'est la première fois que des Canadairs sont mobilisés contre un feu. La flotte française, elle compte aujourd'hui 12 appareils. Vous en attendez 4 de plus d'ici 2029. D'ici là, est-ce que l'on peut tenir ?
17: Il faudra tenir quoi qu'il arrive. De toute façon, la solidarité, elle est aussi en provenance des pays d'Europe. Il y a aussi des moyens souples comme la location de moyens aériens type hélicoptère. Bon nombre de départements et des conseils départementaux comme déjà les Alpes-Maritimes, le Var, les Bouches-du-Rhône et aujourd'hui des départements comme l'Allier doivent faire face aujourd'hui à la location supplémentaire de moyens aériens type hélicoptère parce qu'aujourd'hui ça devient aussi une nécessité et c'est les collectivités territoriales qui supportent aussi ces investissements-là pour permettre de continuer à protéger, secourir l'ensemble de la population et de l'environnement.
5: Éric Brocardi, de nombreuses villes ont annulé leurs feux d'artifice ce soir et demain. Vous dites quoi aux communes qui ont décidé de maintenir ? C'est irresponsable ?
17: Je pense qu'aujourd'hui, il faut faire preuve de responsabilité. Il faut penser aux sapeurs-pompiers, il faut penser à l'exemplarité. Si des mesures ont été prises de précaution, va falloir s'en garantir. Mais pour autant, aujourd'hui, alors qu'on peut passe des messages de prévention, il est évident qu'on doit montrer forcément l'exemple.
5: Merci beaucoup Éric Brocardi, porte-parole de la Fédération Nationale des Sapeurs-Pompiers en direct dans Ma France. Des feux attisés donc par une végétation desséchée, les canicules à répétition. Alors jusqu'à quand va-t-on vivre sous cette vague de chaleur ? C'est à nouveau le scénario du pire qui semble se dégager avec des températures supérieures à 30 degrés jusqu'à jeudi au moins. Ce soir à 22h, une petite accalmie à l'ouest, 11 départements de la façade atlantique, rétrograde en vigilance orange canicule. De l'Île-de-France au Tarn, 26 resteront demain encore en alerte rouge. Ces températures extrêmes, elles bousculent, on l'a commencé à l'évoquer, les célébrations du 14 juillet, le plus grand concert de musique classique de France prévu ce soir au Champ de Mars face à la Tour Eiffel est décalé de près de 2 heures. Il débutera finalement à 21h45 à Paris où le feu d'artifice est maintenu, mais dans la plupart des communes en France et dans une trentaine de départements au moins, la prudence a pris le pas sur le spectacle. D'autres ont changé radicalement leur célébration. À Villeparisis, à l'est de Paris, fini les fusées qui crépitent, remplacées ce soir pour la première fois par une nuée de drones. Un choix gagnant sur tous les plans, Paul Tillier.
18: Encadré par deux massifs forestiers, le stade de Villeparisis et sa pelouse jaunisse à vue d'œil.
19: Nous tirions à l'époque le feu d'artifice sur ce terrain enherbé, là.
18: Frédéric Bouche, maire socialiste de la commune.
19: 2022, départ d'incendie. En 7 minutes, moi j'ai vu tout partir et puis on a 4000 personnes qu'il faut faire évacuer. Là, j'ai 4 blessés légers au total.
18: Cette année, pour la première fois, 150 drones illumineront ce soir le ciel pendant un quart d'heure.
19: Là, on n'a pas le choix. Il faut s'adapter. Mais c'est pas que d'aujourd'hui qu'on n'a pas le choix. En fait, ça fait 10 ans, 15 ans qu'on devait déjà avoir eu cette réflexion sur l'adaptation. On a tous ce côté un peu enfant, on a tous envie de voir les feux d'artifice. Alors certes, c'est une frustration, mais c'est une frustration qu'on est capable toutes et tous de digérer.
18: Pas question non plus pour le maire de faire appel à des pompiers pour encadrer un éventuel feu d'artifice.
19: Il y aura peut-être des départs de feu ailleurs, c'est-à-dire que notre caserne elle peut intervenir ailleurs.
18: Chez les habitants, la fin des spectacles de pyrotechnie fera forcément des déçus, mais pas Feriel, 18 ans. Elle préfère les drones plus modernes et moins risqués.
20: Ça permet de protéger notre environnement, la ville et même aussi renvoyer une image positive envers les autres villes et qu'elles puissent prendre exemple.
18: Au passage, le maire fait quelques économies. 12 000 euros le spectacle de drones contre 17 000 pour un feu d'artifice.
5: Paul Tillier, après 9 jours passés sous un soleil de plomb, cette journée de repos est plus que la bienvenue pour le peloton du Tour de France. Des coureurs usés, rincés. En bas du classement général, les derniers accusent désormais 2 heures de retard sur le leader slovène Tadej Pogacar. Alors pourquoi ne pas partir plus tôt dans la journée ? La demande se fait pressante au sein des équipes. Demande aussi relayée par le français Alex Baudin, sans illusion sur le fonctionnement de la grande boucle.
21: Là, c'est quand même un cran au-dessus. On sent que quand on sort du bus, on fait là, ouais, d'accord, là c'est vraiment, vraiment chaud. Et les journées comme ça, elles font mal à tout le monde, je pense. C'est le Tour de France. Le business, c'est la télé. Et la télé, les gens regardent l'après-midi. Donc, je pense que les coureurs vont se battre pour essayer de changer les choses sur des jours comme ça. Mais ça va pas, je pense pas que ça va changer grand-chose.
5: Le Tour de France qui reprend sa route dès demain sur ICI.
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5: Et à 13h13 sur votre radio ici, c'est une immersion exceptionnelle que nous vous proposons cette semaine dans Ma France. Une série de reportages au cœur de la justice, un mois après le scandale déclenché par l'affaire Liana. Les reporters d'ici Picardie ont pu installer leur micro dans le tribunal judiciaire d'Amiens à la rencontre des femmes et des hommes qui font la justice au quotidien. Plongés aujourd'hui dans un service très sensible, celui des violences intrafamiliales, le VIF. Nicolas Fillon, vous avez suivi une magistrate de permanence en charge de toutes les enquêtes et gardes à vue sur les violences entre conjoints ou sur des mineurs. Attention, je vous préviens, certains passages peuvent choquer.
1: Elle est en première ligne.
3: Des faits de pénétration digitale de la part de son grand-père.
1: La substitute du procureur Marie Cussig de la section VIF mineur au parquet d'Amiens.
3: J'ai actuellement 4 gardes à vue pour des faits criminels qui sont en cours. Viol sur mineur.
1: Sollicitée de toutes parts pendant sa permanence, la jeune magistrate de 29 ans doit jongler entre de multiples procédures sur 3 écrans.
3: Ça, c'est nos logiciels pour suivre les gardes à vue. Alors, on a des codes couleurs. Bleu, ça veut dire que je n'ai pas encore regardé. Rouge, ça veut dire qu'on le présente à un juge.
1: Il y a aussi une boîte mail sur laquelle tous les partenaires du parquet envoient des signalements de mineurs en danger.
3: Les hôpitaux, l'éducation nationale, le département, les médecins. Beaucoup de signalements à traiter. Il faut les traiter au fil de l'eau en priorisant les urgences.
1: Et des urgences, il en tombe en permanence.
3: Allô, là vous m'entendez mieux ?
1: Ça clignote sur l'écran de gauche, le standard téléphonique. Plusieurs appels de policiers ou gendarmes, parfois en attente depuis 20 bonnes minutes.
3: L'exploitation du téléphone, ça a donné quoi ?
1: Micro-casque sur la tête, Marie Cussig s'entretient avec un enquêteur. Objet de la conversation, un homme suspecté de violence et menaces de mort sur sa femme et sa belle-fille.
3: Elle a 12 ans.
1: La garde à vue du trentenaire se termine dans une heure à peine. Mais la magistrate envisage de la prolonger. Elle veut creuser davantage sur les faits concernant la mineure. Alors, elle contacte le suspect en visio via une tablette dédiée.
3: C'est moi qui suis actuellement votre mesure de garde à vue.
22: Je suis chevalier avec ma femme.
3: Alors monsieur, les violences c'est pas des chamailleries. Déjà rien que ce que vous reconnaissez monsieur, c'est pas des chamailleries. Ça c'est pas acceptable. C'est noté monsieur, je vous indique que effectivement je vais prolonger votre mesure de garde à vue pour une durée de 24 heures supplémentaires à compter d'aujourd'hui. Vous pouvez y aller monsieur.
1: Retour à son bureau.
3: En fait ça n'arrête pas, c'est un flot.
1: Marie Cussig court littéralement après le temps.
3: Mais c'est aussi ce qui est grisant dans la permanence, c'est que ça ne s'arrête jamais. Effectivement, il n'y a rien de mieux quand on a ce que nous dit une victime. Ben, on lui montre qu'on a réussi à concrétiser ses déclarations et que finalement son agresseur, il est en prison et qu'elle va être auditionnée en tant que partie civile, aller jusqu'à la cour criminelle où on va aux assises. Ben, dans ces moments-là, on se dit on comprend pourquoi on fait ce métier.
1: À la section violence intrafamiliale mineure du parquet d'Amiens, on essaye de changer de magistrat tous les 3 ans. Question d'usure psychologique.
5: Et depuis le mois de juin, un 5e magistrat rejoint ce service. Il représente désormais un tiers des effectif du parquet d'Amiens. Reportage et dossier complet à lire sur ici.fr et rendez-vous demain, même heure, pour la suite de cette série signée Ici Picardie.
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5: Et si on oubliait la voiture ou l'avion pour partir en vacances, on vous propose souvent sur ici de voyager autrement, pas très loin de chez vous, pour simplement prendre le temps. C'est ce qu'on va s'employer à faire aujourd'hui. Bonjour Mila Collin.
23: Bonjour.
5: Vous venez nous présenter ce livre, Le Voyage à vélo, un ouvrage de plus de 200 pages, un guide pratique en fait pour se lancer à partir et partir à la découverte de notre pays en pédalant. Avant de revenir sur le contenu de ce guide, sur l'équipement indispensable, vos itinéraires coup de cœur, on va d'abord revenir sur votre découverte du vélo et à ce départ en 2017, un petit peu sur un coup de tête.
23: Oui, alors je suis partie en 2017. Pour faire un grand tour d'Europe à vélo. En fait, c'est un mode de transport que je ne connaissais pas. Je n'étais pas cycliste à la base et j'avais envie de voyager autrement, de ne pas consommer la planète et justement, avec tous ces, d'avoir un moyen de transport écologique. Donc, j'avais quand même cette envie d'aller voir ailleurs, de découvrir, de voir des paysages différents, mais tout en préservant, l'environnement. Et donc, quand je me suis lancée, effectivement, je suis partie un peu sur un coup de tête, mais ça a duré 6 mois. Donc on a fait j'étais avec mon conjoint, on a fait un tour d'Europe de 6 mois. Et ensuite, en fait, on en a fait notre mode de vie. Donc ça fait depuis 2017 que le voyage à vélo fait partie de notre vie. On est très passionnés par ça.
5: Et alors vous racontez qu'au bout de 5 jours, puisque vous êtes partie très rapidement, vous avez mal au genou, qu'il vous faut 1 mois pour apprécier l'expérience. Est-ce que vous aviez vu, quand on fait le bilan aujourd'hui, un peu trop grand, un peu trop loin ?
23: Alors, je pense que j'étais surtout très mal équipée. En fait, c'est pas qu'on a vu trop loin ou autre. Je pense que il y avait un problème de, on n'était pas vraiment au courant de comment ça se passait, etc. Alors c'est drôle, hein, parce que 2017 c'est pas si loin, mais d'un point de vue voyage à vélo, en 2017 on voyageait pas tant que ça à vélo. En fait, on était encore un peu des énergumènes qui faisaient quelque chose d'un peu fou. Aujourd'hui, on est devenus en fin de compte des gens normaux, puisqu'il y a beaucoup de monde qui s'est lancé.
5: Comment
23: qui
5: vous
23: s'est
5: expliquez
23: mis à faire...
5: cet engouement justement pour le vélo?
23: Je pense grâce au travail européen et au travail qu'il y a eu en France sur la création d'itinéraires qui sont très performants, comme la Loire à vélo, la Vélocénie, qui ont été assez précurseurs, ou même l'avenue verte London-Paris, qui ont créé vraiment tout un écosystème et qui se développe face au succès. Donc on a aussi la Vélodyssée, ce sont des itinéraires qui sont aujourd'hui très très connus et qui permettent aux gens de se lancer facilement tout en ayant des infrastructures prêtes à les accueillir. Et donc ça a permis, je pense, de se développer. Il y a eu aussi la vague Covid. Nous, on a vu, hein, on avait notre site internet qui se lançait, mais
5: un blog
23: qui était... Qui était tranquille, enfin qui marchait tranquillement. Et puis quand on a eu la vague Covid, on a eu une explosion sur notre site incroyable.
5: Alors après votre expérience de novice, vous donnez aujourd'hui des conseils à celles et ceux qui veulent se lancer. Alors pour nous, quand on est parti sans préparation comme vous, quelles sont les erreurs justement à éviter?
23: Ça va être le vélo, de le prendre bien adapté à soi, et surtout d'avoir, alors ça c'est un peu technique, mais je pense que c'est vraiment très important d'avoir une excellente transmission, c'est-à-dire au-delà de suffisamment de vitesse, des vitesses qui permettent de bien mouliner en montée, parce qu'en fait il y a beaucoup de poids souvent sur le vélo, et ça on l'anticipe pas, et c'est ce qui va créer généralement des douleurs. Et il faut également un vélo qui soit bien adapté au voyage. Ça peut se louer, ça peut se trouver sinon pour pas cher en occasion, etc. Mais voilà, c'est vraiment important d'avoir un bon vélo. Moi, je trouve que ça m'a changé la vie le jour où j'ai eu un vélo qui est exceptionnel. Et pourtant, c'est un vélo qui ne coûte pas cher. C'était un vélo d'une grande marque, voilà. Et j'ai voyagé avec plus de 35 000 km. Et il m'a coûté 700 euros.
5: Voilà. Justement, quel est le budget que vous estimez pour celles et ceux qui veulent se lancer dans des vacances à vélo ?
23: Ça dépend de comment on voyage. Beaucoup. En fait, on peut aller sur tous les budgets. Ça dépend vraiment de comment on voyage. C'est-à-dire que si on va s'équiper avec le dernier cri, etc., on peut vite monter à 7 000-8 000 euros entre tout le matériel. Et puis, si on fait attention au budget, avec de l'occasion, etc., pour un petit budget, on part 500-600 euros avec le vélo. Hein. On peut trouver facilement.
5: Il y a aussi la question évidemment de l'hébergement. Vous nous donnez des conseils, notamment pour ceux qui veulent bivouaquer et donc réduire le budget de cette expérience à vélo. Vous proposez aussi 15 itinéraires, pas à pas, entre un week-end et plusieurs semaines d'expérience. Quel est, vous, votre préféré ?
23: Alors moi, aujourd'hui, disons que j'aime bien me retrouver dans des endroits où il y a personne, où c'est sauvage. Donc moi, j'ai un gros coup de cœur pour la Vagabonde, qui est le dernier itinéraire que j'ai proposé. En fait, c'est un itinéraire qui est pas forcément adapté aux débutants, sauf ceux qui sont déjà sportifs. Il y a pas trop de soucis techniques. Voilà, c'est juste qu'il y a pas mal de dénivelé, mais si on y va doucement, il y a pas de raison de pas y arriver. Et cet itinéraire, j'ai voulu le mettre quand même pour inspirer, pour montrer ce qu'on peut faire après une petite première expérience, etc. Et parce que, notamment, c'est vraiment un coup de cœur pour moi d'être au milieu de la France. Donc la Vagabonde, en fait, elle va de Montluçon à Montèche, un petit peu au sud de Montauban. Donc elle traverse vraiment une zone de la France qui est complètement sauvage, le plateau de Mille Vaches, voilà, le Quercy, etc. Donc c'est vraiment, on est tout seul, quoi. C'est trop bien.
5: Alors vous avez continué vos périples à vélo même après la naissance de votre enfant. Comment est-ce que vous avez fait justement pour rendre ce périple possible avec un enfant en bas âge?
23: Alors, dans tous les cas, j'ai toujours envisagé de partir avec ma fille. En fait, j'ai juste pris de l'équipement. Disons, faut juste s'équiper un petit peu, avoir une bonne remorque, attendre qu'elle tienne bien assis, qu'elle soit assez, qu'elle ait gagné un peu de motricité pour pas non plus avoir trop de soucis dans son développement. Et puis voilà, j'ai attendu qu'elle soit bien. Et puis on est parti, on a pris la remorque et voilà. Voilà, voyager avec nous comme si c'était le voyage normal. On a juste adapté évidemment les étapes. On va beaucoup plus, on va faire des étapes beaucoup plus courtes. On va s'arrêter beaucoup plus souvent. On s'arrête dans les aires de jeu aussi. Donc on visite différemment. On fait le tour des aires de jeu de France à la place des églises. Mais
5: et vous donnez aussi des conseils si pour voyager avec son animal de compagnie. C'est très pratique, très pédagogique, très bien illustré. Merci beaucoup Mila Cola. Je rappelle donc que vous êtes l'autrice de ce livre, Le Voyage à vélo. Chez En Voyage Édition, très beau guide vendu 22 euros. On peut vous lire également sur votre blog Un Monde à Vélo. Et merci à nos collègues d'ici Brézizel pour la liaison technique.
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5: Le journal de la Coupe du Monde, c'est avec vous, Bruno Salomon. Bonjour Bruno.
0: Bonjour Valentin.
5: Bruno, il ne reste que 4 équipes, dont la France, pour espérer décrocher le titre suprême.
0: L'Argentine, Angleterre, Espagne et France, voilà le dernier carré. Alors Argentins et Anglais s'affrontent mercredi à 21h du côté d'Atlanta pour les demi-finales. Et l'Espagne et la France, elles, eh bien, vont s'affronter le 14 juillet, demain à 21h au Texas, à Dallas. Ce match, c'est un vieux classique du football mondial. D'où la méfiance du défenseur tricolore Ibrahima Konaté au moment d'évoquer la sélection ibérique.
2: L'équipe d'Espagne, c'est une nation qui est exceptionnelle avec beaucoup d'individualité. Mais le but, c'est pas de se focaliser que sur un joueur en particulier parce que c'est l'équipe entière qui peut faire mal. Donc, il n'y a pas que Lamine, c'est toute l'équipe. On ne sait pas ce qu'on va avoir face à l'Espagne. Donc, on va peut-être avoir besoin de nos qualités. On va peut-être avoir besoin des consignes aussi du staff, du coach. Mais tout est important pour pouvoir faire un grand match face à cette nation.
0: Et je le rappelle, ce France-Espagne va donc se jouer à Dallas, enfin en périphérie de Dallas, au Stadium Darlington Stade, avec un toit et qui est climatisé, ce qui va un peu changer la donne, même si c'est pas très écologique.
5: Et France-Espagne, ce sera bien sûr à vivre et à suivre en intégralité sur ICI dès 20h demain avec Pia Clément et la bande équipe de France. Bruno, on parle de l'Espagne avec une sortie dont on se serait bien passé.
0: Oui, après la sénatrice paraguayenne, voilà le racisme décomplexé et abject d'une figure de la politique de la droite espagnole, Mariano Rajoy, ancien ministre espagnol et premier ministre espagnol, est allé dire, je cite, je salue l'effectif de la France qui joue un excellent football, mais il a rajouté, cela dit, il n'y a pas de Français dans cette équipe. C'est un énorme carton rouge, bien évidemment, de nombreuses réactions indignées depuis ce week-end. Le Premier ministre actuel espagnol, Pedro Sanchez, s'est fendu d'un tweet. L'Espagne est à ceux qui l'aiment et le font vivre, pas à ceux qui la déshonorent par des déclarations xénophobes. France, on se retrouve en demi-finale et que le meilleur gagne et surtout que le racisme perde. Fin de citation.
5: Et en parlant de carton rouge, Bruno, qui est au sifflet du match demain, rassurez-nous, pas un Argentin?
0: Non, c'est bon, ce sera pas un Argentin, même s'il n'a pas été si mauvais lors du quart de finale pour le sifflet de demain. Eh bien, demain soir, on reste en Amérique du Sud, en revanche, avec comme arbitre central le Salvadorien de 35 ans, Ivan Barton.
4: Salut les amis, dernière semaine, dernière ligne droite, retour à Dallas, Texas. Mais avant, un petit coucou depuis Miami, où j'ai passé le week-end pour Angleterre, alors, Norvège, Nicolas le quart de finale.
0: On va le réécouter dans quelques instants. On devait avoir l'hymne de la Coupe du Monde qui devait partir dans quelques instants. L'hymne, on rappelle, parce que le vocal d'Amérique, c'est Nicolas Perronnet, le reporter et commentateur pour ICI qui nous fait vivre la Coupe du Monde américaine et qui, comme à chaque journal, eh bien, nous fait voyager, nous raconte ses rencontres. Et là, à 3 jours, il a vu du pays.
4: Salut les amis, dernière semaine, dernière ligne droite, retour à Dallas, Texas, mais avant un petit coucou depuis Miami où j'ai passé le week-end pour Angleterre-Norvège, le quart de finale. Je repars plein d'images en tête, déjà l'ambiance des supporters anglais au stade, fantastique, ils étaient 30 000, clairement c'est les meilleurs, mais ça on savait, les supporters norvégiens aussi, très très cool, ils avaient carrément privatisé une partie d'Ocean Drive sur Miami Beach pour leur fameuse célébration rameur, ils vont nous manquer. Et puis Miami quoi, le quartier cubain, Wynwood District, les robots, les voitures qui roulent toutes seules, Miami Beach, évidemment, même si c'était plein de sargasses et que ça donnait pas du tout envie de se baigner, tout ça, on valide malgré la chaleur terrible ici, et c'est pas dans le Texas évidemment que ça va s'arranger. Allez, je vais retrouver les Bleus, à demain.
0: Voilà, Nicolas Perronnet, que l'on retrouvera bien sûr demain au micro aux côtés de Jean-Pierre Blimaud pour nous faire vivre cette rencontre entre l'Espagne et la France avec Pierre Clément et aussi avec Charlotte Lorgeret. Vous pourrez suivre cette rencontre sur ici l'antenne, mais aussi sur ici notre chaîne YouTube. Et puis tiens, je vous conseille d'aller sur le site internet d'ici Maine qui nous propose un très bel article sur un pâtissier qui s'est fait des éclairs avec tous les drapeaux de toutes les équipes de la...
9: Voilà, très envie. Du monde.
0: Et franchement, le drapeau espagnol me donne très très envie d'aller croquer l'éclair du côté de d'ici Mensas. Il s'appelle Sébastien, se prénomme Sébastien, il est chef pâtissier à la Maison Légui. Vous pourrez retrouver cet article sur notre site internet. Voilà pour ce qu'on pouvait dire sur cette Coupe du Monde.
18: Merci Bruno Salomon, le journal du Mondial qui nous a bien ouvert l'appétit aujourd'hui. Et puis rendez-vous donc demain, 21h. Cette fois-ci, l'heure est plutôt favorable pour nous pour suivre ce match France-Espagne. C'est la fin de Ma France. Rendez-vous demain à la même heure. Très bon après-midi sur votre radio ici.
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29: Ascension d'école comme des fusées, sprint à plus de 70 km par heure et échappée solitaire de plus de 100 km. Est-ce que les performances du Tour de France sont si exceptionnelles que cela? Alors, pour faire court, oui, c'est hors norme. Alors, regardons d'abord les watts, la puissance développée en appuyant sur les pédales. Désormais, les coureurs ne peuvent plus se passer de leur capteur de puissance pour ne jamais franchir la ligne rouge qui engendrerait ensuite un retour de bâton. Pour faire des comparaisons, on ne va pas utiliser les watts simples, cela dépend trop du contexte et des morphologies des coureurs. Alors on prend le rapport poids-puissance, on divise les watts produits par le poids du coureur. Les coureurs professionnels vont avoir un rapport poids-puissance de plus de 6 watts par kilo. En comparaison, les cyclistes du dimanche, eux, vont plutôt plafonner vers 3,5 watts par kilo. Pas besoin de vous faire un dessin, ça ne suit pas le rythme. Autre unité de mesure, la VO2 max, c'est la quantité d'oxygène que le corps peut absorber à l'effort. Là aussi, c'est particulièrement important en cyclisme, notamment quand il s'agit de grimper ou de résister sur une longue étape. Pour vous et moi, on estime que cette VO2 max s'établit entre 30 et 50 millilitres d'oxygène par minute par kilo. Avec un entraînement régulier, tout le monde peut augmenter cette valeur de 15 à 20%, mais chez les sportifs de haut niveau, on va retrouver des VO2 max au moins supérieurs à 80 millilitres par minute par kilo. Et les cyclistes sur route, eux, font carrément partie des valeurs les plus élevées avec les skieurs de fond. On dépasse régulièrement les 90, comme pour le quadruple vainqueur du Tour, Christopher Froome, proche des limites limites humaines selon les chercheurs. Et un troisième point, les cyclistes ont des fréquences cardiaques souvent bien plus faibles que le commun des mortels. Et oui, le cœur est un muscle, il s'entraîne. Alors au repos, on considère une fréquence cardiaque à moins de 60 battements par minute comme de la bradycardie. Il faut consulter. Mais pas chez les cyclistes, ça peut tomber entre 30 et 50 battements sans problème. Et ensuite, à l'effort, leur cœur s'emballe simplement moins vite que le nôtre. Bref, ils sont infiniment plus puissants et plus endurants que nous.

0: La météo pour ce lundi après-midi, pas de franc soleil, hein. Vous le constatez aujourd'hui, le ciel n'est pas franchement bleu. Il y a quelques nuages qui vont devenir d'ailleurs de plus en plus nombreux. Et des orages pourront se déclencher. Alors c'est assez local, hein. C'est difficile de prévoir précisément où ils vont se déclencher. Mais les Ardennes semblent épargnées cet après-midi. Ce qui est sûr, c'est que nous restons en niveau de vigilance orange pour la canicule et que ces nuages ne feront malheureusement pas beaucoup baisser le mercure. On brûlera encore un petit peu. 33 degrés prévus cet après-midi. Midi à Dormans et Bazancourt, 34 degrés à Chalon, Épernay, Reims et Sainte-Menou, 35 à Charleville et 36 à Troyes. Et la nuit prochaine, ça ne descendra pas en dessous des 20 degrés.
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0: Excellent après-midi, bonjour à toutes et à tous. Merci de passer ce lundi après-midi avec nous et vos chansons préférées. Tiens, une playlist où se mêlent artistes émergents et d'autres confirmés. Et tout de suite, c'est Casey and the Sunshine Band.

0: Casey and the Sunshine Band sur ICI Champagne Ardenne. Un début d'après-midi plutôt groovy et disco, et ça va se poursuivre d'ailleurs comme ça.
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0: Ah oui, on a plein de bonnes choses à vous proposer en musique, c'est vrai, mais aussi en sortie. C'est l'été et vous avez décidé de le passer avec nous sur ICI Champagne Ardenne. Et je vous félicite. Très bon choix. Oui, parce qu'il y a régulièrement, toutes les heures, votre agenda sortie de l'été où on vous propose plein de choses pour vivre cet été en Champagne Ardenne. Restez avec nous, le prochain arrive d'ici 14h30. Sinon, en musique, on a plein de belles choses aussi à partager avec vous.
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0: Steeltoe, George Michael en duo avec Elton John, Dire Straits ou encore Marine tout de suite avec Escrow.

0: Silto et Faut que tu m'aimes sur Ici Champagne Ardenne. Bel après-midi avec votre radio locale préférée. Faut que tu m'aimes, mais faut que tu restes aussi sur Ici Champagne Ardenne pour faire un point sur l'actualité ensemble et pour écouter Chagrin d'amour aussi qui arrive dans moins d'une minute.
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1: Il est 14h, très bel après-midi avec ici Champagne-Ardennes. Toute l'actualité en France et dans le monde, c'est tout de suite avec Faustine Moirand.
2: Dans le Lot-et-Garonne, un autre incendie est en cours à une cinquantaine de kilomètres d'Agen. 193 hectares de forêt sont partis en fumée et sur l'ensemble du territoire, 32 000 hectares ont brûlé depuis le début de l'année. C'est déjà plus que sur toute la saison 2025. Dans ce contexte, et alors que la canicule assomme toujours une partie du territoire, plusieurs départements annulent leurs feux d'artifice du 14 juillet. La Creuse, la Corrèze, la Haute-Vienne, celui de la Tour Eiffel est maintenu ce soir, pas demain, pour ne pas empiéter sur les commémorations de l'attentat de Nice. En revanche, le concert du Champ de Mars prévu ce soir à 20h est décalé aux alentours de 21h45 en raison des fortes chaleurs.
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3: Si vous n'habitez pas en montagne, vous avez peut-être l'impression d'être oublié par le Tour de France. C'est vrai que tous les ans, les Pyrénées, les Alpes et dans une moindre mesure le Massif central, le Jura et les Vosges ont leur part du gâteau. C'est donc pas un hasard de retrouver les Hautes-Pyrénées, les Pyrénées-Atlantiques et la Haute-Garonne dans le top 3 des départements les plus visités par la Grande Boucle. Plus de 105 passages chacun en 113 éditions. Ailleurs, il faut bien souvent patienter pour voir passer le peloton. Quand on fait le bilan, il a fallu attendre les années 60 pour que la course commence à visiter les départements à l'intérieur du territoire. Et oui, jusque-là, le parcours faisait vraiment le tour de la France. Depuis, cela se rééquilibre lentement. L'Indre, qui n'avait jamais vu passer le peloton jusqu'à 1992, est toujours aujourd'hui le département le moins visité, 11 passages, mais on y vient maintenant en moyenne tous les 3 ans. En revanche, certains départements restent dans l'ombre malgré ce rééquilibrage. La Charente, par exemple, dans le top 10 des départements les moins visités, n'a plus vu passer les coureurs du Tour depuis 2007.
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1: La météo de ce lundi après-midi, eh bien, ça s'annonce un peu menaçant sur une partie de la Champagne-Ardenne. Beaucoup de nuages qui commencent à s'incruster un petit peu dans le ciel de la région. Là, alors c'est difficile d'évaluer là où se développeront les orages, mais on en attend a priori moins sur les Ardennes, qui semblent être épargnées, un petit peu plus sur la Marne. En tout cas, nous restons en vigilance orange pour canicule et nous gardons un niveau de température encore extrêmement haut, 33 cet après-midi à Dormans et Bazancourt, 34 à Reims, 34 sur l'Argonne également autour du lac du Der, 34 à Chalon et Épernay, 35 à Charleville et 36 degrés cet après-midi à Troyes.
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1: Et nous continuons ensemble avec Fool's Garden, Jack et Carla et Elsa ou encore George Harrison sur Ici Champagne-Ardenne.

0: My Sweet Lord et George Harrison sur Ici Champagne Ardenne. Vous restez avec nous dans quelques minutes. Je vous donnerai plein d'idées de sortie pour passer un bel été en Champagne-Ardenne. Mais on savoure avant cela trois chansons françaises dans votre après-midi en musique sur Ici Champagne-Ardenne. Johnny Hallyday, Diego, Libre dans sa tête, Oria, Soirée mondaine et tout de suite Florent Pagny, N'importe quoi.
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Diego, libre dans sa tête. Johnny Hallyday sur Ici Champagne-Ardenne. Il est 14h30 sur votre radio, ici Champagne-Ardenne, partenaire officiel du Tour de France. Alors les coureurs se reposent au frais aujourd'hui et on les comprend, ils en ont bien besoin. Mais nous, on continue de vivre ce tour autrement du coup sur Ici Champagne-Ardenne.

0: Pour répondre, on décrypte quelques expressions que vous avez déjà entendues pendant le Tour de France. Mise en situation, vous êtes sur votre première grande boucle, votre directeur sportif vous demande de prendre l'échappée. Autrement dit, il va falloir accélérer pour sortir du peloton, le gros des coureurs, et faire la course en tête. Manque de peau, l'ordre arrive trop tard, vous avez manqué le bon coup, vous partez, mais zut, vous vous retrouvez intercalé entre ceux de devant et le peloton, vous êtes...
1: En chasse patate.
0: C'est pas vraiment la meilleure des situations. Heureusement, vous avez la soquette légère et pédalez d'une facilité déconcertante. Bien joué, vous voilà dans l'échappée. Pour reprendre quelques forces, vous commencez à ratonner en bon marlou. Caché au fond du groupe, vous évitez tout simplement de prendre des relais. Ça veut dire pédaler en tête du groupe.
2: Allez, c'est l'heure de votre agenda sortie de l'été sur ici Champagne-Ardenne avec des vacances à la ferme pour petits et grands. Tiens, la ferme pédagogique de Liard au cœur de la Tierra Chardonnaise ouvre ses portes aux familles pour des ateliers l'après-midi. Confection de pain ou de fromage, vous pouvez découvrir les animaux de la ferme évidemment, faire des promenades avec les ânes et découvrir aussi les traditions locales. La réservation est indispensable auprès de la ferme pédagogique de Liard. Chalon en Champagne part sur les traces de son passé viticole. Tous les mardis après-midi jusqu'au 1er août, l'Office du tourisme de Chalon organise une visite guidée dédiée à son histoire viticole. Laurence Padiou en est la directrice, elle nous dévoile cette visite.
3: On retourne un peu en arrière, on souhaite parler du passé de Chalon en tant que ville de Champagne. N'oublions pas qu'avant la crise de Phylloxera, nous avions une quinzaine de maisons de Champagne à Chalon et des vignes autour. Et des personnes importantes dans l'histoire du Champagne ont un lien avec Chalon. Je pense notamment à Adolphe Jackson, à Dom Pérignon, à Napoléon III. Et donc, notre guide s'attachera à travers une visite de certains lieux du centre-ville de Chalon qui ont pu être notamment les habitations de ces familles prestigieuses du monde du Champagne, qui racontera donc cette histoire, ce lien entre Chalon en Champagne et le Champagne.
2: Rendez-vous demain donc pour cette visite et vous réservez auprès de l'Office du tourisme de Chalon. La fête nationale se célèbre un petit peu partout, évidemment, ce soir, même si de nombreuses communes ont été contraintes d'annuler retraite aux flambeaux et feux d'artifice. On la célèbre quand même, hein, avec des bals ou des concerts. À Reims, par exemple, rendez-vous au parc Léo Lagrange, 19h30, défilé militaire sur l'avenue Paul Marchandeau, suivi du concert de Jérémy Frérot à 21h15. S'achèvera par un grand spectacle pyromélodique à 23h tiré depuis le parc. Alors il y aura beaucoup de monde, donc un conseil, allez-y à pied, à vélo ou en transport en commun.
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2: Et vos chansons préférées qui vont vous faire danser, aucun doute. Début de soirée et leur nuit de folie, Imagination, Music and Lights, le dernier jour du disco de Juliette Armanet. Mais avant cela, si on sortait tranquillement de la sieste estivale ensemble, hein, avec la voix de velours de Chris Isaac, Blue Hotel.

0: La vie, la nuit, quel souvenir. Début de soirée sur ICI Champagne Ardennes. La vie, la nuit prochaine, elle va être très très animée, hein. Fête nationale oblige. Alors si à Épernay, la ville a annulé sa soirée blanche avenue de Champagne, les pompiers en revanche maintiennent leur bal à la caserne avenue du Général Marguerite, hein. De 19h à 4h du matin, vous trouverez des food trucks, des bars à champagne, feux d'artifice aussi, il y aura un petit show sympa. Et l'entrée est à 12€ avec une conso comprise. La billetterie est obligatoire et ça se fait en ligne. Vous trouvez toutes les infos sur le Facebook de l'Amicale des pompiers d'Épernay. Le bal sur votre radio ICI Champagne Ardennes, c'est tous les après-midi. Bernard Lavillier, Shakira et Louise Attac avant les infos de 15h.
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0: incontournable tube de Bernard Lavilliers sur votre radio ici Champagne-Ardenne, noir et blanc.
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0: Merci de passer l'après-midi avec ici Champagne-Ardenne, il est 15h. Et à 15h, un point sur l'actualité en France et dans le monde, tout de suite avec Faustine Moirand.
2: L'incendie qui ravage la forêt de Fontainebleau pourrait être d'origine volontaire. Déclaration du ministre de l'Intérieur alors que le feu a déjà parcouru plus de 1000 hectares depuis hier soir. Une enquête a été ouverte ce matin car les pompiers ont découvert une dizaine de points de départ des flammes le long de l'autoroute A6. Dans le Lot-et-Garonne, un autre incendie est en cours à une cinquantaine de kilomètres d'Agen. Et puis dans l'Yonne également, un feu s'est déclaré au niveau de Sens aux abords de la ligne TGV. Tous les trains sont redirigés vers le réseau classique. Depuis le début de l'année en France, les incendies ont ravagé 32 000 hectares de végétation. C'est plus que sur toute la saison 2025. Laurent Nunez, ministre de l'Intérieur, sera l'invité du 20h de France 2 ce soir pour faire le point sur la situation. Le réarmement de la France est tenu. Déclaration du président de la République aux armées ce midi. C'était l'une des promesses d'Emmanuel Macron dès 2017. Augmenter de manière significative le budget de la France et sa va continuer puisque le président mentionne un effort supplémentaire de 36 milliards d'euros pour la période 2026-2030. Emmanuel Macron interpellé par les artistes au Festival d'Avignon, artistes qui lui demandent d'annuler immédiatement les coupes dans le budget de la culture. Ne soyez pas, disent-ils, celui qui aura tout détruit. Enfin, les Bleus sont à l'entraînement aujourd'hui, le dernier avant le très attendu France-Espagne. C'est demain soir en demi-finale de la Coupe du Monde de football.
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3: Ces dernières années, les performances stratosphériques de Tadej Pogacar et Jonas Vingegaard ont relancé les soupçons de dopage qui planent sur le Tour de France. Pourtant, les instances n'ont jamais autant lutté contre ces pratiques. Alors comment ça marche les contrôles antidopage sur le Tour de France? Après l'arrivée de l'étape, le vainqueur du jour et le maillot jaune sont systématiquement soumis au contrôle antidopage. Quelques coureurs sont également tirés au sort chaque jour pour y passer aussi. S'ajoutent à cela des contrôles inopinés à n'importe quelle heure du jour et de la nuit. Pourquoi la nuit? Eh bien c'est important au cas où des produits seraient consommés en fin de soirée et ne laisseraient déjà plus de traces dans les organismes au petit matin. Et il n'y a pas que le dopage des coureurs, l'UCI fait aussi la chasse à la fraude technologique. Inspection des vélos avant et après les étapes avec ces fameuses tablettes qui servent à scanner les vélos, mais aussi une machine à rayon X pour pouvoir fouiller les entrailles des machines et débusquer ces petits moteurs cachés dans les moyeux des roues ou dans les cadres. Sur la première semaine de ce Tour de France 2026, plus de 400 vélos ont ainsi été contrôlés. Aucune anomalie n'a été constatée.
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0: La météo de ce début de semaine s'annonce agitée là en cet après-midi de lundi 13 juillet. Le ciel se couvre un petit peu partout et des orages aussi peuvent se déclencher ici et là. Difficile de prévoir exactement où. Les Ardennes semblent être un petit peu plus épargnées que le sud de la région. En tout cas, la vigilance orange pour canicule est maintenue et les températures sont encore très très élevées cet après-midi. On attend du côté de Bazancourt ou de Fismes, 33 degrés, tout comme à Dormans, 34 degrés, c'est ce que l'on relève actuellement aussi à Reims, à Sainte-Menou, à Châlons également, à Épernay, 35 degrés à Charleville, et 36 degrés à Troyes, et peu de chances de se rafraîchir la nuit prochaine, hein, puisque les températures, d'après Météo France, ne descendront pas en dessous des 20 degrés.
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0: Alors allons chercher la fraîcheur du côté de la musique. Oui, on a ce qu'il faut de ce côté-là. Oui, Soft Cell, Tainted Love, Michel Fugain avec son Big Bazaar pour la fête qui se prépare ce soir, bien sûr. Mylène Farmer, Maman à tort et Queen, Don't Stop Me Now. Tonight.

0: Tainted Love, c'était Soft Cell sur votre radio, ici Champagne-Ardenne. Vous restez avec nous ? Bien sûr que vous restez avec nous. Ah, parce qu'il n'y a pas d'autre moyen de passer un bel après-midi qu'en écoutant vos chansons préférées. Et là, c'est un 3 français à la suite. Alors, c'est pas parce que c'est la fête nationale ce soir qu'on va célébrer, hein, mais c'est comme ça tous les après-midi aussi. Et il y a Renaud, Zao de Sagazan et Étienne Dao qui arrivent dans un instant.
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0: Voilà, Big Ben qui résonne en Champagne-Ardenne grâce à Renaud et ce titre Miss Maggie sur Ici Champagne-Ardenne. Votre radio officielle du Tour de France, vous êtes bien à l'écoute, oui, ici Champagne-Ardenne. Et même en ce jour de repos, on ne déroge pas à nos rendez-vous avec cette épreuve mythique.
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2: Peut-être n'êtes-vous pas très branché vélo, mais vous vous rendez tout de même sur les routes du Tour de France tous les étés pour voir passer la caravane. Et connaissez-vous son histoire? La caravane publicitaire du Tour de France voit le jour en 1930. Henri Desgrange cherche des fonds pour financer la course. Il vient alors de supprimer les équipes de marque au profit d'équipes nationales. Le directeur du Tour va donc finalement accepter la présence de véhicules publicitaires à l'avant de la course contre un petit billet. Parmi les premières marques qui participent, on retrouvera la Vache qui rit. Dès les premières années, on distribue des centaines de milliers de tablettes de chocolat et bientôt des petits objets avec les noms et logos de marque font leur apparition. Ricard est pionnier en la matière et vient distribuer casquettes et cendriers. Sur la caravane, bientôt, on va aussi retrouver des stars. Joséphine Baker vient promouvoir la banane française. Ricard toujours fait participer Tino Rossi, Charles Trenet, puis Annie Cordy. Là, on est dans les années 60. Et la caravane du Tour sera aussi la scène de l'icône Yvette Horner et de son accordéon. D'abord pour Calore, puis la Suze, installée sur le toit d'une de chevaux. Elle anime la caravane tout au long de l'étape. Plus on avance dans le temps, plus cette caravane grossit. On dépasse la centaine de véhicules dans les années 70. De plus en plus, les marques se distinguent par des couleurs flashy, des chars de plus en plus impressionnants, comme le Stylo Bic, le Grand Lion du Crédit Lyonnais ou encore la Main Verte du PMU. On dépassera même les 200 véhicules au début des années 2000 avant de revenir aujourd'hui entre 150 et 170 pour des raisons de sécurité. La caravane reste un investissement publicitaire majeur pour certaines marques. Cela représente par exemple 50% du budget promotionnel des saucissons Cochonou et de leur mythique Bob à carreaux roses, devenu tellement culte que certains le revendent sur internet. Pas de panique, si vous n'obtenez pas le précieux artefact, vous pourrez tenter d'attraper les éventails distribués par votre radio préférée. Et oui, cette année, ici, fait partie de la caravane du Tour.
0: Votre agenda sorti en Champagne-Ardenne sur ici, on vous laisse pas sans rien faire bien sûr, pendant ces vacances dans la région, des vacances à la ferme, tiens, on va en passer peut-être ensemble, direction la Tierra Chardonnaise pour cela, où la ferme de Liard ouvre ses portes pour plein d'ateliers les après-midi. Vous pourrez faire du pain, vous pourrez faire du fromage avec les enfants, ils vont adorer ça, découvrir bien sûr les animaux de la ferme, faire des promenades avec les ânes, et puis découvrir aussi les traditions locales. La réservation, n'oubliez pas, elle est indispensable au près de la ferme de Liard. Les Rolling Stones, comme vous ne les avez jamais vus. Dans le cadre du festival Voilà l'été, le cinéma Le Palace d'Épernay vous propose ce soir à 20h la projection du documentaire Brian Jones et les Rolling Stones, réalisé par Nick Broomfield et Mark Hofferlin. Le film revient sur le destin de Brian Jones, le fondateur visionnaire des Rolling Stones. Archives rares, témoignages inédits et musique, bien sûr, vous attendent ce soir 20h au cinéma Le Palace et boulevard de la Motte à Épernay. Et puis je vous conseille aussi un petit détour par Brienne-le-Château dans l'Aube pour y voir l'exposition L'apprentissage en héritage, 250 ans d'histoire de l'éducation. C'est au musée Napoléon. Et avant de devenir le musée Napoléon, le bâtiment, il fut un lieu d'apprentissage pendant 3 siècles. Une école royale militaire au 18e, un pensionnat de jeunes garçons au 19e et enfin l'école élémentaire et cours complémentaires au 20e. Alors fort de cette histoire, le musée propose pour cet été une exposition qui souhaite mettre en avant l'évolution de l'éducation et des pratiques pédagogiques, des grands décrets au souvenir de Briennois ayant essuyé les bancs du cours complémentaire. Il y a plein de choses à y découvrir, c'est à visiter du mardi au dimanche de 10h à 12h30 et de 13h30 à 18h. Toutes les infos, vous les retrouvez sur musée-napoléon-brienne.fr.
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0: Et on passe l'après-midi en musique avec UB40, Louis Bertignac et les visiteurs, Vita et tout de suite les Bee Gees pour Night Fever.

0: on s'échauffe un peu les genoux, sorti de la sieste, là, hein, tranquille, avec UB40 sur ici, Champagne Ardennes. Oh. Vous pourrez continuer parce que l'échauffement, il sera utile pour ce soir. Tiens, si vous nous écoutez du côté de Sainte-Menou, il y a une belle soirée à vivre avec les pompiers de Sainte-Menou. Le bal des pompiers, évidemment, le 13 juillet au soir. Et c'est à partir de 19h sur le JAR à Sainte-Menou. Il y a plein de belles choses à vivre ensemble, hein, jusqu'à 2h avec DJ. Il y a même une mousse partie qui est prévue ce soir à Sainte-Menou. Voilà le programme. Et nous, qu'est-ce qu'on fait ensemble? On écoute encore de la musique, bien sûr. Rick Astley, soprano, et Vanessa Paradis avant les infos.
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0: Incontournable souvenir de l'année 1987. Rick Astley, Never Gonna Give You Up sur ICI Champagne Ardennes.
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0: On est bien là, ensemble, hein. Il est 16h, bel après-midi. Et à 16h, un point sur l'actualité en France et dans le monde avec Faustine Moëran.
2: Un nouveau départ de feu en forêt de Fontainebleau. L'incendie continue de progresser de part et d'autre du massif. Les flammes ont déjà parcouru plus de 800 hectares en l'espace de 24 heures. C'est la pire des journées, déclare ce midi le maire de Vaudoué, l'une des communes les plus touchées. Tous les moyens sont mobilisés, assure à l'instant le préfet de Seine-et-Marne. 2 canadaires, 2 Dash, 3 hélicoptères et 500 pompiers. On a bon espoir de fixer le feu dans la journée, précisent les autorités, mais son traitement, c'est-à-dire son extinction, pourrait encore prendre plusieurs jours. Des renforts sont attendus de toute la France. Concernant les causes de l'incendie, le ministre de l'Intérieur parle d'une origine volontaire. Une enquête est ouverte par le parquet de Fontainebleau. 44 interpellations ont eu lieu ces derniers jours pour plusieurs départs de feu suspects en France. Laurent Nunez sera l'invité du 20h de France 2 pour faire le point sur la situation. Dans ce contexte, et alors que la canicule assomme toujours une grande partie du territoire, plusieurs départements annulent leur feu d'artifice du 14 juillet. C'est le cas de la Creuse, de la Corrèze, de la Haute-Vienne. Certains sont remplacés par des spectacles de drones. À Paris, le feu d'artifice de la Tour Eiffel est maintenu, tout comme le concert du Champ de Mars, mais il est décalé à 21h45 en raison de fortes chaleurs. Le feu d'artifice, vous pourrez le regarder sur France 2 à partir de 23h. D'ici là, séjour de repos sur le Tour de France. Pas d'étape aujourd'hui. Les coureurs font une pause dans le Cantal avant de reprendre la route demain 10h50. Au départ d'Aurillac.
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3: Même ceux qui ne suivent pas le Tour de France connaissent son incarnation, le maillot jaune. Pourtant, il n'a pas toujours existé. Il a fallu attendre 1919, 16 ans après la création du Tour de France, pour voir l'arrivée du maillot distinctif pour le leader. Pourquoi jaune? Eh bien, en référence à la couleur des pages de l'Auto, le journal qui organise la course. C'est le Français Eugène Christophe qui l'endosse pour la première fois. Nous sommes le 19 juillet 1919, au départ de la 11e étape à Grenoble. Depuis, le maillot jaune est devenu un mythe. C'est le Belge Eddy Merckx, quintuple vainqueur de l'épreuve, qui cumule le plus de jours en jaune, 111. C'est un tel symbole, ce maillot jaune, qu'il a été adopté par une bonne dizaine d'autres courses en France, sur Paris-Nice et le Critérium du Dauphiné, mais aussi partout dans le monde, en Californie, en Pologne ou encore en Australie. Bref, le maillot jaune du Tour de France, c'est le Graal pour les coureurs, synonyme de gloire, qu'il soit remporté à Paris ou juste porté le temps d'une étape. Il suffit de le revêtir pour entrer dans l'histoire du cyclisme.
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0: La météo qui se peut être agitée là en cette fin d'après-midi sur la région Champagne-Ardennes, avec des développements nuageux de plus en plus costauds, c'est possible. Difficile de savoir où ça va se produire, mais des orages pourront éclater en cette fin de journée, plus sur la Marne, l'Aube ou la Haute-Marne, que sur les Ardennes, qui semblent être un tout petit peu plus épargnées. Les températures en tout cas restent toujours très élevées, avec 33 relevés actuellement à Bazancourt ou Dormant, ainsi qu'à Fismes, 34 degrés à Fagnières, à Épernay, à Chouilly, à Reims, Hermonville ou également à Givry en Argonne, 35 degrés à Charleville et Nouzonville, 36 à Troyes actuellement, avec pas mal de vent, hein, qui pourront des bonnes rafales de vent sous les orages, avec de la pluie également attendue cet après-midi.
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0: James Brown tout de suite avec Living in America.

0: I feel good. Ben oui, on se sent bien sur ici Champagne Ardenne. Et entre autres, grâce à James Brown et Living in America. Tout de suite, on va s'intéresser à l'histoire du jour ensemble. Et on part pour cela au musée automobile de Reims qui a inauguré fin avril dernier l'arrivée d'une nouvelle pensionnaire ayant appartenu à un célèbre Marnais. Une Citroën B12 Torpedo jaune de 1926. Mais le plus heureux pour le moment, c'est Didier Carillon, le responsable du musée automobile de Reims.
1: Bon, bah déjà, elle est pas banale parce qu'elle a appartenu à un Cabu, qui est quand même un monsieur réputé au niveau de la région, plus précisément de Châlons et puis l'Argonne, puisque en fait, entre autres, cette voiture a été stockée près de Sainte-Menou.
0: À Givry en Argonne, précisément, jusqu'à l'assassinat de Cabu lors de l'attentat de Charlie Hebdo. Elle s'est ensuite retrouvée à Paris, chez le frère de Cabu, mais sa place devait, semble-t-il, être dans la Marne, à quelques kilomètres de l'autre voiture que le dessinateur possédait avec son copain de lycée, Gros Schmitt, et qui trône à l'entrée de la Duchotèque à Châlons.
1: C'est une B12 à torpedo qui est de toute beauté, bon, avec des aves de circulation, mais ça c'est normal. Elle est là, pourquoi ? Parce que en fait, Madame Cabu, son épouse, et puis également son frère, Michel Cabu, m'ont demandé si j'acceptais de recevoir cette voiture qui était une voiture mythique par l'intermédiaire de son propriétaire. Mais c'est une voiture qui doit rappeler un peu de nombreux souvenirs à des Chalonnais et même à d'autres.
0: Oui, à ceux qui la voyaient circuler l'été entre Givry en Argonne et les Charmontois, ou à ceux, comme moi, qui ont eu la chance de la conduire et qui sera donc mise à l'honneur ce soir.
1: On inaugure cette voiture avec, bien sûr, Madame Cabu, et puis également avec Michel, le frère de Jean Cabu, qui lui va venir avec son orchestre de jazz. Il y aura aussi bien de la musique, mais également en fait du souvenir par l'intermédiaire de cette voiture.
0: Mais est-ce qu'elle roule encore, cette voiture ?
1: Et c'est une automobile. Si ça ne fonctionne plus, ça devient une auto-immobile. Ils ont perdu leur nom. Donc, une voiture qui fonctionne. On s'est occupé plutôt de sa présentation, mais là, prochainement, donc on va vérifier un peu si tous les organes mécaniques fonctionnent pour pouvoir la mettre en route. Mais ce n'est pas notre vue de la faire fonctionner pour aller se balader avec. On ne s'appelle pas Cabu, nous. Hein. Ce qu'il y aura, ce sera en fait des présentations thématiques dans des manifestations à l'extérieur pour faire le rappel de Cabu et non pas le rappel du musée.
0: En tout cas, elle a officiellement pris sa place au musée et vous pourrez l'admirer aux horaires d'ouverture durant tout l'été à Reims.
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0: Ça pourrait être Likely, par exemple, avec I Follow Rivers ou encore Michel Polnareff, évidemment, qui rend hommage à votre radio tout de suite.

0: I Follow Rivers, c'était Likely à l'instant sur ICI Champagne Ardenne. Très bon choix, hein, de vous être calé cet après-midi sur votre radio préférée, parce qu'il y a vos chansons préférées d'ailleurs, oui, qui reviennent dans un instant, mais il y a aussi des idées sympas pour occuper votre été dans la région. On ira notamment à Châlons dans quelques instants pour découvrir le programme de la soirée au Festival des Musiques d'ici et d'ailleurs, dont ICI Champagne Ardenne est partenaire une nouvelle fois cette année. Et puis on ira au lac du Der aussi. Si vous aimez passer du temps dans l'eau et que ça remue un petit peu, on a ce qu'il faut pour vous, surtout si vous avez des ados autour de vous, ça va leur plaire. Restez avec nous, ce sera juste après Indochine, Zazie et Gold sur ICI Champagne Ardenne.
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0: Indochine et l'aventurier sur ici Champagne-Ardenne. C'est l'heure, il est l'heure. Et oui, le Tour de France a beau être en plein jour de repos aujourd'hui, un repos bien mérité. Vous vous posez sans doute vous aussi la question, comment font-ils pour encaisser autant de kilomètres sous une telle chaleur? Ils se reposent aujourd'hui, on pense bien à eux. Et ben pendant ce temps-là, nous, on continue quand même de découvrir aussi comment vit le Tour de France.
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2: Si vous deviez tricher sur le Tour de France, comment feriez-vous? Un moteur dans le vélo? Trop évident. Le dopage? Un peu trop classique? Non, non. Pensez plus grand. Pourquoi pas saboter les vélos de vos adversaires ou bien abandonner votre bicyclette pour un moyen de transport plus rapide? Petit tour d'horizon de la triche d'antan sur le Tour de France. Il n'aura pas fallu attendre longtemps avant que la grande boucle ne devienne victime de son succès et que la triche se multiplie. Dès la deuxième édition, nous sommes en 1904, des coquins tentent de berner l'organisation. À l'époque, le parcours n'est pas surveillé, les étapes partent le soir. Certains profitent donc de l'obscurité pour monter dans des voitures. C'est le cas de Maurice Garin, premier vainqueur du Tour de France, qui se cache sous la bâche de l'automobile de sa maison de cycle. D'autres vont encore plus loin et prennent le train. Les fiefés tricheurs sont pris par la patrouille et exclus. Lucien Potier, deuxième du premier Tour de France, est même radié à vie de l'épreuve. Niveau triche, les premiers Tours de France offrent aussi des affaires d'intimidation, d'agression par des supporters ou encore de sabotage. En 1937, le Français Roger Lapébie chute à l'échauffement. Son guidon avait été scié. Une mésaventure qui ne l'empêchera pas de remporter le Tour quelques jours plus tard. Et puis, il y a les filous. Jean Robic, vainqueur du Tour 1947, est trop léger sur son vélo. Il perd du temps en descente face à ses adversaires. Qu'à cela ne tienne, il intervertit ses bidons en haut du col et récupère des gourdes lestées de plomb. Une triche bien mal préparée, son vélo n'a plus le même centre de gravité. Surpris, il va chuter au premier virage.
3: Aïe, aïe, aïe, attention Philippe, le parapluie !
2: Mieux orchestrée et peut-être déterminante pour la victoire finale, en 1963, Jacques Anquetil contourne une règle, interdiction de changer de vélo au pied d'un col. Son mécano va couper un câble de frein. Cette fois, il faut impérativement changer de matériel. Voilà Anquetil reparti sur un vélo plus léger, de quoi gagner de précieuses secondes et empocher le quatrième de ses 5 Tours de France.
0: Allez, maintenant, on s'intéresse à votre agenda de l'été, comme toutes les heures sur ici Champagne-Ardenne et à Chalon. Eh bien, le Festival des musiques d'ici et d'ailleurs se met aux couleurs bleu, blanc, rouge. Patrick Le Gouix, l'organisateur, nous donne le programme des réjouissances.
4: Le festival célèbre aussi la fête nationale, sauf qu'à Chalon, c'est le 13 que nous faisons la fête. Et depuis de nombreuses années, le festival propose à la fois un concert à danser ou un bal à écouter. En tout cas, cette fois-ci, à 21h et à 23h30 après le feu d'artifice, donc déjà dès 21h, place de la République, nous accueillons le Brinque-Ball, qui est un bal qui propose une utopie d'un monde réel qui danse. Voilà, on essaye de partir en voyage. C'est une belle équipe, une dizaine de musiciens, chanteurs, chanteuses, pour parcourir les chansons d'ici, les chansons d'ailleurs, et inciter à danser et accompagner le public à la danse en deux temps, donc 21h et 23h30, place de la République à Chalon.
0: Ouais. Une belle soirée bien remuante, hein, 23h30, parce qu'à 23h, le feu d'artifice sera tiré au Grand Jard et vous y serez, donc vous ne pouvez pas être partout, évidemment. Feu d'artifice également ce soir à Vitry-François, à 23h sur la zone commerciale de la Jouette. Juste avant, vous pourrez profiter de la guinguette, hein, place d'armes, dès 19h, à Charleville-Mézières aussi ce soir, rendez-vous place de l'Hôtel de Ville, à 20h pour le traditionnel bal populaire, à 21h, distribution de lampions avant le départ pour une retraite au flambeau musical d'environ 1 km, à travers les rues de Mézières. Et puis 22h45, feu d'artifice et on reprend le bal qui se prolongera jusqu'à minuit. 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

0: Jolie caresse là, hein, cette fin d'après-midi. Céline Dion, dansons sur ici Champagne-Ardenne. La plage nous rend-elle bête? Ah, ça c'est une grande question. Hein. C'est vrai qu'on aime s'y prélasser l'été, mais la plage, est-ce qu'elle est bonne pour la santé? En écoutant certaines conversations endiablées pour l'humour en tube, Fred Ballard en a déduit que l'activité plage n'était pas hyper stimulante pour nos neurones.
1: Tu sais, comme disait Mère Teresa à Nelson Mandela, t'es en train de prendre des coups de soleil, toi tu pèles derrière les oreilles. Mère Teresa disait ça à Mandela?
2: Voilà, alors ça c'est typique hein, de la conversation de plage, ça part un peu dans tous les sens en général, et ça peut aboutir sur des légendes urbaines que l'histoire ne retiendra peut-être pas. La biographie de Mère Teresa en plein soleil, ça tape sur le ciboulot.
1: T'as foutu de la crème? Ça, derrière les oreilles de Mandela?
3: Oh, mais tu me fatigues avec ton Mandela!
1: Mais je m'en fiche pas mal des oreilles de Mandela!
3: Mais je te demande si t'as foutu de la crème derrière tes oreilles à toi!
4: Ouais, c'est bon, je viens d'en remettre.
1: Bah, dis donc, c'est efficace, c'est quoi ta crème là?
4: Bah, c'est ça, ça.
1: Oh, saloperie, ça coûte la peau du cul, puis ça la protège même pas, tiens!
2: Ah oui, on a tous quelque chose de Maria et Christian Bodin, hein, quand on s'installe les pieds dans le sable face à la mer. C'est comme si l'écran total éteignait la lumière de certaines pièces de notre cerveau. Hein. C'est pas sur une plage qu'on pond les meilleures thèses, mais c'est pas là qu'on glande le mieux non plus.
5: Et la plage, c'est plus pareil quand t'as des enfants. C'est plus un endroit de repos. Ah, c'est fini. Tu passes 2 heures à les préparer eux et leurs affaires. Après, t'as 2 heures où t'es à la plage. Puis après, t'as 2 heures pour ramasser tout le sable qu'ils t'ont ramené. Tu vois? Et mon fils, je ne sais pas pourquoi, mais pendant ses vacances, son régime alimentaire se composait principalement de sable. Il mangeait un château de sable par jour, tu vois.
2: Bon, bah, on misait tout sur les enfants, vu que le QI des adultes est à son plus bas niveau, mais visiblement, c'est pas celui de Jérémy Croza qui va faire remonter la moyenne. Donc, perdu pour perdu, enterrons nos neurones sur la plage, on les récupérera à la fin des vacances, et en attendant, bah, rions bêtement, cheveux au vent, poil aux dents.
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0: Avec deux monstres sacrés qui se présentent à vous cet après-midi, Michael Jackson, Thriller, et Serge Gainsbourg en duo avec Catherine Deneuve.

0: Ça y est, la porte est fermée, on peut revenir. Michael Jackson et Thriller sur Ici Champagne-Ardenne. Vous restez avec nous parce qu'on va continuer de passer cette fin d'après-midi ensemble jusqu'à 19h sur Ici Champagne-Ardenne. Et on ira faire un petit tour à Chalon. Alors pour cette fois, louer des vélos parce qu'on peut découvrir plein de choses à Chalon après 17h. On voit ça ensemble. La musique qui nous amène en tout cas jusqu'aux infos de 17h, c'est Scorpion, Send Me an Angel et Mona Lisa, le petit pêcheur tout de suite.
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0: Scorpions avec Send Me an Angel. Vous êtes sur Ici Champagne Ardennes et vous êtes bien, bougez pas, on reste ensemble.
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0: Excellente fin d'après-midi avec Ici Champagne Ardennes, il est 17h. Et nous faisons à nouveau un point sur l'actualité en France et dans le monde avec Faustine Moherrand.
2: Encore un départ de feu dans la forêt de Fontainebleau. Les flammes se propagent depuis maintenant 24 heures. Elles ont ravagé près de 1000 hectares de végétation. C'est l'équivalent de 5% du massif forestier. Et c'est loin d'être terminé, avance Pierre Horry, le préfet de Seine-et-Marne.
3: Il continue à progresser modérément. Nous avons, avec l'aide des maires évidemment, procédé à l'évacuation d'environ 700 à 800, peut-être 900 personnes. Le chiffre n'est pas facile à stabiliser exactement. Un feu d'une nature et d'une ampleur complètement exceptionnelle. Des moyens qui le sont tout autant. Totalement inhabituel, vous le voyez vous-même, des dashs, des canadaires au-dessus de la forêt de Fontainebleau. Ça ne s'était évidemment jamais vu. Pas de victimes, pas de dommages aux biens pour l'instant, de maisons atteintes par le feu, par l'incendie. Donc un bilan qui, sur le plan humain et matériel, est totalement maîtrisé. En revanche, encore une fois, les pompiers continuent à travailler à pied d'œuvre, à marche forcée, parce que le feu, je vous le disais, n'est pas fixé.
2: Et tous les moyens, dit-il, sont mobilisés. 2 canadaires, 2 dash, 3 hélicoptères et 500 pompiers. D'autres renforts sont attendus dans les jours qui viennent, car l'incendie pourrait encore durer plusieurs jours, voire plusieurs semaines. Concernant les causes de cet incendie, toutes les pistes sont envisagées, mais le ministre de l'Intérieur parle d'un potentiel incendie volontaire, car les pompiers ont découvert 10 départs de feu le long de la 6, donc plus un 11e de l'autre côté du massif. Sur l'ensemble du territoire, 18 incendies sont actuellement en cours dans le Gard, le Vaucluse, Lyon. Avec ce feu qui a pris cet après-midi près de la ligne TGV au niveau de Sens, tous les trains sont redirigés vers la voie classique. D'importants retards sont donc attendus dans la soirée. Et puis 44 personnes ont été interpellées ces derniers jours pour des départs de feu suspects. Laurent Nunez sera l'invité du 20h de France 2 ce soir pour faire le point sur la situation. Il y a bien une Française parmi les victimes de l'incendie en Espagne. Les premiers corps viennent d'être identifiés par les autorités andalouse. 13 victimes au total, dont une Française, 3 Britanniques et 1 Belge. Dans l'actualité également, la dernière adresse d'Emmanuel Macron aux armées, c'était ce midi depuis l'hôtel de Brienne. Le réarmement de la France est tenu, a-t-il affirmé en référence à l'une de ses promesses, augmenter de manière significative le budget de la défense. Journée de repos sur le Tour de France. Les coureurs font une pause dans le Cantal avant de reprendre la route demain, 10h50 au départ d'Orient. Et puis, les Bleus sont à l'entraînement aujourd'hui, le dernier avant le très attendu France-Espagne en demi-finale de la Coupe du Monde de football. D'ailleurs, une minute de silence sera honorée demain soir avant le début du match. La FIFA vient de l'annoncer en mémoire des victimes de l'attentat de Nice. C'était il y a tout juste 10 ans, le 14 juillet 2026.
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0: La météo de cette fin d'après-midi, c'est relativement calme et ça devrait nous permettre de profiter des festivités de la fête nationale sans orage, a priori, sauf déclenchement très localisé. Mais dans l'ensemble, ça devrait se tenir, ce qui ne veut pas dire qu'on n'aura pas chaud et qu'on ne sera pas décoiffé. Vous sentez bien le vent, bien présent, on attend de bonnes rafales encore. Voilà, le seul avantage à tout cela, c'est que la lessive pendue dans le jardin séchera en 10 minutes, donc ça c'est plutôt bien. 33 degrés à Montmirail, 34 à Haï, Carignan, Fumet ou Reims, ou autour du lac du Der également, où c'est là peut-être que les averses orageuses pourraient se déclencher dans la soirée. 34 degrés en Argonne, 35 à Suippes, 36 à Châlons et à Troyes. Demain, ce sera la même chose. C'est à 6h qu'il fera d'ailleurs le plus frais demain matin, mais on ne descendra pas en dessous de 20 degrés. Et puis, côté qualité de l'air, là, c'est pas folichon. Dégradé sur une bonne partie de la région et mauvaise sur une moitié sud de l'Aube et de la Haute-Marne.
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0: Et on continue cet après-midi en musique sur Ici Champagne Ardenne, évidemment, avec les Négresses Vertes qui, vous serez d'accord avec moi peut-être, semblent avoir un bon train de retard. Voilà l'été, un 13 juillet, avec la chaleur qui fait depuis quand même pas mal de jours, on en douterait. Ou alors, serait-ce un pied de nez à cette vague de chaleur qui n'en finit pas? On s'en fout, on adore et on chante avec elle.

0: Ouais, je vous ai entendu changer les paroles de cette chanson, hein. Enfin l'été qui était devenu vivement l'automne. Ouais, encore un peu de patience. On va en profiter quand même un petit peu ensemble de cet été. Restez avec nous.
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0: Excellente fin de journée, ici Champagne-Ardenne à vos côtés, en vacances ou pas. Moi j'ai plein de choses sympas à vous proposer jusqu'à 19h. Une sortie à vélo à la découverte de Châlons, tiens, le programme des festivités de la fête nationale aussi. Et puis on ira jeter un petit coup d'œil aussi dans votre valise. Je ne sais pas si elle est prête là pour les vacances qui se profilent peut-être pour vous. En tout cas avec notre série qui décortique vos objets de l'été, on a plein de choses étonnantes à y découvrir dans vos bagages. Alors les négresses vertes nous ont annoncé l'été il y a une minute. Du coup, Benjamin Biolay, lui, dégaine l'écran total. C'est son nouveau titre, tout de suite, sur Ici Champagne-Ardenne. Bel été à vous.

0: Ça, c'est parfait. Soit pour commencer une sieste, soit pour en sortir. En tout cas, on est bel et bien la tête en vacances avec cet écran total. Nouveau titre de Benjamin Biolay sur Ici Champagne Ardenne.
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0: C'est vrai que 17h12, pour sortir ou entrer dans une sieste, c'est pas vraiment l'heure. Là, on est entre un entre-deux. Alors tiens, on va faire un peu d'activité cet été. Ici, on aime partager nos coups de cœur avec vous. Et on va se faire une petite balade à vélo ensemble à Châlons-en-Champagne avec Olivier Catiot.
3: Ouais, une belle boucle qu'on peut faire ici à Châlons-en-Champagne. Bonjour Margot Chépy.
4: Bonjour.
3: Alors là, on est parti, ça y est, à vélo. Il y a le choix, il y avait le choix entre vélo électrique ou vélo musculaire, comme on dit, sans assistance. Tout ça, c'est à l'office de tourisme qu'on peut louer.
4: Exactement, ouais, directement à l'accueil de l'office de tourisme. Donc on vous propose de la location de vélos électriques en général pour aller un petit peu plus loin, peut-être aller jusqu'au vignoble au sud ou au nord. Tenez, on est en train de passer devant la cathédrale. je sais pas si vous l'aviez vu à pied.
3: Cathédrale Saint-Étienne à Châlons, c'est ça. Hein.
4: Exactement, ouais, la cathédrale Saint-Étienne. Et là, on va bientôt atteindre du coup la V52, donc la véloroute qui longe le canal latéral à la Marne, qui peut vous emmener au nord-ouest ou au sud-est du département.
3: Ce qui est bien à Châlons-en-Champagne, c'est que rapidement on sort de la ville et puis que c'est très vert en fait, comme c'est une ville très verte, Châlons.
4: En passant par la V52, on va même pouvoir aller visiter en vélo les jars, donc le petit jar, le grand jar et le jar anglais, trois très beaux jardins en plein centre-ville.
3: Depuis le début de cet été, les personnes qui louent les vélos, c'est des habitants d'ici, en Champagne-Ardenne, des touristes qui viennent d'ailleurs. Quels sont vos premiers retours ?
4: Alors, ça va être plutôt des touristes de passage. On a énormément de public néerlandais et belge pour la location de vélo. On a aussi des Français, hein, bien sûr. Mais c'est vrai que le public néerlandais est plutôt adepte de la balade en vélo.
3: Vous me disiez, si on était en forme aujourd'hui, on peut pousser les coups de pédale jusqu'au vignoble. Ça représente combien de kilomètres, ça ?
4: Faut compter à peu près 40 kilomètres aller, donc 80 kilomètres sur la journée, pour aller jusqu'à Épernay, par exemple.
3: Combien ça coûte de louer un vélo à l'office de tourisme de Châlons ?
4: Tout dépend de la durée de location, mais par exemple, pour un vélo électrique, on va avoir de la location à partir de 24 € pour une période de 2 heures. Et puis, pour un vélo classique, c'est la moitié du tarif, c'est 12 € pour les 2 heures.
3: Et si on veut aller plus loin, du coup, ça marche à la journée aussi ?
4: Exactement, oui. On va aller jusqu'à de la location sur 24 heures, et puis bien, plusieurs jours si besoin et si envie du côté du public.
3: Vous fournissez vélo, anti-vol, casque ?
4: Exactement, et on prête même des porte-téléphones pour aider à se diriger dans sa balade.
3: Bon, on en a pour combien de temps encore là ? Parce que moi j'ai bien apprécié cette première boucle que vous m'avez fait faire.
4: Oh là, on en a encore pour une bonne demi-heure, mais à l'ombre et au bord de l'eau, donc une demi-heure agréable.
3: C'est parfait, merci Margot.
4: Avec plaisir.
0: Ben voilà, à l'ombre et au bord de l'eau, c'est plutôt bien. On peut peut-être même y aller aujourd'hui ou dans les jours qui viennent, même si ça tape encore un petit peu fort. En tout cas, ce soir, si vous souhaitez vous mettre à l'ombre des arbres du Grand Jard, il y a le concert de l'harmonie municipale dès 21h au kiosque du Grand Jard, et puis le concert de Brinqueballe aussi, Place de la République. Ça, c'est dans le cadre des musiques d'ici et d'ailleurs. On y reviendra, d'ailleurs. Et puis, la distribution de lampions au Petit Jard, hein, placette du phare Bourdon à 22h, avant le feu d'artifice tiré lui aussi au Grand Jard.
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0: C'est vrai qu'on est pas mal. Vous restez ? Oh oui, ce serait dommage de louper Louane, Chien et Abba tout de suite. Fernando, bel après-midi, il est 17h16.

0: Lucien, c'était Louane sur Ici Champagne-Ardenne. Vous restez avec nous dans quelques instants. J'ai plein de choses à vous proposer pour sortir dans la région. On va se focaliser quand même un petit peu sur les festivités de la fête nationale ce soir. Et puis, on ira aussi quand même faire un petit tour à Épernay pour parler des Rolling Stones. Si vous êtes fan, il y a un rendez-vous à ne pas manquer ce soir.
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0: À 17h24, on prendrait pas un petit cours de guitare ensemble, là, hein ? On se pose tranquillement, au bord de l'eau peut-être. Allez, montez le son et essayez de suivre ce que nous produit ce génie de la guitare, Eric Clapton, sur ce titre, Layla, sur Ici Champagne-Ardenne.

a fait mieux pour... Enfin, on a fait pire, je veux dire. Pour passer l'après-midi ensemble, Laïla et Eric Clapton. Vous êtes sur Ici Champagne Ardennes et c'est le moment de prendre note. Parce que c'est votre agenda sorti de l'été, consacré pour une bonne partie quand même aux festivités de la fête nationale ce soir. La ville de Reims, elle propose un concert ce soir. Jérémy Frérot, 21h15 sur le parking de René Tisse.

0: y aura du monde, évidemment. Hein. Après le concert de Jérémy Frérot, place au spectacle pyromélodique tiré au parc Léo Lagrange. Ce sera à 23h. Alors un conseil, n'y allez pas en voiture. Hein. Pieds, vélo ou transport en commun sont plutôt conseillés. Sinon, vous allez tourner un bon moment pour trouver à vous garer. Et puis, tiens, si vous voulez arriver un peu plus tôt, d'ailleurs dès maintenant, vous pouvez y aller et profiter de la fête foraine. C'est juste en face. Elle est ouverte jusqu'à 2h ce soir exceptionnellement. Sinon, jusqu'au 19 juillet, mardi, mercredi, jeudi et dimanche, c'est de 15h à 23h et les vendredis et samedis de 15h à 1h. D'autres réjouissances en lien avec le 14 juillet ce soir à Sedan par exemple. La prairie de Torcy accueille la fête foraine ouverte jusqu'à 1h45. Vous pourrez y aller avant là aussi ou après même le feu d'artifice qui sera tiré juste à côté à 23h. À Cézanne, la retraite au flambeau est maintenue contrairement au feu d'artifice. Elle est maintenue dans les rues et ruelles de Cézanne. Le départ se fait depuis la place du Champ-Benoît. Distribution des lampions à 20h30 suivi d'un grand bal populaire dans la cour de l'école primaire du centre. Et puis enfin à Épernay, si jamais vous voulez passer un peu de temps au frais avant d'aller faire la fête ce soir, eh bien allez donc au cinéma. Dans le cadre du festival Voilà l'été, le cinéma Le Palace d'Épernay propose ce soir à 20h la projection du documentaire Brian Jones et les Rolling Stones, réalisé par Nick Broomfield et Mark Hofferlin. C'est un film qui revient sur le destin de Brian Jones, et pas n'importe quel destin, puisque c'est le fondateur visionnaire des Stones. Archives rares et témoignages inédits, et évidemment beaucoup de musique vous attendent ce soir au cinéma Le Palace, boulevard de la Motte, à Épernay. Et puis ensuite, toujours à Épernay, Bal des pompiers à la caserne avenue du Général Marguerite jusqu'à 4h ce soir. Pensez à vous inscrire sur le Facebook de l'Amicale des pompiers d'Épernay. C'est 12€ avec une conso. Amusez-vous bien.
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0: Est-ce que vous permettez qu'on fouille dans votre valise, les amis ? Non, je dis ça parce que dans quelques instants, c'est la série qui décortique vos objets de l'été. Des petites histoires, des anecdotes et puis de la bonne humeur aussi. C'est juste un petit clin d'œil d'abord, une mise au point même. Jackie Quartz, tout de suite sur Ici Champagne-Ardenne.

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0: avez encore un de ces souvenirs comme ça qui nous rappelle tellement de choses et que vous êtes sûr de retrouver régulièrement au milieu de vos chansons préférées dans la playlist d'ici Champagne-Ardenne. Il est 17h35 et c'est l'heure de fouiller dans vos valises. Oui. Et Perrine Clément, elle regarde dans la sienne surtout tous les jours et chaque objet a quelque chose à raconter.
1: Dans ma valise, il y a...
2: Attends, j'attache la ficelle. Voilà, mon chéri, tu peux y aller. Comme ça, au moins, je te vois de loin.
1: Un cerf-volant.
2: Il y a une mouette, un papillon, un dragon. C'était quoi son cerf-volant ?

0: ton cerf-volant. C'est l'un des plaisirs simples de l'été. Faire voler son cerf-volant. Imaginez, vous êtes sur la plage, le temps d'un après-midi, le vent fait danser votre cerf-volant et le ciel devient soudain un immense terrain de jeu. Placez-vous dos au vent afin que le cerf-volant soit face à lui. Pour un décollage plus facile, l'idéal est de fonctionner en binôme. Une personne tient la ficelle pendant que l'autre lance le cerf-volant. Ce n'est pas qu'un jeu de plage, hein. C'est un sport avec ses entraînements, ses techniques et ses compétitions. Justement, en avril dernier, lors de la 39e édition des Rencontres internationales de cerf-volant de Berck-sur-Mer, l'équipe de France a décroché le titre de championne du monde de cerf-volant acrobatique. Voilà une équipe qui a le vent en poupe. Et vous, avez-vous un cerf-volant ?
1: Je vais avec le cerf-volant de papa. Il est de deux couleurs, blanc et rouge. Il va à l'eau.
2: J'ai une sorte de malédiction avec ça, mais j'adore le cerf-volant. Il y a beau avoir du vent, les vents sont contraires ou quoi, ou les vents sont contre moi. Et j'arrive jamais à faire voler mon cerf-volant pour montrer à mes filles que je suis fort au cerf-volant.
3: Moi, mon cerf-volant, c'est un gros perroquet tout rouge avec plein d'écailles de toutes les couleurs.
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5: On ira fouiller encore, évidemment, demain, à la même heure, dans la valise de Perrine Clément, ensemble.
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5: On est bien à écouter Jeannette pour Porque Te Vas. Et tiens, pour annoncer son concert ce soir à Reims, au parc Léo Lagrange, Jérémy Frérot avec son nouveau titre, Frérot.
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0: Avec Porqué te vas, pourquoi tu t'en vas? Parce que t'as perdu la demi-finale de la Coupe du Monde face à la France demain, c'est pour ça que tu t'en vas ma chère Espagne. Oh ça va, on peut chambrer un peu dans le foot? Oui, allez, on est tous derrière les Bleus en tout cas demain soir pour suivre cette belle demi-finale qui nous attend en espérant une victoire des Bleus, bien sûr, on sera tous derrière et à suivre sur ICI.
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0: Et on est bien avec le son d'Alain Souchon, la balade de Jim et Tina Turner. The best, tout de suite, bel après-midi à tous.

0: La balade de Jim, Alain Souchon, incontournable aussi de la programmation musicale de votre radio préférée. Ici, Champagne-Ardenne.
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0: Ici, on joue avec un événement et un tube, un jeu très très simple pour vous accompagner tout l'été avec lequel on va jouer d'ailleurs avec Carmen. Bonjour Carmen.
2: Bonjour Nicolas, comment ça va?
0: Ça va merveilleusement bien, Carmen. En plus, avec votre sourire, là, vous voyez, l'après-midi prend une toute autre saveur grâce à vous, Carmen. Vous nous appelez de Soins Pertelé-Hurlu. On est près de Suip, hein, dans ce secteur-là.
2: Hein. Tout à fait. Oui.
0: Alors vous, Carmen.
2: Bien à l'ombre, je me fais du bien.
0: Ah, oui, ça va. Vous arrivez à garder un peu de frais à la maison?
2: Oh oui, grâce aux arbres, grâce à mon jardin.
0: Ah.
2: Voilà.
0: Oui, il doit être bien jaune quand même, hein, bien brûlé, bien grillé, le jardin.
2: Il faut l'entretenir, voilà.
0: Très bien.
2: Alors,
0: nous allons jouer, ma chère Carmen, avec donc l'année d'un événement. Je vais vous parler de ce qui s'est passé. On va remonter en 1994 avec le 6 mai, l'inauguration officielle du tunnel sous la Manche. Le 19 mai, ouverture au public. Voilà, après 6 ans de travaux pour creuser ces 50 km entre Calais et Folkestone, ça y est, c'était enfin ouvert. 1994, d'accord ? Je vous fais maintenant écouter un tube et vous me dites si ce tube est sorti avant ou après l'année 1994.
2: Si je dis avant, c'est peut-être pas bon.
0: Si vous dites avant.
2: Alors juste peut-être un petit peu après.
0: Ce serait un petit peu après, vous croyez?
2: Aidez-moi, Nicolas.
0: Écoutez, si c'est pas avant.
2: Malheureusement, c'est peut-être un petit peu après.
0: Si c'est pas avant, c'est après. Donc c'est une bonne réponse, finalement.
2: Non. C'est en quelle année, dites-moi, Nicolas?
0: C'était juste après. En 95.
2: Ouais. Oh, écoutez, vous me portez bonheur.
0: Je vous porte bonheur, puis je vous porte un petit peu quand même des indices comme ça pour vous aider un petit peu, ma petite Carmen. Mais l'essentiel, vous savez quoi? Moi, j'ai vraiment envie de vous faire plaisir et vous permettre d'aller assister à ce concert des Flâneries Musicales.
2: Là, c'est mon cadeau. J'y vais tous les ans et franchement, je ne loupe jamais.
0: Et puis d'autant que Bella Italia, ça va vous permettre, ma chère Carmen, de préparer vos vacances.
2: Oui.
0: Où allez-vous? Dites-nous.
2: Oh, ben je vais aller au Pouille en septembre.
0: Les Flâneries Musicales avec Bella Italia vous plonge dans
2: un avant-goût de mes vacances.
0: Ouais, avec les plus grands airs du cinéma italien. Et puis donc, pour préparer vos vacances dans les Pouilles en septembre. Bravo Carmen. J'ajoute, parce qu'il y aura peut-être un peu de soleil en début de soirée au Parc de Champagne samedi soir, le Bob Collector, ici Champagne-Ardenne.
2: Oh, magnifique.
0: On vous embrasse Carmen.
2: Moi aussi,
0: belle
2: Nicolas.
0: Journée et passez un bel été avec Ici Champagne-Ardenne. Au revoir.
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5: Et si on faisait pleuvoir l'amour avant les infos de 18h, c'est pas mal ça, non? On y va? Les nappes fraîches.

0: Il faudrait qu'il pleuve tout court même, hein, d'ailleurs, et vous allez pouvoir en prendre la mesure dans un instant dans le journal d'ICI Champagne-Ardenne. C'était Pascal Obispo avec Francis Cabrel sur ICI.
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0: Merci de passer cette fin de journée avec ICI Champagne-Ardenne. Il est 18h. Le journal, Melvin Hermann, bonsoir.
2: Bonsoir Nicolas, bonsoir à tous.
0: D'importants départs de feu à signaler dans la Marne et les Ardennes.
2: Et les pompiers sont très mobilisés aujourd'hui pour plusieurs incendies dans la Marne d'abord. Des dizaines de feux liés aux moissons depuis 10h ce matin. De Reims jusqu'à Cézanne, les gendarmes et pompiers appellent chacun à redoubler de vigilance. La moindre petite étincelle peut finir en gros incendie, insistent les gendarmes. Dans les Ardennes, les pompiers aussi s'activent. Un feu s'est déclaré à Bonny sur Meuse. Cet après-midi, plusieurs casernes des alentours sont mobilisées. Un autre incendie, cette fois à Grandpré. Les flammes ont pris dans une exploitation agricole ce matin. Un hangar de 800 mètres carrés s'est totalement embrasé. 54 pompiers sont intervenus. Les Ardennes qui resteront en vigilance orange, feu de forêt demain. À 2h en voiture de Reims, 1h30 même de Cézanne, les flammes continuent de ravager la forêt de Fontainebleau. Plus de 800 pompiers combattent l'incendie. Parti hier, il a déjà parcouru 1000 hectares et menace encore 3 villages. Certains habitants partent quand d'autres préfèrent rester. Magali Homo a rencontré Madeleine. À 103 ans, elle refuse de quitter sa maison du Vaudoué en forêt de Fontainebleau.
3: 50 ans que Madeleine Vieux-Janton habite la commune, pas question de partir.
4: J'ai des amis qui sont venus pour me faire partir. J'ai pas voulu m'en aller. Je pense que je suis bien à la maison et puis où aller ? Que là, bah, je suis tranquille. Je vois pas le flamme, je vois pas rien du tout. Enfin, je verrai ça plus tard.
3: Les canadaires survolent sa maison. Il y a énormément de fumée, mais elle n'a pas peur. Madeleine est bien chez elle, au frais.
4: Ça va bien, vous voyez, je reste à la maison. J'ai mon petit sac qui est préparé. Mes petits chats qui sont là, je fais attention qu'ils s'en aillent pas pour pas... Ça va, je panique pas trop pour l'instant. Si mon heure est arrivée, ça sera la bonne heure.
3: Pour l'instant, les autorités la laissent chez elle. Sa valise est prête, au cas où. Elle a reçu toutes les consignes.
4: Ferme bien tes volets, reste à la maison, mets de l'eau.
3: En attendant, elle reste dans son fauteuil. Elle pense à toutes les randonnées qu'elle a pu faire dans cette forêt.
4: Bah oui, surtout dans le temps. Dans le temps, j'étais une bonne marcheuse. Je connaissais à peu près tous les endroits qui a brûlé. À présent, bien sûr, je sors beaucoup moins.
3: Madeleine est très croyante. Elle promet de prier ce soir pour tous les sinistrés.
2: Et pour lutter contre les flammes, pour la première fois en Île-de-France, d'importants moyens aériens sont déployés, dont 2 canadaires. 2 autres sont attendus en renfort dans la soirée. Et puis l'autoroute A6 qui traverse la forêt de Fontainebleau restera encore fermée demain. Une Française est décédée dans un autre incendie au sud de l'Espagne. Cette fois, professeure de mathématiques, elle venait de partir en vacances avec sa famille dans la zone balayée par les flammes.
0: Il est 18h03 sur ICI Champagne-Ardenne. Un couple de commerçants d'Épernay dépose plainte
2: contre un conducteur qui a foncé dans leur vitrine. C'est arrivé la nuit dernière vers 1h du matin. Une berline BMW s'est encastrée dans l'épicerie fine. Au local, le conducteur a été interpellé par la police. On ne sait pas à ce stade s'il était sous l'emprise d'alcool ou de stupéfiants, ni la cause de cet incendie. La devanture de la boutique a été protégée par des panneaux en bois et peut donc rester ouverte sur les propriétaires. Les photos sont sur ici.fr.
0: Les festivités du 14 juillet s'annoncent perturbées.
2: Par le risque d'incendie, la sécheresse et même les orages, ils sont attendus dès ce soir, 23h dans les Ardennes. De nombreux feux d'artifice prévus ce soir sont annulés. À Revin ou Dizy, par exemple, d'autres municipalités maintiennent leurs événements avec des feux d'artifice prévus dans les 3 grandes villes de Champagne-Ardenne. C'est à partir de 22h45 à Charleville-Mézières, 23h à Chalon et Reims où les célébrations ont déjà commencé avec une exposition de véhicules militaires sur l'esplanade de la Porte de Mars. Jusqu'à 17h, les militaires ont présenté leurs équipements au grand public. L'occasion de faire découvrir leur métier, souvent méconnu, et même de recruter le capitaine Christophe Prévost, chef du bureau armé de terre au centre d'information et de recrutement des forces armées, revient sur le profil idéal du candidat.
5: Tout citoyen intéressé, curieux, qui veut savoir un petit peu ce que font les armées aujourd'hui. On parle beaucoup de nous, surtout sur ces dates mémorielles. Ce qui est important, c'est aussi de montrer au peuple français, aux citoyens, de voir un petit peu de quoi est dotée l'armée de terre française, les moyens, la technicité, ce que ça représente. Et bien évidemment qu'elles comprennent que nous sommes une armée en pointe et qui recrute, puisque l'armée de terre recrute chaque année 16 000 jeunes dans la tranche d'âge de 17 ans et demi à 32 ans. Les jeunes découvrent le métier de façon un peu plus concrète, puisqu'ils peuvent toucher un blindé, ils peuvent embarquer dedans. Ils ont pu cet après-midi tester des systèmes de drones, de lutte anti-drone, de simulation à l'entraînement au combat, ce qui fait aujourd'hui bien évidemment toute l'approche technique et conceptuelle du métier de militaire, avec une spécialité associée.
2: Et les véhicules militaires exposés cet après-midi participeront au défilé prévu dans moins d'une heure et demie, avenue Paul Marchandeau à Reims. Défilé auquel les personnels pénitentiaires de la maison d'arrêt de Reims ne participeront pas. Une déception pour FO Justice qui dénonce un manque de communication de leur direction. De nombreux agents se faisaient une joie et une fierté de représenter notre institution, explique le syndicat. Et puis après le défilé, la fête continuera avec un concert du chanteur Jérémy Frérot et le feu d'artifice au parc Léo Lagrange. La météo, Nicolas, avec du chaud encore.
0: Ah oui, toujours chaud, toujours très très chaud. Il fait encore là autour de 33-35 degrés sur l'ensemble de la région. Alors c'est relativement calme. On devrait profiter des festivités de la fête nationale sans orage. Peut-être localement, ça peut se déclencher. Donc ça, c'est assez compliqué de localiser précisément où ça peut nous tomber dessus. En tout cas, il y a beaucoup de vent, ça c'est sûr en ce moment. Et toujours aussi chaud, oui. Demain, même chose d'ailleurs. Ce sera le même type de temps avec beaucoup de soleil. Soleil de plomb. C'est à 6 heures d'ailleurs. Profitez-en pour ouvrir, je ne sais pas, votre appartement, votre maison, votre tente. Je ne sais pas sous quoi vous dormez, mon cher Melvin, mais si vous êtes au camping.
2: Dans une vraie fournaise, je dors.
0: Bon, bah 6h. 6h, c'est là qu'il fera le plus frais demain matin.
2: Je mettrai le réveil.
0: Mais ça ne descendra pas en dessous de 20 degrés. La qualité de l'air, ce n'est pas terrible avec ce temps dégradé sur une bonne partie de la région et mauvaise sur une moitié sud de l'Aube et de la Haute-Marne.
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0: Et s'il y a bien un conseil de France Gall qu'on ne suivra pas, c'est de débrancher le ventilateur ou la clim. Ça, c'est sûr. En revanche, débrancher ici Champagne-Ardenne, ce ne serait pas une bonne idée, les amis. Restez avec nous parce qu'on a plein de choses à découvrir ensemble pour passer un bel été en Champagne-Ardenne et pour se régaler les oreilles aussi avec la musique.

0: C'est vrai qu'on aimerait bien débrancher quand même un peu le soleil, là, histoire d'avoir une petite période d'accalmie, de répit, en tout cas au milieu de cette chaleur accablante. Tenez bon, les amis, hein, n'oubliez pas, évidemment, on boit un petit coup régulièrement et on essaye tant bien que mal de trouver le frais. Je sais que c'est peut-être compliqué pour vous. On essaye d'amener un petit peu de fraîcheur, voilà, à travers la musique ou le programme d'ici Champagne-Ardenne.
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0: Merci d'être avec nous, en tout cas jusqu'à 19h, on est ensemble pour explorer encore une fois les choses sympas qu'on peut faire dans la région. On ne voulait jamais sans rien faire cet été en Champagne-Ardenne et tout au long de l'année d'ailleurs, parce qu'on connaît nous la région par cœur, on connaît aussi tous ceux qui organisent plein de choses et bon, on leur passe un petit coup de fil où on va les voir, et ça va être le cas d'ailleurs dans quelques instants au musée automobile de Reims. Restez avec nous, on va en parler, et puis on refera un point bien sûr pour vous qui êtes fans du Tour de France à 18h30, même si c'est un jour de repos, on sera quand même avec le Tour de France pour voir un peu ce qui s'est passé aujourd'hui. Fever Dream, c'est Alex Warren tout de suite.

0: Il a vraiment un don pour nous embarquer, ce Alex Warren, avec cette nouveauté Fever Dream sur ICI Champagne Ardenne.
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0: Vous êtes au bon endroit, oui, ici, ça se passe ici, et nous, on sait tout ce qui se passe ici, et on connaît, en plus, je vous le disais, tous ceux qui organisent les événements, ou qui ont les clés des endroits où il faut surtout aller. Comme, par exemple, le 5e plus grand musée de l'auto de France, à Reims, dont nous parle son directeur, Didier Carillon. Bonjour Didier.
3: Bonjour.
0: Alors, on trouve 250 véhicules dans votre musée. Expliquez-nous un peu, comment ils sont répartis? Comment vous nous les présentez?
3: Alors, c'est-à-dire que ça se répartit sur des autos qui regroupent un peu tout le XXe siècle, puisque la plus ancienne est de 1903, jusque des voitures de sport qui sont à la fin des années 90. Mais l'intérêt aussi, c'est de pouvoir présenter toute une collection d'une centaine de motos qui représente beaucoup de marques françaises qui n'existent malheureusement plus. Terreau, c'est Peugeot, c'est la Française Diamant, Colère Escoffier. Je vais pas toutes les énumérer parce qu'il y en a tellement, mais ce sont des marques qui ont eu un passé qui était quand même relativement important, avec au niveau de la course même de motos qui ont été un champion de France ou bien même du monde par leur capacité à l'époque, avant d'être repris maintenant par des marques qui proviennent d'un peu plus loin.
0: Alors le musée, il abrite également des miniatures, des milliers de miniatures, d'ailleurs c'est impressionnant, je vous invite vraiment à aller jeter un œil. Et puis il y a 5 véhicules, Didier, 5 véhicules exceptionnels que vous présentez aussi dans cette collection.
3: Cette année, nous avons voulu marquer le centenaire de la première course à Gueux, et c'est pour ça que j'ai réussi à obtenir en fait des véhicules qui sont des voitures de course. Et alors donc, on a des monoplaces. Certaines de ces monoplaces sont des reproductions, parce que les véritables monoplaces, nous n'avons pas la possibilité de nous les acheter. Ce sont des engins qui sont déjà, ils sont très rares, puisqu'en fait, ils ont été fabriqués à quelques exemplaires. Et puis ensuite, ils ont tout de suite été récupérés, soit par les marques, ou soit comme dernièrement, Jean Alési qui a vendu sa propre Ferrari. Ça, ce sont des pièces qui sont intouchables. Mais là, c'était un monsieur qui était un fanat de Formule 1 et qui, à cette époque, pouvait aller sur les courses et récupérer des pièces détachées de voitures. À ce moment-là, c'était possible. Et donc, il a reproduit un peu ces voitures-là. C'est extraordinaire. Alors, nous avons aussi des barquettes. Des barquettes, c'est-à-dire que ce sont des voitures qui sont un peu plus larges, que l'on retrouve un peu dans les courses de côte, qui là ont un passé, dont une a un passé extraordinaire, puisqu'elle a même couru sur le circuit du Mans.
0: Ah oui, effectivement. Donc des voitures exceptionnelles parmi tellement d'autres qui vous rappelleront peut-être des souvenirs de départ en vacances. Pourquoi pas, vous la retrouverez peut-être, celle avec laquelle vous passiez des heures et des heures derrière avec vos parents devant. Le musée automobile de Reims, il est ouvert tout l'été et demain, 14 juillet. Merci beaucoup Didier Carillon.
3: Merci bien et puis je vous attends.
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0: Oui, on est bien. Hein. On est bien à écouter Les Innocents, L'Autre Finistère et Santa Esmeralda, Don't Let Me Be Misunderstood.

0: Merci les innocents de nous amener un petit peu de fraîcheur depuis l'autre Finistère où il fait 25 degrés, hein, quasiment 10 degrés de moins que chez nous actuellement. Donc on en a bien profité. En musique, ça fait du bien. Et voilà, bah, par l'esprit aussi, ça rafraîchit un petit peu. Vous restez avec nous. L'agenda sortie arrive dans un instant. On va faire le point aussi sur quelques sorties par rapport à cette fête nationale ce soir. Et puis on ira voir aussi quel est le programme au Festival des musiques d'ici et d'ailleurs à Chalon.
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0: Et l'actu arrive juste après Amir sur Ici Champagne-Ardenne, à l'imparfaite.
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0: que t'es pas. Amir, à l'imparfaite sur Ici Champagne Ardenne. Merci de passer l'après-midi avec nous. Il est 18h30, l'heure de faire un point sur l'actualité en France et dans le monde avec Mathilde Cariou.
1: Un nouveau départ de feu en forêt de Fontainebleau. L'incendie continue de progresser de part et d'autre du massif. Les flammes ont déjà parcouru près de 1000 hectares en l'espace de 24 heures. C'est la pire des journées, déclare cet après-midi le maire du Vaudouet, l'une des communes les plus touchées. Tous les moyens sont mobilisés, assure le préfet de Seine-et-Marne, deux Canadair, deux Dash 3 hélicoptères et 500 pompiers. On a bon espoir de fixer le feu dans la soirée, précisent les autorités, mais son traitement, c'est-à-dire son extinction, pourrait encore prendre plusieurs jours. Des renforts sont attendus de toute la France. Pourtant, les incendies sont partout, dans le Gard, dans le Vaucluse et même en Bretagne, du côté du Cap Fréhel. 35 hectares de landes ont brûlé hier soir. 200 personnes ont été évacuées. C'est le cas de Bernard qui habite la ville de Meunier.
2: Ce matin, en fin de matinée, j'étais en train d'aider à faire des sandwichs. On nous a dit qu'il faut évacuer la ville de Meunier. On nous a expliqué que c'était les fumées toxiques. C'est que normalement, l'incendie ne va pas revenir sur les villages. C'est juste les fumées. J'espère qu'on va pouvoir rentrer ce soir. Et puis comme là, comme je suis dans le comité des fêtes, j'aide en même temps. Sandwich, jambon, pâté, déjà pour les pompiers, les agriculteurs qui sont venus aider aussi. Et puis on verra ce soir si on fait à manger pour les campeurs et puis les gens du village.
1: Heureusement, ce soir, l'incendie ne progresse plus, mais les fumées sont encore importantes. Il va falloir attendre un peu encore avant de rentrer chez soi. Depuis le début de l'année, en France, les incendies ont ravagé 32 000 hectares de végétation. C'est plus que sur toute la saison 2025. Laurent Nunez, ministre de l'Intérieur, sera l'invité du 20h de France 2 ce soir pour faire le point sur la situation. Jusqu'à 3h30 de retard cet après-midi pour les trains au départ et à l'arrivée de la gare de Lyon à Paris. Ça concerne tous les trains qui partent vers le sud-est. La faute, ici encore, un départ de feu en début d'après-midi entre Paris et Tonnerre dans Lyon. La voie à grande vitesse a dû être coupée, les TGV détournés par la voie classique. Résultat, Thomas Pinaroli, nouvel après-midi de pagaille pour les voyageurs.
3: Oui, il y a des gens assis partout dans la gare, directement par terre, car le temps commence à être long, en particulier pour les familles comme celle de Véronique qui rentre en Suisse après un week-end à Paris.
4: Pour l'instant, c'est une heure, ouais. On verra. Pas le choix, ouais. On attend. Tant que le train est là, c'est bon. Tant qu'on peut rentrer chez nous, c'est bon.
3: Direction Genève aussi pour Jean-Louis qui agite son éventail car il souffre de la chaleur dans les couloirs bondés de la gare.
5: Je suis resté ici en fait parce que on est en sous-sol, donc on n'est pas exposé au soleil de la verrière du hall principal.
3: Cette pagaille ne fait évidemment plaisir à personne, mais Jean-Louis comprend la situation.
5: La situation, elle est ce qu'elle est. Il y a des départs de feu et la France, visiblement, souffre pas mal. Même par rapport aux autres pays européens, la France en a pris pas mal.
3: Effectivement, c'est la deuxième fois en deux jours que la gare de Lyon est paralysée par un incendie. Ça fait réfléchir Franck, qui lui part à Nice pour le travail avec au moins 2 heures de retard.
6: Oui, on va réfléchir entre le train et l'avion, franchement. Là, je prends le train par effort écologique, on va dire, mais c'est un effort, en fait.
3: Situation de déjà-vu aussi pour les agents de la SNCF, une nouvelle fois très sollicités cet après-midi.
1: Le reportage Thomas Pinaroli. Les préfets priaient de renforcer la sécurité des lieux fréquentés par la communauté juive. C'est une demande adressée par le ministre de l'Intérieur après la découverte d'une voiture contenant des armes à Sarcelles. 300 personnes ont dû être évacuées. Les services de renseignement soupçonnent un projet d'attentat contre les Juifs. Une enquête a été ouverte par le parquet national antiterroriste. Jour de repos sur le Tour de France. Alors que la chaleur pèse lourd sur la grande boucle cette année, les coureurs font une pause dans le Cantal. Un moment crucial, rappelle le directeur du Tour, Christian Prudhomme, à la fois pour les têtes et pour les jambes.
7: Les journées de repos sont toujours très importantes pour les coureurs. D'une part, pour en effet recharger les batteries, et aussi parce qu'il faut faire très attention. C'est-à-dire que certains coureurs, la journée de repos leur casse le rythme. Et certains sont en difficulté le lendemain. Ça arrivait d'ailleurs régulièrement à Raymond Poulidor. Au lendemain du journée de repos, Raymond était toujours en difficulté. Et donc on verra ce que ça donnera demain. Quoi qu'il en soit, sur cette journée, elle sera par ailleurs bien occupée, puisqu'il y aura notamment dans la fontaine de Juniac, un petit village au sud d'Aurillac, un hommage à Charlie Gaulle, vainqueur du Tour 58, Insolation sur la tour 59. Il arrive dans le petit village de Juniac, il se jette dans la fontaine. Et bien, il y aura donc, avec l'épouse de Charlie Gaulle, donc vainqueur du tour 58, et avec sa fille Fabienne, un rendez-vous avec les élus. Nous serons à Juniac pour rendre hommage au grand champion luxembourgeois.
1: Reprise demain matin, 10h50 au départ d'Aurillac. Enfin, les Bleus étaient à l'entraînement aujourd'hui, le dernier, avant le très attendu France-Espagne, demain soir en demi-finale de la Coupe du Monde de football. Le match sera bien sûr à suivre sur votre radio et sur ici.fr.
0: Merci beaucoup Mathilde. Et prochaines infos tout à l'heure à 19h sur Ici Champagne-Ardennes. D'autres infos, on en a, qui sont là plutôt axées sur loisirs et comment occuper comme il faut son été en Champagne-Ardennes. Votre agenda de l'été, c'est toutes les heures sur Ici Champagne-Ardennes. On part à Châlons où le Festival des Musiques d'ici et d'ailleurs se met aux couleurs bleu-blanc-rouge ce soir. Patrick Le Gouix, l'organisateur, nous donne le programme des réjouissances.
8: Le festival célèbre aussi la fête nationale, sauf qu'à Châlons, c'est le 13 que nous faisons la fête. Et depuis de nombreuses années, le festival propose à la fois un concert à danser ou un bal à écouter, en tout cas cette fois-ci à 21h et à 23h30 après le feu d'artifice, donc déjà dès 21h place de la République, nous accueillons le Brinque-Ball, qui est un bal qui propose une utopie d'un monde réel qui danse. Voilà, on essaye de partir en voyage. C'est une belle équipe, une dizaine de musiciens, chanteurs, chanteuses, pour parcourir les chansons d'ici, les chansons d'ailleurs, et inciter à danser et à accompagner le public à la danse en deux temps, donc 21h et 23h30, place de la République à Châlons.
0: Voilà, place de la République. Et puis, il y a aussi, avant à 21h, le concert de l'harmonie municipale au kiosque du Grand Jard. Et le Grand Jard où vous retournerez après le concert de la place de la République pour assister au feu d'artifice qui sera donc tiré à 23h. Feu d'artifice également ce soir à Vitry-le-François, 23h aussi sur la zone commerciale de la Jouette. Juste avant, ne manquez pas d'aller faire un petit tour à la Guinguette, c'est toujours sympa, place d'armes, dès 19h. À Charleville-Mézières, là aussi, on compte fêter ce 14 juillet avec sur la place de l'Hôtel de Ville, dès 20h, le traditionnel bal populaire qui commence. Il y aura une distribution de lampions pour la retraite au flambeau à 21h. Et puis, le feu d'artifice à 22h45. Et le bal, bien sûr, se prolongera jusqu'à minuit. À Sainte Menoux aussi, tiens, il y a du feu, c'est la nuit du feu qu'organise cette année encore les sapeurs-pompiers de Sainte-Menoux, et donc ça se passe dès 19h dans le centre-ville, et il y aura en plus un spectacle pyrotechnique et jusqu'à 2h un bal avec DJ et en plus une petite mousse partie qui vous attend ce soir à Sainte-Menoux. Et puis demain, tiens, restons un petit instant à Sainte-Menoux, le comité des fêtes vous organise une belle soirée dès 19h avec encore une fois un bal et la diffusion de la demi-finale de la Coupe du Monde, ce France-Espagne tant attendu. Il y aura aussi demain la commune de Bourgogne-Fresnes qui proposera plein de festivités dès l'après-midi sur la place du Monument aux Morts. Il y aura un food truck, des buvettes et également pas mal d'animations aussi. Et puis le soir également, diffusion sur écran géant de la demi-finale de la Coupe du Monde.
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0: Finale de la Coupe du Monde qui, je vous le rappelle, est à suivre aussi en direct sur votre radio ici Champagne-Ardenne. David Bowie, China Girl.

0: Encore une belle occasion de fredonner là avec la musique d'ici Champagne-Ardenne cet après-midi. David Bowie avec China Girl. 18h42, c'est l'heure de s'intéresser à ce que vous propose la télé ce soir. Et Johan Rock, vous allez nous parler de la série documentaire, oui, alors elle a bien nommé là en ce moment, Sale temps pour la planète, diffusée ce soir sur France 5.
1: 19e saison cet été pour cette série qui filme les conséquences du dérèglement climatique à travers le monde. Ce soir, cap sur les sommets des Pyrénées.
2: Ces mêmes glaciers qui sont ultra puissants sont aussi ultra sensibles parce qu'en modifiant de quelques dixièmes de degrés le thermostat atmosphérique, eh bien, ça fond très très vite.
1: Dans les Pyrénées, les glaciers disparaissent. C'est de cette réalité dont traite l'épisode de ce soir. On y voit des paysages magnifiques, d'une nature en souffrance, dont il y a fort à parier que dans quelques années, il ne restera plus grand-chose, comme en témoigne le réalisateur et producteur de la série, Morad Aitabouche.
3: Il y a quelque chose qui est très émouvant, parce que souvent, on humanise les glaciers. Et effectivement, nos images seront des archives pour les années futures. Il y a un enfant de 7 ans dans le documentaire, Pierre René, le glaciologue, lui dit en souriant, ben voilà, lui dans 20 ans il dira, ben voilà, moi j'ai vu le glacier et regardez aujourd'hui il n'y a plus que des palmiers, mais c'est terrible quoi.
1: Depuis 20 ans maintenant, le réalisateur de Sale temps pour la planète traîne sa caméra aux quatre coins du globe. Et s'il constate que le réchauffement climatique nous concerne tous, il a observé aussi que l'impact sur les populations est différent en fonction des régions du monde.
3: Aujourd'hui en France par exemple, lorsque sa maison est menacée parce que la falaise s'effrite et que la maison menace de sombrer, on est indemnisé. Donc ça, c'est plutôt une chance. En revanche, quand vous êtes au Bangladesh, vous perdez tout. L'État ne vous indemnise pas et vous n'avez malheureusement que les yeux pour pleurer. Le changement climatique, c'est vraiment discriminatoire. Mais je dis aussi que les plus pauvres, les plus démunis sont ceux aussi qui ont une capacité à s'adapter beaucoup plus forte que nous qui sommes un peu trop installés dans le confort peut-être.
1: Le journaliste qui, avant de produire cette série sur l'environnement, était reporter de guerre. Et j'en ai profité pour lui demander s'il établissait un parallèle entre conflits internationaux et des règlements climatiques.
3: Le parallèle, c'est les statistiques. Aujourd'hui, 25% des guerres sont liées à la sécheresse, à la raréfaction des points d'eau. On rentre dans une année El Niño qui va être terrible. Je pense à toutes ces populations qui, de toute façon, au Kenya, dans la région du Turkana, j'avais commencé le documentaire en disant « Mais comment peut-on vivre dans une région aussi hostile ?»
1: Sale temps pour la planète consacrée aux Pyrénées. C'est à voir ce soir, 21h, sur France 5.
0: Merci Johan, il est 18h45.
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0: Le blues du businessman. Grand classique que vous allez chanter, j'imagine. Claude Dubois tout de suite.

0: J'aurais voulu être un artiste. Le blues du businessman de Claude Dubois sur ici Champagne Ardenne. Il est 18h48 et il est temps de découvrir ensemble vos petits plaisirs de l'été. On adore ça. Vous les partagez avec nous. Voyons quels sont ceux du soir.
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3: Le sifflet ? Catastrophique. Bonjour, c'est Robin de Bouvellement dans les Ardennes et je suis dans les petits plaisirs de l'été ici en Champagne-Ardenne. Alors mon petit plaisir dès que je suis en vacances, c'est de retourner dans les Ardennes au lac de Béron. On s'y baigne, on chill tout simplement. Avec mes potes, avec la famille, avec tout le monde en soi. L'été je suis plutôt campagne de base mais j'aime bien de temps en temps aller à la mer quand j'en ai l'occasion. Mon parfum de glace de l'été, c'est un incontournable vanille. Tout simplement. C'est juste le goût sucré de la vanille, tout le monde l'aime, j'aime bien l'idée que... Tout le monde s'accorde sur quelque chose. Ma boisson rafraîchissante de l'été, c'est du coca, évidemment sans glaçons, puisque ça dilue avec de l'eau ensuite. Je prends une paille, ça dépend. Ça dépend quand tu chill ou pas. La soirée idéale de l'été, dans un jardin, chez un ami, à plusieurs évidemment. Plus on est, mieux c'est, parce qu'il y a autant il y aura de personnes, plus il y aura de discussions complètement différentes des unes des autres. À la fois une discussion sérieuse à 21h30 et une discussion qui n'a aucun sens à 3h en fait. Ça, c'est sûr qu'on fait les cons, enfin, c'est la base d'une soirée, j'ai envie de dire. Alors, le festival incontournable de l'été, ça reste et ça demeurera pour toujours le Cabaret Vert à Charleville-Mézières. L'ambiance est super, tous les gens qu'on y croise, ils sont gentils, les programmations sont dingues, on découvre de nouveaux talents. Non, vraiment, c'est une très bonne ambiance. Alors, entre la croûte ardennaise et la cacasse à cunus, c'est sans conteste la croûte ardennaise. Le spot de l'été en Champagne-Ardenne, c'est le parc Léo Lagrange à Reims, tout près du stade. Parce que c'est super grand, c'est près de tout. Et on y trouve toujours de la place. Et c'est vraiment un endroit super chaleureux, super sympa. J'y vais avec des amis, pareil, toujours pour soit lire, soit discuter, ou même regarder un film, ça m'est déjà arrivé plusieurs fois. Le tube de l'été, Houdini d'Eminem, sans conteste. C'est Eminem qui renoue un peu avec ce qu'il était avant. Franchement, la prod est folle et ça met toujours de bonne humeur, en fait. Même si c'est du rap et que les paroles avec Eminem, parfois, sont assez vénères. Là, franchement, c'est super. Le sifflet ? Catastrophique. Un très bon souvenir de l'été, ça reste la fois où je me suis cassé une dent en soirée, justement. J'entrais dans la vingtaine, je m'en foutais de tout. Un bel été à tous les auditeurs et toutes les auditrices d'ici Champagne-Ardenne. Et le seul conseil qu'on peut vous donner, c'est de surtout pas vous prendre la tête.
0: Ouais, ça c'est un super conseil, merci beaucoup Robin. 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Vous pourrez gagner vos passes pour le Cabaret Vert. Oria, ça c'est une nouveauté sur ici, soirée mondaine.

0: déterminé, Auria, hein, sur cette chanson Soirée mondaine. Ce soir, ce qu'on va vivre ensemble, c'est tout sauf des soirées mondaines. Hein. Soirée populaire pour tout le monde, avec des balles un petit peu partout. En Champagne-Ardenne, une belle soirée qui va se terminer, tiens, en musique pour nous, avec Andrea Bocelli et Hélène Segarra. Vivo Perlei dans un instant avant les infos.
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0: Andrea Bocelli, Hélène Segarra pour Vivo Perlei sur ICI à Champagne-Ardenne. Dans un instant, Laurent Petit-Guillaume prend le relais pour votre début de soirée avec 100% années 80.
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0: Merci de passer la soirée avec ICI Champagne-Ardenne. Il est 19h. 19h, le journal, tout de suite avec Mathilde Cariou.
2: Tous les moyens sont mobilisés pour éteindre l'incendie de Fontainebleau. Déclaration d'Emmanuel Macron aujourd'hui, alors que la forêt brûle depuis hier soir. Plus de 1000 hectares de végétation sont déjà partis en fumée. Sur place, 2 canadairs ont été déployés, 2 Dash, 3 hélicoptères et 500 pompiers. Le feu devrait être fixé dans la soirée, mais il mettra encore plusieurs jours, voire plusieurs semaines à s'éteindre. Heureusement, il n'y a aucune victime, aucune maison touchée pour l'instant. 900 personnes ont été évacuées. Mais certaines refusent de partir. Magali Homo, vous êtes chez Madeleine, 103 ans, qui n'a pas voulu évacuer.
3: 50 ans que Madeleine Vieux-Janton habite la commune, pas question de partir.
4: J'ai des amis qui sont venus pour me faire partir. J'ai pas voulu m'en aller. Je pense que je suis bien à la maison et puis où aller ? Que là, bah, je suis tranquille. Je vois pas de flamme, je vois pas rien du tout. Enfin, je verrai ça plus tard.
3: Les canadairs survolent sa maison. Il y a énormément de fumée, mais elle n'a pas peur. Madeleine est bien chez elle, au frais.
4: Ça va bien, vous voyez, je reste à la maison. J'ai mon petit sac qui est préparé. Mes petits chats qui sont là, je fais attention qu'ils s'en aillent pas pour pas... Ça va, je panique pas trop pour l'instant. Si mon heure est arrivée, ça sera la bonne heure.
3: Pour l'instant, les autorités la laissent chez elle. Sa valise est prête, au cas où. Elle a reçu toutes les consignes.
4: Ferme bien tes volets, reste à la maison, mets de l'eau.
3: En attendant, elle reste dans son fauteuil. Elle pense à toutes les randonnées qu'elle a pu faire dans cette forêt.
4: Bah oui, surtout dans le temps. Dans le temps, j'étais une bonne marcheuse. Je connaissais à peu près tous les endroits qui a brûlé. À présent, bien sûr, je sors beaucoup moins.
3: Madeleine est très croyante. Elle promet de prier ce soir pour tous les sinistrés.
2: Reportage Magali Homo. Avec 11,2 départs de feu, le ministre de l'Intérieur parle d'un potentiel acte volontaire. Une enquête est ouverte par le parquet de Fontainebleau. Et dans ce contexte, alors que la canicule assomme toujours une grande partie du territoire, plusieurs départements annulent leurs feux d'artifice. La Creuse, la Corrèze, la Haute-Vienne, celui de la Tour Eiffel est maintenu ce soir, hein, pas demain, pour ne pas empiéter sur les commémorations de l'attentat de Nice. En revanche, le concert du Champ de Mars qui devait débuter dans une petite heure est décalé à 21h45 en raison des fortes chaleurs. J-1 avant la demi-finale de la Coupe du Monde de football. Les Bleus étaient à l'entraînement aujourd'hui, le dernier avant le très attendu France-Espagne demain soir. Très attendu car les Français font une compétition parfaite depuis plusieurs semaines. Alors où est-ce que vous comptez regarder le match demain ? Est-ce que c'est chez vous ? Est-ce que c'est dans un bar ? En tout cas, difficile de se rassembler entre supporters car les fan zones se font de plus en plus rares, Marine Clette.
5: À Paris, Marseille ou Lyon, aucun endroit précis n'a été mis en place pour suivre les Bleus. Certaines autres grandes villes attendent une possible finale. À Bordeaux, à Rennes, où cela va dépendre de la météo et de la chaleur, la ville de Tours, elle, annule sa fan zone prévue dans un parc. Le risque d'incendie est trop important, selon la municipalité. À Bergerac, dans le sud-ouest, la fan zone est une victime collatérale de la canicule. Plusieurs feux d'artifice dans le département ont été annulés, donc bon nombre d'habitantes et d'habitants vont se rabattre sur celui de Bergerac. Le maire, Fabien Rue, explique qu'il n'a tout simplement pas les moyens de sécuriser en plus une fan zone.
6: On ne peut pas être partout, entre la police municipale, la police nationale, et là, entre le bal des pompiers à sécuriser la zone du feu d'artifice, le fait qu'on ait énormément de communes pour lesquelles le feu d'artifice est annulé, on va avoir beaucoup de monde sur la commune centre. On manque d'effectifs pour pouvoir sécuriser convenablement l'événement.
5: Ce manque de moyens de sécurité, ça reste la principale raison à l'absence de fan zone. Surtout lorsque la demi-finale tombe un 14 juillet, jour de fête nationale.
2: Effectivement, la plupart des forces de l'ordre seront plutôt sur le Champ de Mars. 2000 pompiers, 4000 policiers sont mobilisés ce soir et demain pour encadrer les festivités, notamment le défilé militaire. Et finalement, tout le monde pourra y assister puisque le QR code censé être obligatoire pour y assister vient d'être annulé par la justice administrative. Enfin, vous l'avez constaté cet après-midi, pas de Tour de France. Les coureurs ont pu profiter d'une journée de pause bien méritée après des jours à pédaler sous le soleil. En plus, c'était dans le Cantal, une région que le directeur du Tour, Christian Prudhomme, aime tout particulièrement.
7: J'ai découvert le Cantal grâce au cours cycliste, grâce au Tour de France notamment, et nous aurons un passage par le charmant petit village de Payrolles. Payrolles, c'est la première côte répertoriée demain, 14 juillet, dans l'étape, et ce sera la toute première fois que le Tour de France passe dans ce village, et il y a une ferveur, un enthousiasme, une envie. Les banderoles dans Payrolles sont déjà en place depuis plusieurs semaines, et il y a une vraie fierté à accueillir le Tour, et à entendre à la radio, sur les antennes de Radio France, dans tout le réseau ici, le nom de Payrolles, à le lire dans les journaux, dans la presse quotidienne régionale, à le voir sur les réseaux sociaux et à l'entendre bien évidemment dans la retransmission du direct à la télévision.
2: Reprise demain matin, 10h50, et ce sera au départ d'Aurillac.
0: Merci Mathilde. La météo pour ce soir, eh bien ça s'annonce encore très chaud. Hein, alors qu'il est, il fait encore 30 degrés à Charleville, 31 à Reims, 33 à Épernay, 36 à Troyes, donc ça va pas baisser tout de suite, même si quelques orages sont possibles dans le courant de la soirée. Ça devrait se calmer assez vite quand ça se développera. En tout cas, on ne sait pas où, on ne sait pas tout à fait quand non plus. Espérons que ça ne gâche pas la fête. Les nuages ensuite, ben ils laisseront un ciel bleu azur demain matin au réveil, hein, avant de revenir peut-être et devenir un peu plus menaçant. On pourrait encore avoir quelques développements orageux dans le courant de la journée de demain. Et température demain matin au lever du jour. Allez, ouvrez les portes, les fenêtres demain à 6h. C'est là qu'il fera le plus frais, avec une vingtaine de degrés. Pas en dessous, malheureusement. Bonne soirée à tous.
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8: Bonsoir à tous. Allez, ce soir jusqu'à 20h, c'est un feu d'artifice avant l'heure, de tubes de toutes les couleurs, de tous styles. Un seul point en commun, ils sont tous nés dans les années 80 et ça commence comme ça.

0: Laura Branigan, c'était Self Control.
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0: Encore une chanson qui a eu plusieurs vies. À l'origine, c'est un chanteur italien, Raff, qui la compose et l'interprète. On est en 84. La même année, l'américaine Laura Branigan l'enregistre aussi. Résultat, l'italien est numéro 1 en Italie, l'américaine est numéro 1 dans des dizaines de pays, dont la France. Hein. Ensuite, ce même titre a connu de nombreuses reprises. Ricky Martin, Sheila, même Sheila. Et maintenant, on va reculer d'une année. 1983. Police rajoute un succès à son palmarès, Every Breath You Take.
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0: Esther, Embrasse-moi idiot. Tiens, si vous organisez le bal national ce soir ou demain, bah ça c'est le tube qui met tout le monde d'accord. Petite dédicace au passage aux pompiers qui nous font danser chaque année à cette même époque. Et pour la suite de 100% années 80, dans un instant, un des plus gros vendeurs de disques pendant cette fameuse décennie, une vraie star 80. François Feldman arrive avec Rien que pour toi.
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2: La météo, il fait encore chaud en ce début de soirée, 31 degrés à Reims, 30 à Charleville, il fait encore 34 dans le sud de la Marne et jusqu'à 35 degrés encore du côté de Troyes. Ça va baisser un petit peu dans le courant de la nuit, évidemment, peut-être à la faveur des orages qui peuvent éclater dans le courant de la soirée. Ça devrait se calmer assez vite dans la nuit. Et demain matin, on se réveillera avec une vingtaine de degrés. Ce sera le minimum prévu à 6h du matin. Et puis, grand soleil encore demain avec quelques développements orageux possibles.
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0: Diana Ross, c'était Upside Down.
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0: Et après la diva de la soul music, j'ai choisi le boss, le patron, l'idole nationale, Johnny Hallyday, bien sûr. En 89, sur l'album Cadillac. Toutes les chansons sont écrites par le fidèle Étienne Rodagil et certaines mélodies par David, le fils prodige. C'est le cas du titre Mirador, sur un thème cher à Johnny, hein, l'univers carcéral, la privation de liberté. Le clip est d'ailleurs enregistré dans une prison désaffectée à Coulommiers. Enfin, ce titre est la première collaboration père et fils. La famille Hallyday, bah, c'est tout de suite.
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0: Michael Field.
1: Tout France.
0: Même si ce n'est pas un hommage au pays de la Révolution, c'est un immense succès en France pour Michael Field. Plus de 200 045 tours s'envolent en quelques semaines. À 20h, vous avez rendez-vous avec Émilie Mazoyer et les essentiels de Décibel. Mais avant cela, toujours dans les années 80, George Harrison arrive avec Got My Mind Set On You. Et si vous faites la fête ce soir, je vous la souhaite belle.
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2: Hello.
3: Bonjour, bienvenue dans Décibel. Et bonjour à votre traducteur aussi, Pierre-Édouard Bélanca. Bonsoir Pierre-Édouard.
2: Bonsoir Émilie.
3: C'est Pierre-Édouard qui va nous faire la voix de Stephen Triffitt. Alors avant de parler, Stephen, je propose qu'on écoute l'étendue de vos talents. Voici Sinatra.
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3: Et voici Stephen Triffitt.

0: tout rond. Bravo, bravo Steven. Steven qui depuis des années donc parcourt le monde en chantant le répertoire de Frank Sinatra. Vous n'êtes pas américain comme Sinatra, vous êtes anglais Steven. Racontez-moi comment vous êtes arrivé à la musique de Frank Sinatra.
1: Well, I first sang a Sinatra song.
2: La première fois que j'ai chanté une chanson de Sinatra, c'était dans un karaoké. Il y a de très nombreuses années à Tenerife.
1: Et un ami de
2: moi a ouvert un bar à karaoké et j'y suis allé pour le soutenir et j'ai bu quelques verres et c'était terminé. Voilà, en karaoké, j'ai chanté New York, New York et les gens ont dit « Wow, tu sonnes comme Frank Sinatra !» Donc je me suis dit « Ok ». Donc je suis fan de Frank depuis 15 ans.
1: I was working in Tenerife, but when
2: je travaillais à Tenerife, mais quand je suis rentré en Angleterre, j'ai décidé que comme les gens pensaient que j'avais une voix, je me suis dit que je chanterais dans quelques pubs et quelques clubs. Et j'ai fait beaucoup d'artistes, donc Frank Sinatra, Elton John, Billy Joel. Tout ce que je chante, les gens me disent « Ah, mais ça sonne comme Frank !» Donc je me suis concentré sur Frank Sinatra. Et puis j'étais dans un programme télé en Angleterre qui s'appelait Star in Their Eyes, où les participants font semblant d'être des gens qu'ils ne sont pas. Et j'ai gagné vraiment la finale, mais j'ai perdu la finale. Et puis après, j'ai été invité à aller aux États-Unis pour jouer le rôle de Frank Sinatra dans un spectacle américain dans la salle Copa.
0: Oui, au Sands.
2: Au Sands,
0: le Sands Hotel, qui est l'hôtel mythique de Las Vegas.
2: À Atlantic City.
0: À Atlantic City. Alors, ce qui est fou, c'est que non seulement votre voix ressemble à celle de Frank Sinatra, mais également votre attitude. Et puis, vos grands yeux bleus, ne me dites pas. Ce sont des lentilles, Steven, ou ce sont vos vrais yeux bleus comme Sinatra?
1: These are my own eyes.
2: C'est mes vrais yeux.
0: Non, c'est incroyable. Et voilà, et ce look évidemment très chic qu'on adorait chez Frank Sinatra et qu'on retrouve chez vous. Évidemment, aux États-Unis, en Angleterre, j'allais dire dans le monde anglophone, Sinatra, c'est une religion. Comment trouvez-vous le public français par rapport au répertoire de Sinatra?
1: I find the French audience very, very good.
2: Je trouve que le public français est très bon, même s'ils ne comprennent pas ce que je dis entre les chansons. Ils comprennent la musique.
1: Et
2: puisque la musique est internationale, Frank Sinatra, comme vous l'avez dit, est à l'international. Donc, tout le monde a leur chanson, à sa chanson préférée. Chaque pays a sa chanson préférée. Et en Europe,
1: the favorite songs,
2: une des chansons favorites, c'est Strangers in the Night.
1: Everybody loves Strangers
2: in the Night. Tout le monde aime Strangers in the Night ici.
1: Frank Sinatra hated that song.
2: Frank Sinatra détestait cette chanson.
0: Et vous l'aimez? You like it? Hated...
2: Il détestait. Okay. Ouais, moi je l'aime bien. Ouais.
1: He also hated My Way.
2: Il détestait également My Way.
1: Or Comme d'habitude, as you call it.
2: Yes. Comme d'habitude, comme vous l'appelez ici.
0: Comme d'habitude. Bienvenue en France,
1: that's
0: Steven.
1: The one, yeah.
0: Alors Sinatra, les amis, c'est pas compliqué, évidemment, c'est une légende américaine. 150 millions de disques vendus, 2000 chansons enregistrées sur 59 albums studio. Enfin, c'est absolument incroyable la carrière de cet artiste. Et donc avec nous ce soir, il y a Steven Triffitt, un artiste anglais qui chante partout dans le monde depuis des années les chansons de Frank Sinatra. Je crois que le premier album que vous ayez acheté de toute votre vie, hein, quand vous aviez 13 ans, Steven, c'était Frank Sinatra.
1: Yes, it was.
2: Oui, c'était le cas.
1: Everybody else was listening to punk.
2: Tout le monde écoutait du punk.
1: And I bought my first Frank Sinatra album.
2: J'ai acheté mon premier album de Frank Sinatra.
1: Of different songs of his.
2: Un mélange, une compilation de différentes chansons.
1: Yeah, I was the nerd.
2: Oui, j'étais un nerd, en quelque sorte.
0: Ah, c'est génial. Alors, ça vous a emmené très loin, quand même, cette histoire de Sinatra, vous le racontiez tout à l'heure, à la télé, puis aux États-Unis, qui est quand même le pays de Sinatra. Ça les énerve pas, les Américains, que ce soit un Anglais qui chante mieux qu'eux-mêmes les chansons de leur idole?
1: They didn't know I was English.
2: Ils savaient pas que j'étais anglais.
1: The director of the show,
2: le réalisateur, le metteur en scène du spectacle et les gens qui étaient avec moi dans le spectacle savaient que j'étais anglais, mais le public ne le savait pas jusqu'à ce que ce soit annoncé.
1: Much later on in the run.
2: Bien plus tard, pendant la tournée, et surtout à Las Vegas d'ailleurs.
1: I was being interviewed.
2: J'étais interviewé, comme maintenant. Et je parlais comme cela,
0: avec un petit accent,
2: avec un petit accent américain.
1: And then by the end of the interview,
2: et puis à la fin de l'interview, je parlais plutôt avec cet accent très anglais.
1: Translate that one.
0: Il a réussi à traduire ça, Pierre-Edouard, pas de problème. Et en même temps, c'est drôle parce que ça fait comme une British Invasion, vous savez, comme dans les années 60, où les Beatles et les Rolling Stones sont allés envahir le marché du rock américain. Ben là, voilà, c'est Stephen Triffitt de Londres qui débarque aux États-Unis, mais aussi d'ailleurs partout en Europe, partout dans le monde, hein, vous chantez Sinatra. C'est un spectacle qui tourne absolument partout, Stephen.
1: Yes, I've done shows all over the world.
2: Oui, on a fait des concerts un peu partout dans le monde.
1: If people invite me, I will
2: si les gens m'invitent, j'y vais. C'est aussi simple que ça.
1: Sometimes with massive bands.
2: Parfois avec des groupes gigantesques, et même dans des endroits comme la Turquie, où on se dirait que Franck n'aurait pas été très très grand. À Istanbul, par exemple, j'ai fait des shows, des concerts gigantesques, à l'époque où je pouvais aller à Moscou encore, d'ailleurs. Ça fait quelques années que j'y suis pas allé maintenant. Mais... On faisait le music hall à Moscou, qui est gigantesque, et le public russe adore cette musique, donc... Évidemment, c'est un phénomène mondial.
0: Et il paraît, Stephen, que vous avez chanté avec Mick Jagger à l'anniversaire de Bob Geldof. C'est vrai, ça ?
1: That is true.
2: C'est vrai.
0: Wow. Yes. Mais quelle vie ! What a life !
1: Bob Geldof, Brian
2: Bob
1: May,
2: Geldof,
1: Jules Holland.
0: Il y avait Brian May aussi, de Queen.
2: Brian May, ouais. Jules Holland également.
0: Yeah. Oh là là, incroyable. Yeah,
1: on his 50th birthday.
2: Pour son 50e anniversaire. Bob a maintenant peut-être 70 ans, quelque chose comme ça, donc ça fait une vingtaine d'années.
0: Alors, il y a un truc qui est quand même assez fou chez Frank Sinatra, c'est qu'il fumait comme un pompier, il buvait comme un trou, il enchaînait les nuits blanches et pourtant il gardait sa voix de crooner. Quel est votre régime, Stephen ? Est-ce que comme Frank, vous fumez et vous buvez beaucoup ou est-ce que vous êtes obligé de faire attention à votre voix ?
1: I used to smoke.
2: Avant, je fumais.
1: Now I don't.
2: C'est plus le cas aujourd'hui.
1: Mais boire,
2: un petit peu.
1: But I don't like Jack Daniels.
2: Mais j'aime pas le Jack Daniels.
0: C'était ça l'alcool de choix de Frank Sinatra ? C'était du Jack ?
1: Jack Daniels and also Chivas Regal.
2: Daniels et le Chivas Regal également.
1: And a bit of vodka.
2: Et un petit peu de vodka.
0: Le petit déj des champions.
2: Oui, exactement.
0: Ça, c'est terrible. Avec modération, les amis, vous le savez. Mais c'est une vraie question.
2: Exactement, avec modération.
0: Comment entretenir cette voix qui, finalement, est votre outil de travail, Stephen ?
1: Because I was in the West End in London.
2: Comme j'étais au West End à Londres pendant 4 ans et demi à faire 8 concerts par semaine, j'ai dû trouver une manière de garder ma voix.
1: And I've never been taught how to sing.
2: Et on m'a jamais appris comment chanter, donc c'est une technique que j'ai apprise au fur et à mesure des années et en faisant beaucoup de concerts. Que le pire que vous puissiez faire, c'est de trop parler.
1: And even whispering is not good.
2: Même murmurer, c'est mauvais.
1: I hum.
2: Mais je hum beaucoup. Je fais ça au fur et à mesure de la journée. Je fais ça en permanence. Et c'est comme ça que j'échauffe ma voix et que je la garde chaude. Je ne fais pas les échauffements comme beaucoup de gens font comme ça. Je ne suis pas d'accord avec ça. Donc je hum au fur et à mesure de la journée et ça garde ma voix fraîche et lâchée. Ça marche pour moi. Et beaucoup, beaucoup d'eau surtout.
0: Chanter Frank Sinatra, ça n'est pas juste chanter, c'est interpréter. Écoutons 3 chansons cultes de Sinatra qui demandent, il me semble, des talents un peu différents. Quand il chante « It was a very good year », là c'est carrément un acteur qui est en train de jouer. Ouais,

0: titre de Sinatra préférez-vous chanter, jouer, Steven?
1: Well, it's difficult because some
2: c'est difficile parce que
1: songs that everybody
2: certaines
1: knows,
2: des chansons que tout le monde connaît, il a enregistré tard dans sa vie.
1: But some of,
2: mais certaines des favorites chansons ont été enregistrées so plus tôt dans sa vie. Donc, dans mes concerts, il y a un petit peu toutes les airs.
1: Now, ever since I gave up smoking,
2: donc, depuis que j'ai arrêté de fumer, mon amplitude de voix s'est agrandie. Donc, ça me permet de faire le jeune Sinatra et le vieux Sinatra. Et en fonction de l'époque, j'essaie de reproduire ce style en particulier. Quand Frank était très vieux, il ne tenait plus ses notes aussi longues. Elles étaient beaucoup plus courtes. Donc, ce que j'essaie de faire, c'est utiliser le style du jeune Sinatra pour les chansons du plus vieux Sinatra. Donc, j'espère que vous avez un peu le meilleur des deux mondes. Personne ne se plaint. On n'a pas reçu de plainte encore. Au contraire, ils disent, eh bien, j'ai entendu Frank enregistrer 4 différentes versions de My Way et maintenant j'ai entendu une 5e grâce à vous. Donc, je prends ça comme un compliment.
0: Alors, vous pouvez prendre ça comme un compliment puisque le fils de Frank Sinatra, un de ses enfants, Frank Sinatra Jr., qui a dit « Stephen Triffitt is the best, the greatest because he captures the soul of my father. Stephen Triffitt est le meilleur, le plus grand parce qu'il a capturé l'âme de mon père. » Quand on reçoit un tel compliment, waouh, ça doit donner des ailes de la part de la famille de Sinatra.
1: Yes.
2: Oui.
1: It's one of those things that now stays with me.
2: C'est une de ces choses qui reste avec moi en permanence maintenant parce que dans ce milieu, ce métier, il y a des moments merveilleux et des moments plus bas. Donc les moments merveilleux sont vraiment extraordinaires et les moments difficiles sont vraiment très difficiles. Tout le monde traverse ça. Donc quand j'ai un moment difficile, je me rappelle des choses comme Frank Jr. qui dit ça à propos de moi. J'ai rencontré aussi Tina Sinatra, sa plus jeune fille, qui est venue voir un de mes concerts à Los Angeles. Donc je me rappelle de choses comme ça qui aident et qui me boostent.
0: Stephen Triffitt, c'est la voix, c'est The Voice. Écoutez-le chanter Fly Me to the Moon. C'est sur son album de 2014, The Definitive Rat Pack.
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The Voice is back, la voix est de retour. C'est donc Stephen Triffitt, notre invité de ce soir, qui est sur scène et qui interprète le répertoire de Sinatra d'une manière sublime. Écoutez Stephen chanter Strangers in the Night.

0: C'est génial de se dire qu'en 2025 et 2026, puisque les dates sont déjà annoncées, on peut aller à un concert et profiter avec un orchestre de tout ce répertoire de Sinatra qui nous a quittés donc en 1998. Vous vous souvenez, Steven, quand Sinatra est mort?
1: I do. Oui. I was working on a cruise ship.
2: Oui, je travaillais sur un bateau de croisière à l'époque.
1: Being a guest artist.
2: En tant que artiste invité.
1: I had all of a sudden.
2: Et tout d'un coup, beaucoup de gens sont venus me voir pour me dire, oh, on est tellement désolé. Et je dis, quoi, qu'est-ce qui s'est passé?
1: You know, Frank is done.
2: Ils m'ont dit, oh, tu sais, Frank est mort. D'accord. Je savais pas. Et on me disait, wow, je suis désolé. Comme s'il faisait partie de ma famille. On me disait, on est tellement désolé.
1: Ok.
0: Il a bien vécu, Frank Sinatra. Il est mort après 82 années d'une vie quand même assez folle. En première partie de votre spectacle, il y a un ami à vous qui s'appelle Mark Adams et qui lui chante du Dean Martin. Dean Martin était un des meilleurs amis de Sinatra. Ils étaient ensemble donc dans le Rat Pack. C'était cette bande de voyous, disons, de voyous showbiz hein, et de chanteurs. Il y avait aussi Sammy Davis Jr., etc. Vous avez recréé votre Rat Pack alors, c'est ça Steven?
1: Yeah, we do have a
2: oui.
1: Rat Pack show.
2: Oui, oui, on a un spectacle Rat Pack également. On était dans West End à Londres ensemble. C'est comme ça qu'on s'est rencontrés dans un spectacle qui s'appelait le Rat Pack Live de Las Vegas. C'était au Théâtre Savoy à Londres et dans beaucoup d'autres théâtres à Londres d'ailleurs. Et c'est là que j'ai rencontré Mark pour la première fois. Et on travaille ensemble maintenant depuis
1: 23-24
2: ans. Donc moi je fais mes spectacles tout seul, il fait ses spectacles tout seul et puis on se retrouve pour faire des trucs ensemble et puis on fait aussi des spectacles du Rat Pack. Donc c'est un peu comme les vrais gars à l'époque.
0: Incroyable de pouvoir vivre ça de nos jours. Est-ce que Steven Triffitt chante New York, New York? Vous vous demandez depuis tout à l'heure. Bien sûr que oui.

0: New York. Tiens, d'ailleurs, je ne vous ai pas demandé quel est votre préféré, votre chanson préférée de Sinatra, bien sûr.
1: I can quote Frank Sinatra.
2: Je peux citer Frank Sinatra. Là, il a dit qu'on lui demandait toujours quelle était sa chanson préférée, et il répondait, c'est comme vous demander quelle est votre nourriture préférée. Est-ce que c'est du steak ou est-ce que c'est des la glace? Mais on aime les deux, mais pas en même temps. Donc ça dépend de l'humeur, en quelque sorte. Donc je pense que parfois ça peut être une chanson comme All the Way.
1: And other times, all
2: et
1: my
2: parfois,
1: tomorrows.
2: Ça peut être All My Tomorrows.
1: Don't You Go Away Mad, that's another one you
2: don't hear. Don't You Go Away Mad, c'est une chanson qu'on n'entend pas assez, et je la chantais quand on était à Las Vegas. Ça, c'est vraiment de très très bonnes chansons.
1: Qui
2: sont très émotives, de plein de manières différentes. Et surtout, All The Way, ça fait pleurer les gens, vraiment.
0: J'imagine évidemment qu'avec toutes ces années... à étudier, Frank Sinatra a chanté. Vous avez dû vraiment regarder toutes les vidéos disponibles, les concerts filmés, les interviews filmées, justement. D'après vous, c'était quel genre d'homme alors ? Il a une réputation un peu sulfureuse.
1: His reputation depends sa réputation
2: dépend d'à qui vous demandez.
0: Si on demande aux filles, c'est pas terrible, hein ?
1: Yes. I've met a few of his women.
2: Quelques-unes de ses femmes.
1: They all had different things to say.
2: Elles ont des choses très différentes à dire à son sujet. Certaines dont on ne pourrait pas les dire à la radio.
1: He was very, very generous to his friends.
2: Très généreux envers ses amis.
1: But very unforgiving if.
2: Mais par contre, il était impitoyable si vous le trahissiez de quelque manière que ce soit. La relation très célèbre qui a fini avant qu'il se remette et qu'il redevienne ami après 20 ans de rupture amicale, c'était Sammy Davis Jr. Sammy l'avait énervé, il avait dit quelque chose dans la presse et Frank ne l'a pas pardonné avant de très nombreuses années. Je crois que c'était l'événement ultime, c'est ce qui les a rapprochés au final. Mais comme je disais, oui, il était très généreux, c'était un père très aimant. Oui, il avait ses relations.
0: Et le côté alors un peu bandit, bon, je suis sicilienne comme lui, donc je sais bien qu'on a très vite fait de nous cataloguer de mafieux, mais il y a des histoires de Sinatra. Était-il ou pas en cheville avec la mafia? Est-ce que le FBI le surveillait vraiment? C'est quand même des histoires légendaires. Vous avez étudié ça ou pas?
1: Well, he was from Hoboken.
2: Eh bien, il était de Hoboken.
0: Dans New Jersey.
2: Et Hoboken, c'est de là que viennent c'est là qu'on envoyait les immigrants italiens. Et on les laissait là. Et le gouvernement américain ne faisait pas attention à eux. Donc il fallait que eux-mêmes fassent attention à eux. Donc les familles siciliennes, comme la mafia ou comme vous voulez les appeler, les gens allaient voir ces familles pour les aider, pour de l'argent, pour du travail, pour tout ça.
1: Et
2: bien sûr, la manière dont ça fonctionnait, c'est qu'ils vous faisaient une faveur et vous leur deviez une faveur. Et donc la mère de Frank Sinatra était la mère de Hoboken pendant un petit moment, avec l'aide de la famille, bien sûr. Donc c'est comme ça que les rumeurs sont arrivées. Il connaissait ces gens, bien sûr. C'était le résultat de sa propre famille. Et de son enfance. Oui, il a probablement rendu quelques services pour eux.
1: Le fait de
2: faire élire Kennedy président, c'était Frank qui a fait une faveur au Kennedy, qui parlait à tous ces gens de famille, et ces voyous, comme vous disiez. Et puis ça s'est mal passé, et puis ils ont voulu le tuer, et puis ils ont voulu voir un concert, et puis ils l'ont aimé à nouveau. Donc oui, il y avait une relation bizarre, mais c'était à cause de l'époque dans laquelle il est né, de où il vivait, de où il a été élevé. Je ne crois pas qu'il ait fait vraiment quoi que ce soit d'illégal pour la mafia. Mais oui, il avait ses connexions, tout simplement, à cause de son éducation et de là où il a grandi. Tout le monde, c'était le cas de tout le monde là-bas.
0: Merci beaucoup d'être venu nous voir, Stephen Triffitt. Sinatra, le 110e anniversaire, la tournée The Voice is Back. Merci à notre invité Stephen Triffitt et à Pierre-Édouard Bellanca qui a assuré la traduction.
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0: Alors, on peut passer une petite demi-heure ensemble, Didier Varro.
8: Oui.
0: C'est toujours un bonheur.
8: Merci de me recevoir.
0: Ah, mais alors, avec joie, parce que vous sortez donc jeudi prochain la chanson française, un peu beaucoup passionnément, aux éditions Le Robert. En fait, ils ont cette collection qui s'appelle un peu beaucoup passionnément, qui s'essaye de décliner dans plein de thèmes. Et vous, évidemment, votre thème, c'est la chanson française. Vous mettre du Sanson, c'est vous attendrir le cœur.
9: Comme l'imaginer,
0: Double dose.
8: Aïe, aïe, aïe, aïe.

0: la fois en tant que journaliste, qu'animateur, mais aussi dans les maisons de disques. Vous avez toujours travaillé autour de la musique, Didier Varro. Est-ce que vous aimez la chanson française ou est-ce que vous aimez, comme Véronique Sanson dans cette chanson, les musiciens?
1: C'est une bonne question parce que je crois quand même que j'aime avant tout la chanson française. Parce que la chanson française, c'est difficile à définir,
0: ah oui.
1: Mais c'est une musique et un texte. Alors les musiciens accompagnent, portent cette émotion, cette intention plumitive. Mais c'est vrai que moi, je suis en plus particulièrement touché par les auteurs. Donc
0: ouais.
1: Voilà, je pense que j'aime les musiciens parce que c'est eux qui sont au service de la chanson française. Mais vraiment, c'est le cœur de ma passion.
0: Alors, au tout début du livre, moi j'aime toujours voir à qui les auteurs dédient leurs ouvrages. À mes parents adorés, à Antoine Nombrini, l'amour de ma vie, à Véronique Sanson, à qui je dois cet amour intact et passionné pour la chanson. C'est pas une pause, donc vous avez écrit sur elle, vous avez raconté beaucoup de choses sur elle, vous l'avez interviewée, vous l'avez filmée, vous êtes auteur de documentaires autour de Véronique Sanson, et je pense que votre aventure avec elle n'est pas terminée. À quel point elle est déterminante dans votre parcours qui finalement amène à ce livre, la chanson française?
1: J'ai voulu lui dédier ce livre, qu'elle ne lira pas, sûrement. Mais parce que c'était important pour moi de rappeler qu'il y a eu un avant et un après Véronique Sanson dans mon existence. Et probablement que l'homme que je suis, comme vous l'avez un peu décrit, c'est-à-dire à la fois à la radio, mais parfois derrière les artistes lorsque je travaillais en maison de disques ou programmateur de festival, mon parcours et mes choix éditoriaux, musicaux, n'auraient pas été les mêmes si en 72 l'album de Véronique Sanson n'était pas entré dans mes oreilles. Je pense que j'avais une culture musicale très radiophonique avant 1972, puisque j'écoutais enfant beaucoup la radio, je zappais d'une radio à une autre, mais je n'avais pas encore compris, saisi ce que pouvait être l'exigence artistique quand Véronique Sanson est arrivée. D'ailleurs, c'est marrant parce que je suis pas le seul. Hein.
0: Oui.
1: Françoise Hardy raconte toujours que le jour où cet album Amoureuse est arrivé, elle s'est dit, bon ben là, on est au chômage. Quoi. Les chanteuses des années 60, on est complètement dépassées. Voilà ce qu'il faut faire aujourd'hui pour à la fois faire une chanson populaire,
0: oui,
1: mais exigeante.
0: C'est ça.
1: Et voilà, à partir de là, c'est vrai que mes goûts musicaux se sont orientés vers ce qu'on a appelé la nouvelle chanson française et que les Alain Souchon, Laurent Voulzy, Yves Simon, William Scheller, Catherine Nara, enfin tous ceux qui ont construit cette belle autoroute dans les années 70 de la chanson française, on fait partie de ce que je suis aujourd'hui. Peut-être que sinon je serais resté avec Claude François, avec Sheila, Dalida.
0: C'est vrai.
1: Et ce qui fait.
0: Et
1: aussi,
0: on aurait monté une revue des Claudettes. Allez savoir. Vous feriez Clo-Clo, moi je danserais derrière.
1: Mais en revanche, ce qui est intéressant, c'est que je ne renie pas ses premières amours.
0: Ah non.
1: Et que
0: ouais,
1: je les fais aimablement cohabiter avec évidemment ces artistes qui sont issus des années 70 et ceux qui sont aujourd'hui les artistes d'aujourd'hui, les Juliette Armanet, les Clara Luciani, les Eddy de Pretto, les Ao,
0: oui,
1: de Sagazan. Ce sont des filles spirituelles de Véronique Sanson pour moi, même si elles n'ont pas stylistiquement des choses très très communes.
0: Alors ce livre, ce beau livre qui sort donc aux éditions Le Robert, jeudi prochain, la chanson française un peu beaucoup passionnément, Didier Varro, part d'une idée. Ça fait des années qu'on vous demande de faire des bouquins,
1: oui,
0: sur la chanson,
1: oui,
0: française,
1: je
0: des
1: confirme,
0: années que vous dites bah non, je sais pas, l'axe, etc. Et là en fait vous avez trouvé l'idée, la bonne idée, hein, je me permets de vous le dire parce que je trouve que c'est dément. Vous avez choisi 21 moments, pas pour nous raconter 21 anecdotes, parce que là bah ça serait une énième collection d'anecdotes, non, 21 moments qui vont vous permettre de tirer à chaque fois un fil, un thème, et finalement de faire un tour complet de la chanson française de Charles Trenet à Booba.
1: Mmh.
0: C'est quand même assez dingue. Et pour ce faire, vous avez eu un dialogue constant avec quelqu'un qui s'appelle Martin Soudan. Qui est-il ?
1: C'est un jeune auteur de cinéma. Et il a eu une importance phénoménale, comme vous le disiez, des livres sur la chanson française, on me l'a proposé. J'ai souvent dit non pour les raisons que vous avez exposées. Et là, dans un premier temps, j'ai dit non parce que j'ai un peu un travail à plein temps.
0: Il n'a pas le temps.
1: À Radio France.
0: Oui.
1: Et donc, je peux pas. Et puis, quand j'ai déroulé quand même cette idée en disant, si un jour j'ai le temps, voilà comment je pourrais aborder le sujet, ils m'ont dit, mais non, mais il faut le faire maintenant. Et j'ai dit, bah alors, trouvez-moi un partenaire,
0: ouais,
1: pour travailler. Je n'ai jamais fait ça. C'est-à-dire, j'ai toujours écrit mes livres. Donc là, c'est un travail de collaboration. C'est un ping-pong plumitif. Et ce qui m'a intéressé chez cette personne, ce jeune auteur de cinéma, c'est qu'il est aussi construit sur la consommation entre guillemets des séries, de choses plutôt cinématographique ou plutôt télévisuel, mais séquencé. Et donc, il m'a vraiment aidé et porté à trouver la vraie dramaturgie à l'intérieur de ces 21 chapitres. Donc, c'était important. Et puis, en fait, c'est vachement bien de travailler accompagné. Ouais. Moi, j'adore ça. Ouais. Et donc, c'était un petit rituel pendant plus de 6 mois de se retrouver, de s'enfermer, de fermer les portables. Et il m'écoutait. Et parfois, il me relançait. Et puis après, de toute cette matière première, il en faisait un scénario qui était presque un scénario de série, effectivement.
0: Alors, ouais, une série ou même carrément... moi, j'étais dans un film en lisant le premier chapitre qui se passe le 17 juillet 2004 à La Rochelle, au Francofolie. C'est les dernières franco de Jean-Louis Foulquier. Vous le vivez de l'intérieur, vous le racontez divinement. Sanson est là, tiens, comme
1: tiens
0: c'est
1: donc.
0: Incroyable. Je ne vais pas dévoiler les anecdotes du livre parce que c'est pas le but du jeu, c'est pas un bouquin à anecdotes, mais c'est un bouquin dans lequel vous allez apprendre plein d'histoires géniales et notamment en coulisses, que s'est-il passé ce soir-là pour faire des adieux à Jean-Louis Foulquier. Juste dire quand même que vous êtes gonflé parce que vous démarrez votre livre, votre déclaration d'amour à la chanson française avec une petite baffe que vous vous êtes prise parce qu'en fait vous étiez censé être le successeur de Jean-Louis Foulquier à la tête des Franco. Et en fait, bah, ce soir-là...
1: J'ai compris que je ne le serais pas.
0: Vous avez compris que vous ne le seriez pas. Donc, vous démarrez par un... J'allais pas dire un échec, mais une déconvenue.
1: Une déconvenue, ou ouais. Ouais, même peut-être un échec, en tout cas une énorme déception.
0: Déception, ouais.
1: Voilà. Et qu'il a fallu digérer, il m'a fallu du temps. Mais la vie professionnelle, c'est ça. Hein, c'est pas, on n'est pas toujours au sommet de l'Everest. Hein, y a des moments un peu compliqués. Et moi, Dieu sait que j'en ai eu, des moments compliqués. Il y a plein de gens qui disent « Ah bon, mais ça a toujours roulé pour toi ». Eh bien non. Et c'était aussi... peut-être l'occasion de commencer par quelque chose qui intimement signifiait beaucoup de choses pour moi, mais aussi qui, avec le recul, raconte autre chose que je n'avais pas perçu le soir où j'ai vécu tout ça, ou même dans les mois qui ont suivi. Et en fait, je me suis aperçu que ce soir-là se jouait la fin d'un monde. On était en train de tourner une page et que le monde de la chanson française ne serait plus jamais le même après le départ de Jean-Louis Foulquier.
0: Et vous nous dévoilez quelle était sa chanson préférée. Alors je vous propose qu'on l'écoute ensemble. C'est Henri Salvador.

0: La chanson d'Henri Salvador, Syracuse, qui est évoquée dans le beau livre que sort Didier Varro la semaine prochaine, jeudi prochain très exactement, la chanson française un peu, beaucoup, passionnément aux éditions Le Robert. Alors on le disait, mon cher Didier, 21 dates, 21 événements qui vont ensuite vous permettre de tirer le fil d'un thème, voire même parfois plusieurs thèmes dans le même chapitre, parce qu'en fait il y a énormément à dire sur la chanson française. Exemple, le 10 août 1963, Charles Trenet sort de prison.
1: C'est un jardin extraordinaire. Il y a des canards qui parlent anglais. Leur donne du pain, ils remuent leur derrière en disant « Thank you very much, monsieur Trenet ».
0: Et c'est le prétexte, évidemment, à parler de la chanson française qui sort du placard, la chanson homosexuelle, qui est au départ par allusion, comme des jardins extraordinaires.
2: Ouais. Et encore, il y a des gens qui contestent cette version que Charles Trenet, qui était quand même un poète surréaliste, ouais. il prend une métaphore, une allégorie, puis derrière, ça lui permet d'ouvrir l'imaginaire avec moi, j'adore les chansons qui ont plusieurs lectures, quoi. Et donc, ça, le jardin, il est extraordinaire. Ça peut être le jardin des Tuileries où les garçons se draguaient allègrement dans les années 50, 60, 70, 80. Maintenant, je crois que c'est terminé.
0: Ouais.
2: C'était des lieux de rencontre, les jardins publics pour les homosexuels, parce que l'homosexualité était pénalisée, se vivait clandestinement, plutôt la nuit et dans des endroits qui étaient à peu près tranquilles la nuit, quoi. Mais du coup, quand on écoute la chanson de Charles Trenet et qu'on voit finalement une version presque Walt Disney de ces lieux clandestins, c'est génial, c'est réjouissant même.
0: Et donc vous parlez de Trenet et de sa sortie de prison le 10 août 1963.
2: Parce qu'il y a des gens qui mais non, mais Charles Trenet n'a jamais fait de prison. Si, il a fait quelques mois de prison puisqu'il avait été dénoncé par quelqu'un de son entourage en disant que dans sa maison près d'Aix en Provence, qui faisait des soirées coquines avec des jeunes garçons qui avaient tous entre 18 et 20 ans. À l'époque, la majorité sexuelle pour les homosexuels était à 21 ans.
0: Pas pour les hétéros.
2: Voilà, ouais. C'était 15 ans.
0: Ouais.
2: Et donc, c'est Robert Badinter, d'ailleurs, qui a mis fin à cette pénalisation de l'homosexualité. Et du coup, prison. Voilà, il a été condamné. Et puis, il en est sorti à l'air libre, en pleine journée. Il n'a pas voulu sortir de manière clandestine. Et il n'a jamais fait son coming out après. Mais il a continué à brandir avec beaucoup d'humour et cette dose de surréalisme permanent en disant « je suis gay », mais G-A-I,
0: hein, ouais.
2: Pas G-A-Y. Mais voilà, c'était une manière aussi de... C'est un homme d'une autre époque, mais qui a ouvert, mine de rien, une histoire de la chanson qui est sortie du placard progressivement entre la fin des années 50 et aujourd'hui, on a beaucoup d'artistes qui enfin revendiquent à ciel ouvert leur homosexualité, leur statut queer, comme on dit, et c'est tant mieux.
0: Bonsoir Marguerite. Et moi,

0: le coup, ce chapitre, je l'ai trouvé extrêmement réjouissant. On va pas se mentir, c'est pas le cas de tous, parce que la chanson française n'a pas forcément fait le chemin dont on rêvait.
1: Ouais.
0: Mais en ce qui concerne ça, l'acceptation, la revendication de qui on est, et dans la joie, alors parfois dans la douleur, dans des chansons d'Eddie de Préto par exemple, mais là dans la chanson de Marguerite, on se dit le monde, la société,
1: bouge.
0: La chanson, tout le monde est allé dans le bon sens.
1: Ouais, ouais, ça bouge avec le sourire.
0: Oui, hein.
1: Et même si, encore une fois, sur les réseaux sociaux, ces prises de position, parfois joyeuses et parfois un peu plus dramatiques, sont en réponse, il y a beaucoup de harcèlement, de cyberharcèlement.
0: Et il y a de la haine.
1: Oshi en est une des victimes, mais Eddie de Préto, Bilal Hassani, enfin, tous ont vécu ça. Mais en même temps, il faut quand même se réjouir de cette poussée. Et aujourd'hui, il y a beaucoup de filles qui revendiquent leur queer attitude.
0: Oui, vous parlez d'Angèle, vous parlez de Pomme. Enfin, voilà, c'est un chapitre qui est très, très chouette et qui s'appelle donc joliment La chanson française
1: oui,
0: sort du placard.
1: Avec cette petite anecdote, pour le coup, que je vais délivrer.
0: Allez,
1: vous êtes
0: anecdote,
1: la première à parler
0: anecdote.
1: Du livre. Et on finit avec Marguerite, effectivement, qui va sur le plateau de C'est à vous. Vous pouvez la raconter si vous
0: allez-y,
1: voulez.
0: Allez-y, allez-y.
1: Et Anne-Elisabeth Lemoine qui la reçoit, qui lui dit bah, c'est quoi votre film culte, comédie musicale, puisque bah, Marguerite disait qu'elle adorait les comédies musicales. Elle dit bah, c'est La La Land. Et Anne-Elisabeth, spontanément et joyeusement, dit bah oui, à cause de Ryan.
0: Non.
1: Non, à cause de.
0: Je sais plus comment elle s'appelle. Emma Stone.
1: Emma Stone.
0: Emma Stone. Oui. Ah, trop mignon.
1: C'est trop mignon parce que ça raconte aussi assez bien à la fois la chanson de Marguerite, mais assez bien encore le petit travail qu'il va falloir faire pour arriver à l'acceptation totale.
0: Ça me fait penser à la question de Michel Denisot à Catherine Lara dans Mon Zénith à moi. Qu'est-ce que vous regardez en premier chez un homme ?
1: Sa femme.
0: Génial. Donc voilà, ça c'est le côté réjouissant. J'ai trouvé un autre chapitre extrêmement réjouissant. La date que vous avez retenue pour en parler, c'est novembre 1994, quand MC Solar reçoit un prix à la SACEM pour ses talents d'auteur.

0: 1994, c'est vos années Maison de disque.
1: Oui, je travaille chez Polydor, la direction artistique. On appelait ça la direction de la production à l'époque, voilà.
0: Et vous voyez débarquer les rappeurs.
1: Ouais, je vois débarquer MC Solar qui avait été signé avant que je n'arrive en 91 et qui avait sorti un seul 45 tours qui était Bouge de là, qui avait très bien fonctionné, mais qui avait eu une sorte de faux plat dans un deuxième temps. Donc la maison de disque
0: était,
1: on se disait qu'est-ce que ça va donner, est-ce que c'est une chanson ou un style musical qui pourra concerner le grand public. Donc MC Solar, lui, a eu droit à enregistrer un album, mais il y avait quand même beaucoup de questionnements autour de cette musique.
0: Ouais, mais vous racontez dans le livre qu'en fait l'idée c'était que MC Solar aille faire les mêmes plateaux télé, les mêmes événements, les mêmes interviews que les chanteurs, que Vanessa Paradis par exemple, prenons son exemple.
1: Exactement.
0: Et que
1: lui était OK.
0: Lui, il était OK pour
1: Donc
0: jouer.
1: Donc ça,
0: le
1: c'était
0: jeu.
1: Déjà ouais. une première victoire. Et en fait, ça s'est extrêmement bien passé. C'est-à-dire que la cohabitation était joyeuse et beaucoup d'artistes exprimaient aussi leur grande admiration pour la plume de MC Solar, que ce soit Cabrel, Michel Berger.
0: Je me souviens validé par
1: qui m'avait sollicité
0: chanson.
1: pour inviter MC Solar dans un show qui était entièrement consacré à l'album de duo entre France et Michel. Donc voilà, il était Juliette Gréco, Aznavour, tout le monde appelait Polydor pour essayer de rencontrer MC Solar, ce nouveau prodige de la plume. Et c'était génial.
0: 30 ans plus tard, le rap, on dit que c'est la nouvelle variété française, les plus gros vendeurs de disques, alors même si on ne vend plus vraiment de disques physiques, les plus gros streamers, en tout cas, sont les rappeurs, les retournées sont complètes, certains font le Stade de France, comme Booba. Ça vous inspire quoi, vous, l'amoureux de la chanson française?
1: Et pour moi, c'est une chanson. C'est un style de chanson et c'est réjouissant, ça a fait bouger les lignes, ça a donné aussi à toute une jeune génération qui aurait pu être tentée par écouter uniquement de la musique anglo-saxonne après l'arrivée des années 80, après la culture MTV, après la culture du clip avec l'explosion de Michael Jackson, Madonna, Prince et consorts. Donc tout d'un coup, il y a un rap français qui arrive, qui prend cette place-là un peu, et qui permet à des générations successives de s'éduquer à la langue française, d'aller voir un peu dans les dicots ce que signifie telle rime, et ça c'est génial. Mais ce que raconte aussi ce chapitre, c'est un peu comme pour finalement la chanson qui sort du placard, c'est que le combat n'est jamais gagné. Effectivement, en 94, quand Solar reçoit le prix Raoul Breton, qui est quand même un prix de la SACEM, très honorifique et qui s'inscrit dans une lignée de grands auteurs comme Aznavour, Charles Trenet et autres. Tout d'un coup, Pierre Delanoë, qui est le président d'honneur de la SACEM, lui, il n'est pas d'accord. Et il dit, le rap, c'est pas de la musique, c'est pas de la chanson. Donc, vous voyez, j'ai été un acteur de ce conflit dans cette institution de la SACEM. Et je suis allé recevoir le prix à la place de Solar, qui était en tournée ce jour-là. Et il a fallu que je réponde avec un peu une punchline empruntée à Solar pour lui dire peut-être qu'il vaut mieux... Avant, il y avait des vols de mobilettes, maintenant, il y a des vols de dico, c'est quand même toujours ça de gagner.
0: Didier Varro, la chanson française un peu, beaucoup, passionnément, aux éditions Le Robert. Il y raconte 60 ans d'émotion avec les plus grands artistes, les plus grandes chanteuses, autrices, compositrices. C'est un bonheur. 21 dates donc. Je ne vous dis pas ce qui se cache derrière celle du 12 avril 2000. Mais juste, ne ratez pas ce chapitre.

0: la déclaration.
1: Qu'est-ce que j'aime cette chanson.
0: Elle est sublime. Wow, hein.
1: Ouais. 1974.
0: Oh, j'aime bien. Il connaît toutes les dates par cœur. Je suis sûre que même si je gratte un peu, Didier Varro vous dira le nom du studio où ça a été enregistré, l'ingénieur du son, ce genre de choses. Alors, ceci dit, je tiens à dire que dans cette chanson française, un peu beaucoup passionnément, on n'a pas comme ça un empilement de dates. Non.
1: C'est pas une encyclopédie.
0: C'est très raconté.
1: C'est pas une encyclopédie ni un dictionnaire. Pourtant, c'est chez Laurobert. Donc,
0: oui.
1: Voilà, c'est un peu étonnant. Non.
0: Vous nous racontez des histoires.
1: Oui,
0: quoi.
1: Voilà, mais c'est ce que j'ai toujours aimé faire.
0: Bah, ce
1: soir,
0: vous faites super bien.
1: À la radio, dans une programmation de festival, j'essaye de raconter une histoire. Quand j'étais en maison de disques, je disais aux artistes, il faut que ton album raconte une histoire. C'est important. Des gens qui n'ont pas d'univers ou qui n'ont pas d'histoire n'embarquent pas. Sur un one shot, mais pas sur la longueur.
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0: L'endroit est pittoresque. Voyage au centre d'un Paris méconnu. Il suffit de franchir une porte, rue du Faubourg Saint-Denis, toute proche de la cave épicerie Jules, se faufiler dans une longue arrière-cour et entrer dans un hangar d'un autre temps. À l'intérieur, un alambic à la Jules Verne. On pensait que fabriquer de l'alcool en plein Paris était proscrit depuis 1925. C'était sans compter sur la dextérité et l'obstination du Al Capone de Paname, Nicolas Jules.
1: J'ai voulu créer une distillerie à Paris, parce que Paris, justement, c'était une sorte d'anti-terroir. On avait une terre vierge pour aller créer et tout l'écosystème d'influence, d'énergie créative qu'il y avait à Paris, de cette beauté comme ça qu'on pouvait exploiter. Alors c'est un très bel alambic Holstein qui vient du sud de l'Allemagne, près de la frontière suisse, et avec une partie qui est ce qu'on appelle un pot still, un petit alambic de peau qui donne quelque chose de généreux, de puissant. Et à droite, on a une colonne qui ressemble plutôt à un saxophone de distillation et qui peut prendre différentes tonalités en fonction des réglages qu'on lui soumet.
0: Nicolas Jules distille Mar de Bourgogne, Armagnac, gin et vodka. En 2024, il est approché par une bande d'amis de Montmartre. Ensemble, ils décident, en partant du Mar des fameuses vignes de la Butte, d'élaborer un alcool qui titre à 25 degrés. La Montmartroise est née dans un flacon au joli design, en 70 centilitres 49 euros ou en mini 20 centilitres 22 euros. Entre finesse et puissance, on est séduit par les notes citronnées et de framboise de la liqueur. Au même titre que le Sacré-Cœur ou le Moulin Rouge, la Montmartroise devient le symbole de la Butte. Delphine Socha, présidente de l'entreprise.
2: À mon mari et moi, on s'est dit qu'il manquait quelque chose à Montmartre, un produit qui pouvait être l'identité du quartier. On vit au pied des vignes et ça faisait longtemps qu'on trouvait que c'était dommage qu'on jette le mar, et puis on s'est dit qu'on pouvait en faire quelque chose de chouette, quelque chose de convivial. Et avec Nicolas, on a élaboré une recette, Nicolas et puis d'autres Montmartrois, une recette à partir de l'ADN des vignes.
0: Comment vous conseillez de boire la Montmartroise ?
2: Eh bien, vous pouvez la boire pure, avec de la glace ou avec du Schweppes pour en faire un spritz.
0: Que dire d'autre de la Montmartroise ? Rafraîchissante, peu sucrée, la puissance aromatique est là, c'est vraiment bon. Où trouver cette liqueur ? Sur la Butte Montmartre, bien sûr, et dans nos bistrots de Paris préférés.
1: Alors par exemple, il y a l'iconique Bar à Bulles, hein, le bar du Moulin Rouge à Montmartre. On a aussi le Nazir et le Saint-Jean qui sont vraiment des brasseries aussi pareilles de Le Pic où on retrouve cette vibration montmartroise. Et puis on a aussi des fans absolus comme le Guersan ou Bacave qui sont, où là, leur clientèle sont devenues des Montmartrois de cœur, hein, puisqu'ils ont vraiment, c'est des endroits où la Montmartroise est consommée vraiment de manière assez systématique, quoi.
0: Et la Montmartroise est en vente également dans les caves épicerie fine Jules, dont le navire amiral se trouve au 54 rue du Faubourg Saint-Denis, dans le 10e arrondissement. Et là, c'est le paradis des gourmands.
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5: Moi, je file la rancard à ceux qui n'ont plus rien.
6: On m'a dit, les restos ont besoin de bénévoles. Si tu veux y aller, je te fais rentrer. Et puis voilà, j'ai mis les pieds. On m'a dit, deux demi-journées par semaine, c'est très bien. Et pour finalement arriver à pratiquement 5, 6, 7 jours, des fois, 7 jours sur 7, il y a des semaines, c'est très lourd. Mais bon, on le fait volontiers et vraiment avec passion. Et puis, ben voilà, j'y suis allée, j'ai poussé la porte. Et puis depuis, ben, la porte s'est jamais refermée.
7: Finalement, vous n'êtes pas à la retraite, clairement, dans le rythme du quotidien, Dominique. Vous êtes à plus qu'à temps plein.
6: Oui, et c'est d'ailleurs ce que les enfants me reprochent. Là, je suis partie une semaine à Paris, là, en formation pour les restos, et ensuite pour aller voir ma petite fille et ma fille. Mais j'avais l'ordinateur, il a fallu que je repasse des trucs. Oui, tu es là et tu fais encore. Ben non, mais ça va vite, hein, t'inquiète.
7: J'imagine qu'il y a quand même un peu de fierté.
6: Oui, bien sûr, ils ne me verraient pas rester à la maison, non, parce qu'ils savent, bon, c'est pas mon caractère de rester là, à ne rien faire ou rester planté devant la télé. Bien sûr, ils sont très contents de ce que je fais, hein. ils voient que ça me permet de continuer d'être, d'avoir une vie active.
7: Au-delà de, d'une occupation, qu'est-ce que vous en retirez de cette, ce bénévolat au Resto du Cœur, Dominique ?
6: C'est toujours le contact avec les personnes, hein, surtout de voir un petit peu cette population qui a vraiment besoin de nous, et on se sent vraiment utile de les aider. On fait un maximum pour les aider, donc pour essayer de vraiment d'améliorer le quotidien de toutes ces personnes.
7: Est-ce que vous créez aussi un peu du lien avec certaines de ces familles ? Il y en a que vous accompagnez depuis un petit moment ?
6: Oui, bien sûr. On ne devrait pas dire, mais des fois, de temps en temps, on a nos petits préférés, c'est sûr. Hein. On en a qui, à chaque fois, chaque distribution, nous disent merci. Et un merci, ça soulage énormément. Ça vaut vraiment deux ou trois critiques.
7: Je peux vous demander quel âge vous avez, Dominique ?
6: 76. Hein.
7: Vous avez réfléchi.
6: On ne s'en rend pas toujours compte. Il faut faire le calcul, hein, depuis un certain temps, de bouger de calculer.
7: Et vous voyez continuer jusqu'à quand ?
6: Je ne sais pas. Peut-être un petit peu lever le pied. Complètement lâcher, non. Mais un petit peu lever le pied, avoir retiré certaines casquettes quand même. Les années passent, hein, et tant que je suis encore un petit peu valide, j'aimerais bien pouvoir en profiter.
7: Vous diriez que ça vous maintient en forme aussi, cette activité ?
6: Ah oui, bien sûr, on est obligé de réagir, on est obligé d'être là. Oui, ça vous booste automatiquement, parce que sinon, si vous restez à rien faire, vous faites quoi, moi, hein ? Vous avachissez, vous faites là, vous réagissez plus. Ça nous permet de réagir, d'être en contact avec des gens, de discuter, d'échanger, pas toujours être d'accord, bien sûr.
7: Est-ce que ça vous a appris des choses, et si oui, quoi ?
6: Je voulais dire d'être patiente, non. Si, l'empathie, oui, c'est sûr, encore plus qu'avant, ça fait du bien. Et ça se passe ici, ici, aujourd'hui. Venez, franchement, il y a une bonne ambiance, ça fait du bien d'aider les autres. C'est très prenant, mais c'est très intéressant et c'est très positif.
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8: Avaler des légumes aux ados, c'est souvent mission impossible.
9: Parce que c'est pas bon.
8: Et si en plus les légumes sont moches, bah là c'est carrément la guerre.
10: Oh, toi, file dans ta chambre, avec ça saute. Dépêche-toi, allez, ouste.
8: Carottes tordues, navets craquelés, patates trop grosses ou trop petites, difficile de leur faire avaler tout ce qui sort des standards parfaits des supermarchés.
11: Non, j'ai pas faim.
8: Du coup, les légumes moches finissent à la poubelle. Pourtant, ces légumes-là ont autant de goût, voire plus de caractère. Mais non, ils ne rentrent pas dans le moule. Comme dans la vie, ce qui n'est pas dans la norme est souvent mal perçu. Et dans l'alimentation, bah, carrément jeté.
12: Je me rappelle dans le temps que, quand j'étais petite, qu'on ne gaspillait rien.
8: Au lycée d'Avier à Joigny, on a décidé de casser les codes et de ne rien gaspiller avec une soupe un peu spéciale.
13: Tiens, ça c'est de la soupe au chou.
8: Alors, elle n'est pas forcément au chou, mais tous les mercredis, entre 10h-10 et 10h10, c'est l'effervescence dans la cafétéria. Des centaines d'ados, des cuillères qui s'agitent, des verres de soupe qui disparaissent en un clin d'œil, 150 portions englouties avec le sourire. Le secret ? Une soupe préparée avec des légumes moches. C'est tellement bon. Bah oui, des carottes difformes, des pommes de terre irrégulières, transformées en un délice réconfortant.
14: Avant, j'étais moche. Ma vie était un enfer.
8: Et puis l'équipe choc de l'association Lycévasion, née en 2025, est arrivée et elle a tout changé. Avec cette idée choc, et si on montrait que moche ne veut pas dire mauvais ? Et ça marche, les élèves adorent, tout se passe comme sur des roulettes au lycée Louis Davier. Voilà un geste d'éducation de bon goût, doublé d'un geste solidaire et anti-gaspi, qui met dans le mille. Du coup, j'ai envie de m'y mettre aussi. Allez, sauvons les légumes moches.
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1: Quand il bat fromer le thé au lapin, faudrait pas qu'il se sauvage.
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1: Un thé, c'est un toit, un abri, où qu'on renferme les bestiaux pour qu'ils soient bien à l'abri de la pluie, des renards, et puis dans le temps des loups. Allez donc savoir pourquoi qu'on parle du thé au lapin, du thé au chief, du thé au cochon, puis quasiment jamais du thé aux ouailles, aux poules, aux vaches ou aux chevaux. Une histoire de thé qui se raconte dans le pays fort. Avant que je vous la raconte, faut juste savoir que quand ils boivent une tisane, ils disent pas, par exemple, boire du tilleul, mais boire sur le tilleul. Logique, on boit l'eau qui a passé sur les plantes. Alors c'est l'histoire d'un pourvieux qui avait mal au ventre. Il s'en va voir la guérisseuse, elle la regarde, puis elle y dit « Va avec à rentrer chez vous, puis boire sur le thé. » Il connaissait pas ça, le thé. Ça fait qu'il retourne chez eux, puis le v'là qui jauge sur le thé au cochon en qu'une chopine de jus de poume. Adam, il a attrapé la fouère, mais il avait plus mal au ventre. Comme quoi, il y a que la fouée qui saute. Quand on était jeune, le samedi soir, on allait chez les uns ou chez les autres pour fêter les anniversaires. Chez nous, il y avait deux autos. Une 404 puis une camionnette. Oh mon pas, il voulait bien nous prêter la grosse auto quand que c'est qu'il en avait pas besoin. Sinon, on prenait la camionnette ou que c'est qu'on s'entassait. Et puis dame, on rigolait. Sauf une drôlière qu'elle appelait ça le thé au chiev. Puis qu'elle voulait pas y monter. Ça fait qu'une fois, elle était à la fête en vélo. À 15 km. Adam, quand elle est arrivée, on avait fini de manger le gâteau. Puis c'était quasiment l'heure de repartir. Eh ben, vous me créerez si vous voulez, mais pour le retour, à la bas, vous voulez qu'on les ramène et les pisse en vélo dans le thé à chieuve.
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3: Dans Toujours à la page, je vous emmène dans une forêt extraordinaire. Extraordinaire et inquiétante à la fois. Celle de Chimère tropicale, un dernier livre de Corinne Morel-Darleux, paru chez Dalva. Femme politique repentie, écologiste convaincue, Corinne Morel-Darleux a d'abord écrit des essais pour transmettre ses convictions, mais depuis quelques années, c'est aussi à travers le roman que cette drômoise a choisi d'exprimer sa fascination pour la nature. Et c'est en Inde du Sud, lors d'une résidence d'écriture, que l'autrice a imaginé cette histoire, l'histoire d'Ariane, infirmière en psychiatrie qui n'a jamais quitté ses montagnes mais rêve de jungle. Alors le jour où un double accident d'avion improbable se produit dans une forêt tropicale éloignée, Ariane trouve l'occasion de rejoindre cet univers fantasmé. Un univers de moiteurs, de crocs, de mystères, de magie, où elle croisera un homme jaguar, des chamans, des morts inaccomplis et l'inquiétant Cadillac qui la poursuit comme une ombre. Vous l'aurez compris, la place de l'imaginaire dans le livre de Corinne Morel-Darleux est centrale. Alors je lui ai demandé quelle était pour elle la place de l'imaginaire, son importance dans la vie.
4: Ouais, j'ai l'impression que c'est un sujet d'une actualité brûlante, cette question de la place de l'imaginaire. D'abord parce que j'ai l'impression qu'on est nombreuses et nombreux à avoir de plus en plus besoin de se réfugier dans l'imaginaire pour de temps en temps échapper au réel qui semble de plus en plus dystopique et difficile à affronter. Et ensuite, parce que l'imaginaire, c'est aussi ce qui nous permet éventuellement d'imaginer autre chose. Comment le monde pourrait être de manière différente, de cultiver une forme d'empathie aussi, de pouvoir se mettre à la place de l'autre, d'envisager qu'il puisse y avoir des réalités multiples et pas une seule manière d'aborder la vie, d'aborder les événements, les faits. Toute ma question, moi, c'est de savoir comment on nourrit nos imaginaires, qu'est-ce que ça nous permet de produire qui n'est pas encore là, qu'est-ce que ça peut faire advenir dans nos vies.
3: Alors dans ce que vous nous racontez, il y a de l'extraordinaire, il y a du magique, il y a cette jungle qui est presque hantée.
4: Oui, cette forêt tropicale, elle est à l'image de la symbolique de la forêt qui est à la fois dans l'imaginaire collectif, un endroit, un milieu qui attire et en même temps qui a souvent provoqué aussi la peur, la crainte, parce que c'est un lieu mystérieux, étrange, sombre. Parce que finalement, je trouve que c'est beaucoup à l'image de notre époque, de nos vies, d'apprendre à cheminer sur cette ligne de crête entre émerveillement et inquiétude et donc Donc c'est finalement assez logique que ça se soit retrouvé dans mon écriture et dans l'histoire de Chimère tropicale.
3: Chimère tropicale, c'est un objet littéraire étrange, un roman organique qui nous enlace, nous emporte, sans laisser voir ce qui relève de la réalité ou de l'illusion. C'est sûrement pour cela qu'il est présélectionné pour le prix Ouest France Étonnant Voyageur, verdict attendu le 24 mai 2026. En attendant, à vous de vous plonger dans ces chimères tropicales parues chez Dalva.
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2: Alicia Maglio a 33 ans, elle est employée dans les ressources humaines au Luxembourg. Elle a remporté en octobre dernier un concours qui vise à valoriser des femmes aux formes généreuses, le concours de Miss Curvry. Bonjour Alicia.
5: Bonjour Jérémy.
2: Que vous a apporté cette participation finalement à ce concours de Miss Curvy?
5: Cette participation était très importante pour moi. J'ai longtemps eu du mal à accepter mes formes. Pendant des années, je voulais absolument perdre du poids pour m'accepter, être plus heureuse. Et cette aventure a vraiment permis de changer mon regard et d'oser m'accepter telle que je suis aujourd'hui.
2: S'accepter et faire de ses complexes une force, c'est vraiment le but de cette participation?
5: Exactement, c'est bien plus qu'un concours de beauté finalement, c'est vraiment une aventure humaine à travers laquelle on évolue, on se développe. Il y a beaucoup d'ateliers de développement personnel qui sont mis en place par les bénévoles de l'association, parce que je tiens aussi à souligner que c'est une association qui met tout ceci en place, et tout ça permet de faire un vrai travail sur le regard qu'on porte sur soi.
2: Vous parlez beaucoup d'acceptation de soi. À quel moment de votre vie le sujet est devenu un peu central?
5: Je pense qu'après être devenue maman, ça a été central, puisque c'était aussi l'exemple que je voulais montrer à mon fils, de pouvoir s'accepter tel qu'on est, et qu'importe les diversités qu'on peut avoir, s'accepter tous les jours à différents niveaux de sa vie, c'est vraiment quelque chose d'important, et c'est vraiment quelque chose que je voulais montrer en exemple à mon fils, et je pense que la maternité a été un peu un déclic pour moi.
2: De nombreuses personnes sont victimes de grossophobie sur les réseaux sociaux, ça touche aussi bien les anonymes que les célébrités. Pour vous, c'est un facteur de pression, ces réseaux sociaux, ou plutôt un allié pour participer à ce concours?
5: Je pense que les réseaux sociaux, aujourd'hui, on y trouve beaucoup de choses, mais on y trouve aussi une façon et une forme de visibilité. Ça permet de porter ses messages un peu plus haut, un peu plus fort, et de toucher des gens qui peut-être aussi ont du mal à s'accepter. Et donc pour moi, c'est vraiment un vecteur de partager des messages d'acceptation de soi et de confiance.
2: Quel message vous aimeriez justement transmettre aux femmes qui n'osent pas encore s'assumer pleinement?
5: J'aimerais vraiment qu'on puisse en tout cas se voir tel qu'on est, vraiment au-delà d'un chiffre, d'une taille. On est tellement beaucoup de choses, on a énormément de valeurs, et c'est vraiment de se regarder avec beaucoup plus de douceur et de bienveillance, et qu'on mérite toutes, chacune, toutes et tous aussi, puisque ça peut toucher aussi plus largement, de se voir autrement et de porter un regard vraiment bienveillant et respectueux envers son corps.
2: La finale de Miss Curvy France se déroule dans les Landes le 11 avril prochain. Vous y allez avec l'envie de remporter le titre. Quelles sont les différences finalement avec un concours classique comme Miss France?
5: Les différences, c'est vraiment un concours qui va porter sur la beauté des courbes. Donc déjà, on se retrouve ici sur une différence. Mais c'est aussi vraiment, comme je le disais, un chemin d'acceptation. Et donc, c'est un peu la concrétisation de pouvoir aller porter ces belles valeurs sur une scène nationale, et aussi de pouvoir faire briller la région par la même occasion. Et c'est en tout cas avec tout ça que je vais porter les couleurs de la Lorraine aux France, avec l'envie de pouvoir faire évoluer les regards justement sur les courbes et sur l'acceptation de soi d'une façon générale.
2: Merci Alicia, à bientôt.
5: Avec plaisir, merci beaucoup Jérémy.
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6: Moi, le plus dur à écrire en mots, c'est concessionnellement.
7: J'ai pas compris. Tu peux m'expliquer? On a tous rien compris.
6: Concessionnellement.
8: Bah moi, c'est aucun mot. Sauf ceux où il y a deux lettres qui sont pareilles. Mais sinon, j'ai aucune difficulté sur les mots.
9: Ben, moi aussi, je suis d'accord. Je dirais anticonstitutionnellement, parce que c'est le mot le plus long de la langue française. Et puis, en plus, c'est plus difficile que intergouvernementalisation.
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2: Raymond Coppa, il évolue au Stade de Reims entre 1951 et 1956, des années qui ont marqué l'histoire du foot rémois et aussi l'histoire du foot français. Dès son arrivée, il se distingue par sa technique, son flair et sa vision du jeu. Sous la direction d'Albert Batteux, il devient la pièce maîtresse d'une équipe rémoise qui domine le foot français. Il remporte plusieurs titres de champion de France et la Coupe de France. Mais c'est en Europe que Reims, avec Coppa, va se faire un nom. En 1956, l'équipe atteint la finale de la Coupe d'Europe des clubs champions, où elle s'incline face au Real Madrid, mais s'impose comme une équipe de classe mondiale. Coppa devient une star, non seulement en France, mais aussi à l'international, grâce à ses performances exceptionnelles en compétition européenne. Son départ pour le Real Madrid marque la fin d'une époque dorée à Reims, même si Coppa veut revenir au Stade de Reims entre 1959 et 1968. Il est né Raymond Kopaszewski en 1931, Neulémine, dans le Pas-de-Calais, dans une famille de mineurs polonais. Milieu offensif, au talent précoce, petit par la taille mais immense par la vision du jeu, il débute sa carrière pro à Angers avant d'exploser au Stade de Reims. Sa technique fine, sa vitesse et son sens du collectif séduisent bien au-delà des frontières. Le Real Madrid le recrute, aux côtés d'Alfredo Di Stefano et de Ferenc Puskás. Coppa participe à l'âge d'or du club espagnol. Il remporte 3 Coupes d'Europe consécutives. En 1958, il décroche le Ballon d'Or. C'est le premier Français à recevoir cette distinction. En équipe de France, Coppa brille lors de la Coupe du Monde 58 en Suède. Les Bleus terminent 3e, portés notamment par le duo Coppa-Juste Fontaine, autre légende rémoise. À la fin de sa carrière, Coppa s'engage pour la reconnaissance des droits des joueurs professionnels. Il devient aussi consultant pour la radio et la télévision. Raymond Coppa s'éteint le 3 mars 2017. Son héritage perdure dans le cœur des passionnés de foot et pas seulement dans celui des supporters du Stade de Reims. Et c'est l'un des trésors de Champagne-Ardennes.
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3: La Côte de Lumière en Vendée, Côte de Jade au sud de l'estuaire. Pourquoi ces jolis noms pour parler de nos côtes? La réponse avec Lucie Miossec et son pourquoi des choses.
10: Et oui, on connaît la Côte d'Azur dans le sud, qu'on appelle comme ça pour le bleu azur de ses eaux. On connaît la Côte de Granit Rose, qu'on appelle comme ça... Je vous fais pas de dessin parce qu'il y a du granit rose, voilà. Mais alors, la Côte de Jade, vu qu'on n'y trouve pas de jade, d'où peut venir ce nom? Eh bien, apparemment, d'une paire de chaussettes. Je vous explique ça juste après. Mais déjà, il faut savoir pourquoi on donne des noms aux côtes. Pour ça, retour au début des années 1900.
3: Les lignes de chemin de fer se développent en France, Lucie, et avec elles arrivent les touristes.
10: La France est bordée de côtes qui font rêver, alors chaque région cherche à faire rêver encore plus les touristes pour les faire venir. C'est pour ça qu'on se retrouve avec des côtes qui s'appellent comme des pierres précieuses ou des métaux précieux. Argent, émeraude, améthyste et jade. Allez, chose promise, chose due, vous allez rigoler, c'est à cause ou grâce à des chaussettes que la Côte de Jade s'appelle la Côte de Jade. Parce qu'au moment où toutes les côtes alentour avaient déjà un nom, il a fallu trouver un nom à celle qui s'appelle aujourd'hui la Côte de Jade. Ça, c'était dans les années 30. Le maire de la Bernerie, Louis Gauthier, avant d'aller au conseil pour voter justement sur le fait d'avoir un nouveau nom pour cette côte, eh bien, il aurait regardé ses chaussettes et il aurait eu une illumination. Mes chaussettes sont de la même couleur que l'eau de la côte. Et là, à ce moment-là, il aurait demandé à sa femme: mais de quelle couleur sont mes chaussettes? Et là, sa femme aurait répondu: bah, c'est couleur jade. Bim, bam, boum. Voilà comment la côte de Jade est née. Jade, parce que l'eau de cette côte est caractérisée par ses nuances de vert. Vert clair, vert foncé, selon le temps, selon les saisons. C'est quand même très joli comme nom. Alors on peut se réjouir que le maire de la Bernerie ait eu des chaussettes vertes ce jour-là.
3: Oui, vous avez raison, Lucie Messec, et des fois, voilà, ça tient pas à grand-chose.
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1: Des circuits courts, je privilégie ça. Je me dis qu'on de la richesse, il y en a partout, mais il y en a chez nous aussi.
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3: Il travaille le chêne ou le frêne pour redonner vie, notamment au jeu des staminets dans son atelier. Il s'appelle Damien, et avant de parler de vos créations, de l'amour du bois, d'ailleurs cet amour, il est rentré comment dans votre vie ?
1: Difficile à dire comment c'est rentré dans ma vie, en tout cas je suis quelqu'un curieux de nature. Et le travail du bois, je trouve que ça c'est noble en fait, c'est une activité assez noble. Et puis il y a l'amour du jeu aussi là-dedans. Et finalement, en étant curieux, en s'intéressant aux choses, j'ai vu ces jeux en bois, hein, ces jeux d'estaminets qui existent depuis très très longtemps. Et puis, ben, j'ai eu envie de les faire moi-même. Donc, il y a l'envie de créer, et une fois que c'est créé, il y a aussi l'envie de partager.
3: Bon, il faut le dire, entre l'envie, la réalisation, il y a quand même un pas, Damien. Il faut être sacrément bricoleur pour transformer une pièce brute en un jeu fonctionnel, non ?
1: Clairement, oui. Curieux déjà, oui, bricoleur beaucoup, mais j'aime toucher à tout. Ça fait longtemps que je bricole un peu tout et n'importe quoi. Et puis, on voit un jeu, on le teste, on l'essaye, ça nous plaît. Donc, voilà, la curiosité, ça anime cette flamme de la curiosité. Et du coup, bah, je cherche à comprendre comment il a été conçu. Et je me penche sur la question, et puis de fil en aiguille, bah, on fait des essais. Ça marche pas forcément du premier coup, hein. Ça, c'est normal, c'est le jeu aussi. Et puis, bah, au bout du compte, on arrive à créer quelque chose, on teste ce jeu. Finalement, il marche, ça donne envie d'en créer d'autres, de s'intéresser à ce qui a été créé, ce qui existe déjà. Et puis, par là aussi, on a des idées sur des choses qui n'existaient pas. Alors, on a envie d'apporter sa petite touche, sa petite patte personnelle. Et puis, bah, de fil en aiguille, on produit, on continue. Et puis, je pense qu'il y a une certaine addiction là-dedans. Mais c'est une bonne addiction, en fait.
3: Vous travaillez surtout en circuit court avec du bois local, des produits naturels. Est-ce que c'est essentiel pour vous que le jeu reste un objet sain ?
1: La démarche, elle est complètement... on est vraiment là-dedans. Enfin, je suis là-dedans parce que je suis seul dans cette aventure. Mais le bois, oui, est local aussi bien sur les éléments de jeu que je vais créer aussi. Enfin, les plateaux de jeu, on va dire. Mais aussi les éléments, voilà, comme je disais tout à l'heure, que je vais faire autour à bois. Mais des circuits courts, je privilégie ça. Je me dis qu'on de la richesse, il y en a partout, mais il y en a chez nous aussi. Donc, ça serait dommage d'aller chercher trop loin ce qui existe déjà chez nous. Donc, oui, je reste local. Et puis, en dehors de ça, il y a aussi une volonté de rester sur quelque chose de naturel. Le bois est un élément naturel. En transformant le bois, en le travaillant, on peut faire des choses magnifiques. Moi, je crois beaucoup en ça, mais je crois aussi en tout ce qui va sublimer le bois. Ce que je vais utiliser pour teindre le bois, pour cirer le bois, pour le huiler. Je vais vraiment rester sur des produits naturels parce que pour moi, ça fait sens.
3: Damien Lefèvre, créateur de jeux en bois, a retrouvé sur les réseaux sous le nom Il était un petit atelier. 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
4: Wikizef, petit guide à l'usage des étrangers du sud du péage d'Arras en vacances dans notre belle région.
5: Dimanche matin, levé avant le soleil, vers 9h, vous descendez prendre un café que vous pensez amplement mérité. 8 heures de sommeil, franchement, on mérite une pause café. Et devant la cafetière, votre cousin regarde attentivement le café couler. Ça s'appelle une sentinelle de cafetière. Et là, il se retourne et dit « Bon !» T'es déjà debout ? Il fait corps noir, t'as qu'est Tali ou quoi ? Ne paniquez pas, Wikizef est là pour vous aider. T'as qu'est Tali. C'est une réflexion semi-désagréable, parce qu'il y a plusieurs niveaux de réflexion désagréable. Ça dépend de l'heure qu'il est, du temps qu'il fait. Admettons, il fait 27 degrés à l'ombre, et ben c'est l'heure de fais pas chier. Ou alors il y a 3 grammes à quart. Et ben c'est pas la peine de se demander pourquoi il est désagréable d'un seul coup, c'est parce qu'il n'y a plus de canette.
4: Exemple.
5: Vous avez la réflexion désagréable qui serait « T'es déjà debout ? Ah, retourne te coucher, c'est pas de jour à me faire quiller du côté de la cafetière. Hein. » La réflexion pas désagréable ? T'es déjà debout ? Oh, bah alors ! J'ai fait du café pour un régiment de soldats, t'inquiète, assis-toi, je te ramène un jatte. Réflexion semi-désagréable ? Bah, t'inquiète, t'as lié ou quoi ? Petite phrase qui présuppose que pour que vous parvinciez à vous lever tôt, il faille forcément que vous fûtes tombé du lit. Vu que vous n'êtes pas totalement du Nord, que forcément tout ce qui est au sud du péage d'Arras possède un degré de fainéantise qui augmente au fur et à mesure qu'on s'approche de la Côte d'Azur. Ou là-bas, pour se lever tôt, ben, faut pas qu'ils quittent leur lit, hein, mais qu'ils descendent en rappel. Allez, au revoir, hein, et Anne-Bess à marraine.
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6: Quand la guerre des armes semblait être finie, c'est la guerre des arts qui a commencé. 1940, Paris est occupé. Pour éviter que des chefs-d'œuvre comme la Joconde ou la Victoire de Samothrace soient confisqués par Hitler, le directeur des musées nationaux Jacques Jaujard fait transférer en lieu sûr toutes les œuvres du Louvre en province. Les nazis s'attaquent alors aux biens des familles juives et centralisent leurs actions au musée du Jeu de Paume. C'est dans ce musée que se trouve la dernière ressource de Jacques Jaujard pour contrecarrer les plans allemands, une jeune iséroise originaire de Saint-Étienne de Saint-Joire, Rose Vallant.
7: Tu as choisi judicieusement.
6: Rose est issue d'un milieu modeste. Grâce à des bourses que sa mère l'a aidée à obtenir, elle a un parcours scolaire remarquable. L'école normale d'institutrice de Grenoble, puis l'école nationale des beaux-arts de Lyon, Rose est douée pour le dessin, et après l'obtention de nombreux prix, elle entre à l'école nationale supérieure des beaux-arts à Paris, tout en se formant parallèlement à l'archéologie.
7: Mais respect à Toutankhamon, du con.
6: Spécialisée en histoire de l'art moderne, en archéologie médiévale et en archéologie grecque, elle voyage durant ses études et en profite pour apprendre l'allemand en autodidacte.
7: On finit en farandole, en hurlant des tyroliennes ou en vomissant partout, on ne regrette pas sa soirée.
6: En 1932, elle devient attachée bénévole au sein de la structure du musée du Jeu de Paume. Et c'est de ce poste et de ses capacités dont Jacques Jaujard va avoir besoin en 1940. Il lui demande de rester en activité au musée pour surveiller les actions des Allemands, de la spoliation au stockage des œuvres des familles.
8: Tout ça est si déplorable, si inutile.
6: Rose Vallant effectue un travail incroyable. Pendant plus de 4 ans, en toute discrétion, elle note tout. Le nom des victimes spoliées, les informations sur les œuvres, leurs mouvements, déchiffrage de papier carbone, écoute des conversations, fouille des poubelles. Rose Vallant ne recule devant rien. Dans le musée même, Rose cache sous le nez des nazis plus de 500 peintures et sculptures qu'ils ne découvriront jamais.
9: En voilà une surprise, Hans.
6: Elle officie malgré la pression et le danger qui pèse sur elle. Elle côtoie par exemple, lors de leur passage, des hauts dignitaires nazis, comme Hermann Göring ou Alfred Rosenberg. Ses actions et les infos qu'elle transmet permettent d'éviter pendant la guerre que les œuvres volées soient détruites. Les sabotages de trains ou les destructions de dépôts sont scrupuleusement évités par les alliés grâce à ces messages.
10: Victoriae mundis et mundis lacrima. Enfin, ça veut absolument rien dire, mais je trouve que c'est assez dans le ton.
6: Son action, combinée à celle des cheminots résistants, permettra d'empêcher le départ d'un train dans lequel se trouvaient les plus grands chefs-d'œuvre de l'art français. 967 peintures, parmi lesquelles des Gauguin, des Cézanne, Degas, Modigliani ou encore Picasso.
11: Monsieur le Président, ce tournant décisif de la guerre est aussi le plus dangereux pour tous ces trésors qui sont le patrimoine de l'humanité.
6: À partir de 1944 et après la guerre, Rose Vallant devient le pilier de la recherche de toutes ses œuvres. Elle travaille avec les fameux Monuments Men américains pour interroger les hauts dignitaires nazis aux commandes des pillages. Elle arpente l'Europe, en zone alliée, en zone soviétique. Son action permet de rapatrier plus de 60 000 biens culturels qui ont été volés aux institutions publiques et aux familles juives.
12: Et maintenant, j'ai l'intime conviction que je suis précisément là où je dois être.
6: En 1952, elle deviendra d'ailleurs chef du service de protection des œuvres d'art qui a été créé pour elle et continuera d'œuvrer dans ce domaine jusqu'à sa retraite qu'elle prendra à 70 ans. Rose Vallant décède à 81 ans en 1980. Médaillée par la France, les États-Unis, l'Allemagne, la Lettonie, celle que l'on surnommait Capitaine Beaux-Arts est l'une des femmes les plus décorées de l'histoire de France. Rose Vallant est une iséroise, une illustre iséroise.

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1: Sur Dijon, pas de chichi chez Duclos Maillard. On pense vide quartier et vin de Bourgogne. Un amour du terroir partagé par la clientèle. En voici la preuve avec Jeff, client fidèle chez Duclos Maillard.
2: Ça fait un an que je vais régulièrement ici. J'ai aménagé dans le quartier déjà. Et puis c'est vrai qu'ici, on est bien accueillis. Et on trouve des vins à des prix corrects, notamment parce qu'ils mettent quand même plus l'accent sur le produit que sur le marketing pour la boutique, par exemple. Moi et ma compagne, on est amateurs de vins. Et puis ici, on achète essentiellement des vins de Bourgogne.
1: Qu'est-ce que vous avez bu récemment ici qui vous a bien plu, qui vous avait été conseillé alors?
3: Le Bourgogne Chardonnay bio.
1: Oui.
3: Voilà, le château de Chemilly, ouais.
1: Qu'est-ce qui vous a plu dans ce vin?
2: Il est vraiment bien rond, puis il se rapproche d'un vin de très grande qualité de vin blanc de Bourgogne, quoi. Et puis il est à 25 euros.
1: Ah oui, effectivement.
2: Oui.
1: Bonjour messieurs, dames.
4: C'est pas mal, c'est assez élégant pour les fêtes, ça irait bien avec tout ce qui est viande blanche et tout, puis le chapeau. Mais il y a aussi le Montclis, j'aime bien le Montclis rouge 2022.
3: Alors, c'est dans les 25 euros.
2: Je pense que je vais faire un mix
3: ouais,
2: de quelques-unes bouteilles que vous avez évoquées.
3: Donc,
2: le Côte de Nuit Village,
3: deux comme ça,
2: deux Chorey-les-Bonnes et,
3: ouais.
2: Et deux Montélis rouge 2022, s'il vous plaît.
4: Le Chorey, faudra bien le placer parce que c'est un 2023 et les deux autres, c'est des 2022. Donc le Chorey, vous le mettrez avant ces deux vins-là.
2: Ah oui.
4: Il faut savoir aussi les placer parce que si on met les vins trop prononcés devant les vins qui sont un petit peu plus légers et qui ouvrent le tiroir, la bouche, quoi, et ben les autres, on peut pas les savourer.
1: S'ouvrir le tiroir, ça c'est vrai que j'avais jamais entendu, hein, et c'est l'expression qui sent le terroir à la cave Duclos Maillard rue Tchenov à Dijon.
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5: Je vous emmène dans les locaux d'un transporteur mayennais, ceux de Brégé, entreprise de plus de 1000 collaborateurs. Il y a 12 agences en France, une présence également en Espagne et au Portugal. Le siège est à Saint-Berthevin, où il y a les bureaux, des entrepôts et aussi un garage, un atelier de réparation et d'entretien des véhicules. Je démarre la visite avec Sébastien Bluteau, c'est le chef d'atelier, dans une partie de ce garage que je trouve un peu trop calme.
6: Oui, en effet, là on se situe dans le magasin, donc le magasin des pièces détachées dans lesquelles on va retrouver les composants nécessaires soit pour la carrosserie, soit pour les entretiens des véhicules.
5: Bon, moi je veux entendre du bruit et voir du monde. Je pense qu'il faut s'avancer par là.
6: Oui, en effet, en allant par ici, je pense qu'on va trouver plus d'activité.
5: Voilà, on rentre dans l'atelier où il y a plein de pneus. Alors des pneus de camion, évidemment. Là, on est sur du format, du volume XXL.
6: Ouais, tout à fait. Donc là, on va retrouver les pneus à la fois pour les remorques et pour les tracteurs, les véhicules moteurs. On travaille tous nos pneumatiques ici en local, sauf bien sûr les véhicules qui crèvent sur la route pour lesquels on fait des dépannages à l'extérieur.
5: Vous êtes combien à travailler dans cet atelier en tout, Sébastien?
6: Les pneumatiques, c'est deux personnes. Et si on élargit à l'ensemble de l'atelier des activités de l'atelier, on est en tout 20 personnes. On va inclure dans ces 20 personnes toute la partie aussi administrative qui fait le planning et qui contribue aussi à piloter les activités, qu'elles soient ici en interne ou qu'elles soient en externe.
5: Et justement, on se rapproche de vos mécaniciens. Oh là là, il y a de l'étincelle là devant nous.
6: Ouais, donc là on est sur des opérations de carrosserie, donc qui vont consister à remettre et maintenir en état les remorques pour que les opérations de chargement puissent se faire en sécurité pour le conducteur et puissent se faire de façon efficace au moment des passages chez les clients.
5: Alors au sein de l'entreprise, un camion va faire jusqu'à 800 000 km. Pendant notre conversation avec Sébastien, nous sommes interrompus par un gros bruit.
6: Donc là, on est sur le démontage de roues sur un véhicule moteur, donc justement pour pouvoir effectuer les opérations sur les pneumatiques.
5: Alors, il y a environ 350 véhicules moteurs, donc les cabines. Pour le nombre de remorques, c'est le double. Alors, il y a des diesels, une partie qui roule au gaz, une nouvelle génération de véhicules électriques. Dans l'atelier, je rejoins Steven, c'est l'un des salariés mécaniciens chez Breger. Il est en train d'intervenir sur l'un des poids lourds.
7: Mon collègue est en train de démonter la face avant parce qu'il a tapé un sanglier.
5: C'est pas votre collègue qui a tapé, c'est le camion, non, le poids lourd.
7: Oui, oui. Quand même, on fait aussi des entretiens. On va basculer pour voir s'il n'y a pas une fuite. On va faire un peu de tout ça, un peu de préventif.
5: Et vous, apparemment, vous êtes le chef d'équipe, Steven, vous confirmez ?
7: Oui, je gère deux gars avec moi. On est soit de matin, soit d'après-midi. Le garage, il est ouvert de 5h30 à 21h.
5: Et donc là, aujourd'hui, vous êtes de l'équipe du matin, ce qui veut dire que vous êtes réveillé à quelle heure ? Hyper tôt ?
7: Eh bah, bien, 4h30, on est debout pour être là à 5h30.
5: Qu'est-ce qui vous plaît dans votre métier ?
7: On aime bien travailler sur la mécanique, on aime bien avoir un peu les mains sales, un peu toucher à tout.
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8: Vous êtes dans un club de quelque chose, vous ? Genre vous faites du foot le dimanche matin ou du tennis le mardi soir ? À moins que vous attendiez impatiemment le mercredi après-midi pour aller vous éclater au club des cheveux d'argent. Cathy, elle, son club à Bois-Guillaume, il s'appelle Invigno Meritas. Bon, je vous le dis, Cathy, dans son club, on cultive du raisin. Par contre, j'ai du mal à la trouver.
9: Ah, si on se carre pas au même endroit aussi, hein ?
8: Bah oui.
9: Comment tu vas ?
10: Bien, et toi ?
9: T'as vu le soleil ?
10: Bah écoute, regarde, l'exposition, ouais. Il
9: est magnifique, hein ?
8: On est au pied du conservatoire de musique de Bois-Guillaume.
10: Oui !
8: Et ici, Cathy et ses copains ont planté des vignes pour faire du vin.
10: Bah oui, le vin de Invigno Meritas.
9: Bon, tu me les montres de plus près, alors ?
10: Allez, on y va.
8: Il y en a pas mal des vignes dans l'agglo rouennaise.
10: Il y en a à Bois-Guillaume, il y en a à Biorel, il y en a à Mont-Saint-Aignan.
8: Et les copains d'Invigno Meritas n'en ont pas qu'au conservatoire de Bois-Guillaume.
10: Deux arts sur le Mont-Fortin, avec 1431 pieds.
8: Ouais.
10: Et tu peux voir les vignes de Rouen. Quand tu es en bas de la rue Jeanne d'Arc, tu lèves le nez au-dessus de la gare, tu vois les vignes.
9: Alors qu'est-ce qui vous a appris de monter cette association là de viticulteurs amateurs ?
10: Une idée folle de Philippe Rivals, qui est d'une famille de vignerons dans le Tarn. Ouais. Et il habite à Bois-Guillaume, en face d'un terrain. Et il disait, ça serait bien de mettre des vignes sur ce terrain. Et avec le propriétaire du terrain, Monsieur Humann, il nous a mis à disposition gracieusement son terrain. Et puis, courageusement, les vignerons de Bois-Guillaume ont planté différents cépages. Ça fait 10 ans.
8: Elle n'est pas toute jeune, l'association.
10: Ça fait 10 ans que l'association existe. On apprend sur le tas.
9: Tu connaissais rien avant, toi ?
10: Rien du tout.
8: Rien du tout.
10: Rien du tout.
9: Et là, t'es venu avec ton sécateur et tout.
10: Ouais, je peux te montrer comment on taille une vigne maintenant.
9: C'est la période, en fait.
10: Hein ? On va le faire, là, ça y est, on commence.
9: Ouais.
10: On attend un petit peu parce qu'on ne voudrait pas se taper des petites gelées le mois prochain.
9: Quand t'étais gamine, tu gaulais les pommiers ?
10: Oui, plutôt les pommiers que les vignes.
9: Aujourd'hui, tu tailles les vignes.
10: C'est ça.
9: Il a fallu prendre des cours ou quoi, alors ? Comment vous avez appris ?
10: On fait des cours ouverts à tout public. On a eu la semaine dernière une session de taille.
9: Ah, vous en donnez en
10: à
9: plus ?
10: À Bois-Guillaume, les gens viennent.
8: Il y avait du monde à la dernière session de taille.
10: On était une quinzaine de personnes quand
9: C'était une session de taille.
10: Tu veux essayer ?
9: Vas-y, mais il faut pas trop couper alors.
10: Ah,
9: mars, c'est pas encore trop le moment. Là.
10: On peut commencer là. Sur le dessus, tu vois, t'as des départs comme ça.
9: Ouais.
10: Et à partir de là, tu comptes 1, 2 bourgeons et tu coupes.
9: Tout simplement.
10: Voilà.
9: Tu mets tout par terre.
10: Tout ce qui est mort, hop, tu coupes.
9: Combien il y a de pieds en tout à...
8: Elle te l'a dit tout à l'heure.
10: 1431. Et tu sais pourquoi ?
9: 1431.
10: Ça te rappelle pas une date ?
9: Bah c'est... C'est pas Waterloo ?
10: Non.
9: C'est pas...
10: C'est chez nous quand même, hein, Rouen.
9: Ah, Jeanne d'Arc.
10: Eh ben oui.
8: C'est en 1431.
9: Quelle était... est-ce que vous avez une cuvée Jeanne d'Arc au moins ?
10: Pas encore.
8: Mais c'est une idée.
10: Bien vu, Fred.
8: Et il est comment ce vin ?
10: Il est bon.
8: Il est bon.
10: Très très bon.
8: Il leur reste des bouteilles des premières cuvées.
10: Oui, plein. Ouais.
8: Ouais. Il était pas aussi bon.
9: Il est gardé pour la postérité, quoi.
10: Exactement.
9: Pour la collection.
10: Pour les gens qu'on aime pas.
9: Ouais. Tiens.
8: Vous savez ce qu'ils font avec les feuilles de vigne ?
10: On fait des feuilles de vigne farcies.
8: Rien ne se perd.
10: C'est très très bon.
8: Tapez une vigne Invigno Meritas sur un moteur de recherche, vous aurez toutes les infos.

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2: Aujourd'hui, je me trouve à Châteauroux, je suis devant un gîte de France, plus connu sous le nom de Porte de la Vieille Prison. Mais alors, pourquoi ce nom? Eh bien, vous allez le savoir tout de suite.
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2: Je suis avec Amélie Bourmeau-Binard, guide conférencière à l'Office de Tourisme de Châteauroux. Bonjour Amélie.
4: Bonjour.
2: Bon alors, on s'en doute un petit peu hein, de ce que c'était avant.
4: Oui, c'est ça. Alors, entre le nom et l'apparence, alors on est vraiment avec un gîte de France aujourd'hui, hein, mais il n'y a pas de doute, hein, autre fois, c'était une porte. Mais pourquoi porte de la vieille prison et porte de quoi aussi? En fait, c'était la seule et unique porte d'entrée pour entrer dans la cour du château Raoul. Et oui, hein, quand on passe cette porte, on arrive au niveau du château Raoul, qui est encore là aujourd'hui. Et cette porte de la vieille prison, à la base, s'appelait la porte Saint-Martin. Et